0: Du côté des religions, la majorité des Italiens sont chrétiens, environ 70% se disent catholiques, mais selon des statistiques publiées par la Conférence épiscopale italienne, seulement 15% se déclarent pratiquants. Ils étaient le double il y a 20 ans. Tout de suite, je retrouve mon invité. Père Marco Gallo, bonsoir.
1: Bonsoir.
0: Merci d'être avec nous sur le plateau d'Église du Monde.
1: Merci à vous pour l'invitation.
0: Alors, vous êtes à Paris depuis quelques mois, directeur de l'Institut supérieur de liturgie. Vous êtes donc italien, originaire du diocèse de Saluzzo, c'est la région du Piémont. Et vous avez enseigné pendant de nombreuses années en Italie, la liturgie, les sacrements. Vous avez aussi été curé. Une toute première question, puisqu'avant de venir à Paris, vous étiez donc certes dans la recherche et l'enseignement, mais avec un engagement pastoral que vous n'avez plus depuis vos nouvelles fonctions. Alors, comment est-ce qu'on arrive à vivre son ministère de prêtre au service des autres quand on est professeur ?
1: Merci de cette belle question. C'est un peu comme un exode, parce que je me sentais très bien chez moi comme curé. Et cet appel à devenir directeur et donc professeur à temps plein, je le vis, disons, comme un autre ministère. Je pense que la théologie est un service nécessaire à l'Église. Dès que la théologie faiblisse, les Églises ont du mal à vivre en communion. Donc c'est un service précieux. Et bon, je le fais en apprenant beaucoup de choses et en vivant cela vraiment à l'écoute de la réalité.
0: Je le disais en introduction, plus de 70% de la population en Italie, elle se déclare catholique, mais seulement 15% se dit être pratiquante. Alors, l'Italie, c'est encore un pays catholique ou c'est un pays culturellement catholique aujourd'hui ?
1: Oui, la transformation est très rapide. Elle rassemble à la Pologne, à la Belgique à ce moment. Et la sécularisation avance, notamment parmi les jeunes. Donc, la population reste culturellement catholique et c'est très difficile de vivre en Italie sans passer par une paroisse. Vraiment, le Don Camillo que tout le monde connaît décrit encore en partie la réalité italienne, mais il y a des placements culturels qui sont très évidents, on disait particulièrement parmi les jeunes.
0: Et comment ça s'explique ce déclin de la pratique, il y a eu un déclencheur particulier ou est-ce que c'est une lente baisse ?
1: Oui, c'est une lente baisse qui a commencé depuis l'an 2000, même un peu avant, mais qu'après la Covid a pris vraiment de la rapidité à laquelle on n'était pas prêt. Mais cela s'explique avec difficulté, mais avec, disons, plus ou moins les mêmes dimensions culturelles de l'Occident. Donc, peut-être on ne peut pas dire que les jeunes sont sortis de l'Église, ils sont à la porte, ils restent sensibles. Là, le 15% des gens en Italie participent à la messe chaque dimanche, mais les 35% des gens participent à une activité de l'Église chaque semaine. Donc, pas à la liturgie, mais à quelque chose d'autre.
0: Donc, il y a quand même un engagement qui perdure.
1: Voilà, c'est du bénévolat ou bien des moments de réflexion commune. Et ça montre qu'il y a encore une certaine vitalité. Mais en reprenant une parole assez forte de Robert Nash, on peut dire que ces jeunes ne sont pas éloignés de l'Église, ils sont apathéiques. Ça veut dire qu'ils sont vers la foi, disons, une certaine indifférence. Et c'est là met la pastorale et l'action de l'Église dans une certaine difficulté.
0: En novembre dernier, l'évêque de Rome, Léon XIV, s'est rendu à Assise, où étaient réunis les évêques italiens pour leur 81e Assemblée Générale. Avant d'en parler, je vous propose de regarder un extrait du discours du pape Léon XIV. C'était donc le 20 novembre dernier, lors de sa rencontre avec les évêques italiens, Léon XIV, qui souhaite l'engagement de tous dans le défi d'une communion effective.
2: Non dimentichiamo che la sinodalità indica il camminare insieme dei cristiani con Cristo e verso il regno di Dio.
3: N'oublions pas que la synodalité signifie que les chrétiens cheminent ensemble avec le Christ et vers le royaume de Dieu en union avec toute l'humanité. Ce qui compte, c'est que dans ce style synodal, nous apprenions à travailler ensemble et que, dans les églises particulières, nous engageons tous à édifier des communautés chrétiennes ouvertes, hospitalières et accueillantes, dans lesquelles les relations se traduisent par une co-responsabilité.

0: responsabilità a favore dell'annuncio del Vangelo.
1: Le pape qui demande aux évêques d'adopter un esprit véritablement synodal, d'être le visage d'une église collégiale où les décisions elles sont partagées. Père Marco Gallo, qu'est-ce que ce message il dit du visage de l'église catholique en Italie?
2: Oui, nous avons été engagés, l'idée était du pape François, en 2021, dans un grand procès synodal qui a commencé et a duré 4 ans. Oui. Et ce procès a été très long et il est arrivé à intéresser beaucoup de monde, 50 000 groupes, donc un demi-million de personnes qui ont pris part à ces procès synodales avec 3 grandes assemblées. Et le premier chantier du synode a été vraiment revoir les pratiques, surtout dans les faiblesses de style non, par rapport à la mission et au style, le style synodal. Et cela parle de la place des femmes dans nos communautés, de l'engagement des laïcs, de ceux qui ont la responsabilité. Et donc c'est un changement de la pratique et de la pastorale italienne qui n'est pas encore fait, mais qui a commencé avec ce procès, un temps dans lequel on a eu beaucoup d'occasions de s'écouter réciproquement. Et ça nous a fait du bien.
1: On va avoir l'occasion d'y revenir, mais je voulais aborder un autre sujet. Le dernier rapport de la Commission pontificale pour la protection des mineurs, qui a été publié en octobre 2025, reproche à l'Italie une résistance culturelle considérable à la lutte contre les abus. Et quand il s'est adressé aux évêques à Assise, le pape a invité l'Église italienne, donc critiquée pour son action insuffisante contre la pédocriminalité, à développer une culture de prévention vis-à-vis des violences sexuelles sur mineurs. L'Église catholique, est-ce qu'elle a pris la mesure de la réalité des violences en son sein ?
2: Je trouve que c'est un chantier à ouvrir urgentement et qui s'annonce, comme dans tous les contextes, très compliqué et difficile, mais nécessaire et finalement aussi libérant. On sait bien que la vérité fait du mal, mais on doit sentir là, comme on a vu en France, même des occasions pour découvrir ce que les victimes ont vécu, tout d'abord, et donc écouter leur voix, leur témoignage, et même la réalité de l'Église en elle-même, parce que l'Église elle-même a tout l'intérêt à accepter la vérité et à prendre des choses qui ne sont pas évidentes. Vraiment, les voix des victimes sont un lieu liturgique, un lieu théologique, où on peut vraiment redécouvrir la place de la parole de Dieu, qu'est-ce que la nature même fragile et des fois plus que ça de l'Église en elle-même. Je trouve qu'il y a un déni, un blocage que le pape a fait bien à dénoncer encore pour encourager. Nous n'avons pas fait ce que la CIAZ a fait en France. Et c'est là, on peut comprendre la peur, mais vraiment la direction est tracée, est indiquée et il faut la suivre.
1: L'Église catholique, on en parlait donc, qui était en train de terminer son synode avec un document final qui doit être présenté en juin prochain. Vous l'avez un petit peu dit précédemment, mais alors est-ce que vous pouvez nous parler de ce processus synodal ?
2: Oui, un procès, donc, ils ont un temps très long avec vraiment beaucoup d'occasions d'écouter les voix des personnes qui sont engagées dans la pastorale, mais aussi de voix un peu à l'écart et un peu mineures. Et ça nous a fait, comme je disais, du bien, parce que c'est là qu'on découvre normalement des choses qu'on ignore dans le travail ordinaire de l'Église. Oui. Maintenant, le procès est arrivé à un document qui a été approuvé. Et ces documents pointent, disons, 3 dimensions à travailler dans
1: alors,
2: les églises locales.
1: Quelles sont ces dimensions ?
2: Oui, alors là, il y a une première dimension qui est la révision des pratiques en vue d'une attention plus missionnaire et synodale. Et donc nos structures, vous savez, l'Église italienne possède beaucoup de structures, donc paroisse, église, mais aussi patronage, école, et plus que ça, théâtre. Et donc, en vue d'une certaine réduction de nombre de croyants, on se pose la question, est-ce qu'on est prêt à cette nouvelle saison de l'Église italienne? La deuxième dimension est celle de la formation, et donc les diocèses sont invités à revoir les chemins d'initiation chrétienne et le lieu de formation. Et là, on a une possibilité très belle en Italie, parce que nous avons un réseau d'écoles de théologie très développé sur le territoire, qui sont des lieux... Il y a aujourd'hui 15 000 étudiants en théologie en Italie.
1: Donc c'est il y a plus de 42 lieux de formation en théologie en Italie, c'est ça?
2: Ils étaient 70, maintenant 42, parce qu'on les a un peu réorganisés, mais ils sont vivants et intéressants. Et le troisième est l'attention à la dimension de la paix et de la justice sociale, parce qu'il ne faut pas ignorer que le synode a dû apprendre au changement terrible de notre histoire, de notre histoire d'aujourd'hui, et la paix est une éducation à laquelle il faut être attentif, surtout parce que normalement les conséquences des guerres sont portées par les plus pauvres. Et voilà, donc les églises, les diocèses italiens se préparent à cette période, malheureusement on peut deviner pas facile, avec cette attention aux personnes qui auront plus de difficultés dans ces changements.
1: Est-ce que l'Église en Italie, elle a vraiment entamé ce virage d'une co-responsabilité dont on a un peu parlé entre les prêtres et les laïcs, puisque, et c'est peut-être un peu naïf de ma part, mais on a un peu l'image d'une Église italienne encore très cléricale.
2: Oui, oui. Alors l'Église italienne est populaire, donc il y a des lieux qui sont très vivants, qui ne sont pas les mêmes, par exemple, même si on est à côté, en France. Mais c'est vrai qu'on a encore beaucoup de prêtres. Grâce à Dieu, on est encore 32 000 prêtres en Italie. Vous pensez, en France, c'est un tiers en moins. Et donc, un peu la tentation de rester cléricaux. Mais la co-responsabilité ne vient pas par la baisse du nombre de prêtres, mais c'est réellement correspondre à la nature de l'Église. Alors, c'est un procès qui est en cours. Oui, il y a des diocèses qui ont avancé avec courage et liberté, je dirais, d'autres avec un peu plus de difficultés. Mais c'est une dimension sur laquelle on a beaucoup travaillé. Je pense que dans tous les diocèses, ceux qui ont la responsabilité des gestions, par exemple, de biens des diocèses, sont normalement des personnes qui sont formées pour le faire, et non plus des prêtres. Nous n'avons pas cette formation, évidemment, mais aussi dans les paroisses, ceux qui prennent la responsabilité de certains domaines pastoraux, c'est normalement des laïcs maintenant.
1: On va s'intéresser à la jeunesse italienne. Oui. Selon des statistiques de la Conférence épiscopale italienne, chez les 18-34 ans, seulement 11% disent assister régulièrement à la messe. 4 sur 10 disent ne pas s'identifier à l'Église aujourd'hui. On va regarder un exemple avant de poursuivre de ce qui existe dans le pays pour accompagner la jeunesse. À Milan, il y a 2 ans notamment, l'oratorio San Giovanni Bosco célébrait ses 10 ans en présence de l'archevêque Monseigneur Delpini. Et c'était l'occasion pour les jeunes et les bénévoles de se réunir autour de jeux, de moments de partage et de prière, comme l'explique le responsable du centre paroissial.
3: Chaque année, il y a de plus en plus de familles. Beaucoup de jeunes s'engagent au service des plus petits. De nombreux parents font du bénévolat pour rendre tout cela possible. Rien que cette année, nous avons 320 enfants et 60 animateurs. Ces chiffres vont augmenter car nous organisons 8 semaines de travail estival. C'est donc aussi un pari pour nous. C'est beau de voir l'enthousiasme des enfants qui croient en ce que nous faisons. Il y a des jeunes d'autres religions, ils sont toujours accueillis avec beaucoup de sérénité et de fraternité. Il n'y a jamais eu de problème. Souvent, ce sont eux qui restent avec nous au moment de la prière parce qu'ils veulent connaître notre réalité. Heureusement, l'intégration chez nous est belle et positive. Il n'y a aucun sentiment de différence, ni sur le plan spirituel, ni sur le plan culturel.
1: Alors déjà, est-ce que vous pouvez nous expliquer ce que sont gli oratori?
2: C'est un mot très difficile à traduire en français parce que oratoire, ça indique le fait qu'il y a une chapelle normalement, mais c'est des patronages, il y en a 8000 sur le territoire italien qui sont ouverts tous les jours et c'est des lieux où les personnes, notamment les jeunes et les enfants, peuvent venir pour faire leurs devoirs, étudier, pratiquer du sport, faire du théâtre, jouer de la musique. C'est des lieux où on n'est pas censé être catholique pour être accueilli. Et il y a des éducateurs qui sont là, normalement payés par la communauté catholique. Et évidemment, il y a aussi la possibilité de la catéchèse et de l'annonce chrétienne. Mais c'est une spécificité italienne qui vient de San Filippo Neri, donc ça fait déjà quelques siècles, et Don Giovanni Bosco surtout. Si on voit le phénomène très intéressant des catéchumènes en France aujourd'hui, là, on recouvre la même chose, c'est-à-dire, c'est vrai, la famille a la tâche d'éduquer à la fois les enfants, mais l'éducation pendant la période de l'adolescence est faite normalement par des amis, par deux pères. Et là, l'oratorio, c'est ça, c'est partager et s'éduquer mutuellement à la fois et au dialogue avec les différences, vivant ensemble. Moi-même, j'ai passé 7 ans de mon ministère comme prêtre dans un oratorio, à temps plein, et ça a été une période magnifique. Après le synode sur les jeunes, les oratoires sont en train de changer, et le pape François nous a invités, par exemple, à offrir aux jeunes des moments où ils peuvent vivre et habiter même dans ces lieux-là. Et alors on organise des semaines où on prie la liturgie des heures au matin et le soir, et on partage la vie normale avec tous les engagements qu'on a. Et donc, c'est des lieux vraiment intéressants de la société italienne, et où vraiment la dimension culturelle aussi se passe.
1: Et pourquoi est-ce qu'ils sont si populaires en Italie,
2: C'est des lieux qui répondent à des nécessités sociales. Par exemple, quand il y a des vacances, et pas tout le monde a la possibilité de partir, ou quelqu'un qui garde les enfants à la maison, là, on organise des journées entières de jeux, d'activités éducatives, et c'est donc une réponse à une nécessité de la société, mais dans laquelle, vraiment, l'oratoire italien est un lieu où on peut vivre avec des personnes qui viennent de contextes culturels et sociaux très différents. Et c'est là, je trouve, que la population reconnaît quand il y a une richesse. Et c'est un lieu de bénévolat aussi, où les adultes et les jeunes donnent normalement gratuitement leur temps et leurs compétences avec des relations très intenses.
1: Et plus largement, qu'est-ce qui est mis en place par les paroisses pour accompagner la jeunesse au-delà de ces espaces-là?
2: L'espace des mouvements, des nouveaux mouvements est important, mais je dirais que c'est surtout la paroisse, le lieu plus important de l'Église italienne. La paroisse, surtout dans des contextes de campagne, ruraux, est vraiment encore un centre important de la vie italienne. Et avec quelques projets assez originaux, par exemple, vous connaissez peut-être le projet Policoro.
1: Oui, c'est pour accompagner la jeunesse dans le monde du travail.
2: Policoro est une belle ville dans la Basilicate, au sud de l'Italie, où les évêques italiens en 1995 ont reçu du pape Jean-Paul II donc, l'appel à faire quelque chose pour une jeunesse du sud de l'Italie qui était et reste une condition de travail assez difficile. Alors les paroisses ont essayé les paroisses du Nord invitent les jeunes du Sud pour donc découvrir s'il y a des possibilités de travail, et il y a celui qu'on appelle l'animateur de communauté, qui est un ministère typiquement italien. Donc c'est un jeune qui travaille pour le diocèse et qui est censé de conduire une certaine sensibilisation sur la doctrine sociale de l'Église et favoriser donc le travail et l'échange parmi les jeunes qui restent normalement dans des paroisses. Donc c'est un échange sud-nord de l'Italie qui est très riche, qui est présent dans la moitié des diocèses italiens.
1: Alors, on ne peut pas terminer cette émission, Père Marco Gallo, sans évoquer le succès extraordinaire de la dévotion populaire dans la vie quotidienne en Italie, des processions, des pèlerinages. Alors, qu'est-ce que ça représente aujourd'hui dans la vie des croyants ?
2: Oui, merci. Je trouve que c'est l'une des grandes différences avec le beau pays de la France. Et en Italie, la réforme liturgique a été plus lente, peut-être moins courageuse, mais aussi plus prudente. Donc nous, on ne connaît pas de la même façon des résistances sur la liturgie. Ce n'est pas un lieu où on se polarise. Et aussi par rapport à la piété populaire, vraiment au sud de l'Italie en particulier, mais mais même au nord, les pèlerinages, les processions, les mystères pendant la Semaine Sainte, c'est magnifique, comme en Espagne, et donc des occasions de fête comme le... semblable au pardon breton, là où toute la communauté se retrouve, même au-delà de la foi. C'est des lieux, comme le pape François a reconnu, où le peuple de Dieu montre qu'il est en

0: rattaché à quelques dimensions de la foi. Et chez nous, ça dit, ben, c'est une occasion formidable, mais c'est aussi un lieu où on redécouvre des choses de la foi même. Par exemple, l'attention au corps malade, aux dimensions difficiles de la vie, et même cette dimension populaire de la foi catholique qui est une richesse finalement.
1: Père Marco Gallo, avant de se quitter, je vous propose de passer à la toute dernière partie de cet entretien. Je vous pose quelques questions et des réponses courtes. Quel sanctuaire ou lieu de pèlerinage dans lequel vous aimez vous ressourcer en Italie ?
0: Dans cette année, il faut absolument aller à Assise pour le jubilé 800 ans de la mort de François, de son transitus. Et Assise est très riche, même pour les jeunes. C'est un lieu où on peut faire des rencontres et être accompagné d'une façon extraordinaire. Et vous savez, la figure de François est encore très vivante.
1: Quelle rencontre marquante dans votre pays ?
0: Je dirais encore la vie de moines et de moniales. Moi, je conseille, si on a l'occasion, de visiter quelques monastères, surtout dans des lieux très, très beaux de la nature. Je conseille, je ne sais pas, le monastère de Pradmil, dans les montagnes, une fondation de Lorenz, où il y a des moines jeunes et très attentifs. La prière, la liturgie sont très belles. Ou les moniales de l'Isola di San Giulio, dans le lac d'Orta, qui est un paradis. Et les moniales accueillent pour des jours de retraite, de prière qui font du bien.
1: Et une intention de prière pour les catholiques en Italie pour conclure.
0: Oui, moi je prie pour que l'Italie, nos églises italiennes sentent qu'il y a encore une possibilité, donc qu'ils la vivent avec liberté, confiance en Dieu et espérance.
1: Merci beaucoup Père Marco Gallo, merci pour votre témoignage et d'avoir été avec nous.
0: Merci à vous et à ceux qui nous ont écoutés.
1: Tout de suite on continue avec la chronique du monde. Et nous retrouvons cette semaine le père Michel Aboud depuis Beyrouth, au Liban.
2: Le Moyen-Orient, la question du pourquoi. Au Moyen-Orient, nous ne regardons pas seulement des conflits, nous portons des blessures. Chaque jour, une question monte vers le ciel, une question ancienne comme l'humanité. Pourquoi la guerre ne s'arrête-t-elle pas? Pourquoi des enfants apprennent le bruit des bombes avant celui des rires? Pourquoi des mères pleurent leurs fils? Pourquoi la paix semble toujours promise, mais jamais accomplie? Et parfois même les croyants osent demander « Pourquoi, Seigneur ?» Mais poser la question « Pourquoi ?» n'est pas un manque de foi, c'est une prière. Sur la croix, Jésus lui-même a crié « Mon Dieu, pourquoi m'as-tu abandonné ?» La foi ne supprime pas la souffrance, elle lui donne un sens. Dieu ne veut pas la guerre. La guerre naît lorsque le cœur de l'homme oublie qu'il est frère. Chaque enfant blessé devient alors un appel, non pas à accuser Dieu, mais à réveiller notre humanité. Le Moyen-Orient n'est pas seulement une terre de conflits. C'est la terre des prophètes, la terre où la lumière est née dans la nuit. Et l'histoire chrétienne nous rappelle une vérité profonde. Après le Vendredi Saint, vient toujours la résurrection. Peut-être que la vraie question n'est pas « Pourquoi Dieu permet-il la souffrance ?» Mais plutôt, pourquoi ne devons-nous pas nous-mêmes des artisans de paix? Car la paix commence quand un cœur choisit le pardon plutôt que la haine, la rencontre plutôt que la peur, l'espérance plutôt que le désespoir. Et alors, même au cœur du Moyen-Orient, une aurore peut encore se lever.
1: Et c'est la fin de cette édition. Merci d'avoir été avec nous, cette émission. 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Je vous souhaite une très belle semaine. Prenez soin de vous et à jeudi prochain.

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1: Mesdames et messieurs, bonjour et bienvenue dans votre rendez-vous de musique liturgique. Vous êtes bien sur Point d'Orgue. Je vous souhaite la bienvenue pour continuer notre voyage dans les chants de la messe, dans l'ordinaire de la messe. Nous avions vu la semaine dernière le Kyrie et aujourd'hui on s'attaque à un gros morceau, et c'est le cas de le dire, puisqu'il s'agit du Gloire à Dieu. Je vous donne tout de suite la traduction de ce que nous allons entendre aujourd'hui, qui va être en latin, de sorte à ce que vous puissiez vous familiariser avec le texte. Gloire à Dieu au plus haut des cieux et paix sur la terre aux hommes qu'il aime. Nous te louons, nous te bénissons, nous t'adorons, nous te glorifions, nous te rendons grâce pour ton immense gloire. Seigneur Dieu, roi du ciel, Dieu le Père tout-puissant, Seigneur, Fils unique Jésus-Christ, Seigneur Dieu, agneau de Dieu, le Fils du Père, toi qui enlèves les péchés du monde, prends pitié de nous. Toi qui enlèves les péchés du monde, reçois notre prière. Toi qui es assis à la droite du Père, prends pitié de nous, car toi seul es saint, toi seul es Seigneur, toi seul es le Très-Haut Jésus-Christ, avec le Saint-Esprit, dans la gloire de Dieu le Père. Amen. J'ai envie de vous dire tout un programme, et un énorme programme. Alors, avant de vous parler un petit peu de musique, on va peut-être parler de cet hymne qui a été souvent qualifié d'hymne angélique. Pourquoi ? Parce que c'est le chant que reprennent les anges à Bethléem. Donc, c'est quelque chose de véritablement... C'est comme un cri de

joie vraiment ce gloire à Dieu, et souvent cette joie est extrêmement communicative, et notamment en musique où les compositeurs ont à cœur de faire un texte qui souligne ce chant de louange vers Dieu pour rendre gloire. C'est bien ça d'ailleurs les premiers mots, gloire à Dieu. Et dès qu'on entend le début en fait finalement, gloire à Dieu au plus haut des cieux et paix sur la terre aux hommes qu'il aime, nous te louons. Nous te bénissons, nous t'adorons. Il y a vraiment quelque chose de très jubilatoire et comme si on voulait expectorer la joie qu'on avait dans la naissance du Christ, véritablement. Alors, c'est un chant tout à fait particulier. Je vous le disais, il a une petite connotation de Noël avec cet hymne des anges, hymne angélique. Il y a tout à fait quelque chose de l'ordre de la Trinité qui va être incarné dans ce chant même. C'est-à-dire que vous avez la louange du Père, de son incarnation, donc le Fils, et à la fin aussi de l'Esprit Saint, Jésus-Christ avec le Saint-Esprit. Vous voyez, il y a tout le programme, toute la théologie qui est contenue dans ce chant-là. Et donc c'est à la fois immense, parce qu'on s'attaque, si j'ose dire, à la totalité du divin, et en même temps, c'est très petit, parce qu'il y a cette idée d'incarnation, et c'est ça qui est tout intéressant dans ce chant-là, c'est le fait de pouvoir monter vers Dieu et de pouvoir lui dire la joie que nous avons, la joie de Noël. Alors aujourd'hui, bien entendu, ce Gloria est chanté tous les dimanches et également lors des fêtes. Donc c'est plus quelque chose qui est spécifique au temps de Noël. Mais voilà, historiquement, dans les premières messes, quand on les a chantées, alors notamment en latin, le latin est arrivé au 4e siècle hein, pour ce chant-là, avant il était dit en grec, eh bien ça a perdu cette connotation de seulement Noël pour aller sur toutes nos messes du dimanche. Alors puisque on a commencé en parlant de cette période de Noël, alors je prends un petit peu d'avance hein, et je vais vous parler d'un compositeur extraordinaire, un compositeur français qui s'appelle Marc-Antoine Charpentier, un compositeur majeur né en 1643 et mort en 1704, qui est un chanteur, il a composé pour le chant, un compositeur surtout, et il a bien entendu chanté, à l'époque on chantait beaucoup, c'est donc le représentant parfait du baroque français de cette époque-là. Il a travaillé pour le roi Louis XIV et pour les jésuites à Paris, et il a été en concurrence directe avec Lully. Alors, concurrence, je dis ça parce qu'en fait, Lully avait la primauté sur tout ce qui se faisait dans les partitions et les créations françaises à cette époque-là, malgré ensuite un adoucissant qui est passé. On s'est dit, voilà, bon, peut-être que cette hégémonie pouvait nuire. Et donc, Marc-Antoine Charpentier a quand même pu composer beaucoup de choses sans avoir l'autorisation forcément de Lully. Et c'est heureux parce que c'est un compositeur quand même majeur de cette période baroque française et qui a permis, grâce à son talent, de donner des partitions absolument sublimes que je vous invite à découvrir. Donc là, on va s'attaquer à l'un des grands chefs-d'œuvre de ce compositeur. Il s'agit de sa messe de minuit et donc plus particulièrement de son Gloria. Vous allez voir qu'il est tout à fait spécial entre délicatesse, subtilité et jubilation extrême. Par exemple, vous avez ce début du Gloire à Dieu qui est assez extraordinaire. On commence avec le soliste, Gloria in Excelsis Deo. Alors d'ailleurs, il va dire Gloria in Excelsis Deo et in terra pax hominibus bone voluntatis. Vous allez voir, c'est du latin prononcé à la française. C'est Louis XIV qui avait décrété cela. C'est-à-dire que pour un petit peu cesser cette hégémonie du latin italianisé, voilà, qui était un peu le latin originel d'ailleurs, il a voulu franciser de sorte à presque une diplomatie de la musique, de sorte à montrer qu'il y avait une spécificité française. Donc vous allez l'entendre avec une prononciation à la française qui est tout à fait particulière à cette époque-là, puisque c'est là où elle a été mise à l'ordre du jour. Et donc vous allez voir, c'est assez particulier. Donc vous avez le soliste qui commence en disant « Gloire à Dieu au plus haut des cieux » et le chœur qui va répondre avec une douceur immense « Et in terra pax hominibus bone voluntatis ». Vous avez cette espèce de paix qui va arriver. Et après, « Laudamus te, benedicimus te ». Donc là, vous allez avoir quelque chose de beaucoup plus exubérant qui va arriver. Et ensuite, on va être dans le thème de ce Gloria qui alterne entre soliste et chœur. Et bien entendu, un petit orchestre baroque. Je ne vous en dis pas plus, je vous laisse l'écouter. Donc, le Gloria de la messe de minuit de Marc-Antoine Charpentier.

voilà la musique extraordinaire que je suis heureux de partager avec vous. Vous voyez bien que là, on a toute cette espèce de gloire qui est démontrée par cette joie qui est souvent inhérente à cette musique baroque. Alors la musique baroque est capable de faire beaucoup plus dramatique, bien entendu, mais il y a cette idée de joie presque dansée inhérente à cette période-là qui donne vraiment toute la sensation d'un gloria très festif, et c'est bien entendu

là l'objectif ultime du compositeur, puisque, encore une fois, il s'agit de sa messe de minuit, une messe que je vous invite à découvrir ou à redécouvrir dans son intégralité. On connaît souvent son Kyrie extrêmement fameux, mais c'est plein de petites perles, de joie qui sont disséminées dans toute la messe, et notamment si vous avez l'oreille fine et attentive lorsque vous écoutez cette musique particulière, vous pourrez retentir, enfin vous aurez comment dire des petits extraits que vous reconnaîtrez parce que il y a beaucoup de musique populaire. C'est ça aussi qui est extrêmement intéressant avec ce genre de musique dite savante, c'est que finalement elle est ancrée dans la réalité des gens qui chantent. Et donc pour une messe comme ça, on pouvait reconnaître des thèmes très populaires, reconnaissables par toute l'assemblée, et qui faisaient qu'en fait les gens y trouvaient forcément leur compte. On n'avait pas de procès en élitisme à l'époque, bien entendu. Et là, on avait quelque chose de totalement rassembleur. On avait d'un côté le côté très populaire. Il ne faut pas oublier qu'après tout, si c'était chanté par les anges qui regardaient les bergers s'extasier devant la venue du Sauveur, il y a un côté populaire. Et d'un autre côté, bien entendu, le faste vers Versaillais, qui pouvait être bien entendu présent à cette époque-là, puisqu'il ne faut pas oublier qu'il y avait pas mal de commandes royales qui étaient effectuées. Donc voilà, quelque chose d'assez extraordinaire. Et j'aimerais également attirer votre attention, ça je vous le dis pour ce morceau, mais c'est également valable pour tous les autres, étant donné que le Gloria est une hymne, eh bien il n'y a pas de refrain. Aujourd'hui, lorsque vous écoutez, vous allez à la messe, pour ceux qui y vont, vous avez cette reprise en général du Gloire à Dieu, comme s'il s'agissait d'un refrain. Or, étant donné qu'il s'agit d'une hymne, normalement, on ne devrait pas le chanter avec une reprise de refrain. On devrait dérouler tout à fait le texte, de sorte à pouvoir dire cette prière, parce qu'en fait, il s'agit d'une prière, voilà, d'un bout à l'autre, sans retourner au début. Donc, toutes les versions que vous allez entendre sont pleinement liturgiques, et donc, on va du début à la fin, sans avoir recours à un refrain. Donc voilà, c'est ce que je voulais vraiment vous dire, c'est que c'était quelque chose de à la fois très populaire, mais en même temps très savant, et puis avec cette exubérance baroque propre à ce XVIIe siècle, riche en talent musical, et qui font que voilà, on a des choses absolument merveilleuses. Et là, ce que je voulais aussi attirer à votre attention, c'était les divers artifices que met en place le compositeur. Vous avez tantôt des solistes qui chantent. Alors là, le parti pris, alors ceux qui interprètent cela, c'est bien entendu des pointures dans le domaine, hein. Il s'agit des Arts Florissants dirigés par William Christie, un grand monsieur auquel la musique française baroque doit énormément. Et il a fallu que ça soit un étranger qui nous apporte cela et qui nous fasse redécouvrir un petit peu nos chefs-d'œuvre. Et alors, donc il a fait le choix d'avoir des solistes d'hommes, des solistes avec des femmes. Il y a donc des passages beaucoup plus compacts avec un chœur. Et en fait, ça dit tout de la complexité de cet hymne, avec la Trinité qui est évoquée, avec cet esprit de joie totale. Et finalement, je trouve qu'il y a un rendu assez juste de ce que peut être un Gloria avec cette composition tout à fait particulière de Marc-Antoine Charpentier. Et alors maintenant, on va faire ce que j'aime beaucoup faire, c'est-à-dire comparer, et comparer avec un contraste extrêmement saisissant. On va passer un petit peu du jour à la nuit avec ce que je vais vous proposer maintenant. La semaine dernière, je vous avais fait écouter dans le Kyrie la messe Berliner, la messe de Berlin de Arvo Pärt. On va continuer sur cette lancée, et donc vous allez découvrir le Gloria de cette même messe. Je ne vais pas vous en dire plus, et je vous propose de l'écouter immédiatement.

presque deux églises, deux ambiances, j'ai envie de dire. C'est très différent. Et pourtant, vous avez presque la même orchestration. C'est-à-dire que chez Charpentier, alors on a ajouté certes les flûtes, les pipeaux qui représentaient les bergers. Ici, vous avez presque la même chose. On a enlevé les flûtes, donc un orchestre à cordes ainsi qu'un chœur. Et l'ambiance est totalement différente. Alors on est chez un Arvo Pärt qui est beaucoup plus sombre, beaucoup plus intimiste, presque comme s'il y avait un rapport agonique que moi j'interprète comme étant peut-être ce mystère de l'incarnation. Donc le corps qui a connu la souffrance, le corps glorifié qui a connu la souffrance. Voilà, parce qu'il ne faut pas oublier que le bois de la mangeoire, c'est aussi le bois de la croix à la fin. Et donc, il y a peut-être cette dimension-là que l'on peut avoir chez Arvo Pärt, qui est quand même quelqu'un d'extrêmement méditatif, contemplatif, et qui implique quelque chose de très, très, très différent dans sa façon de voir ici. Alors, ce n'est pas Arvo Pärt qui est extrémiste hein, dans son style. Je vous avais parlé de son style tintinambulique, comme des clochettes avec les voix qui s'entremêlent. Ça, il le fait notamment dans sa Missa Syllabica, que je vous invite à découvrir. Ici, dans la Berliner Messe, c'est extrêmement différent. Et maintenant, on va se diriger vers une dernière composition franco-française. Encore une fois, on va retourner à Paris, mais cette fois-ci dans nos temps contemporains. Et je vais vous proposer d'écouter un Gloria un petit peu plus classique, tel qu'il pourrait plus facilement s'entendre dans nos églises, notamment grâce à la présence de l'orgue. Il s'agit ici du Gloria de la Messe brève de Yves Castagné, interprété par la maîtrise Notre-Dame de Paris.

0: Là aussi, une œuvre tout en contraste de ce grand compositeur qu'est Yves Castagné, que les Parisiens ont la chance de pouvoir entendre régulièrement. Il s'agit de l'organiste de chœur de la cathédrale Notre-Dame de Paris et il compose également beaucoup de choses. Je vous conseille également sa messe Salve Regina, une merveille dans le genre. Mais alors cette messe brève, effectivement, est assez presque sobre. Vous avez vu, donc le Gloria est assez court, alors que normalement c'est une pièce très longue, le plus long étant naturellement le credo, mais voilà, il y a ici des développements qui sont réduits à leur strict minimum, des couleurs qu'on reconnaît bien quand on a le style de Castagné un petit peu en tête. Donc voilà, je voulais vous faire découvrir cette espèce de voyage parisien, bon, et on est passé bien entendu par la musique de Arvo Pärt, afin que vous puissiez avoir différentes acceptions possibles de ce Gloria, bien loin de la musique que nous pouvons avoir dans nos églises tous les dimanches. Voilà, j'espère que cela vous a plu et nous allons continuer bien entendu notre trajet dans les musiques de l'ordinaire de la messe et la semaine prochaine nous nous attaquerons au Sanctus, là aussi de magnifiques moments musicaux en perspective. Je vous souhaite à toutes et à tous une très belle journée et je vous dis à bientôt.
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0: 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On connaît le Fénelon littéraire, auteur de Télémaque, l'homme d'église, évêque de Cambrai et précepteur du petit-fils de Louis XIV. Et comme Bossuet, contre qui il s'oppose sur la question du quiétisme, son nom a marqué le grand siècle. Et dans la foi prise au mot, Régis Burnet vous propose ce matin d'étudier plus spécialement le mythicisme du signe de Cambrai, entouré du père Jean-Robert Armogat, historien et théologien, et de Laurence De Villers, philosophe et essayiste, une émission diffusée en 2015.
1: Bonjour et merci de nous retrouver pour La foi prise au mot, votre rendez-vous de formation chrétienne. Cette semaine, je vous propose de mieux découvrir François de Salignac de la Motte Fénelon, ou plus simplement Fénelon. En effet, cette célébration vous a peut-être échappé, nous fêtons cette année le 300e anniversaire de sa mort, survenu en janvier 1715. Lui qui était, avec Saint-Simon et Bossuet, le héros de nos cours de français sur le grand siècle, lui dont le Télémaque était lu par tous les petits français, il est aujourd'hui un peu oublié. C'est pourtant une très belle figure de foi et un des évêques les plus attachants de tout l'Ancien Régime. Pour mieux le découvrir, deux invités. Père Jean-Robert Armogat, bonjour.
2: Bonjour.
1: Alors, on vous connaît comme notre chroniqueur sur Catéo, mais c'est avec une autre casquette, ou plutôt une toge universitaire que vous allez parler, puisque vous êtes directeur d'études émérite à l'École pratique des hautes études, et vous êtes également correspondant de l'Académie des inscriptions et belles lettres. Et puis, Laurence De Villers, bonjour.
3: Bonjour.
1: Vous êtes éditrice, et vous êtes spécialiste du XVIIe siècle, et vous aimez Fénelon. Alors, c'est la première question que j'ai envie de vous poser. On va revoir un peu la vie de Fénelon. Mais pourquoi vous aimez Fénelon ?
3: Alors, déjà, votre question est justifiée par le fait que le XVIIe siècle s'organise en camps. Donc, il y a les pour, il y a les contre, il y a ceux qui aiment, il y a ceux qui n'aiment pas. C'est un siècle tout sauf paisible où se jouent les plus grandes querelles de la foi. De la foi qu'on vit aussi de nos jours. Donc ça se décide, ça se discute au XVIIe siècle et ça prend forme aussi au XVIIe siècle. Et donc j'aime Fénelon, il y a deux raisons, si tant est qu'il y ait des raisons qu'on puisse donner à un amour. Moi je l'ai connu par l'entrée de service, d'une certaine façon.

0: L'entrée principale, c'est la mystique. Fénelon est l'inventeur d'un système, c'est lui qui parle de système mystique. Mais moi, je l'ai connu comme un des grands commentateurs de Descartes, ce qui est très peu connu, j'étais la première surprise. Il a écrit une démonstration d'existence de Dieu, qui est d'abord dans une langue superbe, et qui est, à mon sens, l'un des commentaires les plus justes et les plus subtils qui ait été donné de Descartes. Voilà pourquoi je l'aime.
1: Et vous, est-ce que vous l'aimez, Fénelon ?
2: Alors, je méfie beaucoup de l'amour de personnes du passé.
1: Oui, moi.
2: Voilà. Donc, Fénelon, je me suis beaucoup intéressé à lui. Vous le rappeliez, M. Burnet, c'est une belle figure. Et surtout, et là, je rejoins tout à fait Mme de Villers, c'est quelqu'un qui montre bien la grande diversité du XVIIe siècle. Et j'ajouterais que je suis surtout un historien des crises. La crise janséniste, la crise quiétiste. Et Fénelon est un des éléments moteurs, en particulier par son système et peut-être son esprit de système, on y reviendra, dans ce déploiement des crises, des grandes crises de conscience dont le XVIIe siècle est un des repères les plus importants.
0: J'ajouterais aussi que c'est un directeur spirituel et qu'une large partie, alors je dirais pas la meilleure, mais une des partie les plus importantes de ses écrits, de son corpus, ce sont des lettres de direction. Et c'est pas le même Fénelon que dans son système mystique, c'est pas le même Fénelon philosophe, c'est vraiment le directeur de conscience. Et notamment directeur de conscience de Madame de Maintenon, on va en reparler. Mais c'est important parce qu'il est au cœur de la France de Louis XIV.
3: Madame de Maintenon, donc la dernière épouse de Louis XIV. Alors, on va peut-être revenir en arrière, il n'en est pas encore là quand on, quand on le voit pour la première fois. Est-ce qu'on peut dire que c'est l'ascension d'une petite noblesse qui se trouve heurtée par, par le système, enfin, par la société telle qu'elle s'organise.
2: C'est une des raisons, c'est certainement une des raisons de la crise.
3: La société de Louis XIV.
2: C'est une des raisons de la crise, avec, disons, Colbert, pour faire bref, nous avons une montée en puissance de la bourgeoisie. Le roi a besoin d'argent, et l'argent se trouve là, dans ce milieu-là. Or, Fénelon, c'est la petite noblesse de province, c'est un cheminement appuyé sur le parti dévot, appuyé sur le parti de la vertu. En définitive, Saint-Simon l'a bien vu, c'est la fin de ce système. N'oublions pas que la Révolution française, un siècle plus tard, sera l'œuvre de cette bourgeoisie triomphante. C'est une révolution bourgeoise, la Révolution française, qui met un terme à la vie aristocratique. Et dans le débat Fénelon-Bossuet, il y a aussi cette dimension de, d'un Bossuet issu de la bourgeoisie, des tisserands bourguignons, envers de la mode salignac de Fénelon, donc cette petite noblesse du sud-ouest. C'est une des dimensions, c'est pas la seule, mais c'est certainement une des dimensions que l'on rencontre dans ce milieu complexe des années, je dirais, 1688, la rencontre de Fénelon avec Madame Guyon, 1715, la mort de Fénelon, mort de Madame Guyon, donc, et la mort du roi.
3: Donc, oui, longue ascension, enfin non, même assez, assez brillante ascension, soyons clairs, pendant quelques années.
2: Par un coup, parce que lorsqu'il s'oppose au cardinal de Harlay, archevêque de Paris, Harlay lui dit, vous vouliez être oublié, vous le serez. Et il le fut. Or, son ascension brutale, précepteur du duc de Bourgogne, du petit-fils du roi, est due au contact avec les grands pieux, dévots, Beauvillier, Chevreuse, tout ce milieu qui a rencontré dans Madame de Maintenon une complice, et c'est le passage de la cour libertine à la cour dévote, et c'est la conversion du roi vieillissant, sous l'emprise de sa femme maîtresse, qui va entraîner cette prodigieuse ascension de Fénelon comme précepteur du duc de Bourgogne, et la chute n'en fut que plus brutale, car la nomination à Cambrai est une manière de l'écarter. Parce que la cour, c'est un exil.
3: Il terminera donc archevêque
2: c'est
3: de Cambrai,
2: exil.
3: Mais...
0: Exilé. Exilé, mais il va écrire, il va continuer à écrire. Ouais. Exilé, mais ne se taisant pas.
2: Ouais. Et il aura, je dirais, une deuxième ou une troisième vie comme évêque.
0: Oui.
2: On rappelait l'être direction, il y a aussi l'épiscopat exemplaire.

0: Saint-Simon en est témoin, l'épiscopat exemplaire. Et seule sa mort en janvier 1715 empêchait peut-être une nomination cardinaliste. À Rome aussi, les choses avaient changé, et Fénelon est une figure importante, mais Bossuet comme Fénelon sont les deux points cardinaux. Ni l'un ni l'autre n'a été cardinal.
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2: On va revenir un peu en arrière, puisque là, on est arrivé à la fin de sa vie. Mais il est précepteur des enfants royaux, il est donc dans des bons milieux, et il rencontre Madame Guyon. Alors, on va peut-être, vous l'avez dit, on va parler peut-être de cette première étape. Est-ce que pour vous, c'est une première étape dans son... C'est quoi ce...
3: Alors, c'est une rencontre, avec tout ce que le terme de rencontre peut recouvrir. C'est à la fois d'adéquation et d'inadéquation. Vous rencontrez pas toujours le même que vous. Donc, on associe, je dirais hélas, pour ma part, Fénelon à Madame Guyon, comme si c'était pas l'un sans l'autre. Fénelon existe avant Madame Guyon, il existera sans elle. Il existera d'une certaine façon contre elle, il la soutiendra. Une fidélité indéfectible à Madame Guyon, même quand elle est le condamnée. Mais il y a Fénelon contre elle, dans le sens où, à plusieurs reprises, je pense dans une des phrases de sa correspondance, où il dit que contrairement à Madame Guyon, lui, il ne peut pas souscrire à une affirmation qui n'ait pas été examinée par sa raison. Il a une langue beaucoup plus belle que ce que j'en restitue ici, mais c'est très important, et il le dit à maintes reprises, je pense, à cette phrase, mais il y en a d'autres, c'est que Fénelon est un rationaliste. Alors, j'emploie un terme qui peut sembler anachronique, mais je ne parviens pas à définir autrement le fait que, effectivement, Fénelon travaille sous l'impératif, sous le scrupule de la raison. On ne peut pas en dire autant de Madame Guyon. Donc, alors, effectivement, c'est une rencontre.
2: Présentez-nous Madame Guyon.
0: Juste pour rappeler quand même qu'avant 88, la rencontre avec Mme Guyon, il y a eu le Fénelon et les protestants.
3: Oui.
0: 85, la révocation de l'édit de Nantes. Oui. Et Fénelon, à la fois partisan de la révocation et de la conversion des protestants, mais comme d'autres, du reste, s'opposant à l'action violente par peur du sacrilège. Donc, il ne faut pas oublier ces années de controverse avec les protestants. Lorsqu'il rencontre Mme Guyon, il a 37 ans et il est déjà connu comme un écrivain, comme un homme de talent. Et puis, il y a cette rencontre merveilleuse. Elle est entrée dans mon âme d'un seul coup, avec Jeanne Guyon.
2: Alors, qui est Madame Guyon?
3: Madame Guyon, c'est l'opposé de Fénelon. Elle est sans censure. Elle est mystique. Au sens où elle développe une méthode, on pourrait dire, méthode de contemplation quiétiste, c'est-à-dire d'abandon total, d'abandon passif total à l'amour de Dieu, dans lequel, je le dirais vite, mais parce qu'on y reviendra, dans lequel on perd le moi auquel on peut tenir. Et elle est l'opposé de Fénelon dans la mesure où elle est d'emblée dans cette pratique. Alors que Fénelon est d'emblée dans l'interrogation de ce que peut être la pratique dévote. Donc elle est la pratique de la théorie de Fénelon. Fénelon est un théoricien, je l'ai dit, rationaliste, cartésien, scrupuleux, un esprit fin, pointilleux. Je l'ai dit, sans censure. Elle écrit énormément, des livres fleuves de plusieurs milliers de pages. Et elle est, face à Fénelon, celle qui a la certitude de ce que c'est qu'aimer Dieu, que l'amour qu'on doit à Dieu. Alors que Fénelon est dans l'interrogation.
2: Mais vous avez dit, c'est une mystique. Est-ce que c'est ça? Et alors c'est quoi? C'est Thérèse d'Avila ou c'est Anne-Catherine Emmerich? Je veux dire, elle a des visions, elle a des bons, ou alors c'est...
3: Alors, c'est pas Thérèse d'Avila parce qu'elle appartient à aucun ordre.
2: Oui.
3: C'est typiquement la figure d'un chrétien sans église.
0: Elle est veuve, mère de famille.
3: Elle a eu une vie de femme, d'épouse.
0: Madame de Villers ne l'aime pas parce que c'est le contraire de Fénelon. Alors Madame de Villers est un peu jalouse, elle aime Fénelon. Moi je vais défendre Jeanne Guyon.
2: Voilà.
0: Parce que Jeanne Guyon est un personnage extrêmement intéressant.

0: qui a été très malmené par sa famille, malmené par le pouvoir, malmené par Fénelon, malmené par Bossuet, malmené par tout le monde. Et c'est une figure tragique, une figure très émouvante, qui a d'abord un rapport étrange à son corps. Elle souffre beaucoup de ses maternités, elle a un refus profond. Et ensuite, elle a cette écriture spontanée.
1: Quasi automatique.
0: Qui n'est pas dépourvu de charme, qui a des qualités. Alors, un de ses livres s'appelle Des torrents, et c'est un torrent, en effet, impétueux. Et puis, en troisième lieu, lorsque Madame de Villers parle de Fénelon, directeur de conscience, elle, Jeanne Guillon, fut la directrice de conscience, d'une certaine manière, de Fénelon. Et lorsqu'on dit Jeanne Guillon Fénelon, je rappelle Jeanne de Chantal, François de Sales, Adrienne von Speyer, Urs von Balthasar.
1: Oui, il y a des couples spirituels.
0: Il y a tout de même cette grande tradition dans le christianisme, et dans le christianisme en général, parce qu'on trouve des choses semblables dans les églises protestantes au XVIIIe et au XIXe siècle, dans le christianisme, entre un esprit théologique, théoricien, plus rationnel, inquiet, qui cherche à atteindre la connaissance de Dieu, mais qui sait qu'il a du mal à y arriver par des méthodes rationnelles, discursives, et des femmes plus immédiatement intuitives, plus immédiatement baignées en Dieu, ayant moins de respect qu'humain. Par rapport au développement...
1: Et qui n'ont pas eu la même éducation aussi. C'est-à-dire, elles peuvent pas s'appuyer plus sur des écrits théologiques.
0: Alors, ce qu'il faut, ce dont il faut se souvenir, c'est que Madame Guillon a écrit des milliers de pages. Fénelon, les Apollons n'ont pas lu. Ce que Madame Guillon a permis à Fénelon, c'est d'aller lire les pères, d'aller lire Clément d'Alexandrie, et d'aller lire ce joyau de la spiritualité qui est la règle de perfection de Benoît de Canfeld, du 1608 au début du XVIIe siècle, avec ce rapport étrange au Christ comme personne et à la passion du Christ qui doit être dépassée, on va en parler dans un instant, dans ce mouvement spirituel.
2: Mais justement, parce que là, on est au cœur de quelque chose qui est en fait assez contemporain. Quand on lit Madame Guillon, je veux dire, qui a été plus ou moins condamnée.
1: Qui a été condamnée. Enfin, qui a passé sa vie en Bastille.
2: On a l'impression quand même de retrouver des mouvements assez contemporains dans lesquels on chante, on est en union avec Dieu, etc. Madame Guillon, c'est une mystique à la contemporaine, on va dire.
0: Je vais dans votre sens. Madame Guillon a beaucoup influencé Ramsay dans les dernières années de sa vie, quand elle était à Blois, en exil. Elle a beaucoup elle a servi aux piétistes allemands. Elle a été traduite en allemand dans les milieux piétistes, et elle est une des héroïnes de Wesley et du méthodisme. Ce que vous décrivez là, en effet, c'est ce christianisme décomplexé qui se livre à des manifestations de type charismatique, dirait-on aujourd'hui.
2: J'allais en arriver là.
0: C'est le mot. Et Madame Guillon est un personnage extrêmement intéressant. Et quant à son embastillement et sa prison, il y a aussi de nombreux motifs politiques. Il y a aussi le fait que, bien accueillie à Saint-Cyr dans la maison d'éducation pour jeunes filles que Madame de Maintenon avait organisée, Madame de Maintenon a vu le pouvoir lui échapper. Et c'était une femme qui aimait le roi et le pouvoir et le roi. Et donc, voyant le pouvoir lui échapper, comment elle a fait? Elle a écarté Fénelon, Cambrai.
1: Et l'embastiller.
0: Enfermée dans un couvent, cette pauvre femme, en écartant avec des moyens que la morale réprouve et qui étaient à la disposition de la femme du roi.
2: Mais quels étaient les arguments rationnels
1: contre
2: théologiques
1: Madame Guillon?
2: Oui, parce que ça c'est important. On a l'impression qu'à notre époque, elle n'aurait pas du tout été condamnée.
0: Alors, vous ne pouvez pas parler des articles d'ici, c'est parce que c'est là que les choses se nouent.
1: Pour revenir juste sur un point qui me semble important, parce que c'est pas un anachronisme, Régis Bunin, que vous faites en disant nous, ça nous choque pas, au contraire, on pourrait être séduit par ce type de christianisme de l'immédiat, l'immédiateté.
2: C'est ça.
1: La critique qui lui a été faite et qui sera faite aussi à Fénelon, c'est que cette immédiateté peut même se faire au détriment des sacrements et des médiations. C'est qu'il y a un rapport direct, il y a un rapport biographique à Dieu. Ce qui donnera d'ailleurs dans le piétisme allemand, hein, qui va être l'héritier de ce mouvement français qui va disparaître en France et qui va survivre jusqu'à Kant. On est frappé de voir les rapprochements qu'on peut faire entre Fénelon et Kant. Kant avait un livre de Fénelon dans sa bibliothèque. C'est dans le piétisme, il y a cette idée, alors je vais être anachronique pour le coup, mais de renaissance, c'est-à-dire que chaque piétiste tenait un journal où il écrivait sa conversion, sa plongée dans la foi et sa renaissance à la foi. Donc c'est le cahier journal. Enfin,
0: c'est la pratique que les confesseurs de Thérèse Avila lui ont demandé.
1: Oui. Absolument, et qui ressurgit dans un tout autre contexte, à une autre époque, avec une insistance biographique. C'est pour ça que je disais, voilà, c'est un christianisme de l'immédiateté. Et un christianisme plus de l'immédiateté quasi gestuelle et amoureuse que doctrinale.
2: Oui.
1: Je vais y dire encore plus rapidement, pour aimer Dieu, on n'a pas besoin d'avoir fait de la théologie. Voilà, c'est ça, ce christianisme d'immédiateté. Et puis, un christianisme de biographie, c'est-à-dire que moi et toute mon histoire, enfin mon identité, ce que je suis, même si évidemment il ne faut pas y mettre le narcissisme ou l'individualisme qu'on a de nos jours, mais Dieu embrasse toute mon histoire, et c'est avec toute mon histoire que je me convertis à Dieu. Donc ça a évidemment des racines dans le catholicisme, les racines les plus orthodoxes possibles dans le catholicisme, mais ça s'était effacé, et ça va revivre par Madame Guyon dans le piétisme, et jusqu'à Kant.
2: Et ça revient chez nous.
1: Et ça revient, effectivement, chez nous. Maintenant, les arguments, vous me disiez, rationnels et théologiques, c'est qu'effectivement, il y a un effacement des médiations. Ce contact direct avec Dieu, voire un effacement de la médiation du Christ, de l'humanité du Christ, qui pourrait jouer le rôle d'un mystique parmi d'autres. Finalement, le Christ sera un modèle d'homme mystique. J'exagère, hein, pour qu'on comprenne ce qu'il pouvait y avoir.
2: Donc, pas de sacrement, pas de...
1: Il y a un effacement...
2: Et si on allait jusqu'au bout de la logique, ça serait ça.
1: Voilà, un effacement de l'humanité du Christ, de la médiation du Christ, qui est notre modèle dans la mystique, et un effacement de l'Église.
2: De
1: l'Église, c'est-à-dire que vous pouvez être par la contemplation, parce que qu'est-ce que la mystique ? C'est la contemplation. C'est la contemplation de Dieu dans laquelle, finalement, il n'y a pas d'autre acte que je puisse faire que d'aimer Dieu. Ça semble facile, dit comme ça semble une tautologie, hein. Qu'est-ce qu'aimer Dieu ? C'est aimer Dieu. En fait, c'est là que se joue tout le système de Fénelon, parce qu'on va y arriver. C'est très difficile d'aimer Dieu. Donc, dans cette contemplation, dans cette mystique de la contemplation, l'acte qu'on doit poser, le seul, qui est finalement, n'est même pas un acte, c'est m'abandonner à la volonté de Dieu au point de ne vouloir et de n'être pas autre chose que cette volonté de Dieu. D'une certaine façon, je ne suis pas autre chose que ce Dieu que j'aime.
0: Alors, en fait, il y a eu la conjonction de plusieurs choses. Oui. D'abord, de façon presque contemporaine, à Rome, le développement venant d'Espagne, des écoles du Christ, d'un nommé Molinos, à ne pas confondre avec Molina. Le fondateur du molinisme des jésuites, lui s'appelait Molinos, le molinosisme, que l'on a accusé dans les milieux romains, entre autres, de problèmes de relations désagréables et sexuelles avec ses pénitentes. Donc ça, c'est très mal. Et dans la polémique, lorsque la polémique a été évoquée à Rome, Bossuet a pris avantage de cela, désignant Fénelon comme le montant de cette Priscille, et traduisant en latin le fait qu'elle était son amie, amica, qui peut avoir non seulement un sens ambigu. Bon. Et à Rome, effectivement, on a craint la renaissance de ce phénomène appelé quiétisme, qui ne s'est jamais lui-même désigné comme quiétisme, qui est une catégorie polémique, mais on a craint la renaissance de cela. En France, il y a eu le milieu des Vaux qui a d'abord accueilli ce mouvement. Oui. Madame Guyon a été très bien accueillie par Madame de Maintenon.
1: Et Fénelon par Bossuet.
0: Et puis, au contraire, le recul. Et puis, il y a eu aussi une relecture de l'histoire. Dans ce que Louis Cognet appelle le crépuscule des mystiques, 1699, la bulle Cumalias qui condamne les maximes des saints de Fénelon, mais c'est la fin du mysticisme dans l'Église catholique. Mmh. Ce crépuscule est mystique avec la condamnation a posteriori de Jean de la Croix, de Thérèse d'Avila, de toute la tradition de Jeanne de Chantal.
1: Il y a comme un couvercle mis sur la tradition mystique.
0: Ce que nous trouvons de meilleur chez Fénelon, c'est du François de Sales.
1: Absolument.
0: C'est du François de Sales. Ouais. Le XVIIe siècle, c'est le siècle d'Augustin, on l'a dit, mais surtout de François de Sales.
1: De François de Sales, qui est un best-seller éditorial, qui est une autorité.
0: Et François de Sales, c'est quand même la spiritualité pour les nuls. C'est quand même la vie chrétienne la plus intense, de type personnel, mise à la portée de la ménagère, de l'avocat, du soldat.
1: L'introduction à la vie dévote, c'est la spiritualité pour les nuls. Et c'est... Alors, pour les nuls, je ne veux pas qu'on fasse d'association d'idées trop rapide, mais pour les laïcs, ce qui est assez, enfin, ce qui est, j'allais dire, révolutionnaire, en tout cas novateur, c'est que François de Sales, on parle de François de Sales parce que pour Fénelon, c'est son maître, et Fénelon dira toujours, je n'ai rien fait d'autre que de mettre en système, alors là se joue une différence, de mettre en système toute la tradition mystique, et notamment celle de l'amour de Dieu défendue par François de Sales. Donc François de Sales, succès d'édition spiritualité pour les nuls et les laïcs, parce que la mystique était réservée à l'idéal monastique, c'est-à-dire de retrait du monde.
0: Féminin, si possible.
1: Féminin, si possible. Le carmel, et d'une vie, voilà, le carmel, et d'une vie consacrée. Et avec l'introduction à la vie dévote de François de Sales, c'est que vous et moi, nous les laïcs, engagés dans le monde, on nous propose d'être des parfaits chrétiens tout en étant des hommes vivants dans le monde. Et c'est ça qui est important, parce que ça vous explique aussi ces difficultés que peut rencontrer la mystique. C'est-à-dire qu'on donne quelque chose qui est de l'ordre de l'idéal, c'est quand même être un parfait chrétien, exercer les vertus et de aimer Dieu d'un amour parfait, on le propose à tout le monde. Si on veut parler de modernité, il y a vraiment quelque chose de moderne. Donc ce qui ne nous choque plus du tout, à savoir ce rapport entre ma conscience et Dieu, et le fait d'aimer Dieu sans être ni un moine, ni un théologien, ni un docteur de l'Église, ni un évêque, ce qui nous semble à nous comme une évidence, comme allant de soi, ça ne va pas du tout de soi. Et on a cette opposition que Bossuet va incarner entre une mystique qu'il appelle moderne, pour lui qui est représenté par Fénelon, c'est-à-dire cette mystique qui propose une autre façon d'être chrétien, et la tradition de l'Église. Donc il y a aussi ça, je pense, qui ajoute à la crise, il y a ce virage pris par la mystique qui consiste justement à être un idéal de vie chrétienne pour tous.
2: On va revenir sur cette question de mystique, mais avant, juste une question. Quand est-ce qu'on revient sur cette condamnation, finalement, de la mystique? Vous avez dit,
0: Il y a deux choses. Ce dont je parlais dans un instant, qui est la condamnation du livre de Fénelon, Maxime Dessin, et deuxièmement, la fin de la mystique. Eh bien, on constate que le XVIIIe siècle a beaucoup de mal. Même des auteurs jésuites, comme Caussade, ont du mal à se présenter. Et c'est certainement le grand bouleversement de la Révolution française, le grand bouleversement, les grandes destructions matérielles, mais aussi humaines et idéologiques de la Révolution française, qui ont permis la réapparition, vous parlez de Catherine Emmerich, la réapparition de phénomènes mystiques dans l'Europe centrale et germanique, d'abord du XIXe siècle, jusque au phénomène capital que représentent les apparitions en France de Lourdes et de la Salette.
2: D'accord.
1: Mais d'une certaine façon, on peut quand même
0: et
1: dire...
0: Et la rue du Bac, j'oubliais.
1: On peut quand même dire qu'avec la condamnation des Maxime Dessin, donc ce grand livre de mystique de Fénelon, la mystique disparaît. Moi, je la fais réapparaître qu'avec les apparitions de la Vierge. Donc il y a vraiment... Elle disparaît en théologie catholique. On l'a dit, et c'est important de le mentionner, elle survit chez les piétistes, chez les quakers.
0: Chez les méthodistes.
1: Donc il y a quand même un grand... un couvercle. Il y a quand même un couvercle qui est posé sur ces femmes mystiques, sur les écrits mystiques qui pullulaient. Je veux dire, évidemment, en Fénelon, c'est un des plus grands systèmes, sinon le plus grand de mystiques
2: on va dire.
1: Mais il n'y avait pas que lui.
0: Alors, je reviens sur la condamnation de Maxime Dessin.
2: Rapidement, parce que j'aimerais lancer mon texte.
0: Je reviens sur la condamnation de Maxime Dessin. Le texte, donc, a y a eu des accords à Issy-les-Moulineaux, puis Fénelon a cru utile de faire circuler un premier manuscrit, des maximes avec des justifications, des justificatifs, et l'erreur a consisté à sortir le bouquin sans les justifications, donc c'est une série de mais ça répond à son esprit de système, une série, je dirais, d'axiomes, oui. se succédant les uns aux autres, sans donner les justifications, et au moment où le bras de fer entre Louis XIV et Rome était en train de se jouer, 1682, les quatre articles, le gallicanisme, les menaces d'un schisme entre la France et Rome, et le poids de le royal a pesé sur une condamnation, et tout cela est très bien connu par les travaux de mon maître Orcibal, une condamnation à Rome qui a été... très freiné. Et finalement, c'est une bulle, cum alias, qui ne condamne pas de l'hérésie et qui est prise avec de tels avenants, de telles conditions, qu'on pensait bien que jamais la France gallicane n'accepterait de l'enregistrer. Et finalement, le coup de force a été fait d'enregistrer la bulle. Fénelon s'est soumis d'une lettre de soumission admirable. Il a reçu une réponse admirable du pape. Et encore une fois, les choses sont passées sur une victoire à la Pyrrhus des adversaires de Fénelon. Fénelon a d'une certaine manière regagné rapidement le sommet de la vague.
1: C'était un coup d'éclat de Louis XIV. Pour le dire vite, c'est plus un coup d'éclat de Louis XIV. Donc du gallicanisme, cette idée que la France peut gérer ces questions religieuses, c'est plus un coup d'éclat de Louis XIV qu'une excommunication, ce que ce n'est pas du tout du pape.
2: Voilà, vous nous rassurez sur l'orthodoxie de Fénelon.
0: Écoutons ce texte.
2: Alors on va écouter ce texte, c'est la lettre 6 à Madame de Chevreuse, et on reviendra après sur cette question de la doctrine du pur amour.
3: Quand on est ainsi prêt à tout, c'est dans le fond de l'abîme que l'on commence à prendre pied. On est aussi tranquille sur le passé que sur l'avenir. On suppose de soi tout le pis qu'on en peut supposer, mais on se jette aveuglément dans les bras de Dieu. On s'oublie, on se perd, et c'est la plus parfaite pénitence que cet oubli de soi-même, car toute la conversion ne consiste qu'à se renoncer pour s'occuper de Dieu. Cet oubli est le martyr de l'amour-propre. On aimerait 100 fois mieux se contredire, se condamner, se tourmenter le corps et l'esprit que de s'oublier. Cet oubli est un anéantissement de l'amour-propre, où il ne trouve aucune ressource. Alors le cœur s'élargit. On est soulagé en se déchargeant de tout le poids de soi-même dont on s'accablait. On est étonné de voir combien la voie est droite et simple. On croyait qu'il fallait une contention perpétuelle et toujours quelques nouvelles actions sans relâche. Au contraire, on aperçoit qu'il y a peu à faire.
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2: Voilà, alors on va revenir sur Fénelon. Il est donc influencé par Madame Guyon, mais il n'est pas Madame Guyon. On a bien compris qu'il n'est pas Madame Guyon. D'ailleurs, je vous vois froncer les sourcils. Ouais. Ce qu'on retient de Fénelon en doctrine, souvent, c'est le pur amour. Oui. Alors expliquez-nous de quoi il s'agit.
1: Alors, le pur amour, c'est très simple.
2: Tant mieux.
1: C'est très simple, et le but de Fénelon a été d'en faire quelque chose de très très simple. Mais parfois, en faisant simple, on systématise. Et je pense que c'est une des grandes raisons. Sinon, la raison la plus évidente qu'on puisse trouver au fait qu'il a été mal compris et mal reçu. Le pur amour. Comment aimer Dieu, étant donné qu'il est Dieu? Comment aimer un être qui tient ma vie entre ses mains, qui est sans comparaison avec moi? Fénelon utilise la notion d'infini qu'il reprend directement de Descartes pour montrer à quel point il y a entre Dieu et moi aucune analogie. Donc comment aimer un être qui n'est pas mon égal? Comment aimer un être qui a de toute éternité décidé ce qu'il en était de mon élection? Comment aimer un être tout-puissant? Et comment aimer un Dieu dont la grâce est absolument gratuite? La grâce n'est pas un salaire. Alors si la grâce était un salaire, on pourrait imaginer qu'on aime Dieu et que cet amour nous rende méritants aux yeux de Dieu et qu'il nous aime d'autant plus parce qu'on l'aime. Ce n'est pas vrai, c'est pas comme ça que Dieu fonctionne. On pourrait aussi imaginer qu'on aime Dieu parce qu'il m'apporte le bonheur, la consolation et le salut. Donc c'est « j'aime Dieu parce que lui-même m'aime ». Pour Fénelon, c'est pas aimer Dieu, c'est m'aimer moi à travers Dieu. On pourrait aimer Dieu parce que il est Dieu, c'est-à-dire un être d'amour, de miséricorde. Non, parce qu'encore une fois, selon Fénelon, ça serait m'aimer moi à travers l'amour que j'ai pour Dieu. Donc vous voyez qu'en fait, le pur amour, c'est une exigence. Une exigence qui

0: qui resserre en permanence les raisons qu'on pourrait avouer ou déclarer d'aimer Dieu. Mm-hmm. Si j'aime Dieu, je vais prendre cette raison-là parce que c'est celle qui a fait le plus couler d'encre, si j'aime Dieu parce qu'il est mon salut, qu'est-ce qui se passe ? J'aime Dieu sous condition. Je fais des conditions avec Dieu. C'est ce que dit Fénelon. Mm-hmm. Qui sommes-nous pour aimer Dieu sous condition ? Pour l'aimer à condition qu'il me sauve. Je prends un exemple qui est très contemporain, qu'on entend très souvent, mais qu'on retrouve aussi dans la correspondance de Fénelon avec ses dirigés. Quand surviennent les épreuves, j'emploie des termes de Fénelon, un deuil, une perte, des malheurs, de la tristesse, de la mélancolie, le réflexe, quasi réflexe de chrétien, c'est... comment Dieu peut me faire ça ? Ou alors, où est Dieu ? Et ça peut aller jusqu'à, on l'a tous entendu, hein, et je dis ça avec beaucoup de respect, des gens qui vous disent, bah, avec la perte de mon fils, le deuil, j'ai perdu la foi.
1: Ouais.
0: Pour Fénelon, qu'est-ce que ça veut dire ? Ça veut dire qu'en réalité, on aimait Dieu sous condition. On aimait Dieu à condition d'être heureux, pour le dire vite. Mais quand surviennent les malheurs, on ne voit plus tellement ce Dieu amour et de consolation. Et donc, pour éviter d'aimer Dieu sous condition, ce qui n'est quand même pas très digne et de la foi et de Dieu, Fénelon dit qu'il faut l'aimer quand bien même, je vais aller jusqu'au bout du paradoxe, quand bien même Dieu ne serait pas Dieu. Quand bien même Dieu ne serait pas amour, quand bien même Dieu ne me sauverait pas, quand bien même Dieu m'aimerait en enfer, si telle est la manifestation de sa toute-puissance divine, eh bien en enfer, je l'aimerais tout autant. C'est-à-dire qu'il faut, la seule raison d'aimer Dieu, c'est Dieu. En d'autres termes, il ne faut aucune raison qui soit les miennes, mon salut, mon bonheur, ma félicité, ma béatitude, aucune raison qui soit mienne pour aimer Dieu. J'aime Dieu parce qu'il est Dieu.
2: Alors, l'objection voilà. qui peut se faire, d'abord la remarque, c'est que la supposition impossible de l'enfer, c'est déjà chez François de Sales.
0: Hein. Oui, c'est ensuite, traditionnel.
2: Bon, ensuite, l'objection de Bossuet, c'est que si j'aime Dieu, c'est une objection de type augustinien, il y a un désir en moi qui est le désir de Dieu. Et donc, le pur amour n'est jamais pur, puisqu'il y a toujours en nous le desiderium, le désir qui nous pousse à aimer Dieu. Mon cœur est inquiet jusqu'à ce que je te trouve. Et donc, de fait, si l'on cherche Dieu, c'est bien qu'on est poussé à le chercher. Ça c'est le premier point. Deuxième point, l'état d'indifférence, qui est un peu le corollaire du pur amour.
1: Oui.
2: L'état d'indifférence, c'est, même Guyon le dit, je suis comme une chiffe dans la gueule d'un chien. Je suis dans la main de Dieu comme un chiffon, une chiffe, dit-elle, dans la gueule d'un chien. Voilà. Elle écrit des poésies qui, je vous l'accorde, ne sont pas très bonnes, mais qui sont souvent touchantes.
0: Je suis rassurée.
2: Voilà. Qui sont souvent touchantes. Voilà.
0: Qu'on ne trouve pas du tout chez Fénelon. Il n'y a aucun équivalent de ce langage poétique.
1: Heureusement que Fénelon n'a pas fait de poésie, ça aurait été terrible.
2: Mais Surin a fait le jésuite fou, a fait d'admirables poésies. Et Madame Guyon n'allait pas très loin, finalement.
0: En tout cas, on n'est pas du tout dans ce type de mystique avec Fénelon. Hein. J'insiste, mais c'est une mystique sèche, rationaliste. Ouais. Il le dit lui-même, clair et distinct.
2: Justement, il a trouvé dans Jeanne Guyon ce qu'il cherchait malgré tout.
0: Oui.
2: C'est ça qui est intéressant, la complémentarité que Jeanne Guyon lui apporte. Elle est différente
0: de
2: lui, mais il y a une complémentarité qui est tout à fait impressionnante. Et Jeanne Guyon, du reste, a trouvé chez Fénelon à la fois le disciple favori qu'elle cherchait, et aussi celui qui a mis en système ses propres intuitions et ses grands développements. Alors
1: l'indifférence,
2: c'est le fait que, le corollaire du pur amour, quoi qu'il m'arrive, je suis dans la main de Dieu, et donc je n'ai pas à rechercher une sorte d'anti-pélagianisme total, je n'ai pas à rechercher par les vertus, par les biens, etc., quelque atténuation au destin qui pèse sur moi. Alors, ce qui... interprété de façon stricte sur un refus des bonnes œuvres,
1: oui, ce
2: qui
1: n'est
2: pas le cas de Mme Guyon qui a dépensé sa fortune en bonnes œuvres, mais qui effectivement pose problème. Or, quel est le problème ? Et là, nous allons parler des objections du XVIIe siècle. Mais au XXe siècle, au XXIe, l'objection que je fais, c'est qu'ils confondent les vertus théologiques et les états psychologiques.
1: Oui.
0: mais pas Fénelon.
1: Attendez,
0: laissez ses adversaires.
1: Non, laissez continuer parce que là, allez-y.
0: C'est un vrai problème.
2: Je pense que le débat est faussé. Je suis à peu près d'accord avec vous, Madame de Villers, mais le débat est faussé entre Fénelon et Bossuet.
1: Développez votre argument.
2: Parce qu'ils confondent les vertus théologiques, le développement théologique

0: de l'amour de Dieu et de tous les préliminaires, les préambules de l'amour de Dieu, avec des états psychologiques. Et il y a des études sur la psychologie de Fénelon, sur la psychologie de Bossuet, sur la psychologie de Mme Guyon, qui sont tout à fait passionnantes, qui sont souvent des études des années 1920, d'Albiès, 1930, dans cette époque, on se préoccupe beaucoup des états mystiques, des états de raison, et de ce rapport entre psychologie et mystique. Or, il y a, dans notre démarche de foi, notre démarche de piété, une dimension psychologique qui ne peut pas être censurée ni abolie, mais simplement elle est distincte des dimensions théologiques du travail, de la grâce dans l'âme humaine.
1: Oui, et ça c'est, alors à mon sens c'est une confusion que va ériger en principe Bossuet, voilà, parce qu'il va dire, les critiques...
2: Et pardon, qui est importante, parce que c'est vrai qu'actuellement on a tendance à tout mélanger.
1: Absolument, elle est très importante, c'est que, voilà, la question de Fénelon, c'est comment aimer dignement Dieu. Quel amour est digne de Dieu. Oui. Et de telle sorte qu'on soit certain de bien aimer Dieu et non soi-même à travers l'amour qu'on a pour Dieu. Et effectivement, tout son travail mystique, parce que nous sommes dans un siècle avec les sciences humaines où on fait beaucoup de distinctions de disciplines qui n'existaient pas au XVIIe siècle, tout son problème va être d'examiner ce qu'il en est de notre volonté, ce qu'il en est de l'imagination, ce qu'il en est de notre sensibilité. Quand on aime Dieu et quand on s'achemine vers cet amour absolument désintéressé, voilà, qu'est-ce que l'amour pur chez Fénelon, c'est le désintéressement. C'est aimer en dehors de la question de mon intérêt personnel, c'est aimer de façon absolument inconditionnelle, non égoïste, on dirait de nos jours. Donc Fénelon va analyser ce qui se passe. Et il va en tirer deux principes, à mon avis, très importants pour la postérité. Oui. Donc il fait de la psychologie. Il fait de la psychologie. La mystique est l'ancêtre de la psychologie. La théologie mystique a permis justement des détails psychologiques très très fins. Il se rend compte qu'il y a deux choses. Quand on aime véritablement Dieu, c'est-à-dire quand on n'a pas d'autre raison d'aimer Dieu que Dieu lui-même, et pas même mon désir de Dieu, ou mon désir de bonheur, ou mon désir de salut, ou ma consolation. Alors, Fénelon, il y a quelque chose de... Il aime beaucoup les formules contradictoires. Il se rend compte qu'on aime sans sensibilité.
2: Oui.
1: Alors, c'est important, on va lui reprocher, on va lui dire qu'est-ce que c'est que cet amour de Dieu qui n'est plus un amour. C'est-à-dire qu'on ne sent plus rien.
2: Il n'y a pas d'émotion.
1: Il n'y a pas d'émotion. Et Fénelon dira, le fait même qu'il n'y ait pas d'émotion, c'est la preuve que c'est un amour parfait, c'est un critère, le fait d'aimer sans sensibilité. Et il dira, après tout, nous croyons sans voir, donc nous avons une foi pure, qui n'est pas une foi qui se vérifie, expérimentale, et nous devons avoir un amour qui soit tout aussi pur que notre foi. C'est-à-dire que nous devons aimer Dieu sans plus rien sentir. Donc je n'aime pas Dieu parce que je sens une effusion en moi, parce que j'ai des sentiments. On aime Dieu sans sentimentalisme. Fénelon, c'est la mystique absolument défaite de toute émotion. Donc on en est très loin de nos jours. Mais le critère de
2: la bonne... On en est peut-être trop loin.
1: Je pense qu'on en est trop loin.
2: On évalue la qualité d'une prière au nombre d'émotions mystiques qu'on en a ressenties.
1: À tel point qu'on peut dire, cette messe était belle, mais c'est pas au sens de beau, c'est au sens de ça m'a touché, ça m'a donné envie de pleurer. Pour Fénelon, que vous ayez le désir de larmes ou d'émotion ou de transport, c'est la preuve que vous ne vous êtes pas quitté. En fait, qu'est-ce que c'est que les émotions? C'est un rapport à soi. Et donc pour Fénelon, un christianisme d'émotion, il parle d'enthousiasme, c'est l'inverse de la mystique. Donc les effusions, la gestuelle, le corporel, la sensualité, la sensibilité, c'est la preuve que votre foi est impure. Donc c'est le premier critère qu'il en tire, et il tire le critère d'indifférence. Alors moi je préciserais, si vous permettez, parce qu'il y a eu beaucoup d'interprétations de Fénelon qui en faisaient, il emploie le terme, d'involonté, involonté, pas de volonté. Et donc on a traduit, et il a été aussi critiqué pour ce fait-là, on parlait de ligature des facultés. Qu'est-ce que ça veut dire en théologie? Ça veut dire que vous n'avez plus de volonté, vous n'avez plus de moi, vous n'avez plus de désir, que cet amour pur, c'est en fait un pur néant. C'est ce que va lui dire Bossuet, votre amour, il est tellement pur qu'il ressemble à du vent. Je ne pense pas que ce soit le cas. Quand on lit Fénelon, et il s'est lui-même corrigé.
0: Fénelon est bien en deçà de ce que dit Maître Eckhart. Eckhart va
1: bien
0: plus loin.
2: Donc le mystique.
0: Et la mystique rhéno-flamande du 14e
1: siècle. Voilà, Fénelon, ce n'est pas la mystique rhéno-flamande.
0: Dans ce sens,
1: absolument. Pour Fénelon, Dieu n'est pas l'équivalent du néant. Il est absolument déterminé, c'est l'infini. Il donne même un livre sur ses attributs. Et l'amour n'est pas sans volonté. Seulement, il y a même un volontarisme chez Fénelon. C'est-à-dire que ce qui. Je vais à Dieu par la volonté. Mais ce qui compte, ça va vous paraître une lapalissade, mais c'est quand même tout l'exercice, toute l'ascèse que réclame Fénelon. Ce qui compte, c'est que ça ne soit pas ma volonté. C'est pas ce que je veux moi, c'est ce que veut Dieu. Et donc il faut se défaire d'une forme de volontarisme qui n'est finalement que le masque de l'amour propre. Que l'amour, de l'amour que j'ai pour moi. Donc on a
2: ça aussi,
1: chez
2: c'est
1: Fénelon.
2: C'est extrêmement intéressant. Hein.
1: On a chez Fénelon un amour sans sentiment. Sans émotion. Et on a un amour volontaire, d'ascèse, très ascétique. Enfin, je trouve que c'est le dernier représentant de cet ascétisme chrétien. Un amour très volontaire, mais sans volonté propre, sans rapport à soi. Il dit, on passe notre vie à vouloir être le spectateur de nous-mêmes, et il le dit à Madame de Maintenon, dans ses lettres.
2: Vous l'appelez Maintenon.
1: Ouais, et Maintenon, il le dit, elle ne devait pas le montrer, hein, c'était dans un petit carnet qu'il lui avait dit, voilà, c'était entre eux, hein, c'est son directeur de conscience. Il lui dit, il y a encore beaucoup trop de vous dans vos renoncements. Il lui dit, Dieu ne demande pas tant de vertu et pas tant de renoncements, il demande au contraire, il lui dit, je trouve l'expression très belle, il demande à ce que vous vous renonciez.
2: Elle aimait peut-être un peu trop le pouvoir.
1: Elle aimait être spectatrice d'elle-même dans ses actes de vertu et de piété. C'est ô combien... Bah, c'est la belle âme, en fait.
2: Ouais, c'est, et ça aussi, c'est quelque chose...
1: Être très... Trouver une jouissance à être une bonne chrétienne.
2: Ouais, ouais, ouais.
1: Et Fénelon lui dit, il y a trop de vous encore dans ce renoncement.
0: Alors, éclipse de Fénelon au XVIIIe siècle et contresens. Contresens sur un Fénelon, justement... à l'opposé de ce qu'il était, c'est-à-dire un Fénelon émotif, état d'âme,
1: romantique.
0: Et puis, il faut en parler, le Fénelon politique.
1: Oui.
0: Vous le rappeliez, c'est par le Télémaque que Fénelon reste dans la postérité classique, scolaire, en France, et la lettre à l'Académie française. Donc le Fénelon styliste...
1: Et l'éducation pour les filles, c'est l'éducation le premier traité d'éducation pour les filles.
0: Le premier traité d'éducation pour les filles, le Fénelon éducateur, le Fénelon styliste, et le Fénelon éducateur et politique dans le Télémaque. Alors le Télémaque, ça n'a pas tellement arrangé les affaires entre Fénelon et Louis XIV. C'est arrivé dans un contexte d'une critique de fond d'un régime aux abois, avec une hémorragie financière, des guerres permanentes, et puis un régime dont le déclin va être marqué par la terrible année de la mort successive du fils, du petit-fils, et ce roi âgé...
1: qui n'en finit pas de mourir.
0: Âgé, qui n'en finit pas de mourir, et avec un entourage de plus en plus réduit autour de lui.
1: Et de Madame de Maintenon.
0: Et Madame de Maintenon, qui veillait là-dessus. Alors, dans ce contexte, des hommes comme Vauban, comme Le Chaune, montent au créneau pour demander des réformes.
1: Absolument.
0: En gros, pour demander des réformes. Et Fénelon
1: Vauban demande un impôt sur les revenus.
2: Sur les revenus. Voilà.
0: Et Fénelon appartient à ce milieu-là.
1: Oui.
0: Alors, il est à Cambrai, donc il est quand même en dehors de la France limitrophe, de la France frontalière.
1: Il est presque aux frontières.
0: Presque en Espagne, dans les Pays-Bas espagnols.
2: Oui.
0: Le Télémaque est quand même le récit du monarque vertueux.
1: Absolument.
0: Ce que Louis XIV a pris comme une leçon de morale, et ça lui a beaucoup déplu. Or, le Télémaque est quelque chose qui a formé, effectivement, des générations, je dirais, sous le prétexte d'un beau livre d'éducation, un peu comme le voyage du jeune anacarsiste, l'abbé Barthélemy, c'est quand même un éloge de cette société de Salinthe, avec un monarque sage, avisé, une utopie. C'est une utopie, et c'est effectivement une utopie qui va dominer la pensée politique française pendant un siècle ou deux.
1: Et je pense qu'il faut qu'on mentionne Rousseau. qui est un admirateur de... Il s'en cache pas, un admirateur de Fénelon. Alors, il y a une tradition... Enfin, nous, on est très surpris parce qu'on passe notre temps à citer exactement. Moi, quand je cite Jean-Robert Armogat à tout bout de champ, je mets exactement la page, etc. À l'époque de Rousseau, c'est pas le cas. Donc, vous me direz, il cite très peu Fénelon. Oui, mais il en est complètement imprégné.
2: Mais j'allais vous dire, la question de l'amour... Cette idée, finalement, je vais être, vous allez me critiquer, mais c'est très romantique, cette histoire d'amour inconditionnel, inconditionné.
1: Alors voilà, ce qui se passe, c'est que

0: pour Fénelon, l'amour qu'on a pour les autres hommes peut être parfaitement intéressé, c'est même normal. D'un égal, c'est normal que j'en attende quelque chose. C'est normal que quand j'aime quelqu'un, j'attende en retour quelque chose. Donc c'est un amour intéressé, tout sauf inconditionnel. Le seul amour inconditionnel, c'est celui qu'on doit à Dieu, justement parce qu'il est Dieu. J'ai rien à demander à Dieu, je lui dois tout. Mais c'est vrai que la marche de l'histoire a fait que cet idéal d'amour de Fénelon, c'est finalement celui qu'ont à la bouche tous les amoureux du monde.
1: Alors je disais tout à l'heure qu'il y a ce désir de Dieu qui est une dimension augustinienne et qui explique aussi que Fénelon était opposé à la montée du parti augustinien qu'on appelait jansénisme pour faire vite. Et quand je parlais d'une conjonction tout à l'heure de motifs politiques, religieux, idéologiques, psychologiques, il faut tenir compte aussi de ce fait que nous sommes là dans le contexte qui va balancer, et l'ultime victoire de Louis XIV sur Rome a été la publication de la Constitution Unigenitus en France, en 1711, condamnant le jansénisme, alors que tous les principes gallicans s'opposaient à une telle condamnation, vous voyez. Et je pense que là aussi, l'anti-augustinisme de Fénelon est un facteur important. Alors, on a beaucoup épilogué sur le rôle des jésuites et les rapports de Fénelon avec les jésuites. C'était, à mon sens, ça tient souvent de l'alliance objective dans le gouvernement de son diocèse.
2: C'était un intrigant, Fénelon. C'était un homme de pouvoir, quand
0: ça
2: même.
0: Ça a été un homme de cour.
1: Ça a été un homme de cour.
2: Et alors, qu'est-ce qu'il faut penser, parce qu'on est vraiment à la fin, de cette image, finalement, du bon prélat. C'est comme Madame de Maintenon, il se regarde en bon prélat
0: Cambrai.
1: Il a été vraiment un prélat réformateur sur le modèle de Charles Borromée, mais qui n'est pas du tout un modèle de tendresse. Mais c'est le modèle de Charles Borromée, de Barthélemy des Martyrs, les grands modèles épiscopaux, qui étaient aussi les modèles de Bossuet. Bossuet à Meaux, Fénelon à Cambrai, ont mené la même politique pastorale, de visite pastorale, de rapport.
0: Bossuet et Fénelon, c'est la même politique pastorale, c'est pas la même vision de l'histoire de l'Église. Voilà. C'est ça qui les différencie.
2: Rapidement, on
0: a forgé ce doux Fénelon. Ce qui est faux, je vais vous citer juste pour terminer. Huxley, c'est très très loin. Il dit comment on pourrait souhaiter de s'en remettre comme directeur de conscience à Fénelon, lui qui est si intransigeant. C'est un esprit sous lequel on a peur d'être. Donc vous voyez, il ne faut pas qu'on oublie que Fénelon, c'est quand même, moi je dirais, l'ascétisme, la rigueur, l'austérité et le rationalisme, loin de d'effusion mystique.
1: Oui, je partage tout à fait ce point de vue.
2: Qu'est-ce qu'il faut lire en quelques minutes? Est-ce qu'il y a un livre qu'il faudrait lire? Si.
0: Qu'est-ce qu'il faut lire? Alors, très moi, vite. Je pense qu'il faut lire, mais comme on veut. Il faut les prendre comme on souhaite, les écrits de les directions spirituelles. Ils sont vraiment sur la tristesse, sur la dissipation. Et puis, parce que je suis cartésienne, il faut lire sa démonstration d'existence de Dieu qu'il faudrait absolument faire étudier.
2: Mieux que le Télémaque.
0: Ah oui.
2: Alors, quelques livres pour conclure, des livres que vous avez écrits l'un et l'autre. Laurence de Villers, vous avez écrit un Fénelon, une philosophie de l'infini qui est paru au CERF à Paris, et puis en pocket, donc plus court, Fénelon ou le génie méconnu. Et puis vous venez de faire paraître, là c'est tout récent, au PUF, 100 citations de philosophie. Et puis Jean-Robert Armogat, vous avez fait paraître chez Folio Gallimard la correspondance de Descartes, et puis je rappelle également votre histoire générale du christianisme. 2896 pages, n'est-ce pas? Mais on s'ennuie pas une minute, qui est paru au PUF dans l'édition.
1: J'ai écrit moins que Madame Guyon.
2: Oui, et vous n'avez pas tout écrit. Voilà. Merci vraiment
0: merci
2: à tous
0: vous.
2: Les deux de nous
0: merci.
2: Avoir fait découvrir cette figure de Fénelon. Merci de nous avoir suivis. Vous pouvez revoir cette émission sur www.ktotv.com. À la semaine prochaine.

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Revenons maintenant à notre château et à ses nombreuses demeures. Vous ne devez pas considérer ces demeures comme si elles étaient l'une à la suite de l'autre et à la file. Portez les regards au centre du château. C'est là qu'est la demeure, le palais où habite le roi. De même que le fruit savoureux du psalmiste est tout entier recouvert d'une foule d'écorces qui l'entourent, ainsi ce palais a-t-il tout autour de lui et au-dessus une foule de demeures. D'ailleurs, quand il s'agit des choses de l'âme, il faut toujours les voir dans leur plénitude, dans leur largeur et dans leur amplitude, sans craindre d'exagérer, car la capacité de l'âme dépasse de beaucoup tout ce que nous pouvons imaginer. Enfin, toutes les parties du château reçoivent la lumière du soleil qui s'y trouve. Il est très important de ne pas reléguer, pour ainsi dire, dans un coin et de ne pas mettre dans la contrainte les âmes qui s'adonnent quelque peu ou beaucoup à l'oraison. Laissez-les aller librement par ces demeures qui se trouvent en haut, en bas ou sur le côté, dès lors que Dieu les a appelés à une si haute dignité. Ne les obligez pas à rester longtemps dans une seule demeure, serait-ce celle de la connaissance propre. Celle-ci, cependant, remarquez-le bien, est tellement nécessaire que, seriez-vous dans la demeure même où réside le Seigneur, vous ne devriez jamais, malgré votre élévation, perdre de vue ce que vous êtes. Et le voudriez-vous que vous ne le pourriez pas ? Car une âme humble doit toujours travailler comme l'abeille qui fait son miel dans la ruche. Sans cela, tout est perdu. Sachez-le néanmoins. L'abeille ne manque pas de sortir de sa ruche et de voler de fleur en fleur pour y butiner. Ainsi doit faire l'âme qui considère sa propre misère. Qu'elle m'en croit, et prenne parfois son vol pour contempler la grandeur et la majesté de son Dieu. Là, elle découvrira sa propre bassesse beaucoup mieux qu'en elle-même, et elle sera plus à l'abri des reptiles qui entrent dans les premières demeures où elle s'exerce à la connaissance de soi. Sans doute, c'est, je le répète, une grande miséricorde de Dieu qu'elle s'applique à se connaître. Mais comme on a coutume de le dire, le plus contient le moins. Aussi, croyez-moi, vous pratiquerez beaucoup mieux la vertu en considérant les perfections divines qu'en tenant toujours le regard fixé sur votre propre limon. Je ne sais si je me fais

suffisamment comprendre. Mais cette connaissance de nous-mêmes est tellement importante que je ne voudrais jamais voir en vous la moindre négligence sur ce point, quelque élevé que vous fussiez dans la contemplation des choses célestes. Tant que nous vivrons sur la terre, il n'y a rien de plus nécessaire pour nous que l'humilité. Je le dis donc de nouveau. Il est très bon. Il est excellent même de s'appliquer à entrer dans la demeure où l'on s'occupe de cette vertu avant de prendre son vol vers les autres, parce qu'elle est le chemin qui y conduit. Dès lors que nous pouvons prendre une voie qui est sûre et facile, pourquoi voudrions-nous avoir des ailes pour voler? N'est-il pas préférable de nous appliquer à la suivre toujours mieux? À mon avis, toutefois, nous n'arriverons jamais à nous connaître nous-mêmes si nous ne cherchons à connaître Dieu. La vue de sa grandeur nous montrera notre bassesse, celle de sa pureté, nos souillures, et son humilité nous découvrira combien nous sommes loin d'être humbles. Il y a deux avantages à cette considération. Le premier, c'est que si une chose blanche paraît beaucoup plus blanche quand elle est à côté d'une noire, et si une noire, au contraire, paraît beaucoup plus noire à côté d'une blanche, il en est de même des perfections divines. Elles paraissent beaucoup plus éclatantes quand elles sont mises au regard de notre bassesse. Le second, c'est que notre intelligence et notre volonté acquièrent une plus haute noblesse et se disposent mieux pour toutes sortes de biens quand l'âme jette les yeux tour à tour sur Dieu et sur elle-même, tandis qu'il y a beaucoup d'inconvénients à ne considérer jamais que le limon de nos misères. En parlant des âmes qui sont en état de péché mortel, nous avons déjà dit jusqu'à quel point elles sont semblables à des eaux noires et infectes. Je ne dis pas que les âmes qui sont dans la première demeure leur ressemblent, Dieu nous en préserve. Il ne s'agit que d'une simple comparaison. Mais si nous sommes toujours plongés dans la considération de notre propre misère, nous ne sortirons jamais de la fange de la crainte, de la pusillanimité et de la lâcheté. On se dit, me regarde-t-on ou non? Si je suis cette voie, ne va-t-il pas m'arriver quelque malheur? Oserais-je entreprendre cette œuvre? Ne serait-ce pas là de l'orgueil de ma part? Est-il bien qu'une personne misérable comme moi s'occupe d'une chose aussi élevée que l'oraison? Ne va-t-on pas concevoir de moi une opinion trop favorable si je ne suis pas la voie commune à tous les mortels? Les extrêmes ne sont pas bons, même dans les pratiques de vertu. Pécheresse comme je le suis, ne vais-je pas m'exposer à tomber de plus haut? Peut-être resterai-je en chemin et serai-je un scandale pour les bons? Une personne comme moi ne doit point prétendre à des singularités. Hélas, mes filles, comme elles sont nombreuses les âmes à qui le démon a dû causer les plus graves préjudices par des réflexions de ce genre. Elles regardent comme de l'humilité toutes ces pensées et beaucoup d'autres que je pourrais rapporter. Cela vient de ce que nous ne nous connaissons pas encore. La connaissance de nous-mêmes est déviée. Et si nous ne sortons jamais de la considération de nos misères, il n'y a pas lieu de s'en étonner. On peut s'attendre à cela et à quelque chose de pis. Aussi, mes filles, je vous en conjure, portez les regards sur le Christ, notre bien. C'est là que vous apprendrez la véritable humilité. Portez-les également sur les saints. Cette vue ennoblira votre entendement, comme je l'ai déjà dit, et la connaissance de vous-même ne vous rendra plus rampante et pusillanime. Il ne s'agit sans doute ici que de la première demeure. Néanmoins, elle est très riche. Elle est même d'un si haut prix que l'âme qui se débarrasse des reptiles qui s'y trouvent ne peut manquer de passer plus avant. Mais il est bon de savoir combien sont terribles les artifices et les ruses que le démon emploie pour empêcher les âmes de se connaître et de se rendre compte du chemin qu'elles doivent suivre. D'après mon expérience, je pourrais vous donner des marques excellentes de ces premières demeures. Voilà pourquoi je vous dis de considérer qu'elle renferme non pas un petit nombre seulement, mais une infinité d'appartements. Les âmes y pénètrent de bien des façons. Les unes et les autres y arrivent animées d'une bonne intention. Mais comme l'intention du démon est toujours si perfide, il doit mettre dans chacune de ses demeures plusieurs légions de mauvais esprits afin d'empêcher les âmes de passer aux autres demeures. Et comme les pauvres âmes ne le comprennent pas, il leur dresse toutes sortes d'embûches pour les tromper.
Son pouvoir toutefois

foi est moins grand vis-à-vis de celles qui sont plus rapprochées de la demeure où habite le roi. Dans ces premières demeures, au contraire, les âmes sont encore imprégnées de l'esprit du monde, plongées dans ses plaisirs, enivrées enfin par ses honneurs et ses prétentions. Les sens et les puissances qui sont les vassaux que Dieu leur a donnés ne sont pas encore assez forts par eux-mêmes. Ces âmes sont facilement vaincues, malgré leur désir de ne point offenser Dieu et malgré leurs bonnes œuvres. Celles qui se verront en cet état doivent recourir souvent et de leur mieux à sa majesté, prendre sa sainte mère pour avocate et supplier les saints de les soutenir dans ce combat, puisque leurs serviteurs ont peu de force pour se défendre eux-mêmes. À la vérité, dans quelque état que l'on se trouve, il faut le secours de Dieu. Que sa majesté daigne nous le donner dans sa miséricorde, ainsi soit-il. Oh, que cette vie est pleine de misère! Comme j'ai longuement parlé ailleurs des inconvénients qu'il y a à ne pas bien comprendre ce qui concerne l'humilité et la connaissance de nous-mêmes, je ne m'y arrête pas davantage ici, mes filles, bien que ce soit le plus important pour nous. Et encore, plaise à Dieu que j'ai dit quelque chose qui vous soit profitable. Toutefois, remarquez-le bien. Ces premières demeures ne reçoivent encore presque rien de la lumière qui sort du palais où réside le roi. Elles ne sont pas cependant complètement dans les ténèbres. Elles ne sont pas noires non plus, comme quand l'âme est en état de péché, mais il y a quelque peu d'obscurité. Je ne m'explique pas bien. Je veux dire que si celui qui est dans l'appartement ne peut voir cette lumière, ce n'est pas parce que la demeure n'est pas éclairée, mais parce que toute cette foule de couleuvres, vipères et reptiles venimeux qui y sont entrés avec l'âme ne la laisse pas profiter de la lumière. Voilà quelqu'un qui entre dans une salle où le soleil darde vivement ses rayons. Mais ses yeux sont tellement couverts de boue qu'il ne peut presque pas les ouvrir. Or, bien que la salle soit éclairée, il ne jouit pas de son éclat à cause de l'obstacle qu'il porte sur les yeux ou à cause des bêtes féroces et des bêtes fauves qui l'empêchent de voir autre chose qu'elle-même. Telle doit être, à mon avis, une âme qui, sans être en mauvais état, est encore, comme je l'ai dit, très plongée dans les choses de ce monde, préoccupée des biens terrestres, de l'honneur et des affaires. En fait, voudrait-elle se contempler et jouir de sa propre beauté, qu'elle n'y réussirait pas et qu'elle serait impuissante, se semble, à se débarrasser de tant d'obstacles. Il convient donc beaucoup, si l'on veut entrer dans les secondes demeures, que chacun, selon son état, s'applique à se dégager des soucis et des affaires qui ne sont point indispensables. Cette mesure est tellement importante pour celui qui veut parvenir à la demeure principale que je regarde comme impossible qu'il y arrive jamais s'il ne commence par le moyen dont je parle. Il ne pourra même pas rester dans la demeure où il est, sans courir de grands dangers, bien qu'il soit déjà entré dans le château. Car il est impossible qu'au milieu de bêtes si venimeuses, il n'en soit pas mordu une fois ou l'autre. Quel malheur ce serait, mes filles, si nous qui sommes à l'abri de tant de dangers et avons déjà pénétré bien plus avant dans les autres demeures secrètes du château, nous venions par notre faute à retomber dans la confusion de ces premières demeures. À cause de nos péchés, il doit y avoir beaucoup de personnes qui, après avoir été comblées des grâces de Dieu, sont retombées par leur faute dans ce misérable état. Ici, dans cette maison, nous sommes libres quant à ce qui regarde l'extérieur. Plaise à Dieu que nous le soyons également quant à l'intérieur, ou qu'il daigne lui-même nous accorder cette grâce. Abstenez-vous, mes filles, de ces sollicitudes qui vous sont étrangères. Sachez qu'il y a peu de demeures dans ce château où les démons ne livrent leurs assauts. À la vérité, il en est quelques-unes où, comme je crois l'avoir dit, les gardes, c'est-à-dire les puissances de l'âme, ont assez de force pour lutter contre lui. Mais nous avons un besoin extrême de veiller sans cesse pour découvrir ses pièges et ne pas nous laisser tromper quand il se transforme en ange de lumière. Il peut nous nuire dans une foule de circonstances, en s'insinuant peu à peu, et nous ne le comprenons que lorsque le mal est fait. Je vous ai déjà dit qu'il agit à la façon d'une lime sourde. Nous devons le découvrir dès le début. Je vais vous donner quelques exemples pour vous aider à le mieux comprendre.
Il inspire à une sœur de si vifs désirs de pénitence qu'elle s'imagine ne pouvoir goûter de repos qu'à la condition de torturer son corps. Ce principe est bon. Mais si la prieure a défendu de se livrer à des pénitences sans sa permission, et que cette sœur, trompée par le démon, croit devoir passer outre parce qu'il s'agit d'une chose excellente, et continue en cachette à se torturer au point de perdre la santé et de ne pouvoir suivre la règle, vous voyez où l'a mené un tel bien. Le démon suggère à une autre sœur un zèle très ardent pour la perfection. Ce zèle est excellent. Mais il peut la pousser à regarder les moindres fautes commises par ses compagnes comme des manquements graves et à surveiller leurs imperfections pour les dénoncer à la prieure. Il y a plus. Avec ce grand zèle dont elle est animée pour l'observance de la règle, elle ne verra même pas parfois ses propres fautes. Et comme les autres religieuses ignorent ses intentions, elles ne prendront peut-être pas en bonne part une telle sollicitude. Le mal que le démon prétend faire là n'est pas petit. Il veut refroidir la charité et l'amour que les sœurs se portent mutuellement, ce qui serait un grand malheur. Sachons bien, mes filles, que la véritable perfection consiste dans l'amour de Dieu et du prochain. Et plus nous serons fidèles à garder ce double précepte, plus nous serons parfaites. Notre règle et nos constitutions ne sont que des moyens de l'accomplir de notre mieux. Laissons donc ce zèle indiscret qui peut nous causer beaucoup de mal et que chacune d'entre nous se contente d'examiner sa propre conduite. Comme j'ai longuement traité ce sujet dans un autre écrit, je n'en dis pas davantage maintenant. Cet amour que vous devez avoir les unes pour les autres est tellement important que je voudrais que vous ne le perdiez jamais de vue. Si vous alliez examiner chez vos sœurs ces petits riens qui parfois ne sont même pas des imperfections, mais que par suite de votre ignorance, vous prendriez peut-être en mauvaise part, vous pourriez perdre la paix de l'âme et troubler les autres. Vous voyez comment une pareille perfection vous coûterait cher. Le démon pourra, en outre, susciter ce même zèle indiscret vis-à-vis de la prieure. La tentation alors sera plus dangereuse. Voilà pourquoi il faut beaucoup de discrétion. Si, en effet, la prieure agit contre la règle et la constitution, vous ne devez pas toujours le prendre en bonne part, mais vous aurez soin de l'avertir. Et supposez qu'elle ne se corrige pas, vous préviendrez le supérieur. Cela est un acte de charité. Il en sera de même si vous remarquez dans les sœurs quelques manquements graves. Car laisser tout passer par crainte que ce ne soit une tentation serait une vraie tentation. Mais remarquez bien que, pour ne point vous laisser tromper par le démon, vous ne devez pas vous entretenir de ces choses les unes avec les autres. Le démon pourrait en retirer beaucoup de profit et introduire parmi vous l'habitude de la médisance. Vous n'en parlerez donc, comme je l'ai dit, qu'à la personne qui peut y apporter un remède. Grâce à Dieu, cette remarque n'a pas tant d'importance ici, vu le silence si continuel que nous gardons. Il est bon toutefois que nous nous tenions sur nos gardes.

Deuxième demeure, chapitre unique. Elle montre combien il est important de persévérer pour arriver aux dernières demeures, quels combats terribles sont livrés à l'âme par le démon, et de quelle nécessité il est de ne point s'égarer dès le début, si l'on veut réussir. Elle indique un moyen qui, d'après son expérience personnelle, est très efficace. Nous allons commencer maintenant à parler des âmes qui entrent dans les secondes demeures et nous verrons ce qu'elles y font. Je voudrais être brève, dès lors que j'en ai parlé ailleurs tout au long. Mais il me sera impossible de ne pas me répéter sur beaucoup de points, vu que je ne me rappelle plus ce que j'en ai dit. Si du moins je savais exposer ces mêmes pensées d'une manière différente, vous n'en éprouveriez, j'en suis sûre, aucun ennui. Car dans ce cas, on ne se lasse jamais de lire les livres qui traitent de ces matières, quelque nombreux qu'ils soient. Nous parlons donc des âmes qui ont déjà commencé

0: à s'adonner à l'oraison. Elles ont compris combien il leur importe de ne pas rester dans les premières demeures, mais bien souvent, elles n'ont pas le courage de les abandonner, parce qu'elles ne s'éloignent pas des occasions. Il y a là un grave danger. C'est néanmoins une grande miséricorde de Dieu qu'elles s'appliquent de temps en temps à fuir les couleuvres et les bêtes venimeuses et comprennent qu'il est bon de s'en détourner. Ces âmes, à un certain point de vue, ont beaucoup plus à souffrir que celles qui se trouvent dans les premières demeures. Mais elles ne courent plus autant de dangers, parce qu'il semble que déjà elles les comprennent. Il y a donc un espoir sérieux qu'elles pénétreront davantage dans l'intérieur du château. J'ai dit qu'elles souffrent beaucoup plus que celles qui habitent les premières demeures. Ces dernières, en effet, sont comme des muets qui se trouvent en même temps privées de l'ouïe et qui, pour ce motif, souffrent moins de l'impuissance de parler que s'ils entendaient sans pouvoir parler. Ce n'est pas toutefois un motif pour eux de préférer un pareil état, car enfin, il est très utile d'entendre ce qu'on nous dit. Les âmes qui habitent les secondes demeures entendent donc les appels que leur adresse le Seigneur, parce qu'elles sont plus rapprochées du palais où réside le Dieu de toute majesté. C'est en effet un très bon voisin, et il a tant de miséricorde et de bonté. Sans doute, ces âmes s'occupent encore de leurs passe-temps, de leurs affaires, de leurs plaisirs et des bruits du monde. Elles font des chutes, puis elles se relèvent de leurs fautes. D'ailleurs, les reptiles sont si venimeux, si dangereux et si remuants qu'il est presque impossible qu'elles ne trébuchent pas et ne soient pas exposées à tomber. Néanmoins, ce Seigneur de nos âmes estime tant que nous l'aimions et que nous recherchions sa compagnie qu'il ne manque pas, à un moment ou l'autre, de nous appeler et de nous inviter à nous rapprocher de lui. Sa voix est tellement suave que la pauvre âme est toute désolée de ne pas accomplir immédiatement ce qu'il lui commande. Aussi, je le répète, elle souffre davantage que si elle ne l'entendait pas. Je ne dis pas que cette voix et ces appels du Seigneur ressemblent à ceux dont il sera question plus tard. Il nous parle ici par l'intermédiaire de gens de bien, de sermons ou de livres de piété que nous lisons. Il emploie, en outre, beaucoup d'autres moyens que vous connaissez, comme les maladies, les épreuves, ou enfin une vérité qu'il nous enseigne dans ces moments que nous consacrons à l'oraison. Si peu fervente que vous supposiez cette oraison, Dieu en fait grand cas. Quant à vous, mes sœurs, prenez garde d'avoir peu d'estime pour cette première grâce, et ne vous découragez point si vous ne répondez pas immédiatement à la voix du Seigneur. Sa Majesté sait attendre des jours et des années, surtout quand elle découvre en nous de la persévérance et de bons désirs. C'est la persévérance qui est le plus nécessaire ici, dès lors qu'elle nous aide toujours à gagner beaucoup. Mais les combats que les démons livrent de toutes sortes de manières sont terribles et affligent bien plus que dans les demeures précédentes. Dans celle-ci, en effet, l'âme était comme une personne muette et sourde. Du moins, elle entendait très peu. Et, semblable à celui qui a perdu en partie l'espérance de vaincre, elle n'opposait pas une aussi vive résistance aux démons. Mais ici, son entendement est plus éveillé et ses puissances plus habiles. Elle ne peut manquer d'entendre les coups redoublés qui lui sont portés et le vacarme que l'on fait autour d'elle. Les démons lui représentent alors ces reptiles pleins de venin dont j'ai parlé, c'est-à-dire les biens du monde, et lui montrent que les plaisirs d'ici-bas sont en quelque sorte éternels. Ils lui rappellent l'estime dont elle y jouit, ses amis, ses parents. Il lui parle de sa santé qu'elle va compromettre par les pénitences, car l'âme, une fois parvenue à cette demeure, commence toujours à avoir déjà le désir d'en faire quelques-unes. Enfin, il lui suscite toutes sortes d'obstacles. Ô Jésus, quel vacarme que celui que les démons font alors, et dans quelle affliction ne plonge-t-il pas la pauvre âme ? Elle ne sait si elle doit avancer ou retourner à la première demeure. Par ailleurs, la raison lui montre quelle folie ce serait de penser que tous les avantages du monde puissent être comparés au bien après lequel elle aspire. La foi lui enseigne ce qui est capable de combler ses vœux. La mémoire lui rappelle le terme où vont aboutir tous les biens d'ici-bas. Elle lui remet sous les yeux la mort des personnes qu'elle a connues et qui en ont joui à loisir. Elle lui représente comment quelques-uns ont disparu subitement et avec quelle rapidité ils sont tombés dans un oubli complet. Elle lui montre que quelques-uns de ceux qu'elle a vus au sein de la prospérité gisent aujourd'hui sous terre, foulés aux pieds des passants. Que de plus, elle est passée elle-même souvent par le lieu de leur sépulture. Et enfin, que dans leur corps fourmillent des vers en nombre considérable. Ajoutez à cela beaucoup d'autres choses que la mémoire peut lui représenter. La volonté se porte alors à aimer celui en qui elle a découvert tant de perfection et tant de marques d'amour. Elle voudrait le payer quelque peu de retour. Ce qui la touche surtout, c'est que ce véritable amour, loin de se séparer jamais d'elle, lui tient toujours compagnie et lui donne l'être et la vie. L'entendement accourt aussitôt pour lui faire comprendre qu'elle ne saurait trouver un meilleur ami, alors même qu'elle vivrait de longues années encore, que le monde tout entier est rempli de mensonges, et qu'au milieu des plaisirs proposés par le démon, il n'y a que chagrin, soucis et contradictions. Il lui dit qu'elle doit être certaine qu'en dehors de ce château, elle ne trouvera ni sécurité ni paix, qu'elle se garde d'aller dans des maisons étrangères, que la sienne, si elle veut en jouir, est enrichie d'une foule de biens. Et qui donc peut trouver comme elle dans sa propre maison tout ce dont il a besoin? Ne possède-t-elle pas cet hôte incomparable qui la comblera de tous les biens si elle ne veut pas s'égarer comme l'enfant prodigue et se condamner comme lui à la nourriture des pourceaux? Avec de telles raisons, l'âme est capable de vaincre tous les démons. Mais ô mon Seigneur et mon Dieu, comme la coutume où l'on est de vivre au milieu des vanités d'ici-bas et le spectacle que donne le monde entier en s'en occupant ont bientôt détruit toutes ces raisons. La foi, en effet, est tellement affaiblie que nous préférons ce qui tombe sous nos regards à ce qu'elle nous enseigne. Et en vérité, que voyons-nous, sinon les plus profondes misères chez ceux qui mettent leur bonheur dans les biens visibles? Voilà ce que font ces reptiles venimeux au milieu desquels nous vivons. Considérez celui qui est mordu par une vipère. Il est envahi par le venin et tout son corps se gonfle. Ainsi en est-il de l'âme qui ne se tient pas sur ses gardes. Évidemment, il lui faudra beaucoup de remèdes pour se guérir. Et ce sera une grande miséricorde de Dieu si elle n'en meurt pas. Oui. L'âme endure vraiment ici des souffrances très vives. Surtout quand le démon comprend que, par ses qualités et par ses pratiques de vertu, elle est apte à monter très haut. Tout l'enfer est alors conjugué pour l'obliger à sortir du château. Ô mon Seigneur, comme elle a besoin de votre secours. Sans vous, elle ne peut rien. Je vous en supplie par votre miséricorde. Ne permettez pas qu'elle soit victime de l'illusion et abandonne l'œuvre qu'elle a entreprise. Éclairez-la. Qu'elle comprenne que tout son bonheur dépend de sa persévérance et qu'elle se tienne éloignée des mauvaises compagnies.
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Lecture du livre du prophète Isaïe. Ainsi parle le Seigneur. La pluie et la neige qui descendent des cieux n'y retournent pas sans avoir abreuvé la terre, sans l'avoir fécondée et l'avoir fait germer, donnant la semence au semeur et le pain à celui qui doit manger. Ainsi ma parole qui sort de ma bouche ne me reviendra pas sans résultat, sans avoir fait ce qui me plaît, sans avoir accompli sa mission. Comme le font souvent les prophètes, Isaïe emploie une image pour se faire comprendre. L'image ici, c'est celle de la pluie et de la neige. À Babylone, où il est en exil avec son peuple, au VIe siècle avant Jésus-Christ, on a l'expérience des bienfaits de la pluie. Un pays gorgé de soleil, comme est Israël, comme est Babylone, ne demande qu'à refleurir dès la première pluie. La pluie et la neige qui descendent des cieux n'y retournent pas sans avoir abreuvé la terre, sans l'avoir fécondée, l'avoir fait germer, pour donner la semence au semeur et le pain à celui qui doit manger. Et le prophète applique cette image d'efficacité à la parole de Dieu. « Ainsi, ma parole qui sort de ma bouche ne me reviendra pas sans résultat, sans avoir fait ce que je veux, sans avoir accompli sa mission. » Pourquoi Isaïe insiste-t-il sur l'efficacité de la parole de Dieu ? Pour deux raisons. Première raison, il est en train d'annoncer la fin de l'exil à Babylone, le retour à Jérusalem des déportés. Voilà 50 ans que les habitants de Jérusalem sont en exil à Babylone. Eh bien, c'est fini, leur promet Isaïe de la part de Dieu. Vous allez très bientôt être libérés, vous allez sortir d'ici. Évidemment, pour oser croire à une telle promesse, à une libération attendue depuis si longtemps, il faut avoir confiance dans la parole de Dieu. Et c'est pour cela qu'Isaïe est si ferme. « Ma parole qui sort de ma bouche ne me reviendra pas sans résultat, sans avoir fait ce que je veux, sans avoir accompli sa mission. » On ne s'étonne pas que de tels propos sur l'efficacité de la parole de Dieu ait été prononcé toujours dans des moments difficiles de l'histoire du peuple d'Israël. La deuxième raison de l'insistance d'Isaïe sur l'efficacité de la parole de Dieu, c'est sa volonté de lutter contre l'idolâtrie. Car la tentation de perdre confiance en Dieu renaissait inévitablement pendant l'exil. Voilà le raisonnement qu'on entendait parfois. Puisque nous, les gens de Jérusalem, nous sommes vaincus, anéantis, nous ferions peut-être mieux de nous tourner vers les dieux des vainqueurs, les Babyloniens en l'occurrence. Eux, au moins, ils ont des dieux efficaces. Et c'est bien chez le deuxième Isaïe, celui-là, le prophète du temps de l'exil, qu'on trouve les paroles les plus cinglantes contre les idoles des autres nations, sur le thème « Notre Dieu n'est pas comme les idoles, qui sont désespérément muettes et qui ne peuvent rien pour nous. » Je vous en cite une phrase. Qu'un homme crie vers lui le faux Dieu, il ne répond pas. De sa détresse, il ne le sauve pas. Et si vous avez la curiosité de lire le chapitre 44 d'Isaïe, vous y trouverez un développement assez sarcastique et savoureux sur les pauvres gens qui utilisent le même bois pour faire du feu et pour se fabriquer des statues. Et les malheureux attendent une aide de ces statues inertes qu'ils ont fabriquées eux-mêmes. En écho, vous connaissez cette phrase du psaume 113, 115 dans la Bible. « Notre Dieu, il est au ciel. Tout ce qu'il veut, il le fait. Leurs idoles, or et argent, ouvrages de mains humaines, elles ont une bouche et ne parlent pas, des yeux et ne voient pas, des oreilles et n'entendent pas, des narines et ne sentent pas. Leurs mains ne peuvent toucher, leurs pieds ne peuvent marcher, pas un son ne sort de leur gosier. » Je reviens au texte d'aujourd'hui. « Ma parole ne me reviendra pas sans avoir accompli sa mission. » Je m'arrête sur ce mot de mission. Isaïe avait compris une chose, c'est que la grande particularité de la parole de Dieu est d'être une parole de pardon et de réconciliation. Je vous lis les versets qui précèdent tout juste notre texte d'aujourd'hui. « Recherchez le Seigneur parce qu'il se laisse trouver. Appelez-le puisqu'il est proche.
que le méchant abandonne son chemin et l'homme malfaisant ses pensées, qu'il retourne vers le Seigneur qui lui manifestera sa tendresse, vers notre Dieu qui pardonne abondamment, car vos pensées ne sont pas mes pensées. La mission donc dont il est question dans le passage d'aujourd'hui, ma parole ne me reviendra pas sans avoir accompli sa mission, est donc une mission d'annonce du pardon gratuit de Dieu et donc de réconciliation de l'humanité avec lui. Traduisez, Dieu finira bien par réconcilier l'humanité avec lui. Plus tard, saint Paul ne dira pas autre chose. Dieu, notre Sauveur, veut que tous les hommes soient sauvés et parviennent à la connaissance de la vérité, même s'il faut pour cela envoyer le Verbe dans le monde. Celui-ci est mon Fils bien-aimé, écoutez-le. Et les disciples, à leur tour, sont envoyés en ambassade de réconciliation. Tout vient de Dieu qui nous a réconciliés avec lui par le Christ et nous a confié le ministère de la réconciliation. Ça, c'est Paul dans la deuxième aux Corinthiens. Le Verbe fait chair n'est pas retourné vers le Père sans résultat, sans avoir accompli sa mission de réconciliation. Comme le dit la lettre aux Hébreux, je terminerai par là, après avoir à bien des reprises et de bien des manières parlé autrefois au Père dans les prophètes, Dieu, en la période finale où nous sommes, nous a parlé à nous en un Fils qu'il a établi héritier de tout, par qui aussi il a créé les mondes. Ce Fils est resplendissement de sa gloire et expression de son être, et il porte l'univers par la puissance de sa parole. Psaume 64. Tu visites la terre et tu l'abreuves, tu la combles de richesses. Les ruisseaux de Dieu regorgent d'eau, tu prépares les moissons. Ainsi tu prépares la terre, tu arroses les sillons, tu aplanis le sol, tu le détrempes sous les pluies, tu bénis les semailles. Tu couronnes une année de bienfaits, sur ton passage ruisselle l'abondance. Au désert, les pâturages ruissellent, les collines débordent d'allégresse. Les herbages se parent de troupeaux et les plaines se couvrent de blé. Tout exulte et chante. La liturgie de ce dimanche nous propose une partie seulement du psaume 64. Ce sont les versets 10 à 14 qu'on a entendus, qui sont les derniers. Et ils sonnent comme une heureuse et tranquille contemplation de la nature. Mais il ne faut pas s'arrêter là. Car avant ceci, il y a 9 autres versets qui parlent de toute autre chose. Et ce sont ces 9 versets qui donnent la véritable dimension de ce psaume. Je vous donne le premier verset. Il est beau de te louer, Dieu, dans Sion, de tenir ses promesses envers toi qui écoute la prière. Au passage, Sion, c'est le deuxième nom de Jérusalem. De quelles promesses s'agit-il ? De celles que l'on a faites quand on était en exil à Babylone au VIe siècle avant Jésus-Christ. Là-bas, on avait fait un vœu. Si Dieu nous libère de cet exil forcé et nous ramène en Israël, alors on fera la fête au temple de Jérusalem. Et ce psaume est donc ce qu'on appelle un ex voto. Il a été composé au retour d'exil pour rendre grâce, à la suite du vœu, pour la libération accordée par Dieu. Vous voyez qu'on est loin d'un simple chant sur les bienfaits de la pluie et du retour des saisons. Cette libération est vécue comme un pardon. À l'époque, l'exil a été considéré comme un châtiment pour les fautes du peuple et de ses dirigeants. Le retour est accueilli comme un retour en grâce. Dieu efface notre passé de pécheur. C'est le sens des versets suivants, je les donne aussi. Nos fautes ont dominé sur nous, toi, tu les pardonnes. Et au passage, il y a une phrase superbe que beaucoup d'entre nous connaissent déjà car elle fait partie de la musique de certains requiems célèbres. « Jusqu'à toi viendra toute chair avec son poids de péché. Ad te omnis caro veniet », on a entendu ça.
C'est donc dans ce psaume le peuple qui célèbre la fidélité de Dieu à son alliance. Heureux ton invité, ton élu, il habite ta demeure. Il faut entendre le poids de ces mots, ton élu. Sans aucun mérite de sa part, il le sait, mais par pure grâce, par un choix délibéré de Dieu, ce petit peuple a été choisi, admis dans l'intimité de Dieu. C'est ce que l'on appelle l'élection d'Israël. Et l'auteur du psaume propose ici une comparaison. Au milieu du peuple d'Israël, il y avait une tribu privilégiée, celle des Lévites. Elle avait une place à part, celle d'être consacrée au service exclusif de Dieu. Eh bien, la position du peuple élu au milieu des autres nations est comparable à celle des Lévites au sein d'Israël. Heureux ton invité, ton élu, il habite ta demeure. Les biens de ta maison nous rassasient, les dons sacrés de ton temple. Mais c'est également au cours de l'exil à Babylone que l'on a pris conscience de la dimension universelle du projet de Dieu. Alors le peuple d'Israël a compris que son élection était en fait une mission, celle de messager auprès des autres nations. Quand les autres peuples verront que Dieu a sauvé Israël, ils auront la preuve que le Dieu d'Israël est le seul sauveur et ils se tourneront vers lui. Et alors, ils posséderont la vraie joie, celle de connaître enfin Dieu. Et cela nous vaut encore un verset magnifique. Dieu, notre sauveur, est l'espoir des horizons de la terre et des rives lointaines. Avec le retour au pays, une vie nouvelle va commencer. C'est une véritable recréation. Et c'est ce qui explique la fin du psaume. L'apparence bucolique des derniers versets, ceux qui ont été retenus par la liturgie de ce dimanche, ne doit donc pas faire oublier le vrai thème de ce psaume, qui est une action de grâce du peuple libéré. L'évocation des beautés de la nature n'est là que pour suggérer cette vie nouvelle. Tu couronnes une année de bienfaits. Sur ton passage ruisselle l'abondance. Mieux même, la profusion des dons de Dieu dans la nature se prête admirablement bien à l'évocation des dons combien plus hauts et merveilleux, et plus encore de ces inlassables pardons. Car on a compris déjà que le jugement de Dieu est un jugement qui sauve. Je crois que maintenant nous sommes prêts à entendre ce psaume en entier, je vous le donne pour une fois. Il est beau de te louer, Dieu, dans Sion, de tenir ses promesses envers toi qui écoutes la prière. Jusqu'à toi vient toute chair avec son poids de péché. Nos fautes ont dominé sur nous, toi, tu les pardonnes. Heureux ton invité, ton élu, il habite ta demeure. Les biens de ta maison nous rassasient, les dons sacrés de ton temple. Ta justice nous répond par des prodiges. Dieu, notre Sauveur, espoir des horizons de la terre et des rives lointaines. Sa force enracine les montagnes, il s'entoure de puissance. Il apaise le vacarme des mers, le vacarme de leurs flots et la rumeur des peuples. Les habitants des bouts du monde sont pris d'effroi à la vue de tes signes. Aux portes du levant et du couchant, tu fais jaillir des cris de joie. Tu visites la terre et tu la breuves. Tu la combles de richesses. Les ruisseaux de Dieu regorgent d'eau. Tu prépares les moissons. Ainsi, tu prépares la terre. Tu arroses les sillons. Tu aplanis le sol. Tu le détrempes sous les pluies. Tu bénis les semailles. Tu couronnes une année de bienfaits. Sur ton passage ruisselle l'abondance. Au désert, les pâturages ruissellent, les collines débordent d'allégresse. Sur ton passage ruisselle l'abondance. Les herbages se parent de troupeaux et les plaines se couvrent de blé. Toutes exultent et chantent. Lecture de la lettre de saint Paul apôtre aux Romains. Frères, j'estime qu'il n'y a pas de commune mesure entre les souffrances du temps présent et la gloire qui va être révélée pour nous. En effet,
La création attend avec impatience la révélation des fils de Dieu. Car la création a été soumise au pouvoir du néant, non pas de son plein gré, mais à cause de celui qui l'a livrée à ce pouvoir. Pourtant, elle a gardé l'espérance d'être, elle aussi, libérée de l'esclavage, de la dégradation, pour connaître la liberté de la gloire donnée aux enfants de Dieu. Nous le savons bien, la création tout entière gémit. Elle passe par les douleurs d'un enfantement qui dure encore. Et elle n'est pas seule. Nous aussi, en nous-mêmes, nous gémissons. Nous avons commencé à recevoir l'Esprit Saint, mais nous attendons notre adoption et la rédemption de notre corps. La création attend avec impatience la révélation des fils de Dieu. Cela veut dire que la création n'est pas un événement du passé, elle est un projet en marche. Je vous propose une comparaison. Imaginons la naissance d'une œuvre d'art. J'ai en tête une grande croix de bronze offerte à une église de mon diocèse par un sculpteur tchèque. Aujourd'hui, elle est admirable. Mais que de difficultés, petites et grandes, pour en arriver là. Depuis le premier jour, l'artiste sait où il va. Et il sait qu'il lui faudra beaucoup de patience et de temps. Il faudra passer par bien des étapes, des débuts de réalisation, des échecs peut-être. Dans bien des cas, il devra s'entourer de collaborateurs. Ceux-ci devront endurer les fatigues et les peines, les risques, sans très bien savoir où ce travail parfois ingrat les mènera. Car seul l'artiste imagine déjà l'œuvre achevée. Et la beauté entrevue, comment la décrire, la faire partager à ses collaborateurs? Ceux-ci devront faire preuve de beaucoup de confiance pour s'engager sur ce chantier. On pourrait comparer le projet de Dieu à cette naissance d'une œuvre d'art. D'ailleurs, Paul parle bien d'enfantement. Dieu seul, pour l'instant, peut décrire l'œuvre achevée. Et qui est en train d'achever l'œuvre? Nous, chacun, pour notre petite part, mais surtout l'Esprit qui souffle sur le monde pour le tourner vers Dieu. Nous avons commencé à recevoir le Saint-Esprit, mais nous attendons notre adoption et la rédemption de notre corps. Au sens biblique, vous savez bien, notre corps, c'est notre être tout entier. La

Nous qui possédons les prémices de l'esprit, nous gémissons intérieurement, attendant l'adoption. Au sens biblique encore, les prémices, c'est la première gerbe de la récolte, ou l'agneau premier-né du troupeau au printemps. Ils étaient à la fois début et promesse de la récolte tout entière. Belle image pour dire que nous possédons déjà les arts du salut définitif. Et c'est parce que nous possédons déjà les prémices, parce que nous sommes déjà animés par l'Esprit, que nous gémissons dans l'attente de notre transformation définitive. La quatrième prière eucharistique a cette phrase superbe. Ton Fils a envoyé d'auprès de toi, comme premier don fait aux croyants, l'Esprit qui poursuit son œuvre dans le monde et achève toute sanctification. Toute sanctification, c'est-à-dire toute transformation. Pour l'instant, la création est encore livrée au pouvoir du néant. La formidable puissance qui anime la création tout entière est trop souvent dirigée contre elle-même. Elle est le théâtre de toutes sortes de violences. Mais dans les cieux nouveaux et la terre nouvelle que nous attendons, vers lesquels nous tendons plutôt, cette puissance sera devenue passion de l'unité. Nous attendons des cieux nouveaux, une terre nouvelle où la justice habitera, dit saint Pierre. Alors la création sera libérée de l'esclavage de la dégradation pour connaître la liberté. Et il semble bien que Paul ici parle de l'ensemble de la création et du cosmos, pas seulement de nous. Et en cela, il ne fait que reprendre un thème familier aux hommes de la Bible, pour lesquels, par exemple, la disharmonie engendrée par le mauvais choix d'Adam entraîne le jardin tout entier, c'est-à-dire toute la création, dans le chaos. Le sol sera maudit à cause de toi, a dit Dieu. À l'inverse, quand la justice habitera sur la terre, non seulement les hommes, mais aussi les animaux connaîtront la paix. Car l'homme fait partie du cosmos et ne se conçoit pas sans lui, comme le dit Paul ailleurs dans la lettre aux Éphésiens. C'est l'univers entier, ce qui est dans les cieux et ce qui est sur la terre, qui sera un jour réuni sous un seul chef, une seule tête, Jésus-Christ. Je reprends ma comparaison de l'œuvre d'art. Pour nous qui sommes engagés dans ce projet de Dieu, nous avons un immense privilège par rapport aux collaborateurs habituels d'un artiste. Nous entrevoyons déjà l'œuvre achevée. Le Verbe s'est fait chair et il a habité parmi nous. Et nous avons vu sa gloire, cette gloire que Fils unique plein de grâce et de vérité, il tient du Père. En attendant, ce grand travail d'enfantement de l'humanité nouvelle se poursuit encore dans les douleurs et les gémissements. Raison de plus pour que les croyants trouvent l'audace d'annoncer dès à présent la gloire promise à toute la création. Évangile de Jésus-Christ selon saint Matthieu. Ce jour-là, Jésus était sorti de la maison. Il était assis au bord de la mer. Auprès de lui se rassemblèrent des foules si grandes qu'il monta dans une barque où il s'assit. Toute la foule se tenait sur le rivage. Il leur dit beaucoup de choses en paraboles. Voici que le semeur sortit pour semer. Comme il semait, des grains sont tombés au bord du chemin et les oiseaux sont venus tout manger. D'autres sont tombés sur le sol pierreux où il n'avait pas beaucoup de terre. Ils ont levé aussitôt parce que la terre était peu profonde. Le soleil s'étant levé, ils ont brûlé, et faute de racines, ils ont séché. D'autres sont tombés dans les ronces. Les ronces ont poussé, et les ont étouffées. D'autres sont tombés dans la bonne terre, et ils ont donné du fruit, à raison de 100, ou 60, ou 30, pour un. Celui qui a des oreilles, qui l'entende. Les disciples s'approchèrent de Jésus et lui dirent, « Pourquoi leur parles-tu en parabole ?» Il leur répondit, « À vous, il est donné de connaître les mystères du royaume des cieux, mais ce n'est pas donné à ceux-là. À celui qui a, on donnera, et il sera dans l'abondance. À celui qui n'a pas, on enlèvera même ce qu'il a.
Si je leur parle en parabole, c'est parce qu'ils regardent sans regarder et qu'ils écoutent.

haute sans écouter ni comprendre. Ainsi s'accomplit pour eux la prophétie d'Isaïe. Vous aurez beau écouter, vous ne comprendrez pas. Vous aurez beau regarder, vous ne verrez pas. Le cœur de ce peuple s'est alourdi. Ils sont devenus durs d'oreilles. Ils se sont bouchés les yeux de peur que leurs yeux ne voient, que leurs oreilles n'entendent, que leur cœur ne comprenne et qu'ils ne se convertissent. Et moi, je les guérirai. Mais vous, heureux vos yeux puisqu'ils voient et vos oreilles puisqu'elles entendent. Je commence tout de suite par la phrase difficile. Celui qui a, recevra encore, et il sera dans l'abondance. Mais celui qui n'a rien, se fera enlever même ce qu'il a. Voilà une formulation particulièrement abrupte du thème des deux voies, tellement classique dans l'Ancien Testament. Je vous rappelle ce thème des deux voies. On peut comparer l'existence humaine à un chemin qui débouche sur une grande route perpendiculaire. Quelle direction prendre ? À gauche ? Ou à droite. Si nous prenons la bonne direction, la bonne voie, chaque pas que nous faisons dans ce sens nous rapproche du but. Donne au sage et il deviendra plus sage. Instruit le juste et il augmentera son acquis, dit le livre des Proverbes. Mais si par malheur nous choisissons la mauvaise direction, chaque pas fait dans ce sens nous éloigne du but. Le choix est clair, ou bien écouter, entendre, ouvrir ses oreilles pour laisser la parole nous instruire et nous transformer peu à peu. Ou refuser d'entendre au risque de devenir de plus en plus dur d'oreille. Le cœur de ce peuple s'est épaissi. Ils sont devenus durs d'oreille. Et sinon, je les aurais guéris, disait Isaïe. C'est dire l'importance des dispositions du cœur pour comprendre les enseignements de Jésus. De nombreuses fois, Jésus a pu faire ce constat. Plus les auditeurs s'enferment dans leur propre certitude, plus ils deviennent imperméables à la parole de Dieu. Et c'est pour cela qu'il leur parle en parabole. C'est une pédagogie pour essayer de toucher ces cœurs endurcis. La parabole, c'est un genre littéraire habituel dans la tradition juive. Ça ressemble à ce que nous appelons une fable. Son but est toujours pédagogique. Il s'agit d'amener l'auditeur à changer de point de vue. La parabole du semeur apparaît alors plus clairement, comme une illustration des obstacles que rencontre la prédication évangélique. Jésus est la parole de Dieu venue habiter parmi les hommes. Il ne dit que la parole du Père. Cette parole que vous entendez, elle n'est pas de moi, mais du Père qui m'a envoyé, disait-il le dernier soir. Mais sa parole trouve difficilement le terrain favorable dans lequel elle va pouvoir germer. Il y a d'abord les difficultés inhérentes à tout chemin de conversion. Les exigences du royaume sont sans cesse étouffées par les soucis du monde. Mais il y a aussi, plus profondément, les difficultés pour les contemporains de Jésus de lui faire confiance au point de le reconnaître comme le Messie. Les disciples eux-mêmes ont à choper sur son enseignement. Saint Jean, rappelez-vous, nous a rapporté leur réaction au fameux discours sur le pain de vie à Capharnaüm. Je cite, « Après l'avoir entendu, beaucoup de ses disciples commencèrent à dire « Cette parole est rude, qui peut l'écouter ?» Et dès lors, beaucoup de ses disciples s'en retournèrent et cessèrent de faire route avec lui. Alors Jésus dit aux 12, « Et vous ?» Ne voulez-vous pas partir ? Et Simon-Pierre lui répondit, Seigneur, à qui irions-nous ? Tu as des paroles de vie éternelle. Je reviens à la parabole du semeur. Jésus annonce qu'il y aura une récolte de 100, 60 ou 30 pour un. Et c'est certain, mais à quel prix ? Le règne de Dieu, il faut bien l'admettre, ne s'établira qu'au travers de nombreux échecs. Car entrer dans l'intelligence du royaume ne peut être que l'effet d'un don de Dieu. À vous, il est donné de connaître les mystères du royaume des cieux. Heureux vos yeux parce qu'ils voient et vos oreilles parce qu'elles entendent. Alors on comprend. Celui qui a reçu la semence dans la bonne terre, c'est tout simplement l'homme qui accepte d'écouter la parole. Cela suppose un cœur disponible, capable de recevoir de Dieu la lumière qui vient de lui seul. Mais cette disponibilité, elle aussi,
doit être reçu comme un cadeau.

0: Chers téléspectateurs, chers auditeurs, bonjour, bonjour à toutes et à tous et merci pour votre fidélité à votre émission Au risque de l'histoire. Alors au tournant du XXe siècle, le catholicisme français entre dans une zone de forte turbulence. En effet, la loi de séparation de l'Église, des Églises et de l'État de 1905 en est le moment le plus spectaculaire. L'Église catholique perd son statut de religion quasi officielle et doit apprendre à vivre dans un cadre laïque qu'elle a d'abord combattu. De 1905 à Vatican II, un long chemin d'histoire se dessine. Crise politique et culturelle, nouvelle forme de militantisme, essor de l'action catholique, recomposition de l'épiscopat et des relations avec Rome, puis enfin, tournant conciliaire des années 1960. Dans cette émission, je vous propose de suivre ce trajet de la rupture, de la séparation au moment Vatican II pour comprendre comment crise, réforme et recomposition ont façonné le catholicisme français contemporain. Et c'est ce que nous allons voir avec Christian Sorel. Christian Sorel, bonjour.
1: Bonjour.
0: Merci d'avoir répondu à notre invitation. Vous êtes un des plus grands spécialistes de l'histoire du catholicisme français contemporain. Votre actualité littéraire est double. Tout d'abord pour les étudiants en histoire qui s'intéressent à l'histoire de l'Église de France. Passion catholicisme, itinéraire historique contemporain. Aux éditions du CERN, dans la collection Patrimoine. Il s'agit d'une compilation d'articles, 25 ans de recherche, trois thèmes, la France, Rome et les conciles, la modernité et les modernismes, et enfin des destins de femmes. Votre actualité littéraire, c'est aussi à l'heure où nous enregistrons cette émission, nous n'avons pas encore le livre, mais il va sortir au mois de mai prochain, L'Église et la rue de la Révolution à aujourd'hui, aux éditions du CERF, L'Église et la rue. Qu'est-ce que ça signifie ? Ça signifie que vous étudiez la présence dans les rues du catholicisme français ?
1: Voilà, ce sont les enjeux de l'espace public entre religion et laïcité, avec bien sûr la religion catholique, mais aussi l'islam. Donc il s'agit de donner un peu de profondeur dans le temps à une question d'actualité qui soulève les passions et qui continuera, je crois, à soulever les passions pendant de nombreuses années.
0: Avec un regard d'historien, puisque l'histoire est là pour mieux comprendre le présent, nous le disons jamais assez. Alors nous allons partir donc sur ce cycle long de 1905 jusqu'au début des années 60 de la loi de séparation à Vatican II avec ses crises, ses recompositions. Et on va commencer tout simplement par cette loi. En quoi la loi de séparation de 1905 constitue une véritable rupture dans l'histoire du catholicisme français ?
1: Alors, elle constitue une rupture d'abord sur le plan théologique et symbolique, puisque Dieu n'est plus reconnu dans la cité. La République se sépare de Dieu, d'une certaine manière, avant de se séparer de l'Église. Et l'Église catholique a toujours conçu au XIXe siècle la nécessité d'une reconnaissance, d'un hommage social rendu à Dieu. Donc ça, c'est d'abord un déplacement majeur pour la société, les sociétés contemporaines. D'autre part, il y a des aspects évidemment pratiques, matériel, puisque c'est la disparition du budget des cultes qui apparaissait comme une compensation aux confiscations révolutionnaires du XVIIIe siècle et qui permettait à l'Église d'entretenir une partie de son personnel et de ses locaux.
0: Alors, peu connaissent la phrase d'Aristide Briand sur Pidis, qui condamne bien évidemment la loi de séparation, et dont on dit qu'il a préféré le bien de l'Église plutôt que les biens de l'Église. Il a préféré finalement la liberté de l'Église, parce que l'Église de France retrouve une forme de liberté, puisqu'elle ne dépend plus de l'État. En revanche, elle doit, en quelque sorte, si vous me permettez l'expression, s'asseoir sur tout son patrimoine.
1: Alors, effectivement, la situation est complexe. Le catholicisme français a été dépossédé une première fois au moment de la Révolution, Et c'est cet épisode qui est vécu à nouveau. Donc il y a un aspect traumatique majeur. Le Saint-Siège refuse effectivement d'accepter la loi de séparation, ne serait-ce que pour des raisons européennes, sinon mondiales, parce qu'il y a une sorte de crainte de contagion à partir de la France. La question se pose au Portugal, par exemple. En 1911, il y aura la séparation est beaucoup plus rude encore au Portugal. Donc, pour l'Église de France, ce sont un certain nombre de sacrifices. Mais, vous avez cité Aristide Briand. Briand a été l'homme de la loi de séparation, dont on a ces dernières années, donnait parfois une image un peu faussée de quelqu'un qui serait totalement irénique. Ce n'est pas le cas. Briand a été quelqu'un qui a combattu les églises. Mais dans les circonstances de 1905, il comprend qu'il faut rendre la loi acceptable. Et donc, il va essayer choisir une voie relative d'apaisement. Certes, dans l'immédiat, l'Église catholique n'accepte pas cette séparation, mais à moyen terme, on va entrer dans une dynamique d'acceptation qui fonctionne des deux côtés. C'est-à-dire que d'une part, l'État choisit de laisser les biens cultuels, les églises, à disposition du clergé.
0: Ils en sont les affectataires.
1: Voilà, c'est ce principe de l'affectation. Et la jurisprudence, dès 1906-1907, est une jurisprudence le plus souvent favorable à l'Église catholique. En tout cas, il y a une volonté d'apaisement de l'État. Et peu à peu, l'Église catholique comprend que son intérêt n'est plus dans l'affrontement brutal et qu'il faut accepter une situation qui a des inconvénients, mais qui a aussi des avantages, notamment la liberté et la liberté de nomination des évêques.
0: Donc elle s'en accommode finalement.
1: Elle s'en accommode progressivement, surtout à partir de la Première Guerre mondiale. Mais c'est un processus, on peut dire, d'un demi-siècle d'acceptation de cette nouvelle situation et progressivement même de l'idée de laïcité, pourvu que la laïcité ne soit pas une laïcité de combat, une laïcité d'offensive contre les religions, mais une laïcité de neutralité de l'État à l'égard des religions auxquelles elle garantit la liberté.
0: On a beaucoup parlé, notamment au moment de la présidence Sarkozy avec Benoît XVI, d'une sorte de laïcité positive. Est-ce qu'à l'époque, on distingue la laïcité du laïcisme ? Le laïcisme étant cette laïcité de combat que vous évoquiez à l'instant.
1: Alors je dirais qu'au moment de 1905, c'est ce que nous appelons aujourd'hui le laïcisme qui l'emporte. Oui. Aussi bien dans une grande partie du camp républicain, des radicaux aux socialistes, mais aussi dans la vision qu'ont les catholiques de ces mesures. Donc, on est dans la logique de la guerre des deux Frances, selon l'expression de l'époque, donc de cet affrontement qui est un affrontement vital. En tout cas, l'Église le vit comme un affrontement vital.
0: Est-ce que on sait, par exemple, au lendemain du Concordat, il y a eu le développement de ce qu'on a appelé la Petite Église. On a fait une émission sur ces séparations entre l'Église de France et ceux qui, au fond, refusaient le Concordat. Est-ce qu'on a eu le même phénomène après la loi de séparation, c'est-à-dire une sorte des irréductibles gaulois qui ont dit « nous n'acceptons pas cette loi et nous considérons que… »
1: Alors, on n'a pas ce type de phénomène. On a à la marge des dissidences un petit peu différentes, c'est-à-dire des gens qui veulent accepter la loi de séparation et créer les associations cultuelles qui avaient été prévues pour affecter les biens, pour transmettre les biens. En réalité, ces associations cultuelles, quelques dizaines à travers le pays, sont souvent manipulées par des républicains. Et ça rejoint ce que je disais tout à l'heure, le Conseil d'État a toujours donné raison à l'Église catholique. Et non pas aux associations dissidentes. Il ne faut pas oublier que la loi de séparation introduit, et ça c'est brillant, c'est Jaurès, c'est de Pressensé, introduit la notion indirectement de respect de la hiérarchie, hein, puisqu'on prévoit qu'il faut que les dispositions soient conformes aux règles d'organisation du culte. Alors, on ne peut pas préciser la hiérarchie, parce que ce serait contraire au principe de séparation. Mais là, il y a une incise qui permet, au fond, au Conseil d'État, à toute la jurisprudence, ensuite, de donner raison à la hiérarchie.
2: Alors, je vais être un peu provocateur. Est-ce que le vrai gagnant, finalement, n'est pas Rome ? Je m'explique. Nos fidèles auditeurs le savent bien. On a évoqué la naissance de l'État moderne avec Philippe le Bel, le conflit entre Philippe le Bel et la papauté. On a parlé du gallicanisme, donc ce mouvement d'autonomie en fait de l'Église de France qui va un peu contre Rome et qui se met plutôt du côté du roi de France. Est-ce que, au fond, la séparation de l'Église et de l'État remet Rome au centre du jeu et permet de mettre un point final à des siècles de gallicanisme, c'est-à-dire d'autonomisation, de l'Église de France sous la tutelle de l'État.
1: Alors, vous avez tout à fait raison, la séparation scelle un processus qui est ancien, hein, puisque dès les années 1840, on peut dire que la partie est gagnée. Pour Rome, pour les courants dits ultramontains, hein, favorables au rôle de la papauté, le gallicanisme décline, mais effectivement, le système concordataire imposait des concessions, puisqu'il fallait trouver notamment des profils épiscopaux acceptables aussi bien par la République, à partir de 1880, quand elle est aux mains des républicains, et par Rome. Donc on avait plutôt un épiscopat modéré, que d'aucuns pouvaient juger compromis avec le pouvoir. Donc là, Rome retrouve effectivement sa liberté de nomination, et Pie X va en profiter très rapidement, d'autant qu'il y a un certain nombre de sièges vacants liés au conflit avec la République. Mais ce n'est pas un processus nouveau. C'est une longue dynamique séculaire qui se renforce à cette occasion.
2: Et visiblement, Pie X ne nomme pas des évêques, ne sacre pas des évêques qui sont des foudres de guerre. Il est aussi dans une logique d'apaisement ?
1: Non. Le choix de l'épiscopat, notamment les évêques qui sont nommés dès février 1906 et qu'il sacre lui-même à Rome,
2: qui est tout un symbole,
1: symbolique. Et d'ailleurs, sur le monument à la mémoire de Pie X dans la basilique Saint-Pierre, c'est un des épisodes qui est rappelé, le sacre des évêques français en 1906. Il choisit le profil d'intransigeant. Alors, certains le sont plus que d'autres.

0: d'autre, on pourrait dire. Mais c'est quand même la ligne directrice du pontificat de Pie X et de son successeur Benoît XV de nommer des évêques globalement intransigeants dans leur refus de toute concession avec l'État républicain, ce qui va gêner d'ailleurs Pie XI lorsqu'il entreprend une politique de rapprochement avec la République et il rencontre une forme de résistance de l'épiscopat français recomposé par ses prédécesseurs.
1: Alors nous ferons une émission sur l'exil des congrégations, mais il y a aussi des tensions au sein des fidèles, des congrégations. Il n'y a pas simplement cette idée de liberté, il y a aussi cette idée que il y a des heurts, il y a même un mort, je crois, lors d'affrontements entre policiers et catholiques au moment du recensement des différents biens de l'Église.
0: Oui. Oui, le climat depuis 1900-1901 est extrêmement tendu. Il y a d'abord eu l'affaire des congrégations, effectivement. Cette loi de 1901 qui donne la liberté aux associations, mais qui la refuse à un type particulier d'association que sont les congrégations religieuses. Donc, ce sera pour celles qui le choisissent ou qui y sont contraintes, ce sera l'exil. Lorsque les établissements congréganistes sont fermés en 1902, 1903... 1904 par Émile Combes, on a effectivement des affrontements. Et ces affrontements se renouvellent au début de l'année 1906 lorsqu'il s'agit de faire l'inventaire des biens de l'Église. Certains y ont vu un prélude à la confiscation, mais c'est tout simplement, au départ, la loi le prévoit comme une procédure judiciaire assez légale, plutôt une procédure légale assez normale. Si on transfère des biens, on en fait l'inventaire. Mais il y a des résistances qui ont aussi des racines politiques ou qui traduisent cet attachement, notamment dans les campagnes, à l'Église qui est le bien de la communauté. Et il y a effectivement quelques morts dans ces mois de 1906.
1: Est-ce qu'on a une idée un peu de la perception de cette séparation par les catholiques eux-mêmes, par la population catholique? C'est difficile de le dire. On sait ce que pensent les autorités par les sources, etc. Les évêques, Rome, et bien évidemment le pouvoir politique. Mais qu'en est-il exactement des catholiques lambda? Quelle est leur perception des choses?
0: Alors, pour beaucoup, il y a une acceptation de fait de cette réalité, mais le paysage de l'opinion catholique est assez divers. Il y a une petite minorité qui est plutôt favorable à l'idée d'accepter cette loi. Les évêques eux-mêmes, ce profil modéré issu de la transaction concordataire, les y poussent. Un certain nombre sont favorables à accepter cette loi. On la condamne en principe et on la supporte d'une certaine manière. Et c'est là que l'intervention de Rome interdit cette concession. Le comportement des catholiques reflète en partie la manière dont se vit le rapport du religieux et du politique. On a des régions en France. On parle souvent de la Bretagne, et c'est vrai, mais il n'y a pas que la Bretagne, où il y a une sorte d'amalgame, d'interaction du religieux et du politique, ce qui conduit à des formes de résistance à cette loi de séparation, y compris les résistances violentes qu'on évoquait il y a un instant. Il y a des régions, partie de la Franche-Comté, la Savoie, etc., où il y a une forte tradition catholique, mais où il y a une habitude plus ancienne d'acceptation d'un vote républicain. Et ce sont des régions où les incidents vont être moindres. L'acceptation de la loi de séparation est plus précoce.
1: Alors nous allons avancer dans le temps parce que nous devons aller jusqu'au début des années 60. Est-ce que la Grande Guerre, paradoxalement, donc 14-18, ne constitue pas une sorte de réconciliation officielle dans la mesure où les prêtres vont s'engager, être présents, et Dieu sait si dans ce type de crise, on a toujours besoin d'un pouvoir religieux, d'un pouvoir spirituel. Est-ce que la République, aussi de son côté, ne va pas reconnaître justement ce rôle et l'importance spirituelle du prêtre dans la société au moment de la Grande Guerre ?
0: Alors, ce sera un phénomène progressif. Effectivement, dès 1914 se réalise ce qu'on a appelé l'Union sacrée, mais il ne faut pas oublier que c'est un sacré laïque qui est mis en avant en août 1914 par le président de la République, Poincaré. Les catholiques français hésitent un peu, ce n'est pas évident de rentrer dans cette République qui les a persécutés. Au fond, en tout cas, c'est la perception qu'ils ont du phénomène, mais ils acceptent, effectivement. Et ils acceptent la mobilisation, ils acceptent le service des armes. L'aumônerie militaire avait été maintenue en temps de guerre. Elle avait été supprimée en temps de paix, mais elle est maintenue en temps de guerre. Mais c'est une aumônerie divisionnaire, donc à un niveau très, très large. Hein. Donc il va y avoir, la République va accepter des aumôniers volontaires qui sont plus près du combattant, plus près du terrain, et comprendre effectivement que les forces morales, les forces religieuses sont des composantes essentielles de la résistance de la nation à la guerre de longue durée.
1: Je vous en prie.
0: Et en ce sens, la Seconde Guerre favorise une forme de réintégration des catholiques dans la nation dont ils avaient pu se penser exclus, et elle va servir de ce point de vue-là de prélude à un rapprochement diplomatique entre Paris et Rome, puisque Paris a bien perçu que c'était difficile de parler au pape quand on n'a aucun lien, alors que l'Allemagne, l'Autriche-Hongrie...
1: L'Angleterre même.
0: L'Angleterre maintenait des liens avec le Saint-Siège.
1: Là aussi, on évoque les hautes sphères de pouvoir, mais quel est l'engagement ? Il y a un engagement patriote de la part des prêtres qui va poser d'ailleurs la question du nationalisme. On sait que précisément à la fois les autorités françaises et les autorités allemandes rejetaient Rome en s'invectivant, en traitant Benoît XV de pape Bosch quand... Eh bien, les catholiques allemands considéraient qu'il était pro-français. Voilà, il était un peu entre les deux. Il y a un conflit sur ce plan de non pas de légitimité, mais de fidélité à la nation.
0: Alors, je crois qu'il n'y a pas vraiment un conflit de légitimité. Catholiques et républicains sont également patriotes, mais leur référence, au fond, ne sont pas les mêmes. Le patriotisme des catholiques, c'est le patriotisme de Jeanne d'Arc. Il se construit, en tout cas, autour de la figure de Jeanne d'Arc, béatifiée avant la guerre, canonisée après la guerre. Et ce n'est pas un hasard, hein, si ces dates, 1908-1920, sont retenues. Les républicains construisent un patriotisme autour de la Révolution, des figures du combat révolutionnaire. Les prêtres sont des prêtres patriotes qui font cette alliance, au fond, entre religion et nation. Et c'est cette alliance qui existe dans tous les pays en guerre et qui conduit Benoît XV et Pie XI à penser le danger du nationalisme, quel que soit le pays, à inviter à respecter la patrie, à aimer la patrie, mais à ne pas faire de la patrie l'absolu.
1: D'où la condamnation du totalitarisme. Je laisse de côté ce sujet, parce que bon, c'est un sujet qu'on a beaucoup abordé, la question du totalitarisme, dans d'autres émissions, la condamnation du nazisme, du communisme. Et j'en viens et je reste au niveau de la base des catholiques. L'entre-deux-guerres, c'est un temps, donc 1918-1939, c'est un temps de recomposition, c'est un nouveau départ.
0: Alors, effectivement, la recomposition est nécessaire puisque la séparation est effective et que la perspective qui avait pu être imaginée en 1905-1906, un retour au Concordat, est effacée. La guerre, on vient de l'évoquer, a réintégrer les catholiques dans la nation. Et un moment clé, c'est la condamnation de l'Action française, du mouvement monarchique maurrassien, auquel la papauté reproche ce nationalisme qui est placé au cœur.
1: Oui.
0: Et à partir de ce moment-là, 1926-1927, on va assister à une recomposition du catholicisme français à partir de la hiérarchie. Les évêques sont progressivement... À l'époque, les évêques ne démissionnent pas, en règle générale. Il n'y a pas de règle d'âge. Hein. Donc, au fur et à mesure de leur de retrait, ou plus souvent de leur décès, Pie XI change le profil de l'épiscopat français. Et ça rejoint le deuxième aspect, c'est-à-dire, ce qui devient essentiel, c'est un militantisme, ce qu'on appelait l'action catholique, qu'elle soit spécialisée ou générale.
1: L'action catholique, c'est une création de Rome ?
0: L'action catholique, c'est une initiative des catholicismes européens, validée par Rome et réorientée bien souvent par Rome.
1: Et quel est le but de l'action catholique ? Alors, on n'a jamais fait d'émission sur l'action catholique.
0: Alors c'est vrai qu'aujourd'hui...
1: C'est vraiment le moment d'en parler.
0: Je pense qu'aujourd'hui, l'impact de l'action catholique est moindre que... qu'autrefois.
1: Oui.
0: L'idée, c'est que dans un conflit, dans des sociétés où le conflit entre le politique et le religieux est très fort, l'audience du clergé est moindre. Et il faut donc que le relais soit, d'une certaine façon, pris par le militant, le miles Christi. Il faut bien se rappeler.
1: Le soldat du Christ.
0: Voilà, le soldat du Christ. Et c'est dans cette perspective qu'en France, dans les années 1880-1890, c'est le combat contre la République, va se développer une première forme d'action catholique. C'est l'Association catholique de la jeunesse française, qui a vraiment été une association matricielle dans le catholicisme français, en partant des élites et en se démocratisant peu à peu jusqu'aux années 1950. Et puis, avec l'entre-deux-guerres, il y a d'autres modèles. Un modèle qui émerge d'abord en Belgique, mais qui se diffuse très vite en France, l'Action catholique spécialisée, les jeunes jossistes, jassistes, etc., où le slogan, c'est « Nous referons chrétiens nos frères ». Donc, cette idée que la mission du chrétien, du baptisé, est essentielle pour re-christianiser les sociétés contemporaines, pour refaire une nouvelle chrétienté. Et cette notion de nouvelle chrétienté, elle est essentielle sous le pontificat de Pie XI, donc dans ces années 20 et 30.
1: Qu'est-ce que ça signifie ? Ça signifie que on demande aux catholiques de s'engager politiquement et au fond, la condamnation de l'Action française constitue une forme de limite ou bien de limite à ne pas franchir.
0: Alors, ce qu'on demande aux catholiques, c'est de s'engager d'abord comme baptisés, c'est le sens des mouvements d'action catholique,
1: oui.
0: Le mouvement lui-même ne devant pas assumer d'engagement politique. Et c'est là toute la difficulté qui va donner des crises, notamment après la Seconde Guerre mondiale.
1: Oui.
0: En revanche, bien sûr, le catholique formé par le mouvement d'action catholique, le jeune catholique notamment devenu adulte, va s'engager dans la société, y compris dans le champ politique. Et c'est cette idée qu'on va reconstruire la chrétienté, non pas d'en haut,
1: mais par le bas.
0: C'est plus le roi, voilà. Mais on va la reconstruire d'en bas par le militantisme, l'engagement des catholiques, et si toute la société redevient catholique, il y a une utopie qui a porté l'action catholique, eh bien à ce moment-là, la loi elle-même pourra redevenir catholique, puisque les élus émaneront de ce peuple catholique.
1: Alors, question peut-être triviale, mais quel est le bilan de cette action catholique ? Est-ce qu'on peut estimer, parce que les réformes, on parle toujours, alors surtout nous Français, on pense que les réformes viennent d'en haut, mais elles viennent aussi d'en bas. Qu'est-ce qui manquait à l'action catholique pour aboutir ? C'est difficile à dire.
0: Alors, c'est difficile de dresser un bilan général de l'action catholique. Il y a de beaux succès de l'action catholique rurale, notamment, des années 30 aux années 50-60.
1: Je dis ça, je complète peut-être ma question, parce qu'on a invité évidemment Guillaume Cuchet sur ce plateau à plusieurs reprises. Et voilà, dans son analyse des statistiques du père Boulard, l'abbé Boulard, on voit bien qu'il y a un début de déchristianisation qu'il constate au moment de l'entre-deux-guerres. Donc, est-ce que, on attend de la base qui est cet engagement, et puis finalement, parallèlement, on voit un début de déchristianisation. Qu'est-ce qui a péché ?
0: Alors, il est vrai que si on considère une sorte de traîne séculaire de la pratique religieuse, l'action catholique n'a pas bouleverser les courbes, pas inverser totalement les courbes. Si on reste dans des processus plus fins, dans des phénomènes de flux et de reflux, tels qu'Yves-Marie Hilaire et Gérard Cholvy les avaient définis il y a trentaine d'années, on constate bien que dans ces années 30, 40, 50, il y a un renouveau catholique qui se traduit dans le monde intellectuel, dans le monde étudiant. Ce renouveau, l'action catholique a eu un impact. Elle n'a pas conquis toute la société, je pense, une évidence. Et puis, elle s'est, surtout à partir des années 50, il y a une tension permanente entre la hiérarchie catholique et les militants ou les dirigeants des mouvements et leurs aumôniers. Notamment autour de la notion du temporel, qui est une notion piégée d'une certaine façon. Le temporel n'est pas le politique. C'est-à-dire qu'il y a un devoir d'engagement du militant dans le temporel, mais qui doit s'arrêter au moment où l'on passe au politique. Et cette frontière,
1: elle est extrêmement difficile
0: difficile à définir. Donc cette notion qui avait été centrale pour l'action catholique du mandat. La hiérarchie confie à un mouvement une fonction d'animation du groupe social dans lequel il va agir. Agira dans le monde agricole. Et cette notion de mandat, c'est quelque chose qui a plomber ensuite les mouvements des années 50-60.
1: Est-ce que vous incluez dans ce que vous appelez le temporel la question sociale, et dans cette interrogation, comment analyser le rôle des semaines sociales, ce qu'on a appelé les semaines sociales, dans l'élaboration du catholicisme social français précisément ?
0: Alors, effectivement, la dimension sociale entre dans cette perspective de l'action dans le temporel. Les semaines sociales, qui sont nées en 1904, ont joué un grand rôle de diffusion de la pensée de Léon XIII et de ses successeurs dans le domaine social, mais elles n'ont pas échappé dans cette même période des années 50, aux tensions idéologiques, aux problèmes du dialogue ou non-dialogue avec le marxisme, qui intervient aussi dans les mouvements. Et dès les années 50, il y a une forme de discrédit chez une partie des élites ou des avant-gardes, un discrédit de la pensée sociale catholique.
1: Est-ce que c'est un temps aussi où on commence à voir les débats où il y a des débats aussi théologiques, au fond, sur la question du modernisme, des querelles liturgiques également? Est-ce que on a, dans cette époque, on va dire, des années 20 aux années 50, les prémices des tensions qui pourront apparaître au moment du Concile Vatican II?
0: Alors, la question intellectuelle est importante. Ce qu'on appelle la crise moderniste, si on la situe dans le temps court, c'est en gros les années 1905-1910, le moment où il va y avoir la condamnation de Loisy, qui en France... qui en France est le nom principal, on peut dire, de ce courant, qui cherche à prendre en compte la modernité intellectuelle, laïque, pour l'acclimater d'une certaine façon dans le catholicisme, et non sans danger, et ce sont ces dangers que Rome dénonce, et ça aboutit à la condamnation, en particulier par l'encyclique Pacem Dei en 1907. Donc la crise moderniste, elle est vraiment une matrice qui traverse le XXe siècle, au moins jusqu'à Vatican II, et probablement au-delà, dans la mesure où toute pensée originale dans le domaine intellectuel peut devenir suspecte aux yeux de la hiérarchie ou aux yeux de Rome, et on a toute une série de rejets de la crise moderniste dans l'entre-deux-guerres, dans les années 50, et d'une certaine façon au-delà, mais le Concile aura changé la donne en partie.
1: Alors vous évoquiez tout à l'heure l'épiscopat et le fait que le pape Pie X, puis ensuite Benoît XV, est sacré des évêques plutôt intransigeants. Qu'en est-il des autres? Quel rôle joue au fond l'épiscopat français dans la vie publique nationale au milieu du XXe siècle? Voilà, entre magistère moral, engagement social, mais aussi une forme de prudence par rapport au clivage politique que vous évoquiez tout à l'heure.
0: Oui, l'épiscopat du début des années 20 est un épiscopat donc à majorité intransigeante et qui accepte assez mal les conditions de reprise des relations diplomatiques entre le Saint-Siège et la France, et l'essai de règlement des suites de la séparation à travers la création des associations diocésaines, qui sont au fond, sans entrer dans des arguties juridiques, des cultuels acceptables, si je le dis de manière qu'un juriste ne validera pas nécessairement. Le profil qu'a voulu Pie XI, c'est celui d'un pasteur. Donc un pasteur à l'écoute des militants, qui peut orienter les militants, plus encore que les écouter, bien souvent. Ce sont des évêques qui sont méfiants, on pourrait dire, à l'égard du politique. La crise de l'Action française, mais avant même la crise du Sillon, ce mouvement de jeunesse qui avait été condamné en 1910, ce sont des évêques qui sont...
1: Qui a été condamné par Rome.
0: Voilà. Condamné par Rome en 1910.
1: Donc Pie X condamne le Sillon de Marc Sanné, mais ne condamne pas l'Action française. En revanche, Pie XI, lui, va condamner l'Action française.
0: Mais au fond, c'est la même idée qui détermine les deux décisions. C'est le moment où le politique l'emporte sur le religieux dans le militantisme. Et c'est ça que le Saint-Siège veut empêcher. Et donc, ces évêques, ils sont extrêmement prudents sur le plan politique dans les années 30 et peut-être insuffisamment vigilants sur les enjeux qui seront ceux de la Seconde Guerre mondiale et de leur attitude à l'égard du régime de Vichy, par exemple. Et dans les années 50, on voit bien un épiscopat qui est d'ailleurs en partie celui en place depuis 20 ans, des évêques qui sont au fond très discrets dans la vie publique. Alors, il y a bien des déclarations de l'Assemblée des cardinaux et des archevêques, par exemple sur la guerre d'Algérie.
1: Oui.
0: Mais ce sont des déclarations qui sont rarement clivantes, parce que d'abord, elles sont le résultat d'une transaction interne au corps épiscopal, et puis également parce qu'il y a cette prudence. Les évêques des années 50 sont d'abord tournés vers leur métier, si l'on peut dire, religieux.
1: Au même titre qu'il y a une recomposition du catholicisme après la Grande Guerre, après 1918, est-ce qu'on peut aussi parler de recomposition en 1945 où le clergé de l'époque se situe dans une forme de continuité de ce qu'il s'est passé dans l'entre-deux-guerres ?
0: Alors, effectivement...
1: On a fait une émission sur l'épiscopat pendant les années de Vichy. Donc, je le laisse de côté. Je renvoie nos auditeurs et nos téléspectateurs à ces émissions. Mais voilà, en 1945, on souhaite aussi tourner la page, hein, pas simplement dans le catholicisme français, mais dans la société. Est-ce qu'on veut reprendre le fil de ce qu'il s'est passé entre les deux guerres ?
0: Pour une grande part, oui. D'abord parce que les hommes restent en place. Il n'y a pas de renouvellement, il y a une petite épuration épiscopale, quelques évêques qui sont contraints à la démission, mais pour l'essentiel, le corps épiscopal reste en place. Et la logique reste celle de l'action catholique, spécialisée, d'une perspective missionnaire dans l'Église de France, mais d'une volonté de mission contrôlée par la hiérarchie. Si en 1950, on crée, dans le cadre de l'Assemblée des cardinaux et des archevêques, toute une série de commissions par groupe social, etc., l'objectif, c'est d'abord de contrôler les aumôniers et les militants. Mmh. Donc, il y a une vraie continuité, mais c'est cette continuité qui est bousculée par la dynamique de l'histoire. La guerre a changé les choses. La guerre a modifié l'attitude des militants. La dimension politique est recomposée par l'affirmation du mouvement républicain populaire, du MRP, de la démocratie chrétienne, donc, à la française. La hiérarchie se trouve de plus en plus bousculée par ces réalités. Ce qui explique une forme de double front dans les années 50, et surtout la seconde moitié des années 50, entre la hiérarchie et les militants, avec toute une série de crises qui se succèdent, de mises en garde, et puis un front entre l'Église de France et Rome. La fin du pontificat de Pie XII est marquée par un net raidissement doctrinal, spirituel, les cardinaux français en particulier, et tout essaye à la fois de calmer le jeu avec la base catholique en France et de défendre la position globale de l'Église catholique face à Rome, qui suspecte de plus en plus les pratiques, les initiatives françaises, d'autant que la France a une influence intellectuelle, pastorale. Mmh. Elle sert de modèle pour un certain nombre de pays en Europe ou en Amérique latine. Mmh. Donc, quand on arrive à la veille de ce qui sera le Concile Vatican II, c'est vrai que le catholicisme français est très largement sous tension.
1: Mmh. Est-ce qu'en conséquence, l'annonce du Concile par le pape Jean XXIII constitue, crée une forme d'espérance au sein de l'épiscopat français, même de l'Église de France en général ?
0: Pas immédiatement, parce que quand Jean XXIII annonce le Concile en fin janvier 1959, personne ne sait très bien ce dont il va s'agir. On pense que ce sera un concile bref, de confirmation...
1: De Vatican I.
0: De Vatican I, voire de condamnation réitérée. Il y a des gens qui l'espèrent.
1: Oui, dans ce condamnation sens-là. Du communisme.
0: Ouais. Voilà, en particulier. Et il ne faut pas oublier l'image très ambiguë qui est celle de Jean XXIII, c'est-à-dire de l'ancien nonce en France, Mgr Roncalli, dont les évêques français n'avaient pas nécessairement une opinion très favorable.
1: Oui.
0: À la veille du Concile. Le cardinal Feltin aurait dit, mais c'est le cardinal Grande qui l'écrit dans son journal, que si Roncalli était élu, beaucoup de gens riraient.
1: Oui.
0: Et Roncalli a été élu et a fait ce qu'il a fait.
1: Oui.
0: Donc, il faut être très nuancé. Il n'y a pas une attente immédiate à l'égard du Concile. C'est peu à peu, avec les déclarations de Jean XXIII, l'encyclique Mater et Magistra en 1961, que les attentes à l'égard du Concile vont s'affirmer, mais s'affirmer aussi de manière divergente. C'est pas simplement le Concile, finalement, qui crée des dissensions, Les dissensions, elles préexistent au Concile, et assez vite, l'avant-garde militante va investir dans le Concile les attentes, les choix qui étaient les siennes.
1: Donc il y a une forme de continuité, c'est-à-dire que Vatican II est à la fois une forme d'aboutissement d'évolution engagée depuis la séparation et le déclencheur de

0: nouvelle tension ecclésiale ?
1: Oui, on peut dire cela. Évidemment, Vatican II n'est pas un non-événement et les textes qui sont élaborés et diffusés vont avoir une grande importance. Mais on voit bien que dans la réception immédiate, les premiers mois, les lectures de ces textes sont souvent conditionnées par les positionnements antérieurs des catholiques militants en particulier. Et on a évoqué tout à l'heure, et je n'ai pas vraiment répondu, la question de la liturgie. La question de la liturgie, elle va surgir effectivement dès 1963, au moment où le texte, la Constitution est votée. Et dans ce domaine, les attentes sont très fortes d'un certain nombre de changements. Et on voit bien les évêques en 1962 ou 63, lorsqu'ils partent à Rome pour le concile, avertir les fidèles, n'attendez pas trop de choses, il faudra du temps, parce qu'ils sentent bien une pression et un débordement qui peut se produire. Mmh. Et ils auront du mal à contenir un certain nombre d'initiatives.
0: Mmh. Alors on sait, j'espère ne pas trop schématiser, qu'au moment du concile, voilà, il y avait des textes préparés par les différentes congrégations romaines, et que les évêques ont souhaité reprendre en quelque sorte le pouvoir et lancer les discussions. Les évêques français s'embarquent, prennent, s'introduisent dans cette brèche.
1: Tout à fait. Jean 23 avait donné la parole aux évêques en 1959, ce qu'on appelle les votats. Chaque évêque pouvait envoyer son vœu.
0: Oui.
1: Et on voit bien, quand on lit ces votats français, la note dominante est celle d'un réformisme prudent, je dirais. Les évêques ont le souci d'imposer leur autorité aussi. Les évêques français ne demandent pas beaucoup de condamnations, mais un certain nombre souhaitent aussi des condamnations, notamment du communisme. Ils sont prêts, au fond, à une dynamique réformatrice. Donc, dans leur immense majorité, en 62 et 63, ils vont se rallier à cette construction des textes préparatoires, à élaborer de nouveaux textes, avec les Allemands, avec les Belges en particulier.
0: Oui, qui sont les plus...
1: efficaces.
0: Les plus efficaces et les plus réformateurs. Voilà.
1: L'épiscopat français a du mal à se mettre au travail collectivement, a du mal... Il n'a pas cette expérience qu'ont les Allemands, par exemple, qui sont beaucoup moins nombreux aussi.
0: Oui.
1: Et il faut du temps pour que les évêques français arrivent à une vraie dynamique de travail, mais incontestablement, l'épiscopat français est dans la note conciliaire, dans la majorité. Mais ce qui est intéressant, c'est de voir que les deux printemps 64 et 65 en France sont particulièrement agités. Le catholicisme français est miné à la fois par des manifestations... si on veut prendre des catégories politiques de gauche, au niveau d'un certain nombre de militants de l'Action catholique, la question du dialogue avec le marxisme, etc., ou des manifestations, disons, de droite, ou en tout cas des milieux intégristes, traditionnalistes, qui profitent du concile pour recomposer leur action. Ils s'étaient beaucoup investis dans la défense de l'Algérie française, la défaite... Le départ de la France d'Algérie change la donne et ils vont se réinvestir finalement dans une action anticonciliaire, ou en tout cas dans une critique des orientations conciliaires. Et les printemps 64, le printemps 65 sont très agités à l'intérieur du catholicisme français. Et on voit à ce moment-là cette majorité réformiste de l'épiscopat français... non pas se séparer, se diviser, mais adopter, au fond, des positions plus ou moins avancées. Donc, on voit des évêques à ce moment-là qui essayent un petit peu de freiner, mais qui peuvent être emportés par la dynamique collective, soit de l'Assemblée conciliaire, soit aussi des commissions, des assemblées générales du clergé. Et dans le cas de la liturgie, c'est assez net. On voit une commission de la liturgie qui pousse à demander même plus que ce que la Constitution conciliaire avait voté. Et par

0: des transformations, des changements. Ouais, des changements. Ouais. Y a ce fait, finalement, je reviens à ce que je disais, c'est-à-dire le fait que beaucoup investissent, je parle des militants là plutôt, investissent dans le concile autre chose que ce que dit le concile. Mmh. C'est-à-dire que pour eux, le concile est un point de départ qui les autorise, au fond, à confirmer leurs propres intuitions et à agir dans ce sens-là. Et les évêques sont assez inquiets de ce point de vue-là. Le retour de 1965, la première réunion du comité permanent en janvier 66, alerte sur toute une série de difficultés en France.
1: Eh bien, c'est peut-être sur cette image un peu négative que nous allons nous quitter. Merci beaucoup, Christian Sorel, d'être
0: merci de m'avoir reçu.
1: Venu sur notre plateau. Passion, catholicisme, itinéraire historique contemporain, un ouvrage paru aux éditions du Cerf. Il s'agit d'une compilation de vos articles, à la fois sur les liens entre France, la France, Rome et les conciles, à savoir les conciles Vatican I et Vatican II. Une approche aussi de la question du modernisme et enfin quelques portraits de femmes. Votre actualité littéraire, c'est aussi ce livre que nous n'avons pas encore en main, mais qui va sortir au mois de mai prochain, L'Église et la rue, de la Révolution à aujourd'hui, donc la présence publique de l'Église dans la rue, à travers ses pèlerinages, les manifestations, etc. Un ouvrage qui paraîtra aux éditions du Cerf. Pendant cette émission, nous avons parlé de Philippe Lebel, nous avons parlé du gallicanisme. Tout cela, ce sont des émissions que vous pouvez retrouver sur kto.tv.com dans nos archives. N'hésitez pas à vous rendre et à chercher les émissions en fonction de ce que vous aimez en histoire. 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Merci beaucoup pour votre fidélité et je vous donne rendez-vous la semaine prochaine pour un nouveau numéro de votre émission Au risque de l'histoire.

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1: Bonjour à tous. Le cardinal Romero, en retrait temporaire après des accusations de violences sexuelles. Le pape engage au dialogue à l'occasion du sommet sur l'IA en Suisse. Et Léon XIV adresse un message vidéo aux jeunes irakiens. C'est aujourd'hui dans SIC, la sélection de l'info catholique. L'archevêque de Rabat, le cardinal Cristobal López Romero, a annoncé dans un communiqué publié mercredi se retirer temporairement de ses fonctions au lendemain de la publication d'une enquête de l'AFP dans laquelle au moins 5 femmes l'accusent de comportement inapproprié. C'est dans une déclaration faite à l'AFP, le cardinal Romero a assuré n'avoir commis ni agression, ni violence, ni harcèlement sexuel. Le salésien espagnol est désormais visé par une enquête préliminaire du Vatican. Il ne présidera aucune célébration publique et n'interviendra dans aucune activité pastorale le temps des investigations qui doivent durer 90 jours maximum en coordination avec le dicastère pour la doctrine de la foi comme prévu dans le cadre de la procédure issue du décret Vos Estis Lux Mundi du pape François. Alors que s'est ouvert mardi dernier à Genève le sommet mondial AI for Good, l'IA au service du bien social, le pape a adressé un message aux participants. Ce message introduisait la présentation vidéo de l'encyclique Magnifica Humanitas diffusée lors du sommet. Le Saint-Père a tenu à les assurer de la présence du Saint-Siège et de son ouverture au dialogue, alors que l'intelligence artificielle soulève certaines des questions majeures de notre époque concernant l'avenir de l'humanité. Citant son encyclique, Léon XIV a donc rappelé son souhait d'engager un dialogue afin d'identifier de nouvelles voies pour le bien commun et pour promouvoir une vie digne pour tous. Le sommet qui se terminait ce vendredi a rassemblé chefs d'État, ministres, chefs d'entreprise, ingénieurs et universitaires et était organisé par l'Union internationale des télécommunications. Le pape Léon XIV a adressé mercredi un message vidéo à plusieurs centaines de jeunes chrétiens irakiens au Kurdistan, participant du 8 au 11 juillet au festival annuel de l'Ankawa Youth Meeting dans l'archidiocèse chaldéen d'Erbil. Leur lançant « N'ayez pas peur, je suis avec vous, l'Église est avec vous », il les a appelés à façonner l'Église et le monde dans les années à venir et leur a demandé d'être des artisans de paix. Filant la métaphore de la lumière du Christ, le Saint-Père a reconnu qu'il n'est pas toujours facile d'être une lampe dans le monde, mais assurant, vous êtes appelés à rayonner cette lueur dans une situation souvent marquée par la guerre et l'instabilité. En soutenant les chrétiens de Syrie, c'est la Syrie tout entière que nous soutenons. Monseigneur Hugues de Voilemont a rappelé le rôle joué dans le pays par l'œuvre d'Orient lors de son déplacement en Syrie les 6 et 7 juillet au sein de la délégation présidentielle française. C'est aux côtés du président Emmanuel Macron que le directeur général de l'association a assisté aux échanges sur les enjeux autour de l'éducation et sur la question de la sécurité. Alors que le pays est encore agité par les tensions internes, le quartier où logeait la délégation à Damas a notamment été la cible d'un attentat faisant 18 blessés quelques temps après leur passage. Le Sénat a rejeté pour la troisième fois le droit à l'aide à mourir en adoptant ce mardi la motion de rejet préalable sur le texte relatif à l'euthanasie et au suicide assisté. Ce vote est le constat de l'impossibilité de parvenir à un compromis selon Alliance Vita, qui dénonce le risque de l'ouverture de l'euthanasie à des centaines de milliers de personnes qui ne sont pas en fin de vie. L'association a donc appelé le président de la République à prendre la mesure de l'impasse dans laquelle se trouve aujourd'hui le Parlement, alors que la France avait voté à l'unanimité en 2005 pour un accompagnement renforcé des personnes malades et vulnérables, fondé sur la solidarité, les soins palliatifs et le refus de provoquer la mort. Le président du Sénat, Gérard Larcher, a annoncé de son côté jeudi dernier sa décision de saisir le Conseil constitutionnel sur l'aide à mourir en cas d'adoption du texte par l'Assemblée nationale le 15 juillet. Jeudi après-midi, les coureurs du Tour de France ont traversé Lourdes lors de la 6e étape entre Pau et Gavarnie-Gèdres. En marge de l'événement, une messe avec bénédiction des vélos a été célébrée le matin par l'évêque de Bayonne, Mgr Marc Hayet, à l'église Saint-Martin de Pau, tandis que les bénévoles du programme Holy Games, lancé par la CEF en 2024 pour accompagner le monde du sport et les grands événements sportifs, étaient présents sur la route pour le Holy Tour afin d'encourager les coureurs avec un stand et leur désormais célèbre mascotte. Et en bref, les Salésiens de Don Bosco ont annoncé le souhait de mandater une commission d'enquête indépendante pour mettre en lumière la personnalité et les pratiques de Jean-Marie Petitclerc. Décédé en novembre 2025, le père Petitclerc avait fait l'objet de mesures conservatoires la même année après des soupçons de violences sexuelles et de voyeurisme sur mineurs. Monseigneur Jules-Joseph Zéreil, évêque grec melkite catholique émérite de Jérusalem, est décédé mercredi 8 juillet à l'âge de 85 ans. Le réseau Barnabé, qui soutient l'enseignement catholique en Terre Sainte, a salué la personnalité profonde et souriante et la passion de l'éducation du prélat, qui fut enseignant puis directeur d'école pendant une quinzaine d'années avant d'être nommé archevêque de Damietz. Mercredi 8 juillet, à l'occasion de la fête du bienheureux Floribert Boinachuy, la paroisse parisienne de Saint-Méry, confiée à la communauté Sant'Egidio, a inauguré une chapelle en son honneur. La célébration s'est conclue par l'installation des reliques du jeune fonctionnaire qui résista à la corruption en RDC et qui fut béatifié par Léon XIV en 2025. Le centre Laudato Si a annoncé que le pape participerait ce samedi 11 juillet à un déjeuner avec 200 personnes en situation de précarité dans les jardins pontificaux de Castel Gandolfo. Une initiative lancée en 2025 par Léon XIV qui aura lieu désormais tous les ans avec un diocèse différent. Et on termine avec le trophée du million d'abonnés sur YouTube reçu par Kateo ce vendredi. Merci d'être toujours plus nombreux à nous suivre. Toute l'équipe de SIC vous souhaite un très bon été et vous retrouve en septembre. 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

Lecture du livre du prophète Isaïe. Ainsi parle le Seigneur. La pluie et la neige qui descendent des cieux n'y retournent pas sans avoir abreuvé la terre, sans l'avoir fécondée et l'avoir fait germer, donnant la semence au semeur et le pain à celui qui doit manger. Ainsi ma parole qui sort de ma bouche ne me reviendra pas sans résultat, sans avoir fait ce qui me plaît, sans avoir accompli sa mission. Comme le font souvent les prophètes, Isaïe emploie une image pour se faire comprendre. L'image ici, c'est celle de la pluie et de la neige. À Babylone, où il est en exil avec son peuple, au VIe siècle avant Jésus-Christ, on a l'expérience des bienfaits de la pluie. Un pays gorgé de soleil, comme est Israël, ou comme est Babylone, ne demande qu'à refleurir dès la première pluie. La pluie et la neige qui descendent des cieux n'y retournent pas sans avoir abreuvé la terre, sans l'avoir fécondée, l'avoir fait germer, pour donner la semence au semeur et le pain à celui qui doit manger. Et le prophète applique cette image d'efficacité à la parole de Dieu. Ainsi, ma parole qui sort de ma bouche ne me reviendra pas sans résultat, sans avoir fait ce que je veux, sans avoir accompli sa mission. Pourquoi Isaïe insiste-t-il sur l'efficacité de la parole de Dieu ? Pour deux raisons. Première raison, il est en train d'annoncer la fin de l'exil à Babylone, le retour à Jérusalem des déportés. Voilà 50 ans que les habitants de Jérusalem sont en exil à Babylone. Eh bien, c'est fini, leur promet Isaïe de la part de Dieu. Vous allez très bientôt être libérés, vous allez sortir d'ici. Évidemment, pour oser croire à une telle promesse, à une libération attendue depuis si longtemps, il faut avoir confiance dans la parole de Dieu. Et c'est pour cela qu'Isaïe est si ferme. « Ma parole qui sort de ma bouche ne me reviendra pas sans résultat, sans avoir fait ce que je veux, sans avoir accompli sa mission. » On ne s'étonne pas que de tels propos sur l'efficacité de la parole de Dieu aient été prononcés toujours dans des moments difficiles de l'histoire du peuple d'Israël. La deuxième raison de l'insistance d'Isaïe sur l'efficacité de la parole de Dieu, c'est sa volonté de lutter contre l'idolâtrie. Car la tentation de perdre confiance en Dieu renaissait inévitablement pendant l'exil. Voilà le raisonnement qu'on entendait parfois. Puisque nous, les gens de Jérusalem, nous sommes vaincus, anéantis, nous ferions peut-être mieux de nous tourner vers les dieux des vainqueurs, les Babyloniens en l'occurrence. Eux, au moins, ils ont des dieux efficaces. Et c'est bien chez le deuxième Isaïe, celui-là, le prophète du temps de l'exil, qu'on trouve les paroles les plus cinglantes contre les idoles des autres nations, sur le thème « Notre Dieu n'est pas comme les idoles, qui sont désespérément muettes et qui ne peuvent rien pour nous. » Je vous en cite une phrase. Qu'un homme crie vers lui le faux Dieu, il ne répond pas. De sa détresse, il ne le sauve pas. Et si vous avez la curiosité de lire le chapitre 44 d'Isaïe, vous y trouverez un développement assez sarcastique et savoureux sur les pauvres gens qui utilisent le même bois pour faire du feu et pour se fabriquer des statues. Et les malheureux attendent une aide de ces statues inertes qu'ils ont fabriquées eux-mêmes. En écho, vous connaissez cette phrase du psaume 113, 115 dans la Bible. « Notre Dieu, il est au ciel. Tout ce qu'il veut, il le fait. Leurs idoles, or et argent, ouvrages de mains humaines, elles ont une bouche et ne parlent pas, des yeux et ne voient pas, des oreilles et n'entendent pas, des narines et ne sentent pas. Leurs mains ne peuvent toucher, leurs pieds ne peuvent marcher, pas un son ne sort de leur gosier. » J'en reviens au texte d'aujourd'hui. « Ma parole ne me reviendra pas sans avoir accompli sa mission. » Je m'arrête sur ce mot de mission. Isaïe avait compris une chose, c'est que la grande particularité de la parole de Dieu est d'être une parole de pardon et de réconciliation. Je vous lis les versets qui précèdent tout juste notre texte d'aujourd'hui. « Recherchez le Seigneur parce qu'il se laisse trouver. Appelez-le puisqu'il est proche.
que le méchant abandonne son chemin et l'homme malfaisant ses pensées, qu'il retourne vers le Seigneur qui lui manifestera sa tendresse, vers notre Dieu qui pardonne abondamment, car vos pensées ne sont pas mes pensées. La mission donc dont il est question dans le passage d'aujourd'hui, ma parole ne me reviendra pas sans avoir accompli sa mission, est donc une mission d'annonce du pardon gratuit de Dieu et donc de réconciliation de l'humanité avec lui. Traduisez, Dieu finira bien par réconcilier l'humanité avec lui. Plus tard, saint Paul ne dira pas autre chose. Dieu, notre Sauveur, veut que tous les hommes soient sauvés et parviennent à la connaissance de la vérité, même s'il faut pour cela envoyer le Verbe dans le monde. Celui-ci est mon Fils bien-aimé, écoutez-le. Et les disciples, à leur tour, sont envoyés en ambassade de réconciliation. Tout vient de Dieu qui nous a réconciliés avec lui par le Christ et nous a confié le ministère de la réconciliation. Ça, c'est Paul dans la deuxième aux Corinthiens. Le Verbe fait chair n'est pas retourné vers le Père sans résultat, sans avoir accompli sa mission de réconciliation. Comme le dit la lettre aux Hébreux, je terminerai par là, après avoir à bien des reprises et de bien des manières parlé autrefois au Père dans les prophètes, Dieu, en la période finale où nous sommes, nous a parlé à nous en un Fils qu'il a établi héritier de tout, par qui aussi il a créé les mondes. Ce Fils est resplendissement de sa gloire et expression de son être, et il porte l'univers par la puissance de sa parole. Psaume 64. Tu visites la terre et tu l'abreuves, tu la combles de richesses. Les ruisseaux de Dieu regorgent d'eau, tu prépares les moissons. Ainsi tu prépares la terre, tu arroses les sillons, tu aplanis le sol, tu le détrempes sous les pluies, tu bénis les semailles. Tu couronnes une année de bienfaits, sur ton passage ruisselle l'abondance. Au désert, les pâturages ruissellent, les collines débordent d'allégresse. Les herbages se parent de troupeaux et les plaines se couvrent de blé. Tout exulte et chante. La liturgie de ce dimanche nous propose une partie seulement du psaume 64. Ce sont les versets 10 à 14 qu'on a entendus, qui sont les derniers. Et ils sonnent comme une heureuse et tranquille contemplation de la nature. Mais il ne faut pas s'arrêter là, car avant ceci, il y a 9 autres versets qui parlent de toute autre chose. Et ce sont ces 9 versets qui donnent la véritable dimension de ce psaume. Je vous donne le premier verset. Il est beau de te louer, Dieu, dans Sion, de tenir ses promesses envers toi qui écoute la prière. Au passage, Sion, c'est le deuxième nom de Jérusalem. De quelles promesses s'agit-il ? De celles que l'on a faites quand on était en exil à Babylone au VIe siècle avant Jésus-Christ. Là-bas, on avait fait un vœu. Si Dieu nous libère de cet exil forcé et nous ramène en Israël, alors on fera la fête au temple de Jérusalem. Et ce psaume est donc ce qu'on appelle un ex voto. Il a été composé au retour d'exil pour rendre grâce, à la suite du vœu, pour la libération accordée par Dieu. Vous voyez qu'on est loin d'un simple chant sur les bienfaits de la pluie et du retour des saisons. Cette libération est vécue comme un pardon. À l'époque, l'exil a été considéré comme un châtiment pour les fautes du peuple et de ses dirigeants. Le retour est accueilli comme un retour en grâce. Dieu efface notre passé de pécheur. C'est le sens des versets suivants, je les donne aussi. Nos fautes ont dominé sur nous, toi, tu les pardonnes. Et au passage, il y a une phrase superbe que beaucoup d'entre nous connaissent déjà car elle fait partie de la musique de certains requiems célèbres. « Jusqu'à toi viendra toute chair avec son poids de péché. Ad te omnis caro veni et » On a entendu ça.
C'est donc dans ce psaume le peuple qui célèbre la fidélité de Dieu à son alliance. Heureux ton invité, ton élu, il habite ta demeure. Il faut entendre le poids de ces mots, ton élu. Sans aucun mérite de sa part, il le sait, mais par pure grâce, par un choix délibéré de Dieu, ce petit peuple a été choisi, admis dans l'intimité de Dieu. C'est ce que l'on appelle l'élection d'Israël. Et l'auteur du psaume propose ici une comparaison. Au milieu du peuple d'Israël, il y avait une tribu privilégiée, celle des Lévites. Elle avait une place à part, celle d'être consacrée au service exclusif de Dieu. Eh bien, la position du peuple élu au milieu des autres nations est comparable à celle des Lévites au sein d'Israël. Heureux ton invité, ton élu, il habite ta demeure. Les biens de ta maison nous rassasient, les dons sacrés de ton temple. Mais c'est également au cours de l'exil à Babylone que l'on a pris conscience de la dimension universelle du projet de Dieu. Alors le peuple d'Israël a compris que

Son élection était en fait une mission, celle de messager auprès des autres nations. Quand les autres peuples verront que Dieu a sauvé Israël, ils auront la preuve que le Dieu d'Israël est le seul sauveur et ils se tourneront vers lui. Et alors, ils posséderont la vraie joie, celle de connaître enfin Dieu. Et cela nous vaut encore un verset magnifique. Dieu, notre sauveur, est l'espoir des horizons de la terre et des rives lointaines. Avec le retour au pays, une vie nouvelle va commencer. C'est une véritable recréation. Et c'est ce qui explique la fin du psaume. L'apparence bucolique des derniers versets, ceux qui ont été retenus par la liturgie de ce dimanche, ne doit donc pas faire oublier le vrai thème de ce psaume, qui est une action de grâce du peuple libéré. L'évocation des beautés de la nature n'est là que pour suggérer cette vie nouvelle. Tu couronnes une année de bienfaits. Sur ton passage ruisselle l'abondance. Mieux même, la profusion des dons de Dieu dans la nature se prête admirablement bien à l'évocation des dons combien plus hauts et merveilleux, et plus encore de ces inlassables pardons. Car on a compris déjà que le jugement de Dieu est un jugement qui sauve. Je crois que maintenant nous sommes prêts à entendre ce psaume en entier, je vous le donne pour une fois. Il est beau de te louer, Dieu, dans Sion, de tenir ses promesses envers toi qui écoutes la prière. Jusqu'à toi vient toute chair avec son poids de péché. Nos fautes ont dominé sur nous, toi, tu les pardonnes. Heureux ton invité, ton élu, il habite ta demeure. Les biens de ta maison nous rassasient, les dons sacrés de ton temple. Ta justice nous répond par des prodiges. Dieu, notre Sauveur, espoir des horizons de la terre et des rives lointaines. Sa force enracine les montagnes, il s'entoure de puissance. Il apaise le vacarme des mers, le vacarme de leurs flots et la rumeur des peuples. Les habitants des bouts du monde sont pris d'effroi à la vue de tes signes. Aux portes du levant et du couchant, tu fais jaillir des cris de joie. Tu visites la terre et tu l'abreuves, tu la combles de richesses. Les ruisseaux de Dieu regorgent d'eau. Tu prépares les moissons. Ainsi, tu prépares la terre. Tu arroses les sillons, tu aplanis le sol, tu le détrempes sous les pluies, tu bénis les semailles, tu couronnes une année de bienfaits. Sur ton passage ruisselle l'abondance. Au désert, les pâturages ruissellent, les collines débordent d'allégresse. Sur ton passage ruisselle l'abondance. Les herbages se parent de troupeaux. Et les plaines se couvrent de blé. Toutes exultent et chantent. Lecture de la lettre de saint Paul apôtre aux Romains. Frères, j'estime qu'il n'y a pas de commune mesure entre les souffrances du temps présent et la gloire qui va être révélée pour nous. En effet, la création attend avec impatience la révélation des fils de Dieu. Car la création a été soumise au pouvoir du néant, non pas de son plein gré, mais à cause de celui qui l'a livrée à ce pouvoir. Pourtant, elle a gardé l'espérance d'être, elle aussi, libérée de l'esclavage, de la dégradation, pour connaître la liberté de la gloire donnée aux enfants de Dieu. Nous le savons bien, la création tout entière gémit. Elle passe par les douleurs d'un enfantement qui dure encore. Et elle n'est pas seule. Nous aussi, en nous-mêmes, nous gémissons. Nous avons commencé à recevoir l'Esprit Saint, mais nous attendons notre adoption et la rédemption de notre corps. La création attend avec impatience la révélation des fils de Dieu. Cela veut dire que la création n'est pas un événement du passé, elle est un projet en marche. Je vous propose une comparaison. Imaginons la naissance d'une œuvre d'art. J'ai en tête une grande croix de bronze
offerte à une église de mon diocèse

par un sculpteur tchèque. Aujourd'hui, elle est admirable. Mais que de difficultés, petites et grandes, pour en arriver là. Depuis le premier jour, l'artiste sait où il va. Et il sait qu'il lui faudra beaucoup de patience et de temps. Il faudra passer par bien des étapes, des débuts de réalisation, des échecs peut-être. Dans bien des cas, il devra s'entourer de collaborateurs. Ceux-ci devront endurer les fatigues et les peines, les risques, sans très bien savoir où ce travail parfois ingrat les mènera. Car seul l'artiste imagine déjà l'œuvre achevée. Et la beauté entrevue, comment la décrire, la faire partager à ses collaborateurs? Ceux-ci devront faire preuve de beaucoup de confiance pour s'engager sur ce chantier. On pourrait comparer le projet de Dieu à cette naissance d'une œuvre d'art. D'ailleurs, Paul parle bien d'enfantement. Dieu seul, pour l'instant, peut décrire l'œuvre achevée. Et qui est en train d'achever l'œuvre? Nous, chacun, pour notre petite part, mais surtout l'Esprit qui souffle sur le monde pour le tourner vers Dieu. Nous avons commencé à recevoir le Saint-Esprit, mais nous attendons notre adoption et la rédemption de notre corps. Au sens biblique, vous savez bien, notre corps, c'est notre être tout entier. La rédemption de notre corps, cela veut dire que notre être tout entier, actuellement encore enchaîné, lié au péché, sera enfin libéré, libre de vivre en fils de Dieu. La traduction liturgique dit « Nous avons commencé à recevoir le Saint-Esprit, mais nous attendons notre adoption ». C'est déjà magnifique. Mais il est bon de lire aussi d'autres traductions, tant la réalité qui nous est promise est de fait intraduisible. Et ainsi, la traduction œcuménique a-t-elle préservé le mot « prémices » Je vous donne cette traduction-là. « Nous qui possédons les prémices de l'Esprit, nous gémissons intérieurement, attendant l'adoption. » Au sens biblique encore, les prémices, c'est la première gerbe de la récolte, ou l'agneau premier-né du troupeau au printemps. Ils étaient à la fois début et promesse de la récolte tout entière. Belle image pour dire que nous possédons déjà les arts du salut définitif. Et c'est parce que nous possédons déjà les prémices, parce que nous sommes déjà animés par l'Esprit, que nous gémissons dans l'attente de notre transformation définitive. La quatrième prière eucharistique a cette phrase superbe. Ton Fils a envoyé d'auprès de toi, comme premier don fait aux croyants, l'Esprit qui poursuit son œuvre dans le monde et achève toute sanctification. Toute sanctification, c'est-à-dire toute transformation. Pour l'instant, la création est encore livrée au pouvoir du néant. La formidable puissance qui anime la création tout entière est trop souvent dirigée contre elle-même. Elle est le théâtre de toutes sortes de violences. Mais dans les cieux nouveaux et la terre nouvelle que nous attendons, vers lesquels nous tendons plutôt, cette puissance sera devenue passion de l'unité. Nous attendons des cieux nouveaux, une terre nouvelle où la justice habitera, dit saint Pierre. Alors la création sera libérée de l'esclavage de la dégradation pour connaître la liberté. Et il semble bien que Paul ici parle de l'ensemble de la création et du cosmos, pas seulement de nous. Et en cela, il ne fait que reprendre un thème familier aux hommes de la Bible, pour lesquels, par exemple, la disharmonie engendrée par le mauvais choix d'Adam entraîne le jardin tout entier, c'est-à-dire toute la création, dans le chaos. Le sol sera maudit à cause de toi, a dit Dieu. À l'inverse, quand la justice habitera sur la terre, non seulement les hommes, mais aussi les animaux connaîtront la paix. Car l'homme fait partie du cosmos et ne se conçoit pas sans lui. Comme le dit Paul ailleurs dans la lettre aux Éphésiens, c'est l'univers entier, ce qui est dans les cieux et ce qui est sur la terre, qui sera un jour réuni sous un seul chef, une seule tête, Jésus-Christ. Je reprends ma comparaison de l'œuvre d'art. Pour nous qui sommes engagés dans ce projet de Dieu,
Nous avons un immense privilège par rapport

Pour aux collaborateurs habituels d'un artiste, nous entrevoyons déjà l'œuvre achevée. Le Verbe s'est fait chair et il a habité parmi nous. Et nous avons vu sa gloire, cette gloire que Fils unique plein de grâce et de vérité, il tient du Père. En attendant, ce grand travail d'enfantement de l'humanité nouvelle se poursuit encore dans les douleurs et les gémissements. Raison de plus pour que les croyants trouvent l'audace d'annoncer dès à présent la gloire promise à toute la création. Évangile de Jésus-Christ selon saint Matthieu. Ce jour-là, Jésus était sorti de la maison. Il était assis au bord de la mer. Auprès de lui se rassemblèrent des foules si grandes qu'il monta dans une barque où il s'assit. Toute la foule se tenait sur le rivage. Il leur dit beaucoup de choses en paraboles. Voici que le semeur sortit pour semer. Comme il semait, des grains sont tombés au bord du chemin et les oiseaux sont venus tout manger. D'autres sont tombés sur le sol pierreux où il n'y avait pas beaucoup de terre. Ils ont levé aussitôt parce que la terre était peu profonde. Le soleil s'étant levé, ils ont brûlé, et faute de racines, ils ont séché. D'autres sont tombés dans les ronces. Les ronces ont poussé, et les ont étouffées. D'autres sont tombés dans la bonne terre, et ils ont donné du fruit, à raison de 100, ou 60, ou 30, pour un. Celui qui a des oreilles, qui l'entende. Les disciples s'approchèrent de Jésus et lui dirent, « Pourquoi leur parles-tu en parabole ?» Il leur répondit, « À vous, il est donné de connaître les mystères du royaume des cieux, mais ce n'est pas donné à ceux-là. À celui qui a, on donnera, et il sera dans l'abondance. À celui qui n'a pas, on enlèvera même ce qu'il a. Si je leur parle en parabole, c'est parce qu'ils regardent sans regarder et qu'ils écoutent sans écouter ni comprendre. Ainsi s'accomplit pour eux la prophétie d'Isaïe. Vous aurez beau écouter, vous ne comprendrez pas. Vous aurez beau regarder, vous ne verrez pas. Le cœur de ce peuple s'est alourdi. Ils sont devenus durs d'oreilles. Ils se sont bouchés les yeux de peur que leurs yeux ne voient, que leurs oreilles n'entendent, que leur cœur ne comprenne et qu'ils ne se convertissent. Et moi, je les guérirai. Mais vous, heureux vos yeux puisqu'ils voient et vos oreilles puisqu'elles entendent. Je commence tout de suite par la phrase difficile. Celui qui a, recevra encore, et il sera dans l'abondance. Mais celui qui n'a rien, se fera enlever même ce qu'il a. Voilà une formulation particulièrement abrupte du thème des deux voies, tellement classique dans l'Ancien Testament. Je vous rappelle ce thème des deux voies. On peut comparer l'existence humaine à un chemin qui débouche sur une grande route perpendiculaire. Quelle direction prendre ? À gauche ? Ou à droite. Si nous prenons la bonne direction, la bonne voie, chaque pas que nous faisons dans ce sens nous rapproche du but. Donne au sage et il deviendra plus sage. Instruit le juste et il augmentera son acquis, dit le livre des Proverbes. Mais si par malheur nous choisissons la mauvaise direction, chaque pas fait dans ce sens nous éloigne du but. Le choix est clair, ou bien écouter, entendre, ouvrir ses oreilles pour laisser la parole nous instruire et nous transformer peu à peu. Ou refuser d'entendre au risque de devenir de plus en plus dur d'oreille. Le cœur de ce peuple s'est épaissi, ils sont devenus durs d'oreille. Et sinon je les aurais guéris, disait Isaïe. C'est dire l'importance des dispositions du cœur pour comprendre les enseignements de Jésus. De nombreuses fois, Jésus a pu faire ce constat. Plus les auditeurs s'enferment dans leur propre certitude, plus ils deviennent imperméables à la parole de Dieu. Et c'est pour cela qu'il leur parle en parabole. C'est une pédagogie pour essayer de toucher ces cœurs endurcis. La parabole, c'est un genre littéraire habituel dans la tradition juive. Ça ressemble à ce que nous appelons une fable. Son but est toujours pédagogique. Il s'agit d'amener l'auditeur à changer de point de vue. La parabole du semeur apparaît alors plus clairement,
comme une illustration des obstacles.

obstacles que rencontre la prédication évangélique. Jésus est la parole de Dieu venue habiter parmi les hommes. Il ne dit que la parole du Père. Cette parole que vous entendez, elle n'est pas de moi, mais du Père qui m'a envoyé, disait-il le dernier soir. Mais sa parole trouve difficilement le terrain favorable dans lequel elle va pouvoir germer. Il y a d'abord les difficultés inhérentes à tout chemin de conversion. Les exigences du royaume sont sans cesse étouffées par les soucis du monde. Mais il y a aussi, plus profondément, les difficultés pour les contemporains de Jésus de lui faire confiance au point de le reconnaître comme le Messie. Les disciples eux-mêmes ont à choper sur son enseignement. Saint Jean, rappelez-vous, nous a rapporté leur réaction au fameux discours sur le pain de vie à Capharnaüm. Je cite, « Après l'avoir entendu, beaucoup de ses disciples commencèrent à dire « Cette parole est rude, qui peut l'écouter ?» Et dès lors, beaucoup de ses disciples s'en retournèrent et cessèrent de faire route avec lui. Alors Jésus dit aux 12, « Et vous, ne voulez-vous pas partir ?» Et Simon-Pierre lui répondit, « Seigneur, à qui irions-nous ? Tu as des paroles de vie éternelle. » Je reviens à la parabole du semeur. Jésus annonce qu'il y aura une récolte de 100, 60 ou 30 pour un. Et c'est certain, mais à quel prix ? Le règne de Dieu, il faut bien l'admettre, ne s'établira qu'au travers de nombreux échecs. Car entrer dans l'intelligence du royaume ne peut être que l'effet d'un don de Dieu. À vous, il est donné de connaître les mystères du royaume des cieux. Heureux vos yeux parce qu'ils voient et vos oreilles parce qu'elles entendent. Alors on comprend. Celui qui a reçu la semence dans la bonne terre, c'est tout simplement l'homme qui accepte d'écouter la parole. Cela suppose un cœur disponible, capable de recevoir de Dieu la lumière qui vient de lui seul. Mais cette disponibilité, elle aussi, doit être reçue comme un cadeau. Les pharisiens et la foule n'y étaient pas encore prêts.

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2: Nous souhaitons une très belle fête aux Benoît, Hélène et Olga. Patron de l'Europe, Saint Benoît est aussi considéré comme le père du monachisme occidental. Issu d'une famille noble italienne, Benoît est né à Nursi en 480, en même temps que sa jumelle, Sainte Scolastique. Il est envoyé étudier à Rome, mais les mœurs dissolues qui y règnent l'écœurent et le font fuir. À 15 ans, Benoît s'en va pour chercher Dieu. Il s'installe pendant 3 ans sur la montagne du Taléo, dans une grotte, et devient ermite. Il vit de la providence et résiste à un grand combat spirituel. Il en ressort l'âme pacifiée et en mesure de devenir un créateur de paix autour de lui. En 529, il quitte sa grotte pour s'installer au sein d'une communauté. Les moines lui demandent de devenir leur supérieur, même si Benoît leur déconseille de le choisir. Mal leur en prit, en effet, car Benoît tente ensuite de les inciter à une vie plus pure et plus dépouillée. Lorsqu'il tente de l'empoisonner, Benoît estime plus sage de s'en retourner à sa solitude et redevient ermite. De nombreux disciples affluent autour de lui et Benoît quitte de nouveau son ermitage pour fonder au total 13 monastères. Vers 540, il rédige sa fameuse règle de vie, célèbre pour sa devise « Ora et labora », « Prie et travaille ». Cette règle est prise comme base de la vie religieuse qui est alors peu organisée. Puis Charlemagne vint l'imposer dans son empire, unifiant l'Europe du Moyen Âge. Un véritable réseau de monastères se crée ainsi et établit un début d'identité culturelle européenne. Par ailleurs, avant Saint-Benoît, les moines et les ermites récitent les 150 psaumes chaque jour. Benoît répartit cette récitation sur la semaine. Cette division du psautier permet ensuite de répartir les psaumes selon les moments de la journée, comme réciter un psaume évoquant la nuit pendant les complies. Cela inspire plus tard la mise en place de la liturgie des heures. À la suite de Saint Benoît, Seigneur, aide-nous à donner une place plus importante à la prière dans chacune de nos journées, notamment pendant notre travail.

0: Bonjour à tous, on n'est pas dans le QCM, mais je vous propose un petit quiz pour commencer. Est-ce que vous êtes prêts? Oui? T'es bon? Top! Nous sommes au nombre de 3. Nous faisons l'objet de beaucoup d'interprétations, d'inexactitudes, de divagations, de fantasmes même. Nous sommes une décision radicale qu'une femme ou un homme prend pour vivre en accord total avec Dieu. Nous sommes... Je vous écoute? Oui, les vœux religieux ou les vœux monastiques. Bravo! Allez, allons voir si les gens que j'ai interrogés savent de quoi ils retournent. C'est parti!
1: Je pense, j'ai l'impression que c'est en rapport avec les monastères. Parce que monastique, monastère, il y a un truc, quoi.
2: Je pense que c'est pour ceux qui font le petit séminaire, peut-être? Je suppose.
3: Alors, ça m'inspire une personne qui veut rentrer dans les ordres, en fait. Devenir prêtre. Par exemple.
4: Alors, est-ce que le vœu monastique n'est pas lié tout simplement aux personnes vivant dans les monastères qui peut-être feraient leur vœu de chasteté ou autre?
1: Vœu, pareil. Alors, vœu, est-ce que ça voudrait pas dire que ce sont les vœux qu'on fait dans les monastères à Noël, par exemple
0: Allez, bonhomme allant, ils s'en sont pas trop mal sortis. Vous allez comprendre pourquoi je suis pas totalement emballé dans un instant, parce qu'il y a beaucoup de subtilités. Père Clazen, je me tourne vers vous, bonjour.
5: Bonjour.
0: Alors, les vœux religieux d'abord, ils sont apparus quand?
5: Alors en fait, ils sont apparus assez vite pour tempérer des vœux probablement excessifs, c'est-à-dire des promesses que se faisaient les premiers moines. Les premiers moines, donc en Égypte, on donne souvent, mais il y en a eu en Syrie aussi.
0: Donc le premier monachisme, quoi.
5: Voilà, en gros, voilà tout à l'origine, 4e, 5e, 6e, 7e siècle, il y avait des moines, des hommes et des femmes, qui faisaient des vœux, des promesses, donc des engagements à vie complètement excessifs. On connaît les stylites en Syrie qui vivaient en haut d'une colonne.
0: Qui vivaient sur une tour, oui.
5: ou bien d'autres qui faisaient le vœu de ne pas dormir.
0: Ouais.
5: Bon. Et donc, assez rapidement, on a essayé de trouver quels étaient les axes majeurs pour ordonner une vie religieuse, une vie consacrée. Et on en a trouvé 3.
0: Alors, ce sont lesquels?
5: Alors, obéissance, stabilité et conversion des mœurs, ce qu'on appelle aujourd'hui conversion de vie. Mmh. Alors, stabilité, c'est tout simplement l'idée que, pour éviter ce qu'on appelle les gyrovagues, c'est-à-dire les gens qui font un essai ici, qui font un essai là-bas, bref, qui ne sont jamais bien nulle part. Et donc, stabilité également, parce qu'on doit pouvoir faire confiance à quelqu'un. Dès qu'on va avoir une vie communautaire, ça devient très important, la stabilité. C'est-à-dire, si on confie une charge à quelqu'un, il faut qu'il la tienne. Mmh. Mais plusieurs années. On ne peut pas dire, bon, 6 mois après, on verra. Non, non. Mmh. Donc, stabilité, c'est ça. Et la stabilité est liée au second...
0: La conversion de vie.
5: Voilà, qui contient la pauvreté, et donc la stabilité est liée à la pauvreté, c'est-à-dire on se contente du Dieu qu'on a.
0: Ouais.
5: Voilà, on est ici, on s'en contente. Le monde est grand, le monde est vaste, pas la peine de partir à sa conquête. Mmh. On se contente du lieu. Et donc le second vœu, alors très important, c'est tout ce qui tourne autour de la chasteté, de la pauvreté, de la frugalité, on dirait aujourd'hui, du travail, le fait d'ordonner et de mettre sous la règle sa vie.
0: Et le vœu d'obéissance, alors?
5: Alors ça, c'est le troisième très important. En effet, depuis vraiment Pacôme, hein, c'est-à-dire 4e siècle, le vœu d'obéissance, ça veut dire qu'on obéit au supérieur. Mais c'est évidemment plus large que ça.
0: Oui, parce que quand on pense à obéissance, aujourd'hui, en 2020, on pense à soumission. On pense à « tu fais ce que je te dis, tu te tais, et si t'es pas content, ben t'es pas content ».
5: Exactement.
0: Mais c'est pas ça, à la base.
5: Non, ça, ce serait l'impasse.
0: Ouais.
5: Ce serait la...
0: L'excès d'obéissance.
5: C'est ça, voilà, ouais. L'excès, la perversion, ouais, presque. Ouais. Hein, de l'obéissance. Et chacun des vœux a son impasse et sa perversion. Hein. Par exemple, le fait d'être stable peut conduire à l'esprit casanier.
0: Oui.
5: Je ne bouge plus, tout va bien, la mentalité d'Édredon, c'est très mauvais.
0: J'ai plus envie de rien, j'ai plus envie
5: c'est
0: de...
5: C'est ça, voilà, c'est... Bon, tout va bien, pourquoi bouger?
0: La conversion de vie, oui.
5: Conversion de vie, ça peut... La dérive, c'est l'ascèse excessive, c'est-à-dire le championnat...
0: De celui qui est le plus proche de Dieu, quoi, en gros.
5: Oui, ou qui pâtit le plus, qui fait le plus d'exploits,
0: ah, oui.
5: qui mange le moins, qui dort le moins, l'excès d'ascèse où on compte ses points, quoi. Et puis alors, en effet,
0: donc,
5: l'obéissance, sa perversion, c'est évidemment la soumission, que ce soit de la part de celui qui se soumet,

0: ça peut être une véritable perversion, c'est-à-dire, c'est, alors, jusqu'à la paresse, c'est lui qui décide tout, je ne décide rien. C'est pas ça. Ou bien, à l'inverse, celui qui commande, ça peut être une espèce de désir de toute puissance, d'asservir les gens, de dominer, de c'est moi le chef.
1: Alors c'est quoi justement la définition de l'obéissance ?
0: Rien de tout ça. L'obéissance est fondée sur la confiance. Voilà, c'est-à-dire on fait confiance dans des charges. Et donc commander est une charge. Et donc on fait confiance. Et pourquoi fait-on confiance à un supérieur ? Parce que fondamentalement, il faut faire confiance à Dieu. C'est-à-dire croire que la situation dans laquelle nous sommes est bonne, en tout cas que nous pouvons en faire un bien, croire que tout ce qui est notre vie nous est donné, nous est confié, et donc le maître mot de l'obéissance, c'est la confiance. C'est-à-dire, fais avec ce que tu as.
1: Ce que j'aurais aimé bien comprendre aussi, c'est de quelle façon les vœux monastiques ont un peu influencé les vœux religieux. La différence que je fais, c'est pour les moines et moniales et pour les prêtres, c'est parce que ce n'est pas exactement les mêmes. Alors, qui de l'œuf ou de la poule est arrivé en premier ?
0: C'est les vœux monastiques.
1: Ouais.
0: Et après, on a fait une sorte de copier-coller pour, lors de l'ordination des diacres, puis l'ordination des prêtres. C'était où on demande, il y a trois vœux. Alors c'est assez important parce que ça dirime, comme on dit en termes de droit. Mm-hmm. C'est-à-dire, s'ils ne sont pas honnêtement compris, ça invalide
1: carrément
0: le sacrement. Ouais. C'est-à-dire, si on a fait semblant d'obéir.
1: Si on a croisé les doigts pendant qu'on le disait.
0: si on a menti. Ouais. Donc obéir, la chasteté, le célibat ecclésiastique, plus exactement, et la prière, être assidu à la prière des heures, ce qu'on appelle le bréviaire, nous. Ouais. Donc c'est une imitation.
1: Eh bien, merci beaucoup, Père Clazen, pour toutes ces explications. Et si on devait adapter ce qu'on vient de se dire à cette émission, ben moi, je dirais que nous formulons le vœu de culture, le vœu de bonne humeur et le vœu de pérennité. Voilà ce qui nous amène à samedi prochain. On sera là, alors soyez là.

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1: Sacré Trail, une course entre foi et montagne.
2: Reportage.
1: Chambéry, en Savoie, la première édition du Sacré Trail s'est tenue au pied de la Vierge Dorée du sanctuaire de Myon. Dès l'aube, plus de 150 participants venus de tout le diocèse se sont rassemblés pour une course en pleine nature. Un trail ouvert à tous, croyants ou non, aux coureurs confirmés comme aux marcheurs. Parmi les participants, Gabriel et Cassandra.
3: On est là pour le sport et les valeurs chrétiennes. Moi, ça fait 20 ans que je cours et Cassandra, ma fille, ça fait...
4: Un an.
3: C'est son premier trail.
1: Ainsi que Lydia.
5: Quand on a vu l'initiative du Sacré Trail, on s'est dit que voilà, il fallait qu'on s'engage. On est là en famille, il y a mes enfants, mon mari, un futur gendre.
6: C'est une intention de prière que je peux accrocher sur votre dossard, c'est des intentions de prière pour la paix.
1: Avant le départ, des intentions de prière sont proposées aux participants. Pour Augustin, bénévole, cette démarche permet de donner une dimension spirituelle à l'effort physique.
7: Les intentions, elles sont liées aux différents conflits dans le monde et aux conflits intérieurs qu'on voit aussi en France sur des divisions politiques, des divisions familiales, des divisions sociales. Voilà, l'idée c'est qu'en courant, ils aient lu l'intention de prière et ils puissent prier et méditer cette intention pendant la course.
1: Ce trail a été entièrement porté par des jeunes du diocèse savoyard, engagés dans le projet depuis 6 mois, comme l'explique Florence Burchel, membre de l'équipe organisatrice.
8: Ici, en Savoie, le sport est vraiment quelque chose qui nous tient à cœur. C'est quelque chose qui est au cœur des vies quotidiennes, des jeunes notamment. Avec des amis, on a eu l'inspiration de faire un trail. Et ce qui a vraiment été notre déclic, c'était l'intention de prière du pape au moment du Nouvel An. Il nous a demandé de prier pour que le sport soit un vecteur de paix et d'unité entre les nations et les cultures. J'ai vu son intention de prière sur Instagram. Et puis de là, ils sont partis quelques messages à quelques amis. Et puis en voyant comme ça prenait autour de nous, c'est un projet qui a beaucoup plu autour de nous. On a vu que dès qu'on en parlait, les gens étaient motivés, qui étaient partants à rejoindre l'équipe. Donc ça nous a tous donné beaucoup d'élan pour cette mission.
9: Eh bien, que Dieu bénisse cette compétition et vous bénisse tous, le Père, le Fils.
1: Après la bénédiction du prêtre, le Père René Pichon.
9: Belle course, qu'elle soit sacrée.
1: Le compte à rebours est donné.

0: courses sont proposées cette année, un de 14 km sportif et un de 5 km plus familial. Les coureurs sont encadrés par près de 60 bénévoles présents tout au long du parcours pour assurer l'organisation et les ravitaillements, comme Camille.
1: Ici, on est à l'église de Chignin et on est au premier ravito où les coureurs vont pouvoir venir se désaltérer, boire un petit peu. C'est un ravito uniquement liquide et donc ils vont arriver de cette route juste ici, pouvoir faire un stop là et puis repartir direction la montée dans la montagne pour la suite de la course. La course, elle revient au sanctuaire de Mian, c'est une boucle. Donc ils partent du sanctuaire et ils reviennent au sanctuaire.
2: Merci.
0: Parmi les premiers à venir s'hydrater, Guillaume.
3: C'est assez sympa de commencer par un trail avec une bénédiction de prêtre, ça m'était jamais arrivé. Je sais qu'il y a le bon Dieu qui est derrière et puis qui nous aide à monter, on court avec lui, donc c'est cool. En plus, c'est cool de revenir autour du sport, de pouvoir courir, pouvoir se défouler. Et puis c'est très convivial, on peut le faire entre famille, entre amis. Donc non, vraiment, vraiment c'est cool.
0: Enfin, sur la ligne d'arrivée, Augustin signe le premier record du 14 km de cette première édition.
4: 1 heure, 1 minute. Je participe parce que j'habite à l'Aravoir à côté. Je suis content, mais pas plus que ça, ça va. C'est pas le but.
0: Coureur amateur, il nous confie sa prière pendant le parcours.
4: Moi, mon intention de prière, c'était pour la paix dans le monde aujourd'hui. Parce qu'aujourd'hui, c'est de pire en pire et donc... Voilà, mon intention prière que j'ai mis sur le dossard, c'était la paix de monde. Je participe parce que c'est important. Déjà, il y a des gens pas chrétiens qui viennent et qui peuvent découvrir le christianisme ici. Et c'est important aussi parce que ça rassemble les chrétiens entre eux.
0: Parmi les participants, le plus jeune Colomban, 12 ans, est fier d'avoir relevé le défi des 5 km.
5: C'était un lieu magnifique pour courir. J'ai vraiment bien aimé et c'était très beau.
6: On les applaudit!
0: Après l'effort et la remise des prix sur le podium, vient ensuite le temps du réconfort pour les coureurs.
6: Merci. Bravo encore.
0: Tout au long de la matinée, plusieurs activités sont aussi proposées aux participants et à leurs proches. Exposition sur le thème sport et foi, visite du sanctuaire ou encore adoration dans la chapelle.
7: Mais la plus grande de toutes les valeurs qu'on peut mettre en commun entre le sport et la foi, c'est le dépassement.
0: Le père René Pichon, ancien sportif professionnel, partage également ses réflexions pour une pastorale destinée aux sportifs.
8: Il faut que l'Église soit présente là où il y a de la vie et là où il y a de la jeunesse. D'ailleurs, l'Église a toujours encouragé le sport, puisqu'il y a eu patronages qui sont devenus même des grands clubs de sport, que ce soit de football ou de basket. L'Église a toujours été présente dans le sport. Et maintenant, comme le sport se développe encore plus, il faut qu'on soit encore plus présent.
0: Cette première édition du Sacré Trail s'achève. Les organisateurs espèrent désormais faire perdurer cette proposition et attirer de nouveaux participants l'été prochain.
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0: Au nom du Père, du Fils et du Saint-Esprit.
1: Amen.
0: La grâce de Jésus notre Seigneur, l'amour de Dieu le Père et la communion de l'Esprit Saint soient toujours avec vous.
1: Et avec votre esprit.
0: Frères et sœurs, aujourd'hui, l'Église nous invite à fêter la mémoire de Saint Benoît, né en 480 en Nursie, qui est dans la région de l'Ombrie, en Italie. Il interrompt ses études à Rome pour se retirer comme ermite dans une grotte à Subiaco. Des disciples sont donc venus à lui et au bout d'un certain temps, Saint Benoît dut quitter Subiaco et s'établit au Mont Cassin pour fonder le célèbre monastère. C'est là qu'il écrit alors sa règle monastique qui lui vaut d'être appelé patriarche des moines d'Occident. Il meurt vers 547. Il a été proclamé saint patron de l'Europe par le pape Saint Paul VI en 1964. Prions pour toutes ceux et celles qui vivent de la règle bénédictine, tous les moines, toutes les moniales, mais aussi tous les oblats qui vivent de cette règle. Nous prions également pour l'Europe et tous ceux qui sont chargés de la construire, qu'ils n'oublient jamais ses racines spirituelles, ses racines chrétiennes. J'ai la joie de célébrer avec le père Olivier Roy, qui est du diocèse de Rennes et qui deviendra en septembre le recteur de la propédeutique. C'est une manière de prier pour tous les propédeutes, c'est-à-dire tous ceux qui vont vivre une année de fondation spirituelle, en n'excluant pas l'hypothèse d'un jour devenir prêtre. Et, comme dit souvent notre cardinal archevêque, et nous prions aussi pour tous les séminaristes de France. Entrons dans la célébration de cette Eucharistie avec la prière des psaumes.

Psaume 62. Dieu leur a donné une gloire sans fin. Leur nom ne sera jamais oublié.

Cantique des trois enfants. Serviteur du Seigneur, bénissez le Seigneur éternellement.

0: Prions le Seigneur. Seigneur Dieu, tu as fait du bienheureux abbé Benoît un maître spirituel remarquable pour ceux qui se mettent à l'école de ton service. Accorde-nous de ne rien préférer à ton amour et de courir le cœur dilaté dans la voie de tes commandements. Par Jésus-Christ, ton Fils, notre Seigneur, qui vit et règne avec toi dans l'unité du Saint-Esprit, Dieu, pour les siècles des siècles.
1: Amen.

0: Lecture du livre des Proverbes. Mon fils, accueille mes paroles, conserve précieusement mes préceptes. L'oreille attentive à la sagesse, le cœur incliné vers la raison. Oui, si tu fais appel à l'intelligence, si tu invoques la raison, si tu la recherches comme l'argent, si tu creuses comme un chercheur de trésors, alors tu comprendras la crainte du Seigneur, tu découvriras la connaissance de Dieu. Car c'est le Seigneur qui donne la sagesse. Connaissance et raison sortent de sa bouche. Il réserve aux hommes droits la réussite. Pour qui marche dans l'intégrité, il est un bouclier, gardien des sentiers du droit, veillant sur le chemin de ses fidèles. Alors tu comprendras la justice, le jugement, la droiture, seul sentier qui mène au bonheur. Parole du Seigneur.
1: Nous rendons grâce à Dieu.
2: Je bénirai le Seigneur en tout temps.
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2: Magnifiez avec moi le Seigneur, exaltons tous ensemble son nom. Je cherche le Seigneur, il me répond, de toutes mes frayeurs, il me délivre.
1: Je bénirai le Seigneur en tout temps.
2: Qui regarde vers lui resplendira, sans ombre ni trouble au visage. Un pauvre crie, le Seigneur entend, il le sauve de toutes ses angoisses.
1: Je bénirai le Seigneur en tout temps.
2: L'ange du Seigneur campe alentour pour libérer ceux qui le craignent. Goûtez et voyez, le Seigneur est bon, heureux qui trouve en lui son refuge.
1: Je bénirai le Seigneur.
2: Saint du Seigneur, adorez-le. Rien ne manque à ceux qui le craignent. Des riches ont tout perdu, ils ont faim. Qui cherche le Seigneur ne manquera d'aucun bien.
1: Je bénirai le Seigneur en tout temps.

0: Le Seigneur soit avec vous.
1: Et avec votre esprit.
0: Évangile de Jésus-Christ selon saint Matthieu.
1: Gloire à toi, Seigneur.
2: En ce temps-là, Pierre prit la parole et dit à Jésus : Voici que nous avons tout quitté pour te suivre. Quelle sera donc notre part ? Jésus leur déclara : Amen, je vous le dis, lors du renouvellement du monde, lorsque le Fils de l'homme siégera sur son trône de gloire, vous qui m'avez suivi, vous siégerez vous aussi sur 12 trônes pour juger les 12 tribus d'Israël. Et celui qui aura quitté à cause de mon nom des maisons, des frères, des sœurs, un père, une mère, des enfants ou une terre, recevra le centuple et il aura en héritage la vie éternelle.

la règle de Saint-Benoît, dont vivent les moines et les moniales bénédictines, ainsi que de nombreux laïcs, est un véritable trésor de la tradition. Et j'ose dire, un trésor méconnu par beaucoup de chrétiens. Cette règle de Saint-Benoît peut être, dans plusieurs de ses aspects, comme un aiguillon, une aide, un soutien dans notre vie de disciples du Christ. Si le livre des Proverbes nous a été donné, c'est que la règle de Saint-Benoît commence par une citation du livre des Proverbes. « Mon fils accueille mes paroles. » Et la règle de Saint-Benoît cite ce livre des Proverbes. « Écoute, mon fils, les paroles

l'oreille. Tout commence par là, ouvrir l'oreille. Et nous avons à le demander chaque jour. Ouvre mon oreille, Seigneur. La foi d'Israël, ô Dieu unique, s'exprime ainsi. Écoute, Israël, ton Dieu est l'unique. Écoutez, et le cœur même de la vie de foi. Être des êtres d'écoute, c'est donc être disponible, être disposé à écouter pour agir selon la parole, pour agir selon ce que l'on va entendre, pour agir selon la parole que Dieu met en nos cœurs. Oui, un disciple du Christ est un véritable disciple parce qu'il est un être d'écoute avec toute son intelligence, tout son cœur, tout son esprit, tout son corps. Tout l'être du chrétien doit devenir écoute. Et puis l'Évangile nous a été lu, proclamé, et nous avons entendu cette dynamique. Celui qui aura quitté recevra le centuple. Toute notre vie, et c'est cette dynamique-là que la règle de Saint Benoît met en œuvre, est de quitter pour recevoir. Quitter ce qui ne peut que vieillir, que mourir, pour recevoir la vie éternelle en héritage. Nous passons notre vie à quitter, le sein de notre mère, quitter notre enfance, quitter l'adolescence, quitter les étapes de notre vie pour jusqu'au bout, quitter cette vie sur terre pour recevoir le face-à-face avec le Seigneur. Alors, mettons en œuvre ce quitter pour recevoir. C'est le cœur même de notre vie, n'en ayons pas peur. Et nous pouvons vivre chaque étape dans cette écoute. Il y a dans la règle de Saint Benoît deux éléments pour vivre cela. Le premier, il nous dit ne rien préférer à l'amour du Christ. Cette phrase est très forte, faut l'écouter. Ne rien préférer à l'amour du Christ. Équité, c'est choisir toujours davantage de suivre le Christ et de petit à petit apprendre à ne rien préférer à lui. Devant des choix, nous pouvons toujours nous poser la question, est-ce que c'est le Christ que je préfère, ou telle pensée, telle idée, telle passion, est-ce que je préfère encore d'autres choses qu'au Christ? Sûrement que parfois on peut répondre oui, malheureusement, mais toute la vie spirituelle est justement cet élan du quitter pour recevoir le Christ, pour recevoir la vie éternelle, pour recevoir la relation avec lui, pour le recevoir en le choisissant, ne rien préférer à l'amour du Christ. Et c'est la deuxième chose, dans la règle de Saint Benoît, vous avez ce beau passage où Benoît dit aux moines, quand la cloche sonne, on lâchera tout ce qu'on était en train de faire pour aller prier. Et ce que nous dit Saint Benoît, c'est qu'il faut être libre, apprendre cette liberté de garder le temps de la prière, de mettre la prière au centre, de mettre la louange de Dieu au centre. C'est ce qui nous apprend la liberté du cœur. Alors on n'a pas toujours, comme les moines, le temps de le faire à heure fixe, mais que dans la journée, nous ayons vraiment des temps où Dieu puisse être mis et remis au centre, pour que nous le perdions jamais comme le centre de notre vie. Qu'il y ait des rendez-vous de prière pour nous, pour la liberté de notre cœur, pour ne pas nous laisser nous envahir par les choses à faire.
la liberté du cœur, pour ne rien préférer à l'amour du Christ, pour garder cette capacité d'écoute, pour quitter vos...

0: Bénissons le Christ, le Saint de Dieu. Suivons-le dans la justice et la sainteté tout au long de nos jours.
1: Toi, le seul Saint, toi, le seul Seigneur.
0: Toi, le seul Saint, toi, le seul Seigneur.
1: Tu as connu l'épreuve comme nous. Tu n'as pas péché. Prends pitié de nous, Seigneur Jésus.
0: Toi, le seul Saint, toi, le seul Seigneur.
1: Tu nous appelles à un parfait amour de charité. Sanctifie-nous, Seigneur Jésus.
0: Toi seul et saint, toi seul et Seigneur.
1: Tu veux que nous soyons le sel de la terre et la lumière du monde. Illumine-nous, Seigneur Jésus.
0: Toi le seul saint, toi le seul Seigneur.
1: Tu es venu pour servir, non pour être servi. Change nos cœurs, Seigneur Jésus.
2: Toi le seul Saint, toi le seul Seigneur.
1: Toi, splendeur de la gloire du Père et parfaite expression de son être, montre-nous ton visage, Seigneur Jésus.
2: Toi le seul Saint, toi le seul Seigneur.
0: Seigneur Jésus-Christ, par le don de l'Esprit Saint, accorde à chacun de nous la claire vision de ce qu'il doit faire et surtout la force de l'accomplir avec empressement pour ne rien préférer à ton amour. Toi qui vis et règnes pour les siècles des siècles.

0: le vôtre, soit agréable à Dieu le Père Tout-Puissant. Seigneur, regarde avec bienveillance les offrandes que nous te présentons en célébrant le bienheureux Benoît. Fais qu'à son exemple, en ne cherchant que toi, nous trouvions à ton service les dons de l'unité et de la paix par le Christ notre Seigneur.
1: Amen.
0: Le Seigneur soit avec vous.
1: Et avec
0: vous. Élevons notre cœur.
1: Nous le trouvons.
0: Rendons grâce au Seigneur notre Dieu.
1: C'est la
0: vraiment, il est juste et bon pour ta gloire et notre salut de t'offrir notre action de grâce toujours et en tout lieu, Seigneur Père très saint, Dieu éternel et tout-puissant. Nous célébrons les prévenances de ton amour pour tant d'hommes et de femmes, parvenus à la sainteté en se donnant au Christ à cause du royaume des cieux. Par ce mystère d'alliance, tu veux que notre condition humaine retrouve sa splendeur première et que, dès ici-bas, nous ayons un avant-goût des biens que tu nous donneras dans le monde à venir. C'est pourquoi, avec les saints et tous les anges, nous te louons et sans fin nous proclamons.

Toi qui es vraiment saint, toi qui es la source de toute sainteté, Seigneur, nous te prions. Sanctifie ces offrandes en répandant sur elles ton esprit, qu'elles deviennent pour nous le corps et le sang de Jésus, le Christ, notre Seigneur. Au moment d'être livré et d'entrer librement dans sa passion, il prit le pain, il rendit grâce, il le rompit et le donna à ses disciples en disant « Prenez et mangez-en tous, ceci est mon corps livré pour vous ».

De même, après le repas, il prit la coupe. De nouveau, il rendit grâce et la donna à ses disciples en disant « Prenez et buvez-en tous, car ceci est la coupe de mon sang, le sang de l'alliance nouvelle et éternelle qui sera versé pour vous et pour la multitude en rémission des péchés. Vous ferez cela en mémoire de moi. »

0: en faisant ainsi mémoire de la mort et de la résurrection de ton Fils. Nous t'offrons, Seigneur, le pain de la vie et la coupe du salut, et nous te rendons grâce, car tu nous as estimés dignes de nous tenir devant toi pour te servir. Humblement, nous te demandons qu'en n'ayant pas au corps et au sang du Christ, nous soyons rassemblés par l'Esprit Saint en un seul corps.
1: Souviens-toi, Seigneur, de ton Église répandue à travers le monde. Fais-la grandir dans ta charité, en union avec notre pape Léon, notre évêque Jean-Marc et tous les évêques, les prêtres et les diacres.
2: Souviens-toi aussi de nos frères et sœurs qui se sont endormis dans l'espérance de la résurrection. De Monsieur Thierry Tavares des Souza, de
3: Chakner Laura de Marie.
2: Chakner Laura de Marie et de Guigny. Et souviens-toi dans ta miséricorde de tous les défunts, accueille-les dans la lumière de ton visage.
0: Sur nous tous enfin, nous implorons ta bonté. Permets qu'avec la Vierge Marie, la bienheureuse Mère de Dieu, avec Saint Joseph son époux, avec les apôtres, avec Saint Benoît et tous les saints qui ont vu ta joie au long des âges, nous ayons part à la vie éternelle et que nous chantions ta louange et ta gloire par ton Fils Jésus le Christ. Par lui, avec lui et en lui, à toi Dieu le Père Tout-Puissant, dans l'unité du Saint-Esprit, tout honneur et toute gloire pour les siècles des siècles.
4: Amen.
0: Unis dans le même esprit, nous pouvons dire avec confiance la prière que nous avons reçue du Sauveur. Notre Père, qui es aux cieux, que ton nom soit sanctifié, que ton règne vienne, que ta volonté soit faite sur la terre comme au ciel. Donne-nous aujourd'hui notre pain de ce jour. Pardonne-nous nos offenses, comme nous pardonnons aussi à ceux qui nous ont offensés. Et ne nous laisse pas entrer en tentation, mais délivre-nous du mal. Délivre-nous de tout mal, Seigneur, et donne la paix à notre temps. Soutenus par ta miséricorde, nous serons libérés de tout péché, à l'abri de toute épreuve. Nous qui attendons que se réalise cette bienheureuse espérance, l'avènement de Jésus-Christ, notre Sauveur.
5: Car c'est toi, le règne, la puissance et la gloire, pour les siècles des siècles.
0: Seigneur Jésus-Christ, tu as dit à tes apôtres, je vous laisse la paix. Je vous donne ma paix. Ne regarde pas nos péchés, mais la foi de ton Église. Pour que ta volonté s'accomplisse, donne-lui toujours cette paix et conduis-la vers l'unité parfaite, toi qui vis et règnes pour les siècles des siècles.
5: Amen.
0: Que la paix du Seigneur soit toujours avec vous.
5: Et avec votre esprit.
0: Frères et sœurs, dans la charité du Christ, donnez-vous la paix.

0: Voici l'agneau de Dieu, voici celui qui enlève les péchés du monde, heureux les invités au repas des noces de l'agneau.
1: Seigneur, je ne suis pas digne de te recevoir, mais dis seulement une parole et je serai guéri. Le corps et le sang du Christ nous gardent pour la vie éternelle.
2: Des communions à la page 12, choix numéro 4.

antiga de Zacarías, la página 69. Tu fais la volonté de mon Père, dit le Seigneur, sera mon frère, ma soeur.

0: après avoir reçu le gage de la vie éternelle, nous te prions humblement, Seigneur, puissions-nous suivre les enseignements du bienheureux Benoît, être fidèles à te servir dans la prière, aimer nos frères avec une ardente charité par le Christ, notre Seigneur.
1: Amen.
0: Frères et sœurs, au terme de cette célébration, nous nous tournerons vers la Vierge Marie pour lui confier toutes les intentions que vous portez ce matin dans ce sanctuaire, vous qui êtes montés, et aussi vous qui nous rejoignez via KTO et les réseaux sociaux. Et puis, bien sûr, ce matin, nous prierons particulièrement pour les Oblats de Marie Immaculée, qui fêtent, je crois, leur 250e anniversaire et qui monteront en pèlerinage ce matin. Ils ont été pendant de nombreuses années au service de ce sanctuaire. C'est d'ailleurs à eux que nous devons l'expression « Bonne Mère ». Alors, nous pouvons les en remercier. Et notamment, nous la devons sans doute au révérend Père Bernard, qui a été un des premiers responsables de ce lieu après la Révolution française. On dit que Saint-Eugène de Masneau ne savait pas trop quoi faire de cet oblat, de ce prêtre. Alors il s'est dit, on va le mettre à Notre-Dame de la Garde. Et c'est lui qui a réanimé les pèlerinages et qui a réanimé cette chapelle avant qu'elle devienne la basilique que nous connaissons après la Révolution française. Il est un peu resté dans l'ombre, il est souvent dans l'ombre, mais c'est une belle figure. Alors, prions pour tous ceux qui vivent de cette spiritualité des Oblats de Marie Immaculée, aujourd'hui particulièrement.
1: À la page 60.
0: Recevons la bénédiction du Seigneur d'abord. Le Seigneur soit avec vous.
2: Et
0: que Dieu Tout-Puissant vous bénisse, le Père, le Fils et le Saint-Esprit.
2: Amen.
0: Glorifiez Dieu par toute votre vie. Allez dans la paix du Christ.
2: Nous rendons grâce à Dieu.

0: Marie conçue sans péché.
1: Priez pour nous.
0: Ô Marie conçue sans péché.
1: Priez pour nous.
0: Ô Marie conçue sans péché.
1: Priez pour nous.
0: Reine de la paix.
1: Priez pour nous.
0: Saint Joseph.
1: Priez pour nous.
0: Saint Benoît.
1: Priez pour nous.
0: Sainte Jeanne de Mazenod.
1: Priez pour nous.
0: Saints et saintes de Dieu.
1: Priez pour nous.
0: Bonne journée.

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1: Bonjour à tous. Le cardinal Romero, en retrait temporaire après des accusations de violences sexuelles. Le pape engage au dialogue à l'occasion du sommet sur l'IA en Suisse. Et Léon XIV adresse un message vidéo aux jeunes irakiens. C'est aujourd'hui dans SIC, la sélection de l'info catholique. L'archevêque de Rabat, le cardinal Cristobal López Romero, a annoncé dans un communiqué publié mercredi se retirer temporairement de ses fonctions au lendemain de la publication d'une enquête de l'AFP dans laquelle au moins 5 femmes l'accusent de comportement inapproprié. C'est dans une déclaration faite à l'AFP, le cardinal Romero a assuré n'avoir commis ni agression, ni violence, ni harcèlement sexuel. Le salésien espagnol est désormais visé par une enquête préliminaire du Vatican. Il ne présidera aucune célébration publique et n'interviendra dans aucune activité pastorale le temps des investigations qui doivent durer 90 jours maximum en coordination avec le dicastère pour la doctrine de la foi comme prévu dans le cadre de la procédure issue du décret Vos Estis Lux Mundi du pape François. Alors que s'est ouvert mardi dernier à Genève le sommet mondial AI for Good, l'IA au service du bien social, le pape a adressé un message aux participants. Ce message introduisait la présentation vidéo de l'encyclique Magnifica Humanitas diffusée lors du sommet. Le Saint-Père a tenu à les assurer de la présence du Saint-Siège et de son ouverture au dialogue, alors que l'intelligence artificielle soulève certaines des questions majeures de notre époque concernant l'avenir de l'humanité. Citant son encyclique, Léon XIV a donc rappelé son souhait d'engager un dialogue afin d'identifier de nouvelles voies pour le bien commun et pour promouvoir une vie digne pour tous. Le sommet qui se terminait ce vendredi a rassemblé chefs d'État, ministres, chefs d'entreprise, ingénieurs et universitaires et était organisé par l'Union internationale des télécommunications. Le pape Léon XIV a adressé mercredi un message vidéo à plusieurs centaines de jeunes chrétiens irakiens au Kurdistan, participant du 8 au 11 juillet au festival annuel de l'Ankawa Youth Meeting dans l'archidiocèse chaldéen d'Erbil. Leur lançant « N'ayez pas peur, je suis avec vous, l'Église est avec vous », il les a appelés à façonner l'Église et le monde dans les années à venir et leur a demandé d'être des artisans de paix. Filant la métaphore de la lumière du Christ, le Saint-Père a reconnu qu'il n'est pas toujours facile d'être une lampe dans le monde, mais assurant, vous êtes appelés à rayonner cette lueur dans une situation souvent marquée par la guerre et l'instabilité. En soutenant les chrétiens de Syrie, c'est la Syrie tout entière que nous soutenons. Monseigneur Hugues de Voilemont a rappelé le rôle joué dans le pays par l'œuvre d'Orient lors de son déplacement en Syrie les 6 et 7 juillet au sein de la délégation présidentielle française. C'est aux côtés du président Emmanuel Macron que le directeur général de l'association a assisté aux échanges sur les enjeux autour de l'éducation et sur la question de la sécurité, alors que le pays est encore agité par les tensions internes. Le quartier où logeait la délégation à Damas a notamment été la cible d'un attentat faisant 18 blessés quelques temps après leur passage. Le Sénat a rejeté pour la troisième fois le droit à l'aide à mourir en adoptant ce mardi la motion de rejet préalable sur le texte relatif à l'euthanasie et au suicide assisté. Ce vote est le constat de l'impossibilité de parvenir à un compromis selon Alliance Vita qui dénonce le risque de l'ouverture de l'euthanasie à des centaines de milliers de personnes qui ne sont pas en fin de vie. L'association a donc appelé le président de la République à prendre la mesure de l'impasse dans laquelle se trouve aujourd'hui le Parlement alors que la France avait voté à l'unanimité en 2005 pour un accompagnement renforcé des personnes malades et vulnérables, fondé sur la solidarité, les soins palliatifs et le refus de provoquer la mort. Le président du Sénat, Gérard Larcher, a annoncé de son côté jeudi dernier sa décision de saisir le Conseil constitutionnel sur l'aide à mourir en cas d'adoption du texte par l'Assemblée nationale le 15 juillet. Jeudi après-midi, les coureurs du Tour de France ont traversé Lourdes lors de la 6e étape entre Pau et Gavarnie-Gèdre. En marge de l'événement, une messe avec bénédiction des vélos a été célébrée le matin par l'évêque de Bayonne, Mgr Marc Hayet, à l'église Saint-Martin de Pau, tandis que les bénévoles du programme Holy Games, lancé par la CEF en 2024 pour accompagner le monde du sport et les grands événements sportifs, étaient présents sur la route pour le Holy Tour.

0: afin d'encourager les coureurs avec un stand et leur désormais célèbre mascotte. Et en bref, les Salésiens de Don Bosco ont annoncé le souhait de mandater une commission d'enquête indépendante pour mettre en lumière la personnalité et les pratiques de Jean-Marie Petitclerc. Décédé en novembre 2025, le père Petitclerc avait fait l'objet de mesures conservatoires la même année après des soupçons de violences sexuelles et de voyeurisme sur mineurs. Monseigneur Jules-Joseph Zéreil, évêque grec melkite catholique émérite de Jérusalem, est décédé mercredi 8 juillet à l'âge de 85 ans. Le réseau Barnabé, qui soutient l'enseignement catholique en Terre Sainte, a salué la personnalité profonde et souriante et la passion de l'éducation du prélat, qui fut enseignant puis directeur d'école pendant une quinzaine d'années avant d'être nommé archevêque de Damietz. Mercredi 8 juillet, à l'occasion de la fête du bienheureux Floribert Buonacci, la paroisse parisienne de Saint-Méry, confiée à la communauté Sant'Egidio, a inauguré une chapelle en son honneur. La célébration s'est conclue par l'installation des reliques du jeune fonctionnaire qui résista à la corruption en RDC et qui fut béatifié par Léon XIV en 2025. Le centre Laudato Si a annoncé que le pape participerait ce samedi 11 juillet à un déjeuner avec 200 personnes en situation de précarité dans les jardins pontificaux de Castel Gandolfo. Une initiative lancée en 2025 par Léon XIV qui aura lieu désormais tous les ans avec un diocèse différent. Et on termine avec le trophée du million d'abonnés sur YouTube reçu par Kateo ce vendredi. Merci d'être toujours plus nombreux à nous suivre. Toute l'équipe de SIC vous souhaite un très bon été et vous retrouve en septembre. 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

Bonjour. Splendeur d'Éphèse. 100 000 habitants. Une des plus grandes cités de l'Orient romain. Capitale de la province romaine d'Asie, la plus prestigieuse des provinces orientales de l'Empire. Bénéficiant d'une situation remarquable, la ville-port ouvre le chemin de l'Asie mineure à qui arrive par la mer. Inversement, elle ouvre l'Asie sur la mer Égée et l'Occident en mettant la Macédoine et l'Achaïe à égale distance d'elle. Paul en a saisi tout l'intérêt, tout comme Cicéron avant lui et après lui Pline le Jeune. La ville est riche, mais sous la menace constante de séismes.

Pourtant, elle n'a jamais cessé de s'embellir sur le plan architectural grâce à ses ressources tirées des bois, des laines et de son orfèvrerie. La grande déesse Artémis veille sur elle depuis son sanctuaire. Celui-ci non seulement attire les foules, mais encore dynamise l'économie. Il régit en effet de grands domaines, notamment des carrières, des pêcheries, des pâturages, des marais salants. Paul, arrivant à Éphèse, ne peut être que subjugué, comme le fut Sénèque, par l'ampleur et l'éclat de la cité. Une fois débarqué, il parcourt une immense avenue à colonnades qui rejoint le théâtre que Néron fait agrandir. D'une capacité d'accueil de 24 000 spectateurs, il est un des plus grands théâtres de l'Antiquité. C'est là que Paul sera traîné lors de l'émeute des orfèvres. L'apôtre découvre l'agora surdimensionnée. Elle a plus de 100 mètres de côté, elle est entourée d'une colonnade par laquelle on accède par l'imposante porte de Mazeus et Mithridate. Les affaires se traitent dans une basilique portique monumentale à deux niveaux, située en plein cœur de la cité. Sous l'influence de Rome, le rôle du prytané s'est accru sur le plan religieux. Le quartier commercial compte une soixantaine de boutiques ouvertes sur un portique. Les écoles, comme celle de Tyrannos, fréquentée par Paul, et les bibliothèques contribuent à la renommée de la ville. Une ville en pleine expansion et embellissement par la volonté de Néron et le financement de riches bienfaiteurs, dont Balbilus, personnage cosmopolite très influent en Orient et à Rome. Malgré les communautés chrétiennes johannites, présentes dans la ville depuis plusieurs années, Paul s'établit à Éphèse. Il y reste 2 ans, plus longtemps qu'à Corinthe. Éphèse lui fournit un excellent point d'appui pour veiller au développement des communautés d'Europe. À cet égard, Éphèse revêt pour Paul une fonction analogue à celle de Corinthe. Rien d'étonnant à ce que la communauté chrétienne ait rayonné autour d'Éphèse. Et qu'Éphèse, dans sa magnificence, ait rejeté Paul comme ont rejeté jadis les prophètes. À bientôt.

0: Bonjour à tous, on n'est pas dans le QCM, mais je vous propose un petit quiz pour commencer. Est-ce que vous êtes prêts? Oui? T'es bon? Top! Nous sommes au nombre de 3. Nous faisons l'objet de beaucoup d'interprétations, d'inexactitudes, de divagations, de fantasmes même. Nous sommes une décision radicale qu'une femme ou un homme prend pour vivre en accord total avec Dieu. Nous sommes... Je vous écoute? Oui, les vœux religieux ou les vœux monastiques. Bravo! Allez, allons voir si les gens que j'ai interrogés savent de quoi ils retournent. C'est parti!
1: Je pense, j'ai l'impression que c'est en rapport avec les monastères. Parce que monastique, monastère, il y a un truc, quoi.
2: Je pense que c'est pour ceux qui font le petit séminaire, peut-être? Je suppose.
3: Alors, ça m'inspire

0: Personne qui veut rentrer dans les ordres, en fait, veut devenir prêtre, par exemple.
1: Alors, est-ce que le vœu monastique n'est pas lié tout simplement aux personnes vivant dans les monastères qui peut-être feraient leur vœu de chasteté ou autre?
2: Vœux, pareil. Alors, vœux, est-ce que ça voudrait pas dire que ce sont les vœux qu'on fait dans les monastères à Noël, par exemple?
3: Allez, bon an, mal an, ils s'en sont pas trop mal sortis. Vous allez comprendre pourquoi je suis pas totalement emballé dans un instant, parce qu'il y a beaucoup de subtilités. Père Clazen, je me tourne vers vous, bonjour.
4: Bonjour.
3: Alors, les vœux religieux d'abord, ils sont apparus quand?
4: Alors en fait, ils sont apparus assez vite pour tempérer des vœux probablement excessifs, c'est-à-dire des promesses que se faisaient les premiers moines. Les premiers moines, donc en Égypte, on donne souvent, mais il y en a eu en Syrie aussi.
3: Donc le premier monachisme, quoi.
4: Voilà, gros, tout à l'origine, 4e, 5e, 6e, 7e siècle, il y avait des moines, des hommes et des femmes, qui faisaient des vœux, des promesses, donc des engagements à vie complètement excessifs. On connaît les stylites en Syrie qui vivaient en haut d'une colonne.
3: Qui vivaient sur une tour, oui.
4: ou bien d'autres qui faisaient le vœu de ne pas dormir.
3: Ouais. Bon.
4: Et donc, assez rapidement, on a essayé de trouver quels étaient les axes majeurs pour ordonner une vie religieuse, une vie consacrée. Et on en a trouvé trois.
3: Alors, ce sont lesquels?
4: Alors, obéissance, stabilité et conversion des mœurs, ce qu'on appelle aujourd'hui conversion de vie. Mmh. Alors, stabilité, c'est tout simplement l'idée que, pour éviter ce qu'on appelle les gyrovagues, c'est-à-dire les gens qui font un essai ici, qui font un essai là-bas, bref, qui ne sont jamais bien nulle part. Et donc, stabilité également, parce qu'on doit pouvoir faire confiance à quelqu'un. Dès qu'on va avoir une vie communautaire, ça devient très important, la stabilité. C'est-à-dire, si on confie une charge à quelqu'un, il faut qu'il la tienne, mais plusieurs années. On ne peut pas dire, bon, 6 mois après, on verra. Non, non. Donc, stabilité, c'est ça. Et la stabilité est liée au second.
3: La conversion de vie.
4: Voilà, qui contient la pauvreté. Et donc, la stabilité est liée à la pauvreté, c'est-à-dire on se contente du lieu qu'on a.
3: Ouais.
4: Voilà, on est ici, on s'en contente. Le monde est grand, le monde est vaste, pas la peine de partir à sa conquête. On se contente du lieu. Et donc, le second vœu, alors très important, c'est tout ce qui tourne autour de la chasteté, de la pauvreté, de la frugalité, on dirait aujourd'hui, du travail, le fait d'ordonner et de mettre sous la règle sa vie.
3: Et le vœu d'obéissance, alors?
4: Alors ça, c'est le troisième très important. En effet, depuis vraiment Pacôme, hein, c'est-à-dire 4e siècle, le vœu d'obéissance, ça veut dire qu'on obéit au supérieur. Mais c'est évidemment plus large que ça.
3: Oui, parce que quand on pense à obéissance aujourd'hui en 2020, on pense à soumission. On pense à tu fais ce que je te dis, tu te tais, et si t'es pas content, ben t'es pas content.
4: Exactement.
3: Mais c'est pas ça à la base.
4: Non, ça ce serait l'impasse.
3: Ouais.
4: Ce serait
3: l'excès d'obéissance.
4: C'est ça, voilà, ouais. L'excès, la perversion, ouais, presque, ouais. Hein, de l'obéissance. Et chacun des vœux a son impasse et sa perversion. Hein. Par exemple, le fait d'être stable peut conduire à l'esprit casanier.
3: Ouais.
4: Je ne bouge plus, tout va bien, la mentalité d'Édredon, c'est très mauvais.
3: J'ai plus envie de rien, j'ai plus envie
4: c'est
3: de...
4: C'est ça, voilà, c'est... Bon, tout va bien, pourquoi bouger?
3: La conversion de vie, oui.
4: Conversion de vie, ça peut... La dérive, c'est l'ascèse excessive, c'est-à-dire le championnat...
3: De celui qui est le plus proche de Dieu, quoi, en gros.
4: Enfin, oui, ou qui pâtit le plus, qui fait le plus d'exploits, qui mange le moins, qui dort le moins, l'excès d'ascèse où on compte ses points, quoi. Et puis alors, en effet,
3: donc,
4: l'obéissance, sa perversion, c'est évidemment la soumission. Que ce soit de la part de celui qui se soumet, ça peut être une véritable perversion, c'est-à-dire, jusqu'à la paresse, c'est lui qui décide tout, je ne décide rien. Mm. C'est pas ça.
3: Mmh.
4: Ou bien, à l'inverse, celui qui commande, ça peut être une espèce de désir de toute puissance, d'asservir les gens, de dominer, de « c'est moi le chef ».
3: Alors c'est quoi justement la définition de l'obéissance?
4: Rien de tout ça. L'obéissance est fondée sur la confiance. Voilà, c'est-à-dire, on fait confiance dans des charges. Et donc, commander est une charge. Et donc, on fait confiance. Et pourquoi fait-on confiance à un supérieur? Parce que fondamentalement, il faut faire confiance à Dieu. C'est-à-dire croire que la situation dans laquelle nous sommes est bonne, en tout cas que nous pouvons en faire un bien, croire que tout ce qui est notre

0: ecclésiastique, plus exactement, et la prière, être assidu à la prière des heures, ce qu'on appelle le bréviaire, nous. Donc, c'est, en effet, c'est une imitation.
1: Eh bien, merci beaucoup, Père Clazen, pour toutes ces explications. Et si on devait adapter ce qu'on vient de se dire à cette émission, ben moi, je dirais que nous formulons le vœu de culture, le vœu de bonne humeur et le vœu de pérennité. Voilà ce qui nous amène à samedi prochain. On sera là, alors soyez là.

0: Je me sens devant vous dépositaire d'un trésor de beauté, gravité, élévation, qu'il m'appartient de partager avec vous en ce haut lieu où souffle l'esprit, où on entend la rumeur des siècles passés, où un océan, une épaisseur d'âme nous accueille. En célébrant ce soir les chants du poète François Cheng, poète de la voix ouverte, nous déclinons également son identité de pèlerin de l'Orient et de l'Occident, nourri à la fois du taoïsme, à la fois de Hölderlin et de Rilke. Du latin peregrinus, le pèlerin, c'est l'étranger, l'exilé. On dit aussi homo viator, l'homme en chemin, en devenir, en route vers quelque chose, quelqu'un, lui-même peut-être. Cet homme qui marche, à l'instar du bronze Giacometti, sans craindre de briser les clôtures, les enfermements, allant vers l'au-delà de soi, vers l'ouvert, c'est bien notre poète. Dès son plus jeune âge, il a beaucoup pérégriné au gré des événements politiques qui touchent son pays. À sa naissance, en 1929, la guerre civile entre communistes et nationalistes fait rage, bientôt suivie par la menace japonaise qui éclate en 1937 et déferle en massacres, viols, horreurs sans nom. Pour le jeune enfant de 7 ans, ultra sensible, nerveux, fragile, c'est un traumatisme absolu. Même si son père, pour les mettre à l'abri, les entraîne dans un premier exode qui ne sera pas l'unique. Heureusement, il fait aussi sa première expérience de la beauté. Il découvre les reproductions des tableaux du Louvre qu'une de ses tantes a ramené d'un voyage en Europe. Il est alors traversé par le choc des merveilles d'un autre monde, par le choc charnel pour des images de femmes. Vénus grecque, nue de Botticelli, Titien, Ingres, Chassériau. Pour la première fois, il prend conscience que toute initiation à ce qui l'augmente lui ouvre des horizons insoupçonnés. C'est aussi la beauté de la nature qu'il traverse. Car l'enfant est un écorché vif, sans carapace. Chaque été, crapahutant avec son père au pied du Mont Lu, dans une chaîne de montagnes dominant fleuves et lacs, il se sent transpercé par les jeux de lumière infinie, les rochers fantastiques, la musique des cascades, le jeu des nuages. En symbiose totale, il dialogue avec la nature qui le prolonge littéralement, devenant paysage homme, arbre oiseau, source nuage, pierre prolonge pied. Tandis que sa scolarité s'écoule sous le signe de la guerre pendant 8 ans, ses dons s'affirment, sa connivence avec la nature également. Il se sent à l'image de cette nature en perpétuelle transformation et entend un jour sur le chemin de l'école la voix des arbres, des fleurs, des roches et des brumes qui l'exhortent à s'ouvrir, à laisser sortir son chant, son âme. Toi qui as soif, sois chant. Chante et tu seras sauvé. À l'âge de 15 ans, il entre au lycée dans la riche province du Sichuan, qui concentre une forte activité intellectuelle grâce à la présence de nombreux professeurs, traducteurs, conférenciers et bibliothécaires. L'adolescent, assoiffé de connaître, assoiffé de créer, il vient de remporter un concours, une nouvelle sur l'eau, se jette, grâce aux traductions, dans la littérature anglo-saxonne, allemande, russe et française. Et c'est l'éblouissement, par exemple pour les nourritures terrestres de Gide, qui exalte la libération de la personne, l'émergence du désir. C'est aussi le bouleversement total devant les vers de Hölderlin, la poésie qui dissout les ténèbres de l'âme, qui repousse l'énuitement de la mélancolie. Mais c'est surtout la première rencontre avec celui qui sera son frère d'élection, Rainer Maria Rilke, ce poète austro-hongrois récemment décédé, puisqu'il meurt en 1926 à 51 ans dans le Valais suisse. Cheng est né en 1929. L'un semble avoir donné naissance à l'autre. Et François Cheng écrira « Entre eux, point de parole, l'attente de la voix suffit, c'est le souffle d'âme à âme, les murmures et les cris. » Et cependant, cela ne suffit pas à protéger le jeune homme de 18 ans de la déréliction qui s'empare alors de lui. Fragilisé, ébranlé par les horreurs de la guerre qui se poursuit, et en même temps les beautés qui l'assaillent, il vacille. La soif, le désir l'abandonnent. Heureusement, son père est appelé à Paris en mission à l'UNESCO et il l'emmène avec lui. Son seul viatique est sa poésie sur l'eau.
1: Mesdames et messieurs, chers amis, priorité à la parole du maître. Je cite. L'esprit raisonne et raisonne.

mais l'âme raisonne, R et accent aigu. L'esprit se meut, mais l'âme s'émeut. Cette séquence ciselée à la rime parfaite se lit dans la troisième des sept lettres qui composent l'ouvrage de l'âme publié en 2016, aussitôt récompensé par deux prix d'honneur, dont celui de l'Académie catholique de France que j'ai eu la joie de remettre à son auteur, François Tcheng. Ce petit chef-d'œuvre dépassait l'exercice de style convenu. Il s'y agissait rien de moins d'une cause première et d'un combat salutaire. Le diagnostic sans concession qui s'y trouvait formé en désignait l'urgence. Je cite « Le temps est venu de réhabiliter l'âme ». Le temps est venu de réhabiliter l'âme. Et pourquoi ? À lui faire subir maintes réductions sémantiques, biologiques ou psychologiques, à la reléguer continuellement dans des lexiques de substitution, l'âme aura été comme effacée de notre horizon référentiel. Par le surinvestissement savant ou pseudo-savant, allant du moi au surmoi, du ça au pulsionnel, de l'espace psychique au fort intérieur, de la mort dans l'âme au supplément d'âme, le travail de transfert grammatical ou de dissimulation, ou les deux, a fait son œuvre. La notion d'âme, dit ainsi Tcheng, y a éclaté en une série hétérogène de termes et de concepts. Ainsi, le quidam moderne se sent perdu. L'unité de son être est rompue. Fin de citation. Au temps de l'éclipse, voici donc le point nodal de tous les échecs éprouvés et de toutes les rédemptions espérées. La sanction que prononce notre auteur peut paraître lourde, mais elle est conséquente avec ce que l'âme dit, assume, garantit, signifie et signale d'elle-même. Certes, l'esprit qui résonne, l'esprit de chaque être, comporte un caractère personnel, mais un caractère appris, acquis, formé par la culture. Or, l'âme se tient en amont. Elle a quelque chose d'originel, de natif. Elle constitue, dit Tcheng, la part la plus intime, la plus secrète, et dans le même temps la plus vitale de chaque être absolument spécifique, une entité irréductible et surtout irremplaçable. L'âme désigne ainsi notre point de vérité là où la vérité se faisant vient à la lumière. Jean 3, 21. Mais hélas, c'est comme l'exprimait saint Augustin, les hommes aiment la lumière de la vérité quand elle s'annonce, mais ils la détestent quand elle les dénonce. Confession, livre 10, chapitre 23. Pour autant, cette unicité de l'être que l'âme manifeste par vocation et que Maître Tcheng distingue ici avec une précision au scalpel, opère non point face au corps, mais unie au corps. Pas meilleure référence pour Tcheng, en ces lieux, que le mot attribué, d'ailleurs faussement, à la mystique rhénane du XIe siècle, Hildegard de Bingen. Le corps est le chantier de l'âme où l'esprit vient faire ses gammes. Le corps est le chantier de l'âme où l'esprit vient faire ses gammes. On le comprend alors contre la dualité âme-corps diversement déclinée depuis les Grecs, et dont Descartes lui-même aura été un théoricien moderne fâcheux. La contre, le discours de l'âme s'inscrit ici nettement dans la grande histoire de l'anthropologie chrétienne inspirée par la tripartition biblique Nefesh, Roi, Bachar, âme-esprit, corps-chair, qui aura fait le bonheur du grand Pascal, cœur, intelligence, corps, et de sa célèbre théorisation des trois ordres. François Tcheng ne pouvait cependant en rester là. Il s'engage sur un chemin d'écoute universelle, interlinguistique et intercivilisationnelle, non pas pour sacrifier à la doxa des relativismes plats, mais, dans un geste que n'aurait pas renié saint Justin, le premier philosophe converti à la foi chrétienne, pour y relever en quelque sorte le suc déjà donné, repérable même résiduairement, le suc déjà donné de l'essence substantielle de l'âme. Je renvoie à ces pages de forte érudition donnant au lecteur de passer de la tradition taoïste du Han et du Po, tradition à laquelle Tcheng déclare

0: sans quitter la voie christique, ses amours fidèles, passe à la tradition indienne de l'Atman, à la tradition bouddhiste de l'Anatman, de Platon, qui fait de l'âme l'instance en charge de l'inanimé et qui, dans son Phédon, reprend le mot pythagoricien selon lequel le corps est la prison de l'âme, ou la garde de l'âme selon les traductions. Jusqu'à l'ancien disciple Aristote, qui défendait une triple présence de l'âme dans le végétal, dans l'animal et l'humain. Ou encore du Talmud, à Maïmonide, puis à la voie soufie, comme si, excepté le bouddhisme, l'âme y avait vocation à indiquer la part d'éternité du vivant. Il serait trop long dans le cadre de cette communication de mentionner tous les étais littéraires, musicaux, philosophiques, théologiques, ces pépites intemporelles que Chang évoque à la manière d'une effusion transculturelle. Car il y a cet essentiel que révèle en quelque sorte l'échographie de l'âme. Il se décline en deux temps. D'abord, en contraposition avec un mot de Jean-Marie Le Clésiot. Tiens. Jean-Marie Le Clésiot induisant l'indifférence de l'âme vis-à-vis de toute conduite morale. Eh bien non, proteste Chang. Impossible de dire l'âme en négligeant ou même en minimisant sa dimension éthique. Les âmes égarées ou les âmes blessées, âmes sans assise, âmes compromises, elles le savent. Et elles l'apprennent d'elles-mêmes. Impossible de dire l'âme en négligeant sa constitution éthique. Mais où cette éthique de l'âme trouve-t-elle son fondement, sa justification ultime? Réponse de Chang, dans l'appel, dans l'interpellation, mieux, dans la convocation. Elle n'est âme que d'être toujours déjà convoquée, convoquée par autrui, convoquée par le cosmos et convoquée par le divin. C'est pourquoi notre auteur fait d'une simple anecdote vécue le moment de décision, le point de départ de son ouvrage, à savoir l'invitation, la convocation de son ami. Acceptez-vous de me parler de l'âme, parlez-moi de l'âme, comme si le discours sur l'âme ne pouvait s'écrire sans la force antécédente qui relie les âmes s'interpellant, s'appelant, se conviant. Parlez-moi de l'âme. Cette invitation banale dans sa littéralité devient l'emblème, le marqueur d'une injonction éthique et d'une alliance aux allures de l'immémorial. Qu'elle soit convoquée, en effet, cela est non pas accidentel ou régional, mais constitutif de l'âme, consubstantiel à son principe, à son expression, à son exposition. Alors, il devient possible de réhabiliter l'âme jusque dans sa vocation communautaire, sociale, familiale, associative, continentale. L'âme de la communauté, humaine ou religieuse, l'âme d'une société, l'âme d'une famille, malgré tout. L'âme d'un pays, l'âme d'un continent comme l'âme de l'Europe. Tiens, pourquoi je parle de l'âme de l'Europe, je ne sais pas. Autant de signaux adressés par la grande histoire que d'impératifs destinés à nos résolutions. Il faut donc, en effet, réhabiliter l'âme, mais alors la revisiter, la reconsidérer, pour retrouver ce que, de sa dignité foncière, trop peu savent et qui reste caché aux sages et aux savants, c'est-à-dire notre vraie vie. C'est l'itinéraire de l'âme, mot radical de François Chang. Alors on se souvient, « Mens est imago Dei », l'esprit, l'âme est image de Dieu, disait au 5e siècle saint Augustin. « Itinerarium mentis », disait au 13e siècle saint Bonaventure. « Histoire d'une âme », disait au 19e siècle. Je vous laisse deviner. Notre mémoire se réveille. Elle nous rappelle, non moins, en cette circonstance, le mot attribué à Cicéron, qui se trouve dans une lettre à son ami Atticus. Je cite Cicéron. Depuis que Tyrannion, qui était grammairien, depuis que Tyrannion a rangé mes livres, il semble qu'un esprit a été ajouté à la maison. Je prolonge, non sans allusion à l'impeccable distinction du maître rapportée au début de mon propos, je prolonge donc. Depuis que nous avons introduit ce petit livre de François Chang dans notre bibliothèque, une âme a été ajoutée à la maison. Je vous remercie.
1: Lors de sa naturalisation en 1971, Cheng Qixian a choisi le prénom François pour sa parenté et sa consonance avec le mot, adjectif et nom propre, français. Et plus encore en l'honneur de François d'Assise, qui avait été pour lui, 10 ans plus tôt, une fulgurante rencontre. Dans un bref essai intitulé « Le dialogue », Cheng écrit « Maintes fois, j'ai éprouvé cette ivresse de renommer les choses à neuf, comme au matin du monde. En se dénommant et renommant, il s'est placé lui-même à un nouveau matin de sa vie. Ce beau nom enraciné dans l'histoire de la France, chargé de mémoire, de tradition, prend encore une autre résonance si on le coupe en deux, le séparant en deux unités phonétiques et en jouant avec l'orthographe de la seconde, franc et soi. Un adjectif est la deuxième personne du singulier du verbe à l'impératif. Le poète Cheng est sensible aux monosyllabes où le sens se condense et dont le son bref fuse, claque, siffle ou craque. Et il pratique souvent l'art de trancher les mots pour mieux faire sonner leur sens, les rendre à leur implication originelle. Ainsi, inattendu, printemps, insu, inouï, regarder. À propos de ce verbe, il note dans sa quatrième méditation sur la beauté que la combinaison de « re » et « garder » est riche de connotations. Plus que le fait de garder furtivement une vue, une image, elle évoque la reprise ou le renouveau de quelque chose qui a été gardé et qui demande à chaque nouvelle occasion à être développé en tant que devenir. Ajoutons que le regard comporte en outre l'idée d'égard. Il incite toujours l'être qui regarde à un engagement plus profond. François Cheng témoigne dans toute son œuvre d'un très grand égard à chaque vocable de la langue française qu'il a adopté comme au sinogramme de sa langue natale. « Je prends beaucoup de mots comme des idéogrammes », dit-il dans un essai autobiographique, non par leur graphie, l'aspect figuratif de l'écriture alphabétique manque, mais par leur prononciation même qui suscite l'image de la chose désignée. La brisure des mots, un vide se glisse entre deux syllabes, non pour les isoler, mais au contraire pour les mettre dans une relation plus dynamique et fertile en sens. Le vide insinué est un souffle. Il fait respirer les lettres, vibrer le son. Il fait circuler et bruire le silence, affleurer des lueurs de signification inattendue. Cheng revient souvent dans ses écrits sur l'importance du vide, fondamental dans la pensée chinoise, le vide médian et respirant. Introduire le vide dans le langage, c'est briser un tant soit peu la linéarité, note-t-il dans « L'un vers l'autre ». C'est restituer à chaque signe sa pleine existence et laisser les signes jouer un jeu plus libre, lequel engendre une possibilité de signifiance plus riche et plus profonde. Et dans sa poésie, le vide évente les mots au double sens du verbe éventer. Il insuffle espace et clarté entre eux et révèle furtivement du sens resté en sommeil. Il fait surgir du neuf. Dans l'interstice, quand l'être fait irruption, dit un poème du livre du Vide médian, et aussi, nommer chaque chose à part est le commencement de tout, mais dire ce qui surgit d'entre elles, toujours neuf et imprévu, c'est chaque fois recommencer le monde. Franc, soi. Inversion de l'ordre habituel des mots. Cela renforce l'importance de l'adjectif franc, posé en tête, la richesse de ses nuances. Premier sens. Français, soi. Apprend la façon des Français de penser, de sentir, d'appréhender le monde, l'histoire, la vie, la façon de parler et d'écrire en français. autre sens plus originel, libre soi.

0: Que ton parler soit franc parler, que ta pensée soit sans entrave ni pesanteur, sans aveuglement ni mensonge. Comme il l'écrit, l'important est de rester fidèle au réel, à tout le réel, d'être humble assez pour accueillir tous les faits qui nous interpellent, qui ne nous laissent pas tranquilles. Que ton regard, donc, se pose avec autant d'attention sur la beauté pour l'exclamer, l'exalter, la partager avec d'autres, que sur le mal pour en mesurer la gravité et la folle étendue, sans jamais entrer dans son jeu. Franc, sois. Que ta poésie soit pays de liberté pour les mots, espace de dilatation de la beauté, lieu d'asile pour les rêves et la pensée, horizon de délivrance et de songe pour les lecteurs. Que ta poésie soit le milieu où se frôlent l'ici et l'ailleurs, où se font face la beauté et le mal, la beauté irréductible au mal car foncièrement liée à la bonté. Milieu aussi où se côtoient la douleur et la joie, la vie et la mort. Franc soi, comme on qualifie de franche une terre arable qui contient en proportion équilibrée divers éléments fertilisants. Le souci est le sens de l'harmonie, au sens musical, accord, consonance, équilibre, sont au cœur de son écriture, et également au vif de sa relation à la nature, si sensible à celle de François d'Assise, le frère universel, qu'il qualifie également d'éternel contemporain. Frère François, frère tutélaire, lumineux, inspirant de François Cheng. Quant à l'impératif « soi », il n'a ici rien d'autoritaire, de contraignant. Il est une exhortation chuchotée, un appel bref et mélodieux, une invitation à devenir autre sans se renier, un éloge de la liberté. C'est une apostrophe tout en finesse, en douceur, mais d'une douceur pressante, prégnante, comme celle que Cheng aperçut dans son adolescence, un matin de septembre dans un bois de pins et de mélèzes, et qu'il relate dans « Une longue route ». Tout à coup, une présence est devant moi, invisible mais évidente, intimidante mais toute d'intimité. Toi qui as soif, sois chant. Chante et tu seras sauvé, et tout sera sauvé. Reste en ma mémoire l'injonction qui m'a été lancée. Cette injonction invisible, suivie d'autres apostrophes silencieuses et intimes perçues au cours de sa vie, ainsi lors de son séjour à Assise, ne s'est jamais tue et toujours l'accompagne comme une base continue sur laquelle il ne cesse de créer de nouvelles variations. Sois chant affranchi, toujours renouvelé, sois chant salvateur, reste à l'écoute du monde, sois François.
1: À plusieurs reprises, François Cheng se dit un homme de remords. Ce thème revient souvent dans son œuvre, plus particulièrement dans les recueils de poèmes que nous pourrions qualifier de « postes à l'orient de tout ». Récemment, dans Une nuit au cap de la chèvre, il avoue être labouré de remords à tel point que son âme ressemble à un sol de fond en comble retourné. Et dans une longue route pour unir au chant français, en évoquant sa fugue à l'âge de 17 ans, son dévoiement de la discipline académique à Nankin et sa décision de ne pas suivre ses parents aux États-Unis pour rester seul en France sans ressources, ni même en connaître la langue, il n'hésite pas à se comparer au fils prodigue. Certes, dans sa longue vie et surtout dans sa traversée orphique, il a connu, comme il le dit lui-même, des moments de perdition, de dépression abyssale. Et ses remords ne se limite certainement pas à sa période chinoise, ni aux relations familiales. Dans une lettre que le maître m'a adressée en septembre 2025, il écrit « Ma création tardive a fait que, afin de rattraper le temps perdu, ma vie est devenue un combat sans répit voué à l'écriture, de sorte que, dans ma vie pratique, par inconscience ou par négligence, j'ai dû blesser beaucoup de personnes. À mesure que j'avance en âge, je suis taraudé par le désir de leur dire pardon. Or, ce qui est particulier chez François Cheng, c'est que le remords n'est point une force négative. Au contraire, il fait partie de sa formation et devient ainsi une ressource qui l'oblige à réaliser un retournement complet en faisant un effort surhumain pour se relever des ruines, pour renaître de ses cendres, à l'image du quatrain suivant. Bâtir le royaume à main nue, au fond de la nuit abyssale, sur les cailloux entrechoqués de l'habitable étincelle. Mener une vie de remords ne signifie nullement s'abriter dans un refuge psychothérapeutique ou chercher un quelconque rachat personnel. Pour notre poète, c'est par le remords qu'il entre dans le dialogue avec ses morts, qui lui murmurent leur joie, leur peine, leur amour unique. C'est ainsi, dit-il, que nos morts poursuivent leur vie en nous, tout en nous formant et transformant, et pour que la chaîne de frémissements partagés ne soit pas rompue. Ainsi, demeurer travaillé par le remords n'est plus une faiblesse ni une attitude cynique, mais une nécessité d'être, autrement dit, renaître par le retournement. Dans une conversation récente, le maître me confie que c'est le remords qui lui permet de se dépouiller jusqu'au cœur et qui rend ainsi définitive sa rencontre avec l'être. À ses yeux, le remords est la voie par laquelle nous accédons à l'amour absolu et assurons la démarche de la vie. Élevé à cette hauteur, le thème du remords dans son champ dépasse nécessairement les sentiments personnels, bien qu'ils soient présents. Lisons ce quatrain tiré de la suite orphique qui est dédié à sa mère. J'irai là où tu étais passé, là où, tendant la main, tu n'as reçu aucune touche, criant au secours, entendu nul écho. Toi, pain pitié, qui désormais me nourrit. Les trois premiers vers marquent un ton poignant, révélant les chagrins d'un fils absent envers sa mère qui a vécu des conditions dramatiques. Jusqu'ici, nous sommes encore dans l'ordre du lien filial. Arrive soudain le dernier vers, dont le ton et le sens semblent échapper au vers précédent, mais qui y insuffle une dynamique, rendant à l'ensemble une dimension transcendante. Le pain pitié, évocation christique, nous sort de l'enclave du royaume d'ici-bas et nous relie au royaume d'en haut. C'est par l'amour unique de chacun, y compris de nos morts, que nous accédons à l'amour universel de la voie divine ou du temps. Ce pain pitié nous nourrit et nous amène vers l'ouvert. Et lorsque nous sommes dans l'ouvert, dit-il, nous plaçons notre devenir personnel dans le devenir de l'univers vivant. Si notre fils prodigue reste travaillé par ses remords, ce n'est point pour chercher à revenir à la maison du Père. Je dirais même qu'il n'y a point de retour possible pour lui, qui s'est engagé résolument dans une voie ouverte. Le vrai retour se situe dans son cheminement, partant dans le dénuement total. En cheminant, il n'a rien dilapidé. Au contraire, il a créé tout un trésor qu'il nous offre comme don de la vie ouverte. Mais à quel prix ? Écoutons-le. Parcourir d'un bout à l'autre le vaste continent Eurasie, assimiler pleinement les deux grandes cultures qui s'y sont développées, les relier, les malaxer jusqu'à en faire un terreau fécond apte à donner naissance à des créations originales. C'était le défi de ma longue vie. Pas moins d'un siècle a été nécessaire à cette tâche. Tout récemment, le maître me révèle qu'il a enfin surpassé tous ses remords et s'est réconcilié avec tous ses regrets. Je crois en avoir trouvé un écho dans le huitain suivant. Je suis messager de vie, car à la vie, j'ai dit oui. Je vais là où l'amour est, source qui jamais ne tarit. Là où je crie oui à toi, est le verbe tu me confies. Lors même réduit à rien, je serai Job, le pur oui.
2: Sur la voie taoïste, la mort n'est rien. Lucrèce. Rien ne meurt, Anaxagore, Giordano Bruno et surtout François Cheng. Pour peu que l'on s'attache à dégager une vue d'ensemble de l'œuvre poétique et des textes méditatifs de François Cheng, on se rend compte qu'un certain nombre de mots, de motifs, sont récurrents et ils constituent comme une puissante unité à une œuvre inscrite dans un ample mouvement d'ensemble à la fois spiralaire et ascensionnel. Précisons. Le lien entretenu par François Cheng avec le taoïsme, la voie, le tao, cette grande marche unitaire du vivant, ce mouvement cosmique et circulaire, qui est aussi retour vers l'origine, tout autant que la tradition christique, alors, trouve être contribué largement à ce qui va constituer son dernier recueil à paraître prochainement, Mystère. Le maître, semble-t-il, a des quelques modifications encore à faire. Les rigueurs de l'auteur sont telles que on doit attendre. Plus largement, la thématique du retour, du retournement, là je livre une petite, un petit secret, le titre même de l'ouvrage sera « Retournement », à l'origine donc de ce dernier recueil, constitue une des références majeures du Tao Te Ching, le livre de la voie et de sa vertu. On lit par exemple dans le chapitre 16 nombreuses références à cette notion de retour. On lit le passage suivant: je contemplerai le retour car toute chose après avoir fleuri retourne à la racine. Retour à la racine, anon quiétude. Retour à la quiétude, anon destinée. Plus largement, se dégagent, sans peine à différentes occasions, des unités thématiques. Certains poèmes, certains vers étant repris de façon assez régulière, développés d'un recueil à un autre. Une sorte de retour des motifs sous forme de semi-scansion qui permet de tenir ensemble un bon nombre de poèmes et de réflexions. Je cite juste deux exemples, il pourrait y en avoir d'assez nombreux. Les vers mystiques qui donnent lieu à un titre de recueil et à un certain nombre de quatrains nous disent « Vraie lumière, celle qui jaillit de la nuit » et « Vraie nuit, celle d'où jaillit la lumière ». On peut penser aussi à la formulation qui fait l'objet d'un titre et qui fait l'objet de poèmes, « œil ouvert, cœur battant ». Et d'autres exemples, je pense à un autre exemple qui apparaît dans le dernier recueil Retournement qui est assez parlant. François Schenk est assez sensible dans différents poèmes à la thématique.

fatigue de la vie vécue et de la vie rêvée, une sorte d'oscillation, d'hésitation entre le réel et le rêve, et en particulier nous dit dans le dernier recueil Retournement, nous revivrons d'infinies vies vécues et rêvées. Ce qui fait écho à un certain nombre de poèmes qui reprennent de très près le même thème. Donc loin de constituer des redites simples, ces temps de reprise s'apparentent plutôt à des petites phrases musicales emblématiques de l'atmosphère de l'œuvre de tel ou tel auteur ou compositeur et qui vont constituer comme les thèmes dominants. On pense plus volontiers à certaines petite phrase musicale de Schubert. Schubert, le compositeur préféré de François Schenk, qui, par leur retour, leur résonance, fonde, prolonge ce que François Schenk désigne comme la basse continue de l'être. S'agissant de la mort, motif cardinal, pour le moins, dans deux recueils et deux essais, François Schenk n'hésite pas à aborder le thème sous un jour très personnel. Il propose une sorte d'inversion du regard porté sur ces deux entités majeures, vie et mort, au sein du double royaume Rainer-Maria Rilke. Loin d'être principalement source de morbidité et d'affliction, la mort est bien davantage occasion, je cite, de prendre part à la grande aventure. Et chaque moment de notre vie est alors un élan vers la vie. On pense volontiers à une lettre de Simone Veil qui fait écho, pourquoi pas, à ces réflexions de François Schenk. Simone Veil nous dit, de W, « J'ai toujours cru que l'instant de la mort est la norme et le but de la vie. C'est l'instant où, par une fraction infinitésimale de temps, la vérité pure, nue, certaine, éternelle, entre dans l'âme. » C'est dire combien, dans l'esprit de l'auteur, la mort entretient des relations vitales, fondatrices avec l'être. C'est la mort, du fait de notre proximité continue avec l'être, qui aiguise notre goût, notre appétence pour la vie. Et on pense en particulier à des pages assez réussies autobiographiques de François Schenk qui évoquent son séjour chinois et la période tragique des guerres sino-japonaises guerre civile chinoise. Et il dit, en dépit d'eux, paradoxalement, en dépit de ce contexte particulièrement mortifère et affreux, il y avait comme une sorte d'ardeur de vivre qui nous habitait, et il évoque des souvenirs amoureux de la nature, plus que de la nature aussi d'ailleurs, mais il est très sensible à tout ce qui est signe de vie au sein même de ces temps de mort. Alors, cette importance de la mort qui peut donner sens à la vie et conscience au vivant se retrouve en particulier dans un des poèmes que François Schenk a placé en ouverture du recueil, Retournement, qui est le poème prélude, et qui nous dit la chose suivante. « Ô vie, ayant vu tôt les affreux drames de l'existence, je te dévisageais à partir de la mort muette. Ô mort, quasi centenaire, en moi vivant tant de mes morts, je te dévisage à partir de la vie pérenne. Vivant en moi, mes morts m'élèvent, me transforment, me révèlent le mystère de la transfiguration. Je sais que le néant n'a nullement d'existence. La vie créée continuera sans cesse de prodiguer ses dons. » Dès ce recueil, donc, dès cette ouverture, François Schenk pose les thèmes majeurs qui se retrouveront dans l'ensemble du recueil. La transformation, le retournement, en toute logique, se situe au cœur de ce mouvement dont la première strophe du poème offre un bon exemple. C'est une sorte de révolution intérieure que, entre le début et la fin de sa vie, l'auteur a vécu. Il s'est agi de rien moins que de transformer en vie pérenne ce qui était au départ mort
muette. Petite anecdote aussi concernant le manuscrit. On lit dans le manuscrit original

0: que ce n'était pas la mort muette, mais la mort souveraine que l'auteur avait retenue. Et on passe à une sorte de sidération telle de la mort qu'on en reste comme ça, de quoi de, sans pouvoir prononcer un mot. Et une puissance d'expression morte, mort muette, qu'on retrouve dans le serment sur la mort de Bossuet, qui est particulièrement forte. L'horreur initiale devant tant de morts avait suscité mutisme et terreur. À rebours, le souvenir, rémanence, nostalgie, présence-absence de tant de proches disparus, alimente en quelque sorte de façon durable, voire indéfinie, le puissant cours de la vie. Je cite, « Les morts sont pour nous plus vifs que les vivants ». À dévisager la mort à partir de cette pérennité secrète des disparus en nous, de cette vie souterraine, souveraine, il nous devient possible d'accéder à ce qui est métamorphose, merveille, voire miracle, à savoir la surabondance des dons que la vie nous prodigue en continu. Il y aura le don du début à la fin, et François Cheng cite un très beau dicton chinois, « Shen Sheng Bu Qi », et la vie donnera lieu à la vie, et ce sera pour l'éternité. On a une sorte de confiance taoïste très profonde dans la vie qui va perdurer pour l'éternité, dans l'éternité d'avant et l'éternité d'après.
1: Au moment de sa naturalisation, François Cheng a choisi François comme prénom français afin de rendre hommage à Saint François d'Assise, ce saint qui a tracé un chemin de vraie vie possible au milieu des humains et le maintient dans la passion du vrai et du beau. François, comme France et Français, mais aussi l'humble entre les humbles, celui qui parlait Assise aux oiseaux. Au XIIIe siècle, cette époque sombre, ravagée par les guerres et les épidémies, où l'on se méfiait de la nature, François d'Assise, ce frère universel, par son être et ses actes, par son superbe cantique des créatures, Messire, frère soleil, notre sœur et mère terre, a changé la couleur du monde occidental qui s'est soudain révélé plus chaleureux, fraternel et inspirant. À travers ce frère universel, qui fit de la pauvreté une forme de noblesse, François Cheng a épousé la voie christique. Pour lui, ce saint incarne une pauvreté intérieure, essentielle à la vie poétique. La pauvreté comprise comme dénuement et disponibilité rend l'âme accueillante. Elle se cultive par la méditation et ouvre à l'expérience mystique de la poésie. François Cheng développe la notion de l'antre, proche du vide médian taoïste, un espace relationnel entre les êtres qui permet leur dépassement. Dans sa poésie, les silences et le blanc ménagent cet antre, créant une ouverture vers l'infini. La voix se révèle alors une vie ouverte. La vraie beauté est celle qui va dans le sens de la voix, étant entendu que la voix n'est autre que l'irrésistible marche vers la vie ouverte. Autrement dit, un principe de vie qui maintient ouvertes toutes ses promesses. Nourri de taoïsme, de confucianisme et de bouddhisme, François Cheng affirme que la voie du Christ l'a mené plus loin dans son rapport aux êtres. Choisir d'épouser cette voie ne signifie ni rupture ni reniement, mais approfondissement. L'esprit christique lui paraît affronter le mal de manière absolue tout en proposant une promesse de transfiguration. Cette démarche ne l'a pas conduit à une conversion à proprement parler, mais à ce qu'il désigne, non comme un syncrétisme, mais comme une symbiose vivante entre la meilleure part de son héritage chinois et la meilleure part de l'autre. Élevé au Mont Loup, qui présente un paysage merveilleux de collines boisées, l'idéal de la beauté révélée par la nature, François Cheng, enfant, a été torturé par ce contraste entre cette beauté de l'univers et l'aspect misérable du monde humain. Des guerres, la fugue, l'ont invité au cœur de la faim, du désespoir et de la solitude. Il interroge l'abîme du mal dans sa poésie et n'a jamais cessé d'avoir des inquiétudes par rapport au monde d'aujourd'hui. Il a écrit un poème pour la petite Vietnamienne hurlant de douleur après avoir été gravement brûlée dans le dos lors de la guerre du Vietnam. Je cite « La violence humaine longuant de l'unique ombre sur le dos brûlé de l'enfant perdu ». Un autre poème est consacré aux moines martyrs de Tibérine. Deux serments, ils ont fait du feu, deux tourments, ils ont fait le chant. Quand la nuit décapite, leur corps crée l'initiale promesse du sang. L'élégie de Lerici évoque les scènes terribles de l'humanité, la Shoah, la guerre sino-japonaise. Et dans De l'âme, il rappelle la cruauté des nazis. N'oublions pas que tous ces hommes, ces femmes, ces enfants, ces vieillards, dans leurs épreuves, n'ont pas perdu une once de leur âme. Par ses bohèmes, il dévisage le mal humain. Il relie le destin individuel au destin collectif. Influencé par Nabokov, François Chan considère l'art comme une combinaison de la beauté et de la pitié. Il est revenu plusieurs fois sur la pitié sans limite où communient les âmes de toutes les victimes innocentes disparues dans l'effroi du délaissement. Pour lui, la pitié est seule capable de nous aider à assumer notre condition tragique. Malgré les épreuves du monde humain, François Chan évoque et éprouve, comme saint François d'Assise, une gratitude infinie envers l'univers et les êtres. Dans ses 5 méditations sur la beauté, il affirme « En ce temps de misère omniprésente, de violence aveugle et de catastrophes naturelles ou écologiques, parler de la beauté pourrait paraître incongru, inconvenant, voire provocateur, presque un scandale. Mais en raison de cela même, on voit qu'à l'opposé du mal, la beauté se situe à l'autre bout d'une réalité à laquelle nous avons à faire face. L'enseignement du Christ marqué par l'association Beauté-Amour ramène chaque humain dans la voie. La vie engendre la vie, il n'y aura pas de fin. Telle est la conviction profonde de François Chan. Malgré la barbarie répétée, une promesse originelle demeure inscrite au cœur de l'être. » À l'image de saint François d'Assise, François Chan chante la beauté de la nature et l'amour absolu. Épouser la voie christique, c'est dévisager le mal sans détourner les yeux, c'est maintenir vivante la promesse de la vie. Épouser la voie christique, c'est finalement consentir à cette promesse et la célébrer. »

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Chers amis de KTO, bonjour et bienvenue si vous nous rejoignez pour ce direct de la grotte de Massabielle à Lourdes. Nous allons participer aujourd'hui à la messe de 10h qui sera célébrée en langue italienne. En effet, avec nous, il y a aujourd'hui un groupe de fidèles italiens. Le groupe s'appelle la Marchegiana. Il est composé de 240 fidèles, dont environ une cinquantaine de malades. La messe sera célébrée par le Monseigneur Manenti Francesco, évêque de Senigallia. Et il sera assisté par l'évêque émérite de la ville de Jesi, Monseigneur Rocconi Gerardo. Les deux villes se trouvent en Italie, dans la province d'Ancône, en Italie centrale. Vous êtes tous les bienvenus à prier pendant cette célébration. Pendant la messe, nous allons prier de façon particulière pour les pèlerins, malades, hospitaliers et tous ceux qui travaillent dans ce sanctuaire ou bien dans nos familles.

0: Dal libro dei Proverbi.
1: Livre des Proverbes.
0: Figlio mio,
1: mon fils,
0: se tu accoglierai le mie
1: accueille mes paroles
0: et
1: conserve précieusement mes préceptes, l'oreille attentive à la sagesse, le cœur incliné vers la raison. Oui, si tu fais appel à l'intelligence, si tu invoques la raison, si tu la recherches comme l'argent, si tu creuses comme un chercheur de trésors, alors tu comprendras la crainte du Seigneur, tu découvriras la connaissance de Dieu. Car c'est le Seigneur qui donne la sagesse. Connaissance et raison sort de sa bouche. Il réserve aux hommes droits la réussite. Pour qui marche dans l'intégrité, il est un bouclier, gardien des sentiers du droit, veillant sur le chemin de ses fidèles. Alors tu comprendras la justice, le jugement, la droiture, seul sentier qui mène au bonheur.
2: Ripetiamo assieme. Gustate e vedete com'è buono il Signore.
1: Goûtez et voyez combien le Seigneur est bon.
2: Bénirò il Signore in ogni tempo.
1: Je bénirai le Seigneur en tout temps.
2: Sempre la
1: sa louange sans cesse à mes lèvres.
2: Signore,
1: je me glorifierai dans le Seigneur que les pauvres m'entendent et soient en fête. Magnifiez avec moi le Seigneur, exaltons tous ensemble son nom. Je cherche le Seigneur, il me répond. De toutes mes frayeurs, il me délivre.
2: Guardate à lui,
1: et qui regarde vers lui resplendira, sans ombre ni trouble au visage. Un pauvre crie, le Seigneur entend, il le sauve de toutes ses angoisses. L'ange du Seigneur campe alentour pour libérer ceux qui le craignent. Goûtez et voyez, le Seigneur est bon, heureux qui trouve en lui son refuge.
2: Temete il Signore, suoi santi.
1: Saint du Seigneur, adorez-le. Rien ne manque à ceux qui les craignent. Des riches ont tout perdu, ils ont faim. Qui cherche le Seigneur ne manquera d'aucun bien.
3: Restiamo seduti e cantiamo il Vangelo.

0: Il Signore sia con voi.
1: E con il tuo spirito.
0: Dal Vangelo secondo Matteo.
2: Lecture de l'Évangile selon Saint Matthieu.
0: In quel tempo Pietro disse a Gesù.
2: Alors Pierre prit la parole et dit à Jésus. Voici que nous avons tout quitté pour te suivre.
0: Cosa dunque ne?
2: Quelle sera donc notre part?
0: E Gesù disse loro.
2: Jésus leur déclara.
0: In verità io vi dico.
2: Amen, je vous le dis. Lors du renouvellement du monde, lorsque le Fils de l'homme siégera sur son trône de gloire, vous qui m'avez suivi, vous siégerez vous aussi sur 12 trônes pour juger les 12 tribus d'Israël. Et celui qui aura quitté à cause de mon nom des maisons, des frères, des sœurs, un père, une mère, des enfants ou une terre, recevra le centuple et il aura un héritage, la vie éternelle.
0: Parola del Signore.
1: Gloria

0: La domanda che Pietro rivolge a Gesù.
1: La question de Pierre à Jésus, mise en lumière dans l'évangile qui vient d'être proclamé. Voici, nous avons tout quitté. Que nous restera-t-il? Cette question semble justifiée.
0: Perché è una domanda che
1: car elle renvoie à ce qui se passe dans nos relations.
0: Spesso, per non dire se,
1: souvent
0: alimentate da
1: alimenté par une attente.
0: Quale beneficio,
1: c'est-à-dire quel bénéfice puis-je retirer de ma relation avec cette personne?
0: Un'attesa che,
1: une attente
0: quando non
1: qui, même lorsqu'on ne l'exprime pas publiquement, exige une réponse rassurante.
0: Spesso poi,
1: souvent, alors, notre attente se mue en exigence, une justification du droit de ne pas être déçu par un investissement dans les relations de nous-mêmes, de nos ressources.
0: La domanda di Pietro non è
1: la question de Pierre est non seulement justifiée, mais elle est aussi empreinte d'inquiétude compte tenu de ce qui s'était passé auparavant. Jésus avait réagi avec sévérité au refus de jeune homme riche d'accepter sa proposition. Si tu veux être parfait, va, vends ce que tu possèdes, donne-le aux pauvres et tu auras un trésor dans le ciel. Puis viens, suis-moi. Le jeune homme avait préféré conserver ses nombreuses richesses et était reparti tout triste. Les paroles suivantes de Jésus à ses disciples, quand il dit « En vérité, je vous le dis, il est difficile à un riche d'entrer dans le royaume des cieux », leur avait causé une grande stupéfaction et une question. Alors, qui peut être sauvé? La réponse de Jésus, c'est-à-dire quiconque aura quitté maison, frère, sœur, père, mère, enfant ou terre, à cause de mon nom, recevra le centuple et héritera la vie éternelle.
0: Alla domanda di Pietro.
1: À la question de Pierre.
0: Con noi abbiamo lasciato tutto e ti.
1: Voici, nous avons tout quitté, nous t'avons suivi. Qu'aura-t-il donc pour nous?
0: E la risposta.
1: La réponse à ceux.
0: Quel giorno ha dato a Pietro.
1: Qui en le suivant ont relativisé.
0: Chiunque qui per servirlo avrà.
1: Tout ce qui fait normalement partie de la vie d'une personne.
0: Normalmente fa parte della vita di una persona.
1: Des biens.
0: Proprietà, beni.
1: Possessions.
0: Relazioni familiari.
1: Relations familiales.
0: Cali. E questa promessa è già ora. È già vivendo nella sequela.
1: Est une expérience vécue dont la suite donne un sens total à l'existence. Et c'est de ça que Jésus parle. Marie de Nazareth et Benoît de Nursie ont suivi le Seigneur Jésus sans crainte ni réserve. Marie l'a fait en acceptant l'invitation de l'ange Gabriel à ne pas craindre, car elle avait trouvé grâce auprès de Dieu et en se déclarant pleinement disponible pour accomplir sa parole qui lui promettait qu'elle deviendrait la mère du Fils de Dieu.
0: Les paroles de Marie. Ecco la serva del Signore.
1: Les paroles de Marie, voici la servante du Seigneur, qu'il me soit fait selon ta parole.
0: La disponibilità di Maria a credere.
1: La volonté de Marie de croire à l'accomplissement de ce que le Seigneur lui avait dit avait conduit sa cousine Elisabeth à la déclarer bienheureuse, fortunée, une personne digne. Mais surtout, elle avait conduit Jésus, son fils, à la désigner sur la croix comme la mère de ses disciples.
0: Benedetto da Norcia a seguito Gesù.
1: Benoît de Nursie a suivi Jésus, vivant sa vie au milieu de l'agitation et de la confusion de son époque, comme une recherche sincère de Dieu, sur le chemin tracé par Jésus lui-même, humble et obéissant, sans rien placer avant son amour, et précisément pour cette raison, au service des hommes.
0: Proprio perché in Maria e in San Benedetto.
1: C'est précisément parce que en Marie et Benoît, la promesse de Jésus à ceux qui l'accueilleraient et le suivraient.
0: Tanto quanto avevano lasciato per.
1: 100 fois plus qu'ils ne l'avaient laissé pour la vie éternelle.
0: Loro si è pienamente.
1: C'est pleinement accompli.
0: Impariamo da loro.
1: Et là, nous apprenons d'eux à vivre
0: come grazie,
1: comme une grâce,
0: come dono dello Spirito,
1: comme un don du Saint-Esprit,
0: a rispondere a questo dono,
1: à répondre à ce don,
0: contrasto con
1: par opposition à une réalisation de soi facile et égocentrique,
0: largamente
1: souvent exaltée aujourd'hui, sans crainte, sans rien placer,
0: questa vita senza paura,
1: avant l'amour de Dieu.
0: Senza anteporre nulla all'amore di Dio e per Dio, come
1: Dieu,
0: ci indica San Benedetto.
1: Come nous disait San Benoît.
0: E Maria e Benedetto,
1: Marie et Benoît de Nursie,
0: saranno sempre a
1: nous assurent qu'ils seront toujours à nos côtés.
0: Elle,
1: comme une mère qui accompagne patiemment et amoureusement ses enfants, et lui, comme un véritable maître et témoin, à l'école duquel nous pouvons apprendre l'art de vivre un humanisme authentique.

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3: On donne quelques informations sur la suite de la journée du groupe La Marchigiana qui est arrivé des Marches, c'est une région italienne en Italie centrale à côté de la ville d'Ancône. Effectivement, on avait les pèlerins qui sont arrivés de la ville de Senigallia et de la ville de Iesi.
2: Santa Maria del Cammino.
3: Et donc les pèlerins vont continuer avec une sorte de chemin de croix, via Crucis, juste après la messe. On termine cette célébration de Lourdes en direct sur KTO, en présence des pèlerins italiens. Quant à moi, je vous souhaite très bonne continuation sur KTO. Merci et au revoir.

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2: Mesdames et messieurs, bonjour et bienvenue dans votre rendez-vous de musique liturgique. Vous êtes bien sur Point d'orgue. Je vous souhaite la bienvenue pour continuer notre voyage dans les chants de la messe, dans l'ordinaire de la messe. Nous avions vu la semaine dernière le Kyrie et aujourd'hui on s'attaque à un gros morceau, et c'est le cas de le dire, puisqu'il s'agit du Gloire à Dieu. Je vous donne tout de suite la traduction de ce que nous allons entendre aujourd'hui, qui va être en latin, de sorte à ce que vous puissiez vous familiariser avec le texte. Gloire à Dieu au plus haut des cieux et paix sur la terre aux hommes qu'il aime. Nous te louons, nous te bénissons, nous t'adorons, nous te glorifions, nous te rendons grâce pour ton immense gloire. Seigneur Dieu, roi du ciel, Dieu le Père tout-puissant, Seigneur, Fils unique Jésus-Christ, Seigneur Dieu, agneau de Dieu, le Fils du Père, toi qui enlèves les péchés du monde, prends pitié de nous. Toi qui enlèves les péchés du monde, reçois notre prière. Toi qui es assis à la droite du Père, prends pitié de nous, car toi seul es saint, toi seul es Seigneur, toi seul es le Très-Haut Jésus-Christ, avec le Saint-Esprit, dans la gloire de Dieu le Père. Amen. J'ai envie de vous dire tout un programme, et un énorme programme. Alors, avant de vous parler un petit peu de musique, on va peut-être parler de cet hymne qui a été souvent qualifié d'hymne angélique. Pourquoi ? Parce que c'est le chant que reprennent les anges à Bethléem. Donc c'est quelque chose de véritablement, c'est comme un cri de joie, vraiment, ce gloire à Dieu. Et souvent, cette joie est extrêmement communicative, et notamment en musique, où les compositeurs ont à cœur de faire un texte qui souligne ce chant de louange vers Dieu. Pour rendre gloire. C'est bien ça, d'ailleurs, les premiers mots, gloire à Dieu. Et dès qu'on entend le début, en fait, finalement, gloire à Dieu, au plus haut des cieux et paix sur la terre aux hommes qu'il aime, nous te louons, nous te bénissons, nous t'adorons. Il y a vraiment quelque chose de très jubilatoire, et comme si on voulait expectorer la joie qu'on avait dans la naissance du Christ, véritablement. Alors, c'est un chant tout à fait particulier, je vous le disais, il a une petite connotation de Noël, avec cet hymne des anges, hymne angélique, il y a tout à fait quelque chose de l'ordre de la Trinité qui va être incarné dans ce chant même, c'est-à-dire que vous avez la louange du Père, de son incarnation, donc le Fils, et à la fin aussi de l'Esprit Saint, Jésus-Christ avec le Saint-Esprit. Vous voyez, il y a tout le programme, toute la théologie qui est contenue dans ce chant-là, et donc c'est à la fois immense, parce qu'on s'attaque, si j'ose dire, à la totalité du divin, et en même temps, c'est très petit, parce qu'il y a cette idée d'incarnation, et c'est ça qui est tout intéressant dans ce chant-là, c'est le fait de pouvoir monter vers Dieu et de pouvoir lui dire la joie que nous avons, la joie de Noël. Alors aujourd'hui, bien entendu, ce Gloria est chanté tous les dimanches, et également lors des fêtes, donc c'est plus quelque chose qui est spécifique au temps de Noël, mais voilà, historiquement, dans les premières messes, quand on les a chantées, alors notamment en latin, le latin est arrivé au 4e siècle, hein, pour ce chant-là, avant il était dit en grec, eh bien ça a perdu cette connotation de seulement Noël pour aller sur toutes nos messes du

dimanche. Alors, puisque on a commencé en parlant de cette période de Noël, alors je prends un petit peu d'avance, hein, et je vais vous parler d'un compositeur extraordinaire, un compositeur français qui s'appelle Marc-Antoine Charpentier, un compositeur majeur né en 1643 et mort en 1704, qui est un chanteur, il a composé pour le chant, un compositeur surtout, et il a bien entendu chanté, à l'époque on chantait beaucoup, c'est donc le représentant parfait du baroque français de cette époque-là. Il a travaillé pour le roi Louis XIV et pour les jésuites à Paris, et il a été en concurrence directe avec Lully. Alors, concurrence, je dis ça parce qu'en fait, Lully avait la primauté sur tout ce qui se faisait dans les partitions et les créations françaises à cette époque-là, malgré ensuite un adoucissant qui est passé. On s'est dit, voilà, bon, peut-être que cette hégémonie pouvait nuire. Et donc, Marc-Antoine Charpentier a quand même pu composer beaucoup de choses sans avoir l'autorisation forcément de Lully. Et c'est heureux parce que c'est un compositeur quand même majeur de cette période baroque française et qui a permis, grâce à son talent, de donner des partitions absolument sublimes que je vous invite à découvrir. Donc là, on va s'attaquher à l'un des grands chefs-d'œuvre de ce compositeur. Il s'agit de sa messe de minuit et donc plus particulièrement de son Gloria. Vous allez voir qu'il est tout à fait spécial entre délicatesse, subtilité et jubilation extrême. Par exemple, vous avez ce début du Gloire à Dieu qui est assez extraordinaire. On commence avec le soliste, Gloria in Excelsis Deo. Alors d'ailleurs, il va dire Gloria in Excelsis Deo et in terra pax hominibus bone voluntatis. Vous allez voir, c'est du latin prononcé à la française. C'est Louis XIV qui avait décrété cela. C'est-à-dire que pour un petit peu cesser cette hégémonie du latin italianisé, voilà, qui était un peu le latin originel d'ailleurs, il a voulu franciser de sorte à presque une diplomatie de la musique, de sorte à montrer qu'il y avait une spécificité française. Donc vous allez l'entendre avec une prononciation à la française qui est tout à fait particulière à cette époque-là, puisque c'est là où elle a été mise à l'ordre du jour. Et donc vous allez voir, c'est assez particulier. Donc vous avez le soliste qui commence en disant « Gloire à Dieu au plus haut des cieux » et le chœur qui va répondre avec une douceur immense « Et in terra pax hominibus bone voluntatis ». Vous avez cette espèce de paix qui va arriver. Et après, « Laudamus te, benedictimus te ». Donc là, vous allez avoir quelque chose de beaucoup plus exubérant qui va arriver. Et ensuite, on va être dans le thème de ce Gloria qui alterne entre soliste et chœur. Et bien entendu, un petit orchestre baroque. Je ne vous en dis pas plus, je vous laisse l'écouter. Donc, le Gloria de la messe de minuit de Marc-Antoine Charpentier.

Voilà de la musique extraordinaire que je suis heureux de partager avec vous. Voyez bien que là, on a toute cette espèce de gloire qui est démontrée par cette joie qui est souvent inhérente à cette musique baroque. Alors la musique baroque est capable de faire beaucoup plus dramatique, bien entendu, mais il y a cette idée de joie presque dansée inhérente à cette période-là qui donne vraiment toute la sensation d'un gloria très festif. Et c'est bien entendu là l'objectif ultime du compositeur, puisque, encore une fois, il s'agit de sa messe de minuit, une messe que je vous invite à découvrir ou à redécouvrir dans son intégralité. On connaît souvent son Kyrie extrêmement fameux, mais c'est plein de petites perles de joie qui sont disséminées dans toute la messe, et notamment si vous avez l'oreille fine et attentive lorsque vous écoutez cette musique particulière, vous pourrez retentir, enfin vous aurez comment dire des petits extraits que vous reconnaîtrez parce qu'il y a beaucoup de musique populaire. C'est ça aussi qui est extrêmement intéressant avec ce genre de musique dite savante, c'est que finalement, elle est ancrée dans la réalité des gens qui chantent. Et donc pour une messe comme ça, on pouvait reconnaître des thèmes très populaires, reconnaissables par toute l'assemblée, et qui faisaient qu'en fait les gens y trouvaient forcément leur compte. On n'avait pas de procès en élitisme à l'époque, bien entendu. Et là, on avait quelque chose de totalement rassembleur. On avait d'un côté le côté très populaire. Il ne faut pas oublier qu'après tout, si c'était chanté par les anges qui regardaient les bergers s'extasier devant la venue du Sauveur, il y a un côté populaire. Et d'un autre côté, bien entendu, le faste versaillais qui pouvait être bien entendu présent à cette époque-là, puisqu'il ne faut pas oublier qu'il y avait pas mal de commandes royales qui étaient effectuées. Donc voilà, quelque chose d'assez extraordinaire. Et j'aimerais également attirer votre attention, ça je vous le dis pour ce morceau, mais c'est également valable pour tous les autres, étant donné que le Gloria est une hymne, eh bien il n'y a pas de refrain. Aujourd'hui, lorsque vous écoutez, vous allez à la messe, pour ceux qui y vont, vous avez cette reprise en général du Gloire à Dieu, comme s'il s'agissait d'un refrain. Or, étant donné qu'il s'agit d'une hymne, normalement on ne devrait pas le chanter avec une reprise de refrain. On devrait dérouler tout à fait le texte

De sorte à pouvoir dire cette prière, parce qu'en fait il s'agit d'une prière, voilà, d'un bout à l'autre, sans retourner au début. Donc toutes les versions que vous allez entendre sont pleinement liturgiques, et donc on va du début à la fin, sans avoir recours à un refrain. Donc voilà, c'est ce que je voulais vraiment vous dire, c'est que c'était quelque chose de à la fois très populaire, mais en même temps très savant, et puis avec cette exubérance baroque propre à ce XVIIe siècle, riche en talent musical, et qui font que voilà, on a des choses absolument merveilleuses. Et là, ce que je voulais aussi attirer à votre attention, c'était les divers artifices que met en place le compositeur. Vous avez tantôt des solistes qui chantent. Alors là, le parti pris, alors ceux qui interprètent cela, c'est bien entendu des pointures dans le domaine, hein. Il s'agit des Arts Florissants dirigés par William Christie, un grand monsieur auquel la musique française baroque doit énormément. Et il a fallu que ça soit un étranger qui nous apporte cela et qui nous fasse redécouvrir un petit peu nos chefs-d'œuvre. Et alors, donc il a fait le choix d'avoir des solistes d'hommes, des solistes avec des femmes. Il y a des passages beaucoup plus compacts avec un chœur. Et en fait, ça dit tout de la complexité de cet hymne, avec la Trinité qui est évoquée, avec cet esprit de joie totale. Et finalement, je trouve qu'il y a un rendu assez juste de ce que peut être un Gloria avec cette composition tout à fait particulière de Marc-Antoine Charpentier. Et alors maintenant, on va faire ce que j'aime beaucoup faire, c'est-à-dire comparer, et comparer avec un contraste extrêmement saisissant. On va passer un petit peu du jour à la nuit avec ce que je vais vous proposer maintenant. La semaine dernière, je vous avais fait écouter dans le Kyrie la messe Berliner, la messe de Berlin de Arvo Pärt. On va continuer sur cette lancée, et donc vous allez découvrir le Gloria de cette même messe. Je ne vais pas vous en dire plus, et je vous propose de l'écouter immédiatement.

presque deux églises, deux ambiances, j'ai envie de dire. C'est très différent. Et pourtant, vous avez presque la même orchestration. C'est-à-dire que chez Charpentier, alors on a ajouté certes les flûtes, les pipeaux qui représentaient les bergers. Ici, vous avez presque la même chose. On a enlevé les flûtes, donc un orchestre à cordes ainsi qu'un chœur. Et l'ambiance est totalement différente. Alors on est chez un Arvo Pärt qui est beaucoup plus sombre, beaucoup plus intimiste, presque comme s'il y avait un rapport agonique, que moi j'interprète comme étant peut-être ce mystère de l'incarnation. Donc le corps qui a connu la souffrance, le corps glorifié qui a connu la souffrance. Voilà, parce qu'il ne faut pas oublier que le bois de la mangeoire, c'est aussi le bois de la croix à la fin. Et donc, il y a peut-être cette dimension-là que l'on peut avoir chez Arvo Pärt, qui est quand même quelqu'un d'extrêmement méditatif, contemplatif, et qui implique quelque chose de très, très, très différent dans sa façon de voir ici. Alors, c'est pas Arvo Pärt qui est extrémiste hein, dans son style. Je vous avais parlé de son style tintinambulique, comme des clochettes avec les voix qui s'entremêlent. Ça, il le fait notamment dans sa Missa Syllabica, que je vous invite à découvrir. Ici, dans la Berliner Messe, c'est extrêmement différent. Et maintenant, on va se diriger vers une dernière composition franco-française. Encore une fois, on va retourner à Paris, mais cette fois-ci dans nos temps contemporains. Et je vais vous proposer d'écouter un Gloria un petit peu plus classique, tel qu'il pourrait plus facilement s'entendre dans nos églises, notamment grâce à la présence de l'orgue. Il s'agit ici du Gloria de la Messe brève de Yves Castagné, interprété par la maîtrise Notre-Dame de Paris.

0: Là aussi, une œuvre tout en contraste de ce grand compositeur qu'est Yves Castagné, que les Parisiens ont la chance de pouvoir entendre régulièrement. Il s'agit de l'organiste de chœur de la cathédrale Notre-Dame de Paris et il compose également beaucoup de choses. Je vous conseille également sa messe Salve Regina, une merveille dans le genre. Mais alors cette messe brève, effectivement, est assez presque sobre. Vous avez vu, donc le Gloria est assez court, alors que normalement c'est une pièce très longue, le plus long étant naturellement le Credo. Mais voilà, il y a ici des développements qui sont réduits à leur strict minimum, des couleurs qu'on reconnaît bien quand on a le style de Castagné un petit peu en tête. Donc voilà, je voulais vous faire découvrir cette espèce de voyage parisien. Bon, et on est passé bien entendu par la musique de Arvo Pärt, afin que vous puissiez avoir différentes acceptions possibles de ce Gloria, bien loin de la musique que nous pouvons avoir dans nos églises tous les dimanches. Voilà, j'espère que cela vous a plu, et nous allons continuer bien entendu notre trajet dans les musiques de l'ordinaire de la messe, et la semaine prochaine nous nous attaquerons au Sanctus, là aussi de magnifiques moments musicaux en perspective. Je vous souhaite à toutes et à tous une très belle journée, et je vous dis à bientôt.
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1: Sacré Trail, une course entre foi et montagne.
2: Reportage.
1: Chambéry, en Savoie, la première édition du Sacré Trail s'est tenue au pied de la Vierge Dorée du sanctuaire de Myon. Dès l'aube, plus de 150 participants venus de tout le diocèse se sont rassemblés pour une course en pleine nature. Un trail ouvert à tous, croyants ou non, aux coureurs confirmés comme aux marcheurs. Parmi les participants, Gabriel et Cassandra.
3: On est là pour le sport et les valeurs chrétiennes. Moi, ça fait 20 ans que je cours et Cassandra, ma fille, ça fait...
4: Un an.
3: Voilà, un an. C'est son premier trail.
1: Ainsi que Lydia.
5: Quand on a vu l'initiative du Sacré Trail, on s'est dit que voilà, il fallait qu'on s'engage. On est là en famille. Il y a mes enfants, mon mari, un futur gendre.
6: C'est une intention de prière que je peux accrocher sur votre dossard. C'est des intentions de prière pour la paix.
1: Avant le départ, des intentions de prière sont proposées aux participants. Pour Augustin, bénévole, cette démarche permet de donner une dimension spirituelle à l'effort physique.
7: Les intentions, elles sont liées aux différents conflits dans le monde et aux conflits intérieurs qu'on voit aussi en France sur des divisions politiques, des divisions familiales, des divisions sociales. Voilà, l'idée c'est qu'en courant, ils aient lu l'intention de prière et ils puissent prier et méditer cette intention pendant la course.
1: Ce trail a été entièrement porté par des jeunes du diocèse savoyard, engagés dans le projet depuis 6 mois, comme l'explique Florence Burchel, membre de l'équipe organisatrice.
8: Ici, en Savoie, le sport est vraiment quelque chose qui nous tient à cœur. C'est quelque chose qui est au cœur des vies quotidiennes, des jeunes notamment. Avec des amis, on a eu l'inspiration de faire un trail. Et ce qui a vraiment été notre déclic, c'était l'intention de prière du pape au moment du Nouvel An. Il nous a demandé de prier pour que le sport soit un vecteur de paix et d'unité entre les nations et les cultures. J'ai vu son intention de prière sur Instagram. Et puis de là, ils sont partis quelques messages à quelques amis. Et puis en voyant comme ça prenait autour de nous, c'est un projet qui a beaucoup plu autour de nous. On a vu que dès qu'on en parlait, les gens étaient motivés, qui étaient partants à rejoindre l'équipe. Donc ça nous a tous donné beaucoup d'élan pour cette mission.
9: Eh bien, que Dieu bénisse cette compétition et vous bénisse tous, le Père, le Fils.
1: Après la bénédiction du prêtre, le Père René Pichon.
9: Belle course, qu'elle soit sacrée.
1: Le compte à rebours est donné.
10: 3, 2, 1, et c'est parti.
1: Deux parcours sont proposés cette année. Un de 14 km sportif et un de 5 km plus familial. Les coureurs sont encadrés par près de 60 bénévoles présents tout au long du parcours pour assurer l'organisation et les ravitaillements, comme Camille.
11: Ici, on est à l'église de Chignin et on est au premier ravito où les coureurs vont pouvoir venir se désaltérer, boire un petit peu. C'est un ravito uniquement liquide et donc ils vont arriver de cette route juste ici, pouvoir faire un stop là et puis repartir direction la montée dans la montagne pour la suite de la course. La course, elle revient au sanctuaire de Myon, c'est une boucle. Donc ils partent du sanctuaire et ils reviennent au sanctuaire.
12: Merci.
1: Parmi les premiers à venir s'hydrater, Guillaume.
13: C'est assez sympa de commencer par un trail avec une bénédiction de prêtre, ça m'était jamais arrivé. Je sais qu'il y a le bon Dieu qui est derrière et puis qui nous aide à monter, on court avec lui, donc c'est cool. En plus, c'est cool de revenir autour du sport, de pouvoir courir, pouvoir se défouler. Et puis c'est très convivial, on peut le faire entre famille, entre amis. Donc non, vraiment, vraiment c'est cool.
1: Enfin, sur la ligne d'arrivée, Augustin signe le premier record du 14 km de cette première édition.
14: 1 h 1 min. Bah, je participe parce que j'habite à Laravoir à côté. Je suis content, mais pas plus que ça, ça va. C'est pas le but.
1: Coureur amateur, il nous confie sa prière pendant le parcours.
14: Moi, mon intention de prière, c'était pour la paix dans le monde. Aujourd'hui, parce qu'aujourd'hui, c'est de pire en pire et donc... Voilà, mon intention de prière que j'ai mis sur le dossard, c'était la paix de monde. Je participe parce que c'est important. Déjà, il y a des gens pas chrétiens qui viennent et qui peuvent découvrir le christianisme ici. Et c'est important aussi parce que ça rassemble les chrétiens entre eux.
1: Parmi les participants, le plus jeune Colomban, 12 ans, est fier d'avoir relevé le défi des 5 km.
15: C'était un lieu magnifique pour courir. J'ai vraiment bien aimé et c'était très beau.
16: On les applaudit!
1: À Après l'effort et la remise des prix sur le podium, vient ensuite le temps du réconfort pour les coureurs.
4: Bravo encore.
1: Tout au long de la matinée, plusieurs activités sont aussi proposées aux participants et à leurs proches. Exposition sur le thème sport et foi, visite du sanctuaire ou encore adoration dans la chapelle.
9: Mais la plus grande de toutes les valeurs qu'on peut mettre en commun entre le sport et la foi, c'est le dépassement.
1: Le père René Pichon, ancien sportif professionnel, partage également ses réflexions pour une pastorale destinée aux sportifs.
12: Il faut que l'Église soit présente là où il y a de la vie et là où il y a de la jeunesse. D'ailleurs, l'Église a toujours encouragé le sport, hein, puisqu'il y a eu patronages qui sont devenus même des grands clubs de sport, que ce soit de football ou de basket. L'Église a toujours été présente dans le sport. Et maintenant, comme le sport se développe encore plus, il faut qu'on soit encore plus présent.
1: Cette première édition du Sacré Trail s'achève. Les organisateurs espèrent désormais faire perdurer cette proposition et attirer de nouveaux participants l'été prochain.
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0: Bonjour à tous, on n'est pas dans le QCM, mais je vous propose un petit quiz pour commencer. Est-ce que vous êtes prêts? Oui? T'es bon? Top! Nous sommes au nombre de 3. Nous faisons l'objet de beaucoup d'interprétations, d'inexactitudes, de divagations, de fantasmes même. Nous sommes une décision radicale qu'une femme ou un homme prend pour vivre en accord total avec Dieu. Nous sommes... Je vous écoute? Oui, les vœux religieux ou les vœux monastiques. Bravo! Allez, allons voir si les gens que j'ai interrogés savent de quoi ils retournent. C'est parti!
1: Je pense, j'ai l'impression que c'est en rapport avec les monastères. Parce que monastique, monastère, il y a un truc, quoi.
2: Je pense que c'est pour ceux qui font le petit séminaire, peut-être? Je suppose.
3: Alors, ça m'inspire une personne qui veut rentrer dans les ordres, en fait. Devenir prêtre. Par exemple.
4: Alors, est-ce que le vœu monastique n'est pas lié tout simplement aux personnes vivant dans les monastères qui feraient peut-être leur vœu de chasteté ou autre?
1: Vœux, pareil. Alors, vœux, est-ce que ça voudrait pas dire que ce sont les vœux qu'on fait dans les monastères à Noël, par exemple?
0: Allez, bonhomme à l'an, ils s'en sont pas trop mal sortis. Vous allez comprendre pourquoi je suis pas totalement emballé dans un instant, parce qu'il y a beaucoup de subtilités. Père Clazen, je me tourne vers vous, bonjour.
5: Bonjour.
0: Alors, les vœux religieux d'abord, ils sont apparus quand?
5: Alors en fait, ils sont apparus assez vite pour tempérer des vœux probablement excessifs, c'est-à-dire des promesses que se faisaient les premiers moines. Les premiers moines, donc en Égypte, on donne souvent, mais il y en a eu en Syrie aussi.
0: Donc le premier monachisme, quoi.
5: Voilà, gros, tout à l'origine, 4e, 5e, 6e, 7e siècle, il y avait des moines, des hommes et des femmes, qui faisaient des vœux, des promesses, donc des engagements à vie complètement excessifs. On connaît les stylites en Syrie qui vivaient en haut d'une colonne.
0: Qui vivaient sur une tour, oui.
5: ou bien d'autres qui faisaient le vœu de ne pas dormir.
0: Ouais.
5: Bon. Et donc, assez rapidement, on a essayé de trouver quels étaient les axes majeurs pour ordonner une vie religieuse, une vie consacrée. Et on en a trouvé 3.
0: Alors, ce sont lesquels?
5: Alors, obéissance, stabilité et conversion des mœurs, ce qu'on appelle aujourd'hui conversion de vie. Mmh. Alors, stabilité, c'est tout simplement l'idée que, pour éviter ce qu'on appelle les gyrovagues, c'est-à-dire les gens qui font un essai ici, qui font un essai là-bas, bref, qui ne sont jamais bien nulle part. Et donc, stabilité également, parce qu'on doit pouvoir faire confiance à quelqu'un. Dès qu'on va avoir une vie communautaire, ça devient très important, la stabilité. C'est-à-dire, si on confie une charge à quelqu'un, il faut qu'il la tienne, mais plusieurs années. On ne peut pas dire, bon, 6 mois après, on verra. Non, non. Donc, stabilité, c'est ça. Et la stabilité est liée au second...
0: La conversion de vie.
5: Voilà, qui contient la pauvreté, et donc la stabilité est liée à la pauvreté, c'est-à-dire on se contente du lieu qu'on a.
0: Ouais.
5: Voilà, on est ici, on s'en contente. Le

0: supérieur. Mais c'est évidemment plus large que ça.
1: Mais parce que quand on pense à obéissance aujourd'hui en 2020, on pense à soumission. On pense à tu fais ce que je te dis, tu te tais, et si t'es pas content, ben t'es pas content.
0: Exactement.
1: Mais c'est pas ça à la base.
0: Non, ça ce serait l'impasse.
1: Ouais.
0: Ce serait la,
1: l'excès, l'excès d'obéissance.
0: C'est ça, voilà, ouais. L'excès, la perversion presque. Hein, de l'obéissance. Et chacun des vœux a son impasse et sa perversion. Hein. Par exemple, le fait d'être stable peut conduire à l'esprit casanier.
1: Ouais.
0: Je ne bouge plus, tout va bien, la mentalité des dredons, c'est très mauvais.
1: J'ai plus envie de rien, j'ai plus envie
0: c'est
1: de...
0: C'est ça, voilà, c'est... Bon, tout va bien, pourquoi bouger ?
1: La conversion de vie,
0: oui. Conversion de vie, ça peut... La dérive, c'est l'ascèse excessive, c'est-à-dire le championnat...
1: De celui qui est le plus proche de Dieu, quoi, en gros.
0: Oui, ou qui pâtit le plus, qui fait le plus d'exploits,
1: ah, oui.
0: qui mange le moins, qui dort le moins, l'excès d'ascèse où on compte ses points, quoi. Et puis alors, en effet,
1: donc,
0: l'obéissance, sa perversion, c'est évidemment la soumission. Que ce soit de la part de celui qui se soumet, ça peut être une véritable perversion, c'est-à-dire, jusqu'à la paresse, c'est lui qui décide tout, je ne décide rien. Mm. C'est pas ça.
1: Mm-hmm.
0: Ou bien, à l'inverse, celui qui commande, ça peut être une espèce de désir de toute puissance, d'asservir les gens, de dominer, de c'est moi le chef.
1: Alors c'est quoi justement la définition de l'obéissance ?
0: Rien de tout ça. L'obéissance est fondée sur la confiance. Voilà, c'est-à-dire, on fait confiance dans des charges. Et donc, commander est une charge. Et donc, on fait confiance. Et pourquoi fait-on confiance à un supérieur ? Parce que fondamentalement, il faut faire confiance à Dieu. C'est-à-dire, croire que la situation dans laquelle nous sommes est bonne, en tout cas que nous pouvons en faire un bien, croire que tout ce qui est notre vie nous est donné, nous est confié, et donc le maître mot de l'obéissance, c'est la confiance. C'est-à-dire, fais avec ce que tu as.
1: Ce que j'aurais aimé bien comprendre aussi, c'est de quelle façon les vœux monastiques ont un peu influencé les vœux religieux. La différence que je fais, c'est pour les moines et moniales et pour les prêtres, parce que ce n'est pas exactement les mêmes. Alors, qui de l'œuf ou de la poule est arrivé en premier ?
0: C'est les vœux monastiques.
1: Ouais.
0: Et après, on a fait une sorte de copier-coller pour, lors de l'ordination des diacres, puis l'ordination des prêtres. C'était où on demande, il y a trois vœux. Alors, c'est assez important parce que ça... Ça dirime, comme on dit en termes de droit, c'est-à-dire s'ils ne sont pas honnêtement compris, ça invalide
1: carrément
0: le sacrement. Ouais. C'est-à-dire si on a fait semblant d'obéir...
1: Si on a croisé les doigts pendant qu'on le disait...
0: Ouais, si on a menti.
1: Ouais.
0: Donc obéir, la chasteté, le célibat ecclésiastique, plus exactement, et la prière, être assidu à la prière des heures, ce qu'on appelle le bréviaire, nous. Ouais. Donc c'est une imitation.
1: Eh bien, merci beaucoup, Père Clazen, pour toutes ces explications. Et si on devait adapter ce qu'on vient de se dire à cette émission, ben moi, je dirais que nous formulons le vœu de culture, le vœu de bonne humeur et le vœu de pérennité. Voilà ce qui nous amène à samedi prochain. On sera là, alors soyez là.

du livre de l'Ecclésiastique. Voici que mon canal est devenu fleuve, et le fleuve est devenu mer. Je ferai luire la discipline dès le matin, je porterai au loin sa lumière. Je répandrai l'instruction comme une prophétie, et je la transmettrai aux générations futures. »

0: Prions le Seigneur. Dieu qui a fait de Saint Benoît un maître spirituel pour ceux qui apprennent à te servir, permets, nous t'en prions, que sans rien préférer à ton amour, nous avancions d'un cœur libre sur les chemins de tes commandements. Par Jésus-Christ, ton Fils, notre Seigneur et notre Dieu, qui règne avec toi et le Saint-Esprit maintenant et pour les siècles des siècles.
1: Amen.

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2: Nous souhaitons une très belle fête aux Benoît, Hélène et Olga. Patron de l'Europe, Saint Benoît est aussi considéré comme le père du monachisme occidental. Issu d'une famille noble italienne, Benoît est né à Nursie en 480, en même temps que sa jumelle, Sainte Scolastique. Il est envoyé étudier à Rome, mais les mœurs dissolues qui y règnent l'écœurent et le font fuir. À 15 ans, Benoît s'en va pour chercher Dieu. Il s'installe pendant 3 ans sur la montagne du Taléo, dans une grotte, et devient ermite. Il vit de la providence et résiste à un grand combat spirituel. Il en ressort l'âme pacifiée et en mesure de devenir un créateur de paix autour de lui. En 529, il quitte sa grotte pour s'installer au sein d'une communauté. Les moines lui demandent de devenir leur supérieur, même si Benoît leur déconseille de le choisir. Mal leur en prit, en effet, car Benoît tente ensuite de les inciter à une vie plus pure et plus dépouillée. Lorsqu'il tente de l'empoisonner, Benoît estime plus sage de s'en retourner à sa solitude et redevient ermite. De nombreux disciples affluent autour de lui et Benoît quitte de nouveau son ermitage pour fonder au total 13 monastères. Vers 540, il rédige sa fameuse règle de vie, célèbre pour sa devise « Ora et labora », « Prie et travaille ». Cette règle est prise comme base de la vie religieuse qui est alors peu organisée. Puis Charlemagne vint l'imposer dans son empire, unifiant l'Europe du Moyen-Âge. Un véritable réseau de monastères se crée ainsi et établit un début d'identité culturelle européenne. Par ailleurs, avant Saint-Benoît, les moines et les ermites récitent les 150 psaumes chaque jour. Benoît répartit cette récitation sur la semaine. Cette division du psautier permet ensuite de répartir les psaumes selon les moments de la journée, comme réciter un psaume évoquant la nuit pendant les complies. Cela inspire plus tard la mise en place de la liturgie des heures. À la suite de Saint Benoît, Seigneur, aide-nous à donner une place plus importante à la prière dans chacune de nos journées, notamment pendant notre travail.

Bonjour à tous, bienvenue dans votre émission Pourquoi Padrer ? Aujourd'hui, ensemble, nous allons essayer de répondre à une question d'Anne qui demande « Doit-on pardonner à quelqu'un qui ne regrette pas sa faute ?» C'est vrai que c'est une question complexe, c'est une question délicate et puis c'est souvent une question un peu douloureuse. On le sait bien, Anne, c'est compliqué de pardonner à quelqu'un qui nous demande déjà pardon et qui le regrette. Alors pardonner à quelqu'un qui ne le regrette même pas, ça paraît insurmontable. Pourtant, la réponse est assez simple, c'est oui. Bien sûr que nous sommes appelés à pardonner. Et ce que nous allons essayer de regarder ensemble, c'est pourquoi. Pourquoi ça va être bon pour nous, pourquoi ça va être bon pour vous, et pourquoi c'est bon pour l'Église entière que nous essayons de pardonner. On va essayer de regarder aussi ce que n'est pas le pardon, parce qu'il ne s'agirait pas de mal comprendre ce que signifie pardonner à quelqu'un qui ne regrette pas sa faute. On pardonne, bien sûr, parce que nous sommes à la suite du Christ et que Jésus a dit et exprimé dans toute sa vie que nous étions invités à pardonner. Pardonner 70 fois 7 fois, pardonner à ceux qui nous ont offensés. Il le dit, lui, sur la croix, « Père, pardonne-leur, ils ne savent pas ce qu'ils font. » À l'image du Christ, nous devons pardonner. Mais qu'est-ce que ça signifie ? Pardonner, ce n'est pas nier la faute. Pardonner, ce n'est pas non plus oublier. Pardonner, ce n'est pas non plus forcément se réconcilier. Pardonner, c'est ne pas laisser la haine, la rancœur, avoir de prise dans nos vies. Et c'est là-dessus que je voudrais insister. Parce qu'en fait, si nous faisons un effort, parfois, qui nous paraît surhumain pour pardonner, c'est parce que nous voulons que la haine n'habite pas en nous. Nous sommes le temple de l'Esprit-Saint. Et c'est à ce titre-là que nous devons pouvoir dire de temps en temps, cette rancœur, elle n'a rien à faire chez moi. Je lui demande de partir. Et ça n'a rien à voir avec le fait que l'autre regrette ou pas. Nous n'avons pas à accueillir cette rancœur en nous. Nous ne sommes pas faits pour être le temple de la haine et de la rancœur et du regret et des reproches. Nous sommes faits pour accueillir la paix. Et donc, c'est bon pour nous de pardonner, voyez. Quelle que soit la réaction de l'autre en face, quelle que soit la conscience qu'il a de la faute qu'il a commise. Alors, évidemment, nous allons pardonner aussi, mais parce que c'est être à l'image de Dieu, c'est à l'image du Christ. Donc nous pardonnons pour nous-mêmes. Nous pardonnons aussi parce que nous voulons être à l'image de notre seul modèle. Et qu'en pardonnant, nous devenons aussi responsables de l'ensemble de la miséricorde. C'est-à-dire que nous voulons la miséricorde pour nous-mêmes. Et comment demander au Seigneur, les yeux dans les yeux, la miséricorde, si nous-mêmes, nous ne pardonnons pas aussi à ceux qui nous ont offensés, comme on le dit à chaque fois dans le Notre Père. Voilà pourquoi nous sommes invités à pardonner. Vous voyez que c'est bon pour nous, que c'est bon pour toute l'Église et que ça nous configure au Christ. Alors, oui, c'est pas facile. Vouloir pardonner, c'est déjà pardonner. Et ça ne dépend pas d'une impression ou d'un sentiment que nous avons. Le pardon, c'est un désir du cœur. Alors, nous sommes tous invités à avoir ce désir, à demander au Seigneur la grâce de pouvoir pardonner, à le vouloir de tout notre être, et après, le Seigneur fera son chemin. Merci, Anne, pour cette question, cette belle question. Si vous aussi, vous avez des questions, vous pouvez les envoyer à l'adresse pourquoipadrer@ktotv.com ou sur les réseaux sociaux avec le hashtag pourquoipadrer. Vous pouvez aussi retrouver chacune de nos vidéos sur le site ktotv.com. Au revoir.

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2: Amis auditeurs, mesdames et messieurs, ravis de vous retrouver à l'écoute de Radio Vatican. Espérance, accueil et inclusion. Le pape Léon XIV déjeune ce samedi dans les jardins du palais apostolique de Castel Gandolfo avec 200 invités, tous en situation de vulnérabilité. Nous en saurons davantage dans quelques instants. Plus d'un mois après l'assassinat de Mgr Osório Afonso, évêque du diocèse de Quelimane au Mozambique, des évêques du pays ont rencontré récemment le pape Léon XIV et quelques instances du Vatican. Jusqu'à présent, l'Église au Mozambique ne dispose d'aucune information officielle sur tout ce qui s'est passé, a fait savoir Mgr Inácio Saoré, président de la conférence épiscopale mozambicaine. Réélu à la tête de l'Union fraternelle du clergé ivoirien UFRACI au terme de l'Assemblée générale élective qui s'est tenue du 8 au 9 juillet dans le diocèse de Yamoussoukro, le père Bernard Lutebi, prêtre du diocèse de Katiola, entend poursuivre son engagement à la promotion et au renforcement de la fraternité entre les prêtres ivoiriens. Nous l'entendrons dans cette édition.
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2: Espérance, accueil et inclusion. Ces trois axes sont les trois piliers de la journée organisée ce samedi à Castel Gandolfo, où le pape s'est retiré pour un repos estival. 200 personnes en situation de vulnérabilité, dont 35 enfants déjeuneront en compagnie de Léon XIV. Et ces personnes sont toutes invitées à passer une journée entière dans les jardins du palais apostolique. Écoutons le père Stefano Caccio, directeur administratif adjoint du Borgo Laudato Si.
4: Ce que l'on propose, c'est pas seulement un déjeuner, mais c'est aussi une visite de ce lieu. Donc, on va commencer avec la messe pour la sauvegarde de la création que le pape Léon XIV avait célébré l'année dernière ici même. Et puis après, un moment de convivialité, un petit déj, et puis on part à la découverte du Borgo Laudato Si, de cette merveille qui est le Borgo et ses jardins. Et puis, on termine avec le déjeuner avec le pape. Et je crois que c'est important de souligner que cette proposition, elle met au centre ces personnes qui sont souvent rejetées. Et je crois que c'est beau que ce soit avec le pape parce que c'est lui qui nous montre l'exemple en déjeunant avec eux, en les mettant au centre de ses attentions. Et on sait que c'est dans les pauvres que l'on rencontre le visage du Christ. Et c'est aussi une réponse à ce qu'est le Borgo Laudato Si, parce que l'écologie intégrale, c'est pas seulement la nature, c'est aussi la personne. La dignité de la personne est importante dans notre mission. Et donc, il était important de pouvoir les recevoir ici.
2: Le père Stefano Caccio, directeur administratif adjoint du Borgo Laudato Si, le jardin du palais apostolique. Rappelons que depuis le 5 juillet et ce jusqu'au 27 juillet, le pape Léon XIV s'offre une période de repos lors de laquelle seule la récitation de la prière de l'Angelus est maintenue depuis Castel Gandolfo. Le Saint-Père retrouvera les fidèles au Vatican le mercredi 5 août, date de la prochaine audience générale. Et le pape qui a rencontré récemment au Vatican le président de la conférence épiscopale mozambicaine, Mgr Inácio Saoré, le vice-président, Mgr João Carlos et l'archevêque émérite de Beira, Mgr Claudio Dalla Zuana. Et cette rencontre avec le Saint-Père et d'autres instances du Saint-Siège a eu lieu un mois après l'assassinat de Mgr Osório Afonso, évêque du diocèse de Quelimane. Le Saint-Père suit de près la situation et nous a montré qu'il est possible de transformer cette tragédie en un chemin de renouveau, de conversion et de purification, ont indiqué les évêques mozambicains. Jean-Paul Kamba nous en dit plus.
5: Suite au décès de Mgr Osório Afonso, le pape a fait preuve de proximité et de solidarité. Nous avons constaté qu'il disposait d'une grande connaissance de la réalité que nous vivons au Mozambique, ont souligné les évêques mozambicains. Malheureusement, a déploré Mgr Inácio Sor, président de la conférence épiscopale mozambicaine, on ne sait toujours rien officiellement de ce qui s'est passé. Ce qui a été dit publiquement, c'est que l'évêque a été abattu d'un coup de feu, non pas avec n'importe quel pistolet, mais avec une arme de gros calibre, une arme de guerre qu'après sa mort, le chancelier du diocèse, un proche collaborateur de l'évêque, a été arrêté. Et l'évêque d'ajouter, Plus récemment, un autre prêtre, le père Celso, a également été arrêté et les téléphones de Mgr Osorio et de Mgr Estavan ou Angelo Fernando, évêque nommé administrateur apostolique de Quélimane, ont été saisis. Jusqu'à présent, tout était entre les mains du CERNIC, Service national d'enquête criminelle, et que nous, en tant qu'Église, ne disposons d'aucune information officielle sur tout ce qui s'est passé, a encore fait savoir Mgr Inacio. Pour les évêques, les grandes questions telles que qui a exactement tué Mgr Osorio, qui en a été le commanditaire et quels auraient été les motifs de cet assassinat, n'ont jamais trouvé de réponse ni d'explication face à la curiosité du public. Retrouvé mort le samedi 6 juin dernier au matin, à son domicile épiscopal, Épiscopal de Quélimane, Mgr Osorio Chitora Afonso, 54 ans, a été inhumé le samedi 13 juin dernier.
2: L'actualité sociopolitique africaine à présent. L'armée malienne a repris le contrôle de la ville d'Anéfis dans le nord du pays après des jours d'âpres combats contre les indépendantistes Touareg, a annoncé vendredi une source militaire. Samedi dernier, les djihadistes du groupe de soutien à l'islam et aux musulmans affiliés à Al-Qaïda et des indépendantistes du Front de libération de l'Azawad, majoritairement Touareg, ont mené de nouvelles attaques coordonnées du nord au sud du Mali. En République démocratique du Congo, la coalition d'opposition C64 pose des conditions avant tout dialogue avec le pouvoir. Ses délégués ont été reçus récemment par le président burundais Évariste Ndayishimiye, actuellement à la tête de l'Union africaine. Si la coalition salue cette démarche d'écoute, elle refuse de servir de caution à Félix Tshisekedi, qui tient à changer la constitution. Les opposants étaient face à la presse jeudi à Kinshasa pour faire le point sur leur approche afin de résoudre la crise politique et sécuritaire dans l'est du pays à 2 ans de la fin du second mandat de Félix Tshisekedi. Les précisions à Kinshasa de Pascal Moulegua.
6: Les opposants affirment l'avoir répété à Gitega. Pas question de négocier, s'engage de bonne foi de la part de Kinshasa. L'opposition exige des préalables clairs pour un dialogue qu'elle veut inclusif. La libération des prisonniers politiques, l'arrêt des poursuites judiciaires à caractère politique et le respect des libertés publiques. Mais le principal point de blocage reste institutionnel. Les opposants refusent d'engager les discussions tant que le président Félix Tshisekedi n'aura pas renoncé publiquement à son projet de changement de la Constitution. Une initiative jugée dangereuse alors qu'une partie du territoire national reste occupée selon les textes élu par Jean-Marc Kabundo.
7: Le président Évariste Ndayishimiye a pris acte de cette position et a indiqué à la délégation qu'il transmettrait fidèlement à M. Félix Tshisekedi dans le cadre de ses efforts de médiation. La C64 n'a ni négocié ses convictions, ni marchandé son combat.
6: Pour maintenir la pression, la C64 refuse de suspendre ses actions citoyennes. Elle appelle la population à une grande marche le 22 juillet prochain vers les palais de la Nation qui abrite les bureaux officiels du président de la République. Objectif, dire non à ce qu'elle qualifie de coup d'État constitutionnel. La coalition s'est dit aussi prête à une médiation sous l'égide de l'Union africaine, mais prévient qu'elle ne transigera pas sur la souveraineté du peuple congolais. Pascal Moulegua, Kinshasa, RFI, pour Radio Vatican.
2: Le Conseil constitutionnel sénégalais a invalidé jeudi un texte voté par l'Assemblée nationale la semaine dernière, révisant l'équilibre des pouvoirs entre exécutif et parlement, sous fond de discorde entre le président Diomaye Faye et celui de l'Assemblée nationale, Ousmane Sonko. Le ministre ivoirien du plan a annoncé jeudi que la Côte d'Ivoire avait obtenu des investissements publics internationaux 4 fois plus élevés qu'espérés pour financer son plan national de développement d'ici 2030. Et restons en Côte d'Ivoire où l'Union fraternelle du clergé ivoirien UFRACI a tenu son assemblée générale élective du 8 au 9 juillet au centre diocésain de Yamoussoukro. À l'issue de cette assemblée, le père Louis Bernard Tebi, prêtre du diocèse de Katioula, a été réélu pour un second mandat. Tout en nous situant sur les défis de l'UFRACI,

0: Le père Tibi entend poursuivre sa mission dans l'atteinte du principal objectif de l'UFRACI, celui de la promotion et du renforcement de l'unité et de la fraternité entre les prêtres ivoiriens, en travaillant à une plus grande adhésion de ceux-ci à l'Union.
1: C'est la confiance renouvelée de mes frères. Je suppose que c'est parce que la mission du premier mandat a été, selon leurs attentes, qu'ils m'ont renouvelé leur confiance. Le bilan que je pourrais dresser, la fraternité est en train de renaître. L'UFRACI a été vraiment aux côtés des uns et des autres, dans les moments de joie, dans les moments de peine. L'objectif de l'UFRACI, c'est de renforcer la fraternité. C'est d'être aux côtés de nos confrères, faire naître la fraternité dans le cœur des uns et des autres, se soucier du bien-être de nos confrères et puis être toujours à leur côté. Et c'est ça d'abord le principe, l'origine de l'UFRACI, c'est-à-dire que la solidarité soit présente dans l'UFRACI. Et je pense que vraiment, pas que ce soit avec nous que ça a commencé, mais ça s'est renforcé davantage. Notre objectif, c'est que tous les prêtres diocésains comme religieux se sentent membres de l'UFRACI et participent à la vie de l'UFRACI.
0: Et quelles ont été les actions posées dans ce sens?
1: Faut dire que déjà, la proximité avec les confrères en difficulté, nous avons essayé d'être assez proches de tous ceux qui étaient dans les difficultés et tous ceux qui avaient des difficultés avec leurs différents évêques. Nous avons essayé de les rencontrer, d'échanger, de les accompagner, d'échanger avec les évêques. Et puis, faut dire que nous avons renouvelé, renforcé nos actions avec eux. C'est la raison pour laquelle on a eu vraiment un grand nombre d'évêques qui étaient présents à ce congrès. Et ils nous ont accompagnés dans la réalisation de ce congrès en le finançant. Donc, ça veut dire qu'il y a une confiance qui s'est renouvelée. Et avec la conférence, l'UFRACI est maintenant au cœur de toute action qui prend en compte les prêtres. Donc, tous les projets de la CEI, l'UFRACI est véritablement intégré. Il faut dire que c'est quelque chose qui nous fait plaisir de savoir que vraiment, nous sommes véritablement appelés à la table de discussion avec nos pères évêques quand il s'agit de la réalisation d'un projet pour les prêtres.
0: Autres initiatives?
1: C'est que dans chaque diocèse, il y a eu le renforcement des capacités, la mise à jour de certaines choses. Et donc, ça a été à l'action de délégués de l'UFRACI et puis de certains aumôniers dans les diocèses. Mais vraiment, nous étions au cœur dans chaque diocèse dans ce renforcement de ces capacités. Nous n'avons pas fait d'action générale, mais diocésaine.
0: Après 56 ans d'existence, quels sont aujourd'hui, mon père, les défis de l'UFRACI?
1: Les défis, il y a d'abord au niveau de tout ce qui est en train de se faire en termes des nouvelles technologies, c'est déjà renforcer nos capacités, mais nous le ferons selon les prescriptions de l'Église, en les utilisant pour l'évangélisation, mais selon les règles de l'Église. Le défi nouveau, c'est l'intégration de nos frères qui vont aux études et qui se sentent concernés, et donc on essaie comment les intégrer de façon réelle. Ils sont dans l'UFRACI, mais comment les intégrer réellement pour qu'ils puissent participer aux assemblées, participer à la vie de l'UFRACI depuis leur position à l'extérieur. Certains sont partis pour des études, d'autres pour des missions. Parmi nos défis, nous souhaitons vraiment construire un siège pour l'UFRACI. Nous avons opté pour la ville de Yamoussoukro. Voilà, donc dans notre projet, il y a la construction de ce siège.
0: Le père Louis Bernard Tibi, prêtre du diocèse de Katioula, président de l'Union fraternelle du clergé ivoirien UFRACI.
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0: Et c'est la fin de cette édition. Merci de l'avoir suivi en notre compagnie.

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1: Bonjour à tous. Le cardinal Romero, en retrait temporaire après des accusations de violences sexuelles. Le pape engage au dialogue à l'occasion du sommet sur l'IA en Suisse. Et Léon XIV adresse un message vidéo aux jeunes irakiens. C'est aujourd'hui dans SIC, la sélection de l'info catholique. L'archevêque de Rabat, le cardinal Cristobal López Romero, a annoncé dans un communiqué publié mercredi se retirer temporairement de ses fonctions au lendemain de la publication d'une enquête de l'AFP dans laquelle au moins 5 femmes l'accusent de comportement inapproprié. C'est dans une déclaration faite à l'AFP, le cardinal Romero a assuré n'avoir commis ni agression, ni violence, ni harcèlement sexuel. Le salésien espagnol est désormais visé par une enquête préliminaire du Vatican. Il ne présidera aucune célébration publique et n'interviendra dans aucune activité pastorale le temps des investigations qui doivent durer 90 jours maximum en coordination avec le dicastère pour la doctrine de la foi comme prévu dans le cadre de la procédure issue du décret Vos Estis Lux Mundi du pape François. Alors que s'est ouvert mardi dernier à Genève le sommet mondial AI for Good, l'IA au service du bien social, le pape a adressé un message aux participants. Ce message introduisait la présentation vidéo de l'encyclique Magnifica Humanitas diffusée lors du sommet. Le Saint-Père a tenu à les assurer de la présence du Saint-Siège et de son ouverture au dialogue, alors que l'intelligence artificielle soulève certaines des questions majeures de notre époque concernant l'avenir de l'humanité. Citant son encyclique, Léon XIV a donc rappelé son souhait d'engager un dialogue afin d'identifier de nouvelles voies pour le bien commun et pour promouvoir une vie digne pour tous. Le sommet qui se terminait ce vendredi a rassemblé chefs d'État, ministres, chefs d'entreprise, ingénieurs et universitaires et était organisé par l'Union internationale des télécommunications. Le pape Léon XIV a adressé mercredi un message vidéo à plusieurs centaines de jeunes chrétiens irakiens au Kurdistan, participant du 8 au 11 juillet au festival annuel de l'Ankawa Youth Meeting dans l'archidiocèse chaldéen d'Erbil. Leur lançant « N'ayez pas peur, je suis avec vous, l'Église est avec vous », il les a appelés à façonner l'Église et le monde dans les années à venir et leur a demandé d'être des artisans de paix. Filant la métaphore de la lumière du Christ, le Saint-Père a reconnu qu'il n'est pas toujours facile d'être une lampe dans le monde, mais assurant, vous êtes appelés à rayonner cette lueur dans une situation souvent marquée par la guerre et l'instabilité. En soutenant les chrétiens de Syrie, c'est la Syrie tout entière que nous soutenons. Monseigneur Hugues de Voilemont a rappelé le rôle joué dans le pays par l'œuvre d'Orient lors de son déplacement en Syrie les 6 et 7 juillet au sein de la délégation présidentielle française. C'est aux côtés du président Emmanuel Macron que le directeur général de l'association a assisté aux échanges sur les enjeux autour de l'éducation et sur la question de la sécurité, alors que le pays est encore agité par les tensions internes. Le quartier où logeait la délégation à Damas a notamment été la cible d'un attentat faisant 18 blessés quelques temps après leur passage. Le Sénat a rejeté pour la troisième fois le droit à l'aide à mourir en adoptant ce mardi la motion de rejet préalable sur le texte relatif à l'euthanasie et au suicide assisté. Ce vote est le constat de l'impossibilité de parvenir à un compromis selon Alliance Vita qui dénonce le risque de l'ouverture de l'euthanasie à des centaines de milliers de personnes qui ne sont pas en fin de vie. L'association a donc appelé le président de la République à prendre la mesure de l'impasse dans laquelle se trouve aujourd'hui le Parlement alors que la France avait voté à l'unanimité en 2005 pour un accompagnement renforcé des personnes malades et vulnérables, fondé sur la solidarité, les soins palliatifs et le refus de provoquer la mort. Le président du Sénat, Gérard Larcher, a annoncé de son côté jeudi dernier sa décision de saisir le Conseil constitutionnel sur l'aide à mourir en cas d'adoption du texte par l'Assemblée nationale le 15 juillet. Jeudi après-midi, les coureurs du Tour de France ont traversé Lourdes lors de la 6e étape entre Pau et Gavarnie-Gèdre. En marge de l'événement, une messe avec bénédiction des vélos a été célébrée le matin par l'évêque de Bayonne.

0: avait fait l'objet de mesures conservatoires la même année après des soupçons de violences sexuelles et de voyeurisme sur mineurs. Monseigneur Jules-Joseph Zéreï, évêque grec melkite catholique émérite de Jérusalem, est décédé mercredi 8 juillet à l'âge de 85 ans. Le réseau Barnabé, qui soutient l'enseignement catholique en Terre Sainte, a salué la personnalité profonde et souriante et la passion de l'éducation du prélat, qui fut enseignant puis directeur d'école pendant une quinzaine d'années avant d'être nommé archevêque de Damietz. Mercredi 8 juillet, à l'occasion de la fête du bienheureux Floribert Buonacci, la paroisse parisienne de Saint-Méry, confiée à la communauté Sant'Egidio, a inauguré une chapelle en son honneur. La célébration s'est conclue par l'installation des reliques du jeune fonctionnaire qui résista à la corruption en RDC et qui fut béatifié par Léon XIV en 2025. Le centre Laudato Si a annoncé que le pape participerait ce samedi 11 juillet à un déjeuner avec 200 personnes en situation de précarité dans les jardins pontificaux de Castel Gandolfo. Une initiative lancée en 2025 par Léon XIV qui aura lieu désormais tous les ans avec un diocèse différent. Et on termine avec le trophée du million d'abonnés sur YouTube reçu par Kateo ce vendredi. Merci d'être toujours plus nombreux à nous suivre. Toute l'équipe de SIC vous souhaite un très bon été et vous retrouve en septembre. C'était SIC, la sélection de l'info catholique.
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2: Du psaume 147.
3: Glorifie le Seigneur Jérusalem, célèbre ton Dieu au Sion. Il a consolidé les barres de tes portes, dans tes murs il a béni tes enfants. Il fait régner la paix à tes frontières et d'un pain de froment te rassasie. Il envoie sa parole sur la terre, rapide son verbe la parcourt. Il étale une toison de neige, il sème une poussière de givre. Il jette à poignée des glaçons, devant ce froid, qui pourrait tenir? Il envoie sa parole, survient le dégel. Il répand son souffle, les eaux coulent. Il révèle sa parole à Jacob, ses volontés et ses lois à Israël. Pas un peuple qu'il ait ainsi traité. Nul autre n'a connu ses volontés.

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0: Le 1er décembre, après avoir servi le dîner du marabout, je m'en fus à ma zeriba. Située à environ 450 mètres de là, il était environ 7 heures et il faisait nuit. Peu après, alors que j'achevais moi-même mon repas, deux Touaregs armés surgirent dans la zeriba et me dirent « C'est toi, Paul, le domestique du marabout ? Pourquoi te caches-tu ? Viens voir de tes yeux ce qui se passe, suis-nous. » Je répondis que je ne me cachais pas et que ce qui se passait était la volonté de Dieu. En arrivant près de la maison du marabout, j'aperçus ce dernier assis, adossé au mur à droite de la porte, les mains liées derrière le dos, regardant droit devant lui. Nous n'échangeâmes aucune parole. Je m'accroupis sur l'ordre qui m'en fut donné, à gauche de la porte. De nombreux Touaregs entouraient le marabout. Ils parlaient et gesticulaient, félicitant et bénissant le Hartani El Madani qui avait attiré le marabout dans le guet-apens, lui prédisant en récompense de son œuvre une vie de délices dans l'autre monde. D'autres Touaregs étaient dans la maison, entraient et sortaient, apportant divers objets trouvés à l'intérieur, fusils, munitions, vivres, tchéga, toiles, etc. Ceux qui entouraient le marabout le pressaient des questions suivantes. Quand vient le convoi? Où est-il? Qu'apporte-t-il? Y a-t-il des militaires dans le bled? Où sont-ils? Sont-ils partis? Où sont les militaires de Motilinski? Le marabout resta impassible. Il ne prononça pas une parole. Les mêmes questions me furent ensuite posées, ainsi qu'à un autre Hartani, qui, passant dans l'oued, fut appréhendé sur ses entrefaites. Le tout dura moins d'une demi-heure. La maison était entourée de sentinelles. À ce moment, l'une des sentinelles donna l'alarme en criant « Voilà les Arabes ! Voilà les Arabes ! » Les militaires de Motilinski. À ces cris, les Touaregs, à l'exception de trois, dont deux restèrent devant moi et un autre debout, de garde près du marabout, se portèrent du côté d'où venaient ces appels. Presque aussitôt, une vive fusillade éclata. Le Touareg qui était près du marabout porta la bouche du canon de son fusil près de la tête de ce dernier et fit feu. Le marabout ne bougea ni ne cria. Je ne le croyais pas blessé. Ce n'est que quelques minutes après que je vis le sang couler et que le corps du marabout glissa lentement en tombant sur le côté. Il était mort. Les Touaregs ne tardèrent pas à revenir après avoir tué les deux militaires qui, de passage à Taman Rasset, venaient, selon la coutume, saluer le marabout avant de reprendre la route de Motilinski. Ils dépouillèrent entièrement le marabout de tous ses effets et le jetèrent dans le fossé qui entoure la maison. Ils discutèrent ensuite sur ce qu'ils allaient faire de son corps et s'ils allaient ou non me tuer, en kafer mécréant, comme mon maître. Sur l'intervention des haratins du bled et de leur chef qui, au bruit de la fusillade, était accouru, je fus épargné et rendu libre. Pour le marabout, les uns voulaient l'emporter et le cacher, les autres voulaient l'attacher à un arbre qui se trouve non loin de la maison dans l'oued et le livrer en pâtures aux chiens du Touareg Chikad de la tribu des Dagrali, qu'il savait être l'ami personnel du marabout. Enfin, d'autres Touaregs encore qui se désintéressaient de la question et trouvaient suffisant de satisfaire leur désir à l'aide des victuailles trouvées dans la maison, mirent fin à la discussion en obligeant chacun à veiller à sa part de butin. Le corps du marabout fut momentanément oublié. Les assassins passèrent la nuit à boire et à manger. Le lendemain matin, la discussion fut reprise sans qu'une solution définitive fût adoptée et le corps du marabout fut abandonné sans avoir été mutilé. Dans la matinée, les Touaregs purent encore tuer par surprise un militaire isolé qui, ignorant tout du drame, venait de Motilinski et se rendait chez le marabout porteur du courrier d'Insala. Vers midi, ils quittèrent Taman Rasset emportant leur butin. Les haratins donnèrent alors une sépulture aux marabouts et aux militaires. Le soir, je me mis en route pour aller aviser le poste de Fort Motilinski où j'arrivais le 3 décembre à midi. Le capitaine de Pommier ajoutait au récit de Paul les observations suivantes. Quel était le but des assassins ? À quel sentiment obéissait-il ? Parmi les sentiments primordiaux qui firent agir les assassins, il faut voir à coup sûr le fanatisme, guerre aux Roumi. Depuis longtemps, la propagande en faveur de la guerre sainte était active dans la région. De nombreux propagateurs venaient de l'Est, de chez les Sénoussistes, et avaient acquis à leur cause la fraction des Aït Loen, tribu Ogar, limitrophe de la région Asger. Le père de Foucault n'en ignorait rien. Le père de Foucault avait eu lui-même connaissance d'un complot ourdi en septembre par des haratins d'Amsel dans le but de l'assassiner, des papiers trouvés après sa mort par le capitaine de la Roche en font foi. Le père de Foucault ne s'en ouvrit jamais à personne. Ce n'est cependant pas là, vraisemblablement, l'unique cause de la conduite des assassins. Pourquoi s'attaquèrent-ils au père de Foucault, seul et prêtre qui avait forcé, par mille actes de charité et de bienveillance, la sympathie, sinon la reconnaissance de beaucoup de ceux qui l'approchaient? Doit-on y voir que l'œuvre de fanatique et penser que ceux-ci méconnurent les prescriptions du Coran qui recommande d'épargner les prêtres? Une autre cause du crime paraît beaucoup plus simple. La voici. Peu de choses étaient cachées chez le père de Foucault et tous savaient qu'il avait en dépôt des fusils, des carabines et des munitions. Il s'agissait de s'approprier ses armes, on trouverait peut-être par surcroît une forte somme d'argent chez ce généreux bienfaiteur. La bande n'ignorait pas enfin que la garnison de Motilinski, réduite à quelques hommes, ne pourrait rien contre elle. Mais alors, pourquoi les armes prises et la maison en leur possession, les pillards assassinèrent-ils le père de Foucault? Certains bruits recueillis pourraient laisser croire que ce ne fut que l'effet de la fatalité des circonstances. Le gardien du père de Foucault n'aurait pas reçu l'ordre de le tuer. Au contraire, Hébé, suivant la consigne reçue de Si Labed, son chef, aurait recommandé de le garder prisonnier, n'ignorant pas l'importance énorme que pouvait avoir ultérieurement un otage tel que le père de Foucault. On sait que l'ennemi agit ainsi plusieurs fois avec les Français faits prisonniers à Djanet et en région Asger. La venue de deux militaires sur les lieux du drame et la fusillade qui s'ensuivit auraient été les causes déterminantes de l'acte de l'assassin. Hébé et le meurtrier pourraient seuls faire la lumière sur ce point. Il convient de fixer ici un autre point. Ce n'est pas pour faire la guerre que le père de Foucault avait chez lui un petit arsenal. Il pouvait personnellement trouver refuge et protection au poste de Fort Motilinski et le commandant de poste, le capitaine de la Roche, s'était fait un devoir d'insister à plusieurs reprises auprès de lui depuis que des craintes d'insurrection et de pillage existaient pour qu'il vînt s'installer en lieu sûr à Taraouaout ou au bord même de Motilinski. Le père de Foucault opposa toujours un refus obstiné. Il aimait les pauvres gens au milieu desquels il vivait depuis 10 ans. Et il ne voulait pas les abandonner au milieu du danger alors qu'il estimait pouvoir leur être de quelque utilité. Il voulait les protéger et c'est dans ce but unique que, s'exagérant sans aucun doute les risques qu'il courait, il demanda des armes et fit construire un véritable petit fortin qui, en cas d'attaque, devait servir de réduit aux habitants de Tamanrasset et les aider à repousser les pillards. Eût-il été assassiné s'il n'avait eu chez lui aucune arme ? Quelle fut la conduite des Ogar dans ce triste événement? Il est possible, et probable même, qu'aucun des habitants présents à Tamanrasset le jour du drame n'a été au courant de la venue de la bande des Bais. Il n'y avait dans le village que les haratins. Le père de Foucault, n'ayant aucune confiance dans le principe fondamental de la méthode sénoussiste, guerre aux infidèles et union des croyants, craignait pour ses amis Ogar. Et il avait lui-même fait éloigner du centre les quelques imrades de la fraction des Dagr Ali qui l'habitaient en permanence. Il leur avait conseillé de demeurer dans la Koudia, en pleine montagne, avec les tentes, les femmes et les enfants. Beaucoup de ces pauvres gens parurent regretter leur bienfaiteur. Ils pouvaient être sincères, ne déplorassent-ils que la disparition de ces nombreux dons. Les meneurs de la bande des pillards assassins étaient des étrangers Asger auxquels s'adjoignirent des Ogar Aït Loen fanatiques, gagnés à la cause de la guerre sainte, habitant une région éloignée de Tamanrasset, de plus de 100 km de l'autre côté du massif montagneux, et l'on ne peut s'étonner qu'ils aient pu facilement s'acquérir en région Ogar le concours d'un ou de plusieurs fanatiques si nombreux dans l'islam parmi les Artani. Rien jusqu'à ce jour ne laisse croire qu'un seul imrad ou noble touareg de la région de la Koudia ait favorisé le plan des meurtriers. Toutefois, l'événement est encore bien récent et une sage prudence conseillent de laisser le temps accomplir son œuvre de perquisition avant que d'être affirmatif sur ce point. Au point de vue général, on peut dire qu'au moment de l'assassinat du père de Foucault, la totalité des cœurs hogards était acquise à la cause de nos ennemis et que leur plus cher vœu était celui de notre disparition très prochaine et définitive de la région. Motilinski, le 11 septembre 1917. Signé par le capitaine de Pommiers. À la suite du rapport officiel, le général Lapérine a fait écrire sous sa dictée une note concise et importante que voici. À mon avis, l'assassinat du révérend père de Foucault doit se rattacher à la lettre trouvée à Agadez dans les papiers de Kausen et dans laquelle un Européen, turc ou allemand, lui conseillait comme première mesure, avant de soulever les populations, de tuer ou prendre comme otage les Européens connus comme ayant de l'influence sur les indigènes et les chefs indigènes dévoués aux Français. Warkla, le 20 octobre 1917. Pour le général Lapérine, commandant supérieur des territoires sahariens, signé Bettembourg. Le général, causant avec le père Nouet des Pères Blancs le 7 septembre 1919, a de nouveau exprimé cette conviction que l'une des causes de l'attentat du 1er décembre 1916 doit être cherchée dans la puissante influence que le père de Foucault exerçait sur les populations du Hogar. Le père Nouet résume ainsi les paroles du général. La Turquie, poussée par l'Allemagne, voulait faire se soulever contre nous les Touaregs d'abord, puis toutes les tribus du désert. Les agents de cette politique se rendirent compte très rapidement que leur but ne pourrait être atteint si le père de Foucault restait au milieu des Touaregs du Nord, d'où rayonnait son influence. Ils décidèrent de s'en emparer et de le garder comme otage, mais leur résolution n'était pas, d'après le général, de le mettre à mort. Une bande fut lancée vers Tamanrasset, etc. En effet, il paraît tout à fait vraisemblable que, la guerre sainte étant prêchée dans toute l'Afrique française, le chef de la bande qui s'empara du père de Foucault ait voulu faire disparaître la cause principale qui s'opposait à la défection des Touaregs hogards, c'est-à-dire l'influence de ce grand personnage aimé qu'était l'ermite de Tamanrasset. Si l'on prétend que ce chef était de trop chétive espèce pour se laisser conduire par des considérations d'ordre général, et que l'appât du gain suffit pour expliquer son agression et l'acte des bandits de sa troupe, il est très facile d'admettre que les chefs principaux du mouvement insurrectionnel se servaient de ces bandits de second ordre et les associaient à des desseins plus vastes. Il faut se persuader que le monde musulman obéit à des chefs très bien renseignés et capables de très amples desseins. Je dois faire plusieurs autres remarques sur ce dernier acte de la vie, la mort à laquelle toute la vie nous prépare, si nous l'avons voulu. Le père de Foucault, depuis sa conversion, n'a pas cessé un jour de songer à cette heure après laquelle il n'y a plus d'heure et qui est la suprême occasion offerte à nos repentirs et à notre puissance méritante. Il est mort le premier vendredi de décembre, jour consacré au Sacré-Cœur, et d'une manière qu'il a souhaitée, ayant toujours désiré une mort violente donnée en haine du non-chrétien, acceptée avec amour pour le salut des infidèles de sa terre d'élection, l'Afrique. Trahi, garrotté, il a refusé de répondre aux injures comme aux questions de ceux qui l'entouraient et n'a pas dit un seul mot, imitant en cela encore le modèle divin « Jesus autem tacebat ». Peut-on prétendre qu'il est mort martyr, au sens exact de ce vocable, d'après la doctrine catholique ? Je dirai là-dessus ce que je sais. 5 semaines après l'assassinat, quand les renseignements recueillis furent apportés à Insala, le bruit courut que les assassins avaient enjoint au père de Foucault d'apostasier en récitant la Shehada, c'est-à-dire la formule de prière musulmane, et qu'il avait refusé. Une lettre adressée à M. de Blic pour lui annoncer la mort de son beau-frère en fait foi. Ni le rapport du capitaine de La Roche, ni celui du capitaine de Pommiers ne le mentionnent. Mais que le père de Foucault, pendant cette demi-heure de mauvais traitements et d'insultes qu'il a subies avant d'être tué, ait été sommé d'abjurer, cela demeure très vraisemblable, pour deux raisons. D'abord, ainsi que me l'écrit un officier saharien, parce que le contraire serait l'exception chez les musulmans qui ne séparent jamais la mort de la shéhada. En second lieu, parce que le propos rapporté par le domestique Paul a été par ce dernier répété en 1921. J'ai appris en effet qu'interrogé de nouveau au sujet du meurtre, le serviteur du père de Foucault a répondu « En ma présence, les ennemis ont simplement demandé où est le convoi, où sont les gens ?» Après la mort de Foucault, je les ai entendus dire entre eux « On lui a demandé de prononcer la shéhada, mais il a répondu « Je vais mourir ». Cette dernière phrase a été dite par des Aït Lohen dont j'ignore les noms. Aujourd'hui, il paraît donc probable que, selon la coutume, le père de Foucault a été sommé d'abjurer. Il paraît certain que l'assassinat ne suivit pas immédiatement le refus. L'arrivée des méharistes de Motilinski fut la cause déterminante de la mort. L'idée primitive était de faire prisonnier le père de Foucault. L'occasion s'offre de le tuer et on le tue de peur qu'il ne s'échappe et qu'on ne le délivre. Cependant, la haine du chrétien ne saurait être considérée comme étrangère à ce drame et le domestique Paul est de cet avis, puisque dans sa déposition, il dit qu'on l'a menacé de le tuer lui aussi comme mécréant. Il faut remarquer encore que le père de Foucault, ayant construit le fortin pour que les pauvres gens du village fussent à l'abri avec lui, ne voulut jamais les abandonner et que c'est donc de sa charité obstinée qu'il est mort. Lorsque des gens du Redzou se furent retirés, du côté de Debnat, ouest de Fort Motilinski, les corps des victimes ne restèrent pas longtemps abandonnés. Les haratins, n'ayant plus peur, s'approchèrent et inhumèrent les victimes dans le fossé du fortin, à quelques mètres de l'endroit où était tombé le père de Foucault. Le corps de celui-ci ne fut pas débarrassé des liens qui tenaient les bras attachés, mais après l'avoir déposé dans la fosse, les haratins, qui savaient que les chrétiens mettent les morts dans un cercueil, disposèrent autour du cadavre des pierres, des feuilles de papier et des fragments de caisses en bois. Puis, ils murèrent la porte du fortin. La première chose que fit le commandant du secteur du Hogar fut de se lancer à la poursuite de la bande des Felagas. Le Redzou fut accroché le 17 décembre et perdit plusieurs hommes. Ce ne fut que le 21 décembre que le capitaine de la Roche put se rendre à Tamanrasset. Il vint accompagné d'un sergent et d'un soldat. Dès son arrivée, il alla reconnaître les tombes, fit augmenter la couche de terre qui couvrait les corps, sur la tombe du père planta une croix de bois, puis à ses morts pour la France, il fit rendre les honneurs militaires. Alors seulement, l'officier pénétra dans l'ermitage fortifié. L'intérieur de la casbah avait été mis au pillage. Les bandits ont emporté tout ce qui pouvait avoir de la valeur. Le reste a été bouleversé, déchiré, brûlé en partie. Toute la bibliothèque et tous les papiers avaient été éparpillés dans la pièce qui servait de chapelle et de chambre. Ci-dessous, les divers objets trouvés. Quelques objets du culte, des objets de piété, livres de piété, les 4 volumes du dictionnaire et les 2 volumes de poésie ont pu être reconstitués intégralement, fourniture de bureau, un casque colonial, une table de campement, un lit de campement, un grand thermomètre, un certain nombre de lettres écrites par le révérend père dans la journée du 1er décembre, cachetées et timbrées, etc. Parmi les objets du culte et les objets de piété retrouvés dans le fortin, il y avait le chapelet du Saint-Prêtre, un chemin de croix fait de planchettes sur lesquelles, à la plume et très finement, il avait dessiné les scènes de la Passion, une croix de bois portant aussi l'image dessinée et très belle du corps du Christ. En remuant du pied le sol où toutes sortes d'objets avaient été jetés, le jeune officier découvrit dans le sable un tout petit ostensoir où paraissait être encore enfermée l'hostie sainte. Il le ramassa avec respect, l'essuya et l'enveloppa dans un linge. « J'étais bien ennuyé, racontait-il plus tard, car je sentais que ce n'était pas à moi de porter ainsi le bon Dieu. » Lorsque l'heure fut venue de quitter Tamanrasset, il prit le petit ostensoir, le mit devant lui sur la selle de son méhari et fit ainsi les 50 kilomètres qui séparent Tamanrasset de Fort Motilinski. Ce fut, dans le Sahara, la première procession du Saint-Sacrement. Arrivé au poste, son embarras fut grand. Monsieur Delaroche s'était souvenu en chemin d'une conversation qu'il avait eue un jour avec le père de Foucault. Comme il lui disait « Vous avez la permission de garder le Saint-Sacrement, mais s'il vous arrivait malheur, que faudrait-il faire ?» Le père avait répondu « Il y a deux solutions. Faire un acte de contrition parfaite et vous communier vous-même, ou bien envoyer par la poste l'hostie consacrée au Père Blanc. » Il ne pouvait se résoudre à ce second parti. Ayant alors appelé un sous-officier du poste, ancien séminariste et demeuré chrétien fervent, M. Delaroche tint conseil avec lui. Il leur parut meilleur que l'un d'eux se communiât lui-même. L'officier mit des gants blancs, qui ne lui avaient jamais servi, pour ouvrir la custode de l'ostensoir et s'assurer qu'il ne s'était pas trompé, que l'hostie y reposait. Elle était bien là, telle que le prêtre l'avait consacrée et adorée. Les deux jeunes gens se demandèrent l'un à l'autre « Est-ce vous qui la recevrez? Est-ce moi ?» Puis le sous-officier s'agenouilla et communia. Parmi les témoignages nombreux de respect et d'admiration qui furent adressés à la famille du père de Foucault, obligé de choisir, je publierai seulement la lettre du chef des Touaregs Hogard et celle de l'évêque de Viviers. Lettre de Moussa à Gamastan à Madame de Blic. Louange à Dieu unique. À la seigneurie de notre amie Marie, la sœur de Charles, notre marabout, que les traîtres et trompeurs, les gens d'Asger ont assassiné, de la part du Tébeul Moussa à Gamastan, à Ménocal du Hogard. Que le salut soit beaucoup sur notre amie Marie la dénommée. Dès que j'ai appris la mort de notre ami, votre frère Charles, mes yeux se sont fermés. Tout est sombre pour moi, j'ai pleuré et j'ai versé beaucoup de larmes, et je suis en grand deuil. Sa mort m'a fait beaucoup de peine. Moi, je suis loin de l'endroit où les traîtres voleurs et trompeurs l'ont tué, c'est-à-dire ils l'ont tué en Ahagar, et moi je suis en Adrar. Mais s'il plaît à Dieu, les gens qui ont tué le marabout, nous les tuerons jusqu'à ce que nous ayons accompli notre vengeance. Donnez le bonjour de ma part à vos filles, votre mari et tous vos amis. Et dites-leur, Charles le marabout n'est pas mort que pour vous autres seuls, il est mort aussi pour nous tous. Que Dieu lui donne la miséricorde et que nous nous rencontrions avec lui au paradis. Le 20 de Safar 1335, c'est-à-dire le 13 décembre 1916, traduit à Formotilinski le 25 décembre 1916.
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Lettre de Monseigneur Bonnet, évêque de Viviers, à Madame de Blic. Évêché de Viviers, 17 janvier 1917. Madame, le deuil qui vous afflige m'atteint trop douloureusement pour que je m'abstienne d'unir aux vôtres mes légitimes et profonds regrets. J'ai le sentiment bien vif de ce que vous perdez en la personne du révérend père de Foucault. J'ai peu connu, dans ma longue vie, d'âme plus aimante, plus délicate, plus généreuse et plus ardente que la sienne, et j'en ai rarement approché de plus sainte. Dieu l'avait tellement pénétré qu'il débordait par tout son être en effusion de lumière et de charité. Vous savez mieux que moi quelle prise avait sur son cœur et quelles ardeurs y allumaient les grandes et saintes amours de l'Église, de la patrie, de la famille. Vous savez à quel point fut héroïque son zèle pour le salut des âmes. Son départ pour le ciel sera, pour les contrées dont il préparait si habilement et si courageusement le retour à la foi, un irréparable malheur, à moins que le sang qui vient de les arroser ne leur soit une semence de chrétiens. Je ne me consolerai pas de ce malheur qui vous frappe si je ne songeais que votre cher et vénéré martyr est plus vivant que jamais, qu'il a cessé de souffrir, mais qu'il n'a pas cessé de nous aimer, qu'il est plus près de Dieu, plus puissant sur son cœur, et qu'il l'incline vers l'Église affligée, vers la France meurtrie, vers mon diocèse qui l'implore, vers sa famille qui le pleure. Veuillez agréer, Madame, l'hommage de mes respectueuses et bien vives condoléances. Frédéric, évêque de Viviers. La même année, remerciant Madame de Blic du memento qu'il avait reçu, Monseigneur Bonnet écrivait cette seconde lettre datée de la Toussaint. Évêché de Viviers, 1er novembre 1917. Cette précieuse image ne pouvait m'arriver plus opportunément que le jour où ma pensée le cherche pour lui adresser un ardent souvenir et une fervente prière dans l'immense légion de saints que l'Église propose aujourd'hui à notre particulière intention. Ce culte public que je lui rends aujourd'hui d'une façon collective, je le lui rends tous les jours dans le secret de mon âme, je lui dois tant. Il a si souvent prié efficacement pour mon diocèse et pour moi durant sa vie, et je dois taire tout ce qu'il m'a accordé de faveur depuis qu'il est plus près de Dieu. En décembre 1917, le grand ami du père, le général Lapérine, passa dans le Haut-Gard. Quelques semaines plus tard, il écrivait de Tombouctou à Madame de Blic. Je suis passé à Tamanrasset le 9 décembre 1917. J'ai estimé que l'on avait pris trop à la lettre les dernières volontés de votre frère, disant qu'il voulait être inhumé où il tomberait, et on l'avait laissé dans la tombe provisoire faite par son serviteur Paul dans le fossé de la maison, fossé qui avait des chances de se remplir d'eau aux premières pluies. À mon retour de Motilinski le 15 décembre, je l'ai fait exhumer et inhumer sur le sommet de la colline où est son borge, à 200 mètres environ à l'ouest de celui-ci. Cette colline est un simple mouvement de terrain, mais isolée au milieu de la plaine et se voyant de très loin. Les trois militaires indigènes tués en même temps que lui, dont deux, en essayant de le délivrer, ont été la cause involontaire de sa mort, sont enterrés à ses pieds. La tombe, fort simple et sans aucune inscription, est surmontée d'une croix en bois noir, mais plus grande et plus solide que celle qui était sur la tombe du fossé. De plus, par sa position même, elle se voit.

voit de très loin. Monsieur Luto, gouverneur général de l'Algérie, fait voter une somme pour lui élever un monument à Taman Rasset. Pour le faire sans manquer à ses dernières volontés, je compte laisser la tombe telle qu'elle, mais à 5 mètres environ de la tombe, sur la crête même du mouvement de terrain, je compte faire élever une grande croix en granit du Hogar, genre croix de mission, croix qui se verra de très loin. Votre frère était comme momifié lorsque nous l'avons exhumé, et l'on pouvait encore le reconnaître. Ce transfert a été bien émotionnant. Dans une autre lettre adressée au père Voilard, des pères blancs, le général disait « La balle, entrée derrière l'oreille droite, est sortie par l'œil gauche. Il a été enterré dans la position dans laquelle il a été tué, à genoux. Les coudes attachés derrière le dos, nous avons été obligés de l'enterrer dans cette position pour ne pas briser ses membres. Nous l'avons simplement enveloppé dans un linceul. » Pendant que se faisait ce dernier ensevelissement de son ami, le général était bien ému. Il s'étonnait aussi que le corps fût demeuré sans brisure et la figure si reconnaissable, tandis que ce qui restait des Arabes enterrés près de lui n'était qu'un peu de poussière. Un des soldats indigènes lui dit alors « Pourquoi es-tu étonné de ce qu'il est conservé ainsi, mon général ? Ce n'est pas étonnant, puisque c'était un grand marabout. » Ces mots m'ont été rapportés par un témoin qui les a entendus. Quand il donnait ainsi à Charles de Foucault une sépulture définitive et la plaçait sous le signe de la croix, qui seul explique la vie et la mort de l'ermite, le général ne se doutait pas qu'il marquait la place de son propre tombeau. On sait que cet autre grand serviteur du pays, conquérant ménager du sang de la France et du sang de ses ennemis, après avoir parcouru tant de fois à la tête de ses méharistes le Sahara qu'il avait pacifié, fut amené à tenter la traversée de son royaume par la voie de l'air en février 1920. L'avion, parti de Taman Rasset, et qui devait le porter en peu d'heures jusque dans notre colonie du Sénégal, se perdit parmi les brumes et s'abattit dans le désert. Blessé dans la chute, ayant souffert sans se plaindre pendant de longs jours, épuisé par la soif et la faim, la Périne mourait dans la région d'Anes Beraka le 6 mars et son corps, enveloppé dans les toiles de l'avion, chargé sur le dos d'un chameau, reprenait le chemin de Taman Rasset. Il fut inhumé là, près de son ami. Le père de Foucault l'a retenu au passage. Que sont devenus les ermitages habités par le père en divers points du Sahara ? J'ai tâché de l'apprendre et des témoignages me sont venus. La fraternité de Beni Abbès a été mise sous la garde des officiers français du bureau arabe. Elle sert d'abri aux pauvres nomades qui traversent le plateau. La chapelle, sans doute, n'a plus son prêtre qui, chaque matin, ordonnait au Christ d'y descendre plus inconnu qu'à Bethléem. Mais l'autel est demeuré. Les toiles où sont représentés Jésus, Marie et quelques saints pendent au mur. Les grosses colonnes rapprochées continuent de soutenir les soliveaux en bois de dattier et le toit de feuilles et de terre que la pluie avait un moment traversé. On a gardé le jardinier Hadj Ben Ahmed qui reçoit ses gages de France régulièrement. Quelques légumes poussent dans le jardin et la palmeraie a prospéré. À Ain Salah, plus rien. Le pied-à-terre du voyageur a été recouvert par les sables qui menacent à présent les murailles de l'enceinte et les feront éclater au premier jour de Simoun. J'ai de mauvaises nouvelles aussi de la cabane de la Koudia. On apprendra sans doute quelques jours que l'observatoire du père a été détruit. Il était au mois de mars 1920, fortement endommagé par les mulots qui foisonnent là-haut. Le fortin de Taman Rasset a bien tenu. La France l'occupe et le répare. Il sert de logement au lieutenant et d'abri au bureau du détachement de la compagnie saharienne. Les soldats cultivent le jardin. Ils y ont même semé des fleurs qu'un voyageur de mes amis a vues épanouies en février 1920. On peut souhaiter que ces reliques de terre et de pierre ne disparaissent pas trop vite. Mais le souvenir subsistera et s'épandra,
de l'homme qui ne chercha point, comme le reste des hommes, une maison commode, défendue contre le froid, le chaud et le passant.

On citera le nom de De Foucauld parmi ceux des serviteurs de Dieu. Il sera exalté dans les communautés chrétiennes qui ne manqueront pas de se lever au sein de l'islam. Des Kabyles, des Arabes, des Noirs, des Hindous, l'âme ouverte à la vérité et voyant de quel prix leur rançon fut payée, se rappelleront les apôtres qui ont travaillé pour eux dans la pauvreté, l'obscurité, l'extrême indigence de consolation. Puissent des missionnaires nouveaux hâter l'œuvre d'évangélisation préparée par le cardinal Lavigerie, par les Pères Blancs, par le grand moine fraternel Charles de Foucauld, envoyé à l'Afrique en signe de miséricorde et comme l'annonce du salut qui va venir pour elle. Seigneur Jésus-Christ, mêlez à nous, mêlez à vous cette foule de peuples et de tribus qui dépendent de nous. Seul remède à la mort, Dieu vivant, amenez à vous les âmes des musulmans depuis si longtemps abandonnées à l'erreur. Et pour cela, touchez d'abord quelques cœurs de notre France, par essence missionnaire. Mère encore incertaine et trop peu tendre de millions de sujets africains ou asiatiques. Votre serviteur Charles de Foucauld a montré la route. Il a supporté leur orgueil, leur dureté, leur trahison parfois. Il vous a pour eux tant supplié. Il a été le moine sans monastère, le maître sans disciple, le pénitent que soutenait dans la solitude l'espoir d'un temps qu'il ne devait pas voir. Il est mort à la peine. À cause de lui, ayez pitié d'eux. Faites part de vos richesses aux pauvres de l'islam et pardonnez leur trop longue avarice aux nations baptisées. De 1920 à 1931. Page complémentaire ajoutée par René Bazin en 1931. La renommée de ce grand serviteur de Dieu et de la France n'a cessé de s'étendre. Et d'abord, dans l'ordre qu'on peut appeler civil, quelques petits faits ont prouvé que ce solitaire, cet homme dépouillé de toute richesse, sans commandement, qui n'a rien fondé de son vivant, est entré après la mort dans la gloire, et il vaut mieux dire dans l'influence. À Beni Abbès, à l'entrée des bâtiments de l'infirmerie, une plaque commémorative a été placée. Elle porte l'inscription suivante. Infirmerie de Foucauld. À la mémoire du père Charles de Jésus, mort en martyr à Tamanrasset, en souvenir de son apostolat à Beni Abbès de 1901 à 1907. À Casablanca, une stèle a été élevée à la mémoire de Charles de Foucauld dans le parc Lyautey en novembre 1924. La compagnie des chargeurs réunis a donné à un de ses bateaux faisant le service de France à Buenos Aires le nom de Foucauld. Il existe à Alger une rue Père de Foucauld, un village d'Algérie près de Chellala porte également ce nom, de même le collège secondaire de Rabat au Maroc. À Strasbourg, le 29 décembre 1929, a été posée une plaque commémorative à l'endroit où se trouvait la maison natale de Charles de Foucauld et où l'on a bâti l'hôtel de la Banque de France. L'inscription est ainsi conçue. Ici s'élevait la maison où est né, le 15 septembre 1858, Charles de Foucauld, ancien officier de cavalerie, explorateur du Maroc, missionnaire, assassiné par les sénoucistes le 1er décembre 1916 à Tamanrasset, Sahara algérien. Un nombre considérable d'articles ont été publiés en France et dans les pays étrangers sur la vie et sur l'œuvre de Charles de Foucauld. La plupart des manuscrits de l'ermite ont paru dans le bulletin de l'association Charles de Foucauld. On pourrait relever quelques autres indices de l'admiration et de la gratitude des hommes pour celui qui explora le Maroc encore barbare, parcouru en tous sens à pied le Sahara, et connu et aima mieux que personne les âmes qui vivaient dans ces vastes espaces. Mais c'est dans l'ordre religieux que les faits les plus considérables se sont produits. Beaucoup de chrétiens se sont sentis portés à prier l'ermite du Sahara. Le peuple des fidèles, sans l'honorer d'un culte proprement dit,

0: et ne le devançant qu'en espérance, il a imploré, pour tant de besoins que nous avons, cette âme qui lui semble bénie. On assure que beaucoup de faveurs auraient été obtenues par l'intervention du père de Foucault. Des récits ont été transmis à l'autorité ecclésiastique. Ils sont soumis à son examen. Nous n'avons pas, en ce moment, à les résumer, encore moins à les citer. L'événement principal de cette période d'attente a été l'ouverture du procès informatif en vue de l'introduction de la cause de béatification de Charles de Foucault. Cette procédure a commencé à Gardaïa en mars 1927, c'est-à-dire 10 ans après la mort de l'ermite. Elle s'est continuée et se continue dans tous les diocèses où des renseignements peuvent être recueillis et des témoins entendus. On ne doit aucunement la confondre avec l'information que le Saint-Siège ordonne au début d'une procédure en vue de béatification qu'il a jugé bon de permettre. Elle n'est pas encore romaine et Rome n'en est pas saisie. Elle relève de l'ordinaire, c'est-à-dire dans le cas présent du préfet apostolique du Sahara, Monseigneur Nouet. C'est sous la direction de celui-ci et par son ordre que les premières démarches ont été entreprises. Une des conséquences de l'ouverture de ce procès informatif a été l'exhumation du corps de Charles de Foucault, transporté de Tamanrasset à El Goléa, à l'exception du cœur, qu'on a laissé au pays des Touaregs dans le monument élevé à la mémoire du général Lapérine. Une émotion qui peut se comprendre a été soulevée par ce transfert du corps de Charles de Foucault. Une certaine ignorance, un certain respect, moins pieux que romantique, ont inspiré des articles de regret ou de blâme dans la presse d'Afrique et celle de France. La mesure prise par l'autorité ecclésiastique est justifiée cependant par les plus fortes raisons et que voici. Premièrement, la translation du corps de Tamanrasset à El Goléa permet au préfet apostolique du Sahara de faire exercer une surveillance effective sur les restes vénérés de Charles de Foucault. Deuxièmement, elle rend facile et moins coûteux l'accès au tombeau pour les constatations officielles qui, au cours d'un procès de béatification, seraient prescrites par Rome. Troisièmement, elle met la tombe dans une région où les chrétiens la peuvent approcher et, si l'on veut, à la frontière chrétienne du grand pays des cailloux et des sables. Il importe de faire connaître de quelle façon eurent lieu la reconnaissance et le transport des restes mortels de Charles de Foucault, et nous publions presque intégralement les procès-verbaux des 21 et 26 avril 1929.
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Procès verbal de l'exhumation des restes du serviteur de Dieu, Charles de Foucault. En l'année 1929, le 18 avril, Mgr Gustave Nouet, préfet apostolique de Gardaïa, se trouvait à Tamanrasset dans le Haut-Gard pour y continuer le procès informatif sur l'héroïcité des vertus du serviteur de Dieu, le père Charles de Foucault, et pour l'enquête nécessaire au procès de son culte. Il avait en outre décidé de faire exhumer les restes du serviteur de Dieu dans l'intention de les faire transférer de Tamanrasset à El Goléa et de placer ainsi la tombe sous sa surveillance et sa protection. Il présida en personne la cérémonie, assisté du révérend père Antoine Constantin, membre du conseil de la Société des missionnaires d'Afrique, père blanc, et remplissant les fonctions de promoteur de la foi, du révérend père Robert Foka, notaire ecclésiastique, vice-chancelier de la préfecture de Gardaïa, du révérend père Charles Joyeux, vice-postulateur de la cause du père Charles de Foucault. Étaient présents, auprès de la tombe du père de Foucault, sise à la gauche du monument élevé à la mémoire du général Lapérine, monsieur le général Meynier, commandant des territoires du Sud, monsieur le capitaine Le Hureau, monsieur le lieutenant Dornan, commandant la région du Haut-Gard, les sous-officiers et les militaires de la garnison de Tamanrasset, messieurs Catlan, Delaunay, Lot et tous les Européens présents à Tamanrasset. À 3 heures de l'après-midi, des indigènes furent requis pour creuser la tombe. Quand ils eurent retiré, sur une profondeur d'environ 1 mètre, une terre sèche et sablonneuse, mélangée de cailloux, ils découvrirent les planches qui avaient primitivement servi à recouvrir le corps du serviteur de Dieu à défaut de cercueil. Ces planches provenaient de la porte de l'ermitage devant lequel fut massacré Charles de Foucault. Dès que ces planches furent enlevées, le corps du serviteur de Dieu apparut, pressé de tous côtés par de la terre qu'il fallait retirer à la main. Il ne présentait plus l'état de conservation signalé lors de la première reconnaissance qui avait eu lieu au 18 avril 1927. Momifié encore dans certaines parties, notamment dans la tête et le tronc, les extrémités des membres se détachèrent d'elles-mêmes. De plus, une corruption se manifestait sur le côté gauche où se trouvait couché en pleine terre le serviteur de Dieu. Le suaire qui l'enveloppait était à peu près complètement détruit, il n'en restait que des lambeaux. Le corps fut retiré de la tombe et enveloppé dans un nouveau suaire. Monsieur le général Meynier tint à rappeler brièvement le grand exemple laissé à tous par le serviteur de Dieu et insista surtout sur la passion qu'il avait de l'humilité et de l'effacement. Les militaires rendirent les honneurs et le corps fut porté par des sous-officiers dans le Borge où le père de Foucault passa les derniers jours de sa vie. Là, en présence de Mgr le préfet apostolique, on rechercha le cœur du serviteur de Dieu. L'opération fut facilitée par suite de la rupture du sternum qui avait été écrasé sous le poids de la terre, laissant libre plusieurs côtes. Mais il ne fut possible que de détacher le péricarde se présentant sous l'aspect d'un tissu parcheminé à l'intérieur duquel le cœur se trouvait réduit en poussière. Tel quel, le cœur fut placé dans un coffret destiné à rester à Tamanrasset et devant être déposé dans le monument élevé à la mémoire du général Lapérine. Le corps fut enseveli dans un double linceul et recouvert d'une soutane blanche ornée du cœur de Jésus selon la forme de l'habit que portait de son vivant le serviteur de Dieu. On lui ceignit également la taille d'un rosaire comme il en portait habituellement à la ceinture. Ainsi enseveli, il fut placé dans un premier cercueil de bois blanc et assujetti pour éviter les chocs de la route à l'aide des planches qui avaient servi à sa première sépulture. Le 20 avril, en présence de Monsieur le lieutenant Dornan, commandant le Haut-Gard, ce premier cercueil fut fermé, après qu'on y eut placé, dans un flacon de verre, scellé du sceau du préfet apostolique de Gardaïa, un document relatant ce qui venait d'être fait. Le cercueil, une fois fermé, fut entouré d'une tresse rouge sur laquelle Mgr le préfet apostolique apposa son sceau.

0: Puis il fut entouré d'une feuille de zinc et placé dans un second cercueil de bois dur portant cette inscription « Le père Charles de Jésus, vicomte de Foucault, massacré à Tamanrasset le 1er décembre 1916. » Le 20 avril, le coffret renfermant le cœur du père de Foucault fut placé dans le monument du général Lapérine. Ce coffret fut scellé aux armes du préfet apostolique et enfermé dans une caisse de bois blanc, à l'intérieur de laquelle un second document, scellé dans un flacon de verre, indique que la clé du coffret se trouve entre les mains du préfet apostolique de Gardaïa et attachée au présent procès-verbal. Enfin, le 21 avril à 9h, le cercueil fut acheminé par voiture automobile sur El Golea. Fait à Tamanrasset le 21 avril 1929. Procès verbal de la mise en caveau du serviteur de Dieu Charles de Foucault. Parti de Tamanrasset le 21 avril 1929, le corps du serviteur de Dieu Charles de Foucault arriva à El Golea le 25 avril à 11h. Il fut aussitôt placé dans les locaux de la mission des Pères Blancs. Le lendemain matin, vendredi 26 avril, à 7h, le cercueil fut porté à l'église d'El Golea et Mgr Nouet, préfet apostolique, donna l'absoute en présence de la population chrétienne. Après l'absoute, le corps fut conduit au domaine Saint-Joseph, où se trouve un village chrétien en formation et où un caveau avait été préparé. Mgr Nouet bénit lui-même la nouvelle tombe et expliqua en quelques mots aux fidèles présents pourquoi, en raison de la réputation de sainteté qui entoure la mémoire du père Charles de Foucault, il avait tenu à placer à El Golea, sous sa surveillance et sa protection, les restes du serviteur de Dieu. Puis il apposa son sceau sur les vis extérieures du cercueil et l'on glissa le cercueil dans le tombeau qui fut aussitôt scellé par une maçonnerie. Fait à El Golea les 26 avril 1929, signé par Mgr Nouet, ainsi que les révérends pères Constantin, Joyeux et Foca. En janvier 1931, le comte Béhougen visitait le Hogar. Il a écrit une brève et intéressante relation de son séjour à Tamanrasset, où l'attirait surtout le souvenir de Charles de Foucault. Journal des débats, 2 février. La petite bâtisse en terre battue que l'ermite a d'abord habité, simple couloir, on s'en souvient, divisé en 3 parties, entrée au milieu, chapelle à gauche et chambre à droite, est abandonnée complètement. Les murs s'effritent, les 2 piliers devant la maison sont encore debout, mais ils ne portent plus depuis longtemps la corde où séchait le linge. Le grand arbre, l'unique, l'étel à l'ombre duquel Charles de Foucault venait travailler au dictionnaire de la langue touareg, a été abattu par l'orage, mais couché à moitié sur le sol et raciné encore, il vit, il reste vert dans la fauve étendue. À quelques pas se dresse le grand borge historique du père de Foucault. C'est une grande bâtisse carrée, en toube, flanquée de 4 tours aux angles, les hauts murs sont percés de meurtrières. Devant la porte, un mur pare-balles montre que nous sommes en présence d'une construction militaire. Ce sont en effet les officiers du fort Motilinski qui avaient construit cette demeure pour le père, afin qu'il pût y vivre à l'abri d'un coup de main. Mais au milieu du mur, sur la crête, se dresse une petite croix faite par le père de 2 branches un peu tordues d'étel. On ne peut rien imaginer de plus poétique et de plus poignant que cette légère silhouette se profilant sur le ciel. L'officier qui nous fait visiter le Borge nous dit « C'est à Tamanrasset tout ce qui nous relie à la civilisation chrétienne, mais elle nous y relie bien. » C'est devant la porte, derrière le pare-balles, que le père a été assassiné, comme on le sait, par un sénoussiste. Jamais un targhi n'aurait commis ce crime. Les Touaregs aimaient et vénéraient le père comme un marabout, et ils conservent pieusement sa mémoire. On se demande comment le père de Foucault s'est laissé si facilement surprendre. Il savait que des bandes de fanatiques parcouraient le pays, on l'avait mis en garde. Il oublia la précaution la plus élémentaire, de regarder qui frappait avant d'ouvrir. La porte d'entrée du Borge est étroite et basse, à peine 1 mètre de hauteur. Il demande « Qui est là ?» C'est le courrier. Sans se découvrir, il entr'ouvre la porte, étend la main pour prendre les lettres. On saisit cette main et on tire dehors le père qui, surpris et affaibli par les privations, ne peut résister. Un coup de feu est tiré à bout portant. La balle qui tue le père va se fixer dans le mur de terre d'une des tours. Son cadavre est jeté dans le fossé. C'est avec émotion que, sur place, nous écoutons ce récit. La trace de la balle meurtrière est d'autant plus visible que des touristes curieux et irrespectueux ont voulu toucher l'endroit et ont un peu effrité la terre, ce qui fait que le trou a maintenant 5 cm de diamètre environ. Nous pénétrons à l'intérieur. Voici l'ancienne chapelle, la chambre. Nous montons sur les terrasses d'où la vue est splendide. À l'aurore et au coucher du soleil, ces hautes montagnes entourant le plateau, déjà à 1480 mètres d'altitude, ont des colorations de pourpre et d'or d'une richesse inimaginable. Au pied du Borge se dresse le monument du général Lapérine, une simple pyramide de Timshent, sorte de lion propre à certaines parties du Sahara, avec le médaillon de ce grand saharien. Mais cette simplicité est pleine de grandeur. C'est là qu'il est enterré. Sur le côté, une croix de bois est placée en avant de 3 tombes avec les pierres rituelles à la tête et aux pieds qui marquent les tombes musulmanes. C'est là qu'était enterré le père de Foucault et les 3 méharistes tombés avec lui. On a exhumé le cadavre du père qui repose maintenant au couvent des Pères Blancs à Belbéchir près d'El Goléa. On a laissé ici que son cœur, mais c'est un symbole. Cette décision de l'autorité ecclésiastique a été unanimement regrettée. Il n'y avait pas à craindre une profanation de tombe, les Touaregs et les Aratins sont trop respectueux de ce souvenir. Le général Lapérine et le père de Foucault, ces 2 vieux amis sahariens, sont, on peut le dire, les génies tutélaires de la France au Hogar et dans le désert. On doit cultiver leur mémoire, non seulement au point de vue moral, mais encore au point de vue matériel, et il semble que certaines mesures de précaution indispensables devaient être prises. J'ai dit le geste sacrilège des curieux, agrandissant la trace de la balle qui tua le père de Foucault, mais que dire de la destination actuelle du Borge ? C'est le dépôt de munitions et d'explosifs de la garnison. Il y a des mitrailleuses et des obus dans la cour intérieure. Les cartouches sont dans les chambres, les détonateurs dans l'ancienne chapelle, dont le dessus de porte est marqué d'une croix dessinée sur la terre par le Saint-Ermite. Il a fallu agir ainsi, car aucun autre bâtiment dans l'agglomération ne pouvait servir de poudrière, et l'autorité militaire est la première à regretter cet état des choses. Mais n'est-il pas scandaleux de ne pas mieux respecter des souvenirs d'une grandeur morale incontestable ? Lors de la tournée que vient de faire au Hogar M. Rosis, sous-directeur des territoires du Sud, il paraît qu'on l'a compris et qu'il est question de faire classer le Borge du père de Foucault comme monument historique. On ne peut que se féliciter de cette excellente idée et souhaiter qu'elle soit mise à exécution sans tarder. Qu'on donne les crédits nécessaires, 25 000 francs environ, pour construire un dépôt de munitions dans des conditions normales, car l'actuel est insuffisant et même dangereux, et qu'on rende à la vénération publique le lieu où vécut et fut assassiné le Saint-Père de Foucault. Un monastère des Pères Blancs n'y serait-il pas tout à fait à sa place ? Appendice, demandé à René Bazin, à l'un des hommes qui furent les amis du Père de Foucault, et s'entretinrent de l'œuvre avec lui. Association pour le développement de l'esprit missionnaire, surtout en faveur des colonies françaises. Fonder cette association fut une des pensées constantes du père de Foucault. « Après la paix, écrivait-il à l'un de ses amis, je ferai tout mon possible pour l'établissement définitif de notre union, allant où il faudra et restant en France autant qu'il le faudra. Que la volonté de Jésus se fasse en cela et en tout. » Les statuts de cette union, rédigés en 1909, ont été abrégés et simplifiés en 1913 et en 1916. Ils s'inspirent de 2 idées essentielles. La première est qu'il faut faire aujourd'hui un vigoureux effort d'évangélisation des infidèles et qu'il y a une grande négligence chez les chrétiens à l'égard de ce devoir primordial, notamment chez nous, Français, qui n'avons pas encore travaillé à l'évangélisation de nos frères musulmans sujets de la France. La seconde, qui donne à l'association sa caractéristique, c'est que ce dur travail ne s'accomplira pas si l'on cherche seulement à obtenir des aumônes et quelques prières. On doit encore demander, du plus grand nombre possible des catholiques, une préoccupation constante des infidèles, un esprit missionnaire. Ils y parviendront par une vie sérieusement chrétienne, qui maintiendra cette pensée et la fera passer en action. Le moyen pratique d'arriver à ce christianisme sincère, profond et actif, c'est de s'astreindre à l'observance d'une règle et de s'organiser en association. La pensée du père de Foucault s'étendait à tous les infidèles. Par conséquent, selon lui, chaque mère patrie devrait être appelée à constituer une union semblable pour les infidèles de ses colonies qui ne peuvent ordinairement parvenir à la connaissance de la vraie religion que par l'intermédiaire des peuples chrétiens dont ils dépendent. Il n'y a guère de plus large idée, ni de plus fraternelle, ni de plus pressante, approuvée d'abord en 1909 par Mgr Bonnet, évêque de Viviers, et par Mgr Livignac, supérieur général des Pères Blancs, puis par le cardinal Hamet en 1919, l'association a reçu des adhésions individuelles et des adhésions collectives de personnes ou de communautés. Dès qu'elle sera connue, elle attirera sans doute bien des cœurs. Elle est digne de réussir par son ampleur, par sa générosité, par l'aide même qu'elle fournit aux clergés et aux fidèles, en proposant une règle de vie, une discipline, orientée vers l'apostolat sous toutes ses formes. C'est le legs unique, le dernier conseil du père de Foucault à ses amis.
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Jésus. Ce traité, intitulé « Le château de l'âme », a été écrit par Thérèse de Jésus, religieuse de Notre-Dame du Mont-Carmel, pour ses sœurs et filles, les religieuses carmélites déchaussées. Les demeures. Jésus. Parmi les choses que l'obéissance m'a commandées, il y en a peu que j'ai trouvées aussi difficiles que celles d'écrire maintenant sur l'oraison. D'abord, il me semble que notre Seigneur ne m'en donna ni l'inspiration ni le désir. En second lieu, il se fait un tel bruit dans ma tête depuis 3 mois et elle est tellement fatiguée que je puis à peine écrire même pour les affaires indispensables. Par ailleurs, je le sais, la force de l'obéissance aplanit d'ordinaire les difficultés que l'on regarde comme insurmontables. Voilà pourquoi je me mets très volontiers à l'œuvre. Sans doute ma nature paraît s'en affliger beaucoup, car le Seigneur ne m'a pas accordé une vertu assez haute pour qu'elle ne ressente pas très vivement d'avoir à lutter contre des maladies continuelles et des occupations de toutes sortes. Qu'il daigne mener à bonne fin ce travail, celui qui, par amour pour moi, a accompli d'autres choses plus difficiles. Toute ma confiance est en sa miséricorde. Il me semble qu'il y aura peu à ajouter à d'autres écrits que j'ai composés par obéissance. Je crains plutôt de me répéter presque toujours. Je suis absolument comme ces oiseaux à qui l'on apprend à parler. Ils ne savent que ce qu'on leur enseigne et ce qu'ils entendent, et ils le répètent à satiété. Si le Seigneur veut que je dise quelque chose de nouveau, il me l'inspirera. Ou bien Sa Majesté daignera me rappeler à la mémoire ce que j'ai écrit ailleurs. Cette faveur même me suffirait, tant ma mémoire est mauvaise. Ce serait, en outre, une vraie joie pour moi de retrouver certains points qui, m'a-t-on assuré, étaient bien exposés et qui sont peut-être perdus. Dans le cas où le Seigneur ne m'accorderait pas même cette grâce et où mon écrit ne serait d'aucune utilité pour personne, j'aurais du moins, tout en me fatiguant et en augmentant mon mal de tête, gagné quelques mérites à obéir. Je commence donc cet acte d'obéissance, aujourd'hui fête de la très sainte Trinité de l'année 1577, dans ce monastère de Saint-Joseph du Carmel de Tolède, où je suis présentement. Pour tout ce que je dirai, je m'en rapporte au jugement de ceux qui me l'ont commandé et qui sont des personnages très instruits. Si j'énonce une proposition qui ne corresponde pas à l'enseignement de la Sainte Église catholique romaine, ce sera par ignorance et non par malice. On peut considérer cela comme certain, car je lui suis soumise comme je l'ai toujours été et comme je continuerai à l'être avec la grâce de Dieu. Que ce Dieu soit béni et glorifié à jamais, ainsi soit-il. Celui qui m'a ordonné cet écrit m'a dit que les sœurs de nos monastères de Notre-Dame du Mont-Carmel ont besoin qu'on leur explique certaines difficultés relatives à l'oraison. Il a pensé qu'elles comprendraient mieux le langage d'une femme et que, vu leur amour pour moi, mes paroles leur seraient plus efficaces que d'autres. Il est persuadé que cet écrit aura quelque importance pour elles si je réussis dans mon exposé. Voilà pourquoi c'est à elles que je l'adresse. D'ailleurs, il semblerait insensé de m'imaginer qu'il puisse être utile à d'autres personnes. Notre Seigneur me fera une grande grâce si quelqu'une de mes filles en retire profit pour le louer un petit peu plus, et Sa Majesté sait bien que tel est mon unique désir. Il est très clair, en outre, que dans le cas où je réussirai à dire quelque chose de bon, elles comprendront que cela ne vient pas de moi. Il n'y a en effet nul motif de le penser. Sans cela, elles n'auraient pas plus d'intelligence que moi-même, je n'ai d'aptitude pour de tels sujets, à moins que le Seigneur, dans sa miséricorde, ne daigne me l'accorder.

Première demeure. Chapitre 1. Elle traite de la beauté et de la dignité de nos âmes. Elle en donne une comparaison pour le faire comprendre. Elle montre quel profit apporte cette connaissance, ainsi que le goût des faveurs que nous recevons de Dieu. Elle explique enfin comment l'oraison est la porte de ce château dont elle parle. Tandis que je priais aujourd'hui notre Seigneur de parler à ma place, parce que je ne savais que dire, ni de quelle manière je devais commencer ce travail que l'obéissance m'impose, il s'est présenté à mon esprit ce que je vais dire maintenant, et qui sera, en quelque sorte, le fondement de cet écrit. On peut considérer l'âme comme un château qui est composé tout entier d'un seul diamant ou d'un cristal très pur et qui contient beaucoup d'appartements, ainsi que le ciel qui renferme beaucoup de demeures. De fait, mes sœurs, si nous y songions bien, nous verrions que l'âme du juste n'est pas autre chose qu'un paradis, où notre Seigneur, selon qu'il l'affirme lui-même, trouve ses délices. Dès lors, quelle doit être d'après vous la demeure où un roi si puissant, si sage, si pur, si riche de tous les biens, daigne mettre ses complaisances? Pour moi, je ne vois rien à quoi l'éminente beauté d'une âme et sa vaste capacité puissent être comparées. À la vérité, notre intelligence, si clairvoyante qu'elle soit, ne peut le comprendre. Comme elle ne saurait non plus se représenter Dieu. Car il nous le déclare, c'est à son image et à sa ressemblance qu'il nous a créés. Or si la chose est vraie, et elle l'est, il n'y a aucun motif pour nous fatiguer à vouloir comprendre la beauté de ce château, puisqu'il y a entre lui et Dieu la même différence qui existe entre la créature et le Créateur. Car il n'est qu'une créature. Mais il suffit d'apprendre de Sa Majesté que ce château est fait à son image pour avoir quelques légères idées de la dignité sublime et de la beauté de l'âme. Ce ne serait donc pas une minime infortune ni une petite confusion si par notre faute nous ne pouvions nous comprendre nous-mêmes ni savoir ce que nous sommes. Quelle ignorance ne serait pas, mes filles, celle d'une personne à qui l'on demanderait qui elle est et qui ne se connut pas elle-même ou qui ne sut pas quel est son père, quelle est sa mère, ni quel est son pays. Ce serait là une insigne stupidité. Or la nôtre est incomparablement plus grande, dès lors que nous ne cherchons pas à savoir ce que nous sommes et que nous ne nous occupons que de notre corps. Nous savons bien d'une façon générale que nous avons une âme, parce que nous l'avons entendu dire et que la foi nous l'enseigne. Mais quels biens sont renfermés en elle? Quel est celui qui habite au-dedans d'elle? Quelle en est la valeur inestimable? C'est là ce que nous ne considérons que rarement. Voilà pourquoi nous avons si peu à cœur de mettre tous nos soins à en conserver la beauté. Toute notre sollicitude se porte sur la grossièreté de l'enchâssure du diamant ou enceinte de ce château, c'est-à-dire sur notre propre corps. Considérons donc que ce château a, comme je l'ai dit, beaucoup d'appartements, les uns en haut, les autres en bas et sur les côtés, tandis qu'au centre, au milieu de tous les autres, se trouve le principal, celui où se passent des choses très secrètes entre Dieu et l'âme. Il est nécessaire que vous remarquiez bien cette comparaison. Peut-être m'aidera-t-elle, avec le secours de Dieu, à vous faire connaître quelques-unes des grâces qu'il lui plaît d'accorder aux âmes et la différence qu'il y a entre elles. Je m'y appliquerai jusqu'au point où je le croirai possible. Car personne, ni surtout une créature aussi misérable que moi, ne saurait les comprendre toutes, tant elles sont nombreuses. Quand il plaira au Seigneur de vous en favoriser, ce sera une grande consolation pour vous de savoir déjà que c'est là une chose possible. Et s'il ne vous les accorde pas, vous le louerez du moins de sa bonté infinie. De même qu'il ne nous est pas nuisible de considérer les biens du ciel et le bonheur dont jouissent les bienheureux, que c'est là, au contraire, un motif de joie pour nous et un stimulant pour travailler à l'acquisition de la gloire qu'il possède, de même il ne peut pas résulter de dommage pour nous à considérer qu'un Dieu si grand peut se communiquer dès cet exil à des vers de terre si abjects.
Il n'y en a pas non plus à aimer une bonté si excessive et une miséricorde si profonde. Je regarde comme certain que celui qui se scandalise quand il entend dire que Dieu peut accorder ici-bas une telle faveur est bien dépourvu d'humilité et d'amour du prochain. Et de fait, comment pourrions-nous ne pas nous réjouir de ce que Dieu accorde de telles grâces à un de nos frères ?

Cela l'empêche-t-il de nous faire les mêmes faveurs? Comment ne pas nous réjouir encore quand il manifeste ses grandeurs en qui il lui plaît? Il n'a parfois d'autre but que de les montrer au grand jour. C'est ce qu'il affirme au sujet de l'aveugle à qui il rendit la vue. Quand les apôtres lui demandèrent si cet homme était aveugle à cause de ses propres péchés ou à cause de ceux de ses parents. Ainsi donc, quand il accorde ses faveurs à certaines âmes, ce n'est pas parce que ces âmes sont plus saintes que d'autres à qui il les refuse, mais parce qu'il veut manifester sa grandeur, comme nous le voyons dans saint Paul et sainte Madeleine. Il nous invite d'ailleurs par là à le louer dans ses créatures. On pourra me dire que ces choses paraissent impossibles et qu'il serait bon de ne pas scandaliser les faibles. Mais que ceci n'y ajoute pas foi, c'est un moindre mal que d'empêcher de profiter de ces grâces les âmes à qui Dieu les accorde. Celles-ci seront, au contraire, remplies de joie et se stimuleront à aimer davantage celui qui les enrichit de tant de miséricorde quand elles verront qu'il possède tant de pouvoir et de majesté. D'ailleurs, il est évident pour moi que les âmes avec lesquelles je m'entretiens ne sont pas exposées à pareil danger. Elles savent fort bien et elles croient que Dieu donne encore de plus hautes marques de son amour. Pour moi, je suis persuadée que quiconque ne croit pas cette vérité ne la goûtera pas par expérience. Dieu, en effet, aime beaucoup que nous ne nous fixions pas de limites à ses œuvres. N'en mettez jamais non plus, vous, mes sœurs, que le Seigneur ne conduirait pas par cette voie. Revenons à notre splendide et délicieux château et voyons comment nous pouvons y pénétrer. Il semble que je dis une folie. Car si ce château est l'âme elle-même, n'est-il pas clair qu'elle ne peut y entrer? Je n'ignore pas que l'âme et le château sont une même chose. Et mon langage semble aussi insensé que si je disais à quelqu'un d'entrer dans un appartement où il est déjà. Mais vous devez savoir qu'il y a de grandes différences dans la manière d'habiter un appartement. Elles sont nombreuses les âmes qui se trouvent dans l'enceinte extérieure du château, là où se tiennent les gardes. Elles ne se préoccupent point d'y entrer, ni de savoir ce qu'il y a dans un si riche palais, ou quel est celui qui l'habite et quelles en sont les demeures. Vous aurez lu, sans doute, dans certains livres d'oraison, que l'on conseille à l'âme de rentrer au-dedans d'elle-même. Eh bien, c'est précisément de cela qu'il s'agit ici. Les âmes qui ne font pas oraison, me disait, il y a peu de temps, un grand théologien, sont comme un corps paralysé ou perclus, qui a des pieds et des mains, mais qui ne peut s'en servir. Certaines âmes, en effet, sont tellement infirmes est tellement habituée à ne s'occuper que des choses extérieures qu'on ne saurait les en tirer et qu'elles semblent dans l'impuissance de rentrer en elles-mêmes. Elles ont déjà contracté une telle habitude de vivre au milieu des reptiles et des bêtes qui se trouvent autour du château qu'elles en ont pris, pour ainsi dire, la ressemblance. Malgré la noblesse de leur nature et le pouvoir qu'elles avaient de converser avec Dieu lui-même, elles ne sont point sorties de cet état. Si elles ne s'appliquent pas à reconnaître combien est profonde leur misère et à y porter remède, si, de plus, elles ne portent pas leur regard sur elles-mêmes, elles seront changées en statue de sel, comme la femme de Lot qui avait regardé en arrière. D'après ce que je puis comprendre, la porte qui donne entrée dans ce château, c'est l'oraison et la considération. Je ne dis pas qu'il s'agit plutôt de l'oraison mentale que de la prière vocale. Dès lors que la prière est véritable, elle doit être accompagnée de la considération. Car la prière où l'on ne considère ni à qui on parle, ni ce qu'on dit, ni la nature de celui qui prie, ou celle de celui à qui on s'adresse, je ne saurais l'appeler oraison, alors même que l'on remuerait beaucoup les lèvres. Parfois, il est vrai, il y aura oraison, alors même que l'âme n'apporterait pas cette sollicitude. Cela viendra alors de ce qu'elle l'aura faite d'autrefois. Mais celui qui va ordinairement s'entretenir avec la majesté divine, comme il le ferait avec son esclave, qui ne considère pas même qu'il s'exprime mal ou non, et dit tout ce qui lui vient à l'esprit, ou ce qu'il a appris par cœur afin de le répéter ensuite à loisir, celui-là ne fait pas ce que j'appelle l'oraison.

Plaise à Dieu que personne parmi les chrétiens n'en ait une de cette sorte. Quant à vous, mes sœurs, j'espère de la bonté de Dieu que vous n'agirez jamais ainsi. Vous êtes d'ailleurs habituées à vous occuper des choses intérieures. Et c'est là un très bon moyen pour ne point tomber dans un tel abrutissement. Nous ne nous adressons donc point à ces âmes paralysées. Si le Seigneur lui-même ne leur commande pas de se lever, comme à cet homme qui, depuis 30 ans, était sur le bord de la piscine, elles sont bien à plaindre et grandement exposées à se perdre. Parlons plutôt à ces âmes qui finissent par rentrer dans le château. Tout engagées qu'elles sont dans le monde, elles ont pourtant de bons désirs. Elles se recommandent parfois et de loin en loin à notre Seigneur. Elles considèrent ce qu'elles sont, bien que ce ne soit pas d'une manière très approfondie. De temps en temps, dans le mois, elles font des prières où elles apportent la pensée de 1000 affaires dont leur esprit est presque toujours occupé, car elles sont tellement attachées aux choses de ce monde que leur cœur s'en va là où est leur trésor. Cependant, elles s'arrachent parfois à toute préoccupation terrestre. Or, c'est une grande chose pour trouver la porte du château que de se connaître soi-même et de constater que l'on suivait une mauvaise route. Enfin, ces âmes entrent dans les premières demeures d'en bas, mais elles y sont accompagnées de tant de reptiles qu'ils ne lui permettent ni de contempler la beauté du château, ni d'y trouver le repos. Néanmoins, c'est déjà beaucoup qu'elles soient entrées. Il vous semblera, mes filles, que ce langage est hors de propos. Car par la bonté de Dieu, vous n'êtes pas du nombre de ces âmes. Veuillez avoir patience, parce que sans cela, je ne puis vous exposer, comme je les comprends, certaines particularités intimes de l'oraison. Et encore plaise au Seigneur que je réussisse à dire quelque chose de bon. Ce que je veux vous exposer est très difficile à comprendre, quand on n'en a point l'expérience. Si vous l'avez, vous verrez que je ne puis me dispenser de toucher certains points qui, je le demande à la miséricorde de Dieu, ne vous regarderont jamais.

Chapitre 2. Elle parle de la laideur de l'âme qui est en état de péché mortel et de la manière dont Dieu a voulu en donner quelque idée à une personne. Elle expose également quelques pensées diverses sur la connaissance de nous-mêmes. Cette doctrine est avantageuse parce qu'elle renferme plusieurs points importants. Elle dit comment il faut comprendre ces demeures. Avant d'aller plus loin, je veux vous inviter à considérer quel spectacle ce serait de voir ce château si rempli de splendeur et de beauté, cette perle orientale, cet arbre de vie qui est planté au milieu des eaux vives de la vie qui est Dieu, lorsque l'âme tombe dans le péché mortel. Il n'y a pas de ténèbres plus profondes que celles où elle est plongée. Il n'y a rien de si obscur et de si noir qui puisse lui être comparé. Pour vous en faire une idée, qu'il vous suffise de savoir que ce soleil qui lui donnait tant de splendeur et de beauté et qui se trouve encore au centre d'elle-même n'y est que comme s'il n'y était pas. Il est éclipsé pour elle, bien qu'elle serait tout aussi apte à jouir de sa majesté que l'est le cristal à recevoir les rayons de l'astre du jour. Rien ne lui profite alors. De là vient que toutes les bonnes œuvres qu'elle fait en état de péché mortel ne sauraient lui mériter la gloire du ciel. Ses œuvres ne procèdent plus de Dieu, qui est le principe de toute vertu digne de ce nom. L'âme s'est séparée de lui. Elle ne peut donc être agréable à ses yeux. Enfin, le but de quiconque commet un péché mortel n'est pas de contenter Dieu, mais de plaire au démon. Or, le démon n'étant que ténèbres, la pauvre âme devient ténèbre comme lui. Je connais une personne à qui notre Seigneur a voulu montrer ce qu'est une âme en état de péché mortel. D'après cette personne, si on comprenait bien ce que c'est, nul ne se laisserait jamais aller à commettre un seul péché, dût-il, pour en fuir les occasions, s'exposer à tous les tourments imaginables. Voilà pourquoi elle a compris un désir si ardent que tous comprennent cette vérité. Plaise à Dieu de vous donner, mes filles, ce désir de le prier avec instance pour les âmes qui sont dans cet état. Car elles sont devenues ténèbres et leurs œuvres ne sont que ténèbres. Considérez bien ceci. Quand une source est très limpide, tous les ruisseaux qui en découlent le sont également. De même, c'est parce qu'une âme est en état de grâce que toutes les œuvres qu'elle accomplit alors sont agréables aux yeux de Dieu et des hommes. De telles œuvres procèdent de la source de vie. L'âme est comme un arbre planté au milieu de cette source, sans laquelle elle perdrait toute sa fraîcheur et tous ses fruits. C'est grâce à elle qu'elle est sustentée, qu'elle ne se dessèche pas et qu'elle porte de beaux fruits. Au contraire, l'âme qui, par sa faute, s'éloigne de cette source et se place dans une autre dont les eaux sont affreusement noires et infectes, ne peut produire qu'infortune et souillure. Vous devez bien remarquer ici que la source, ou ce soleil resplendissant qui se trouve au centre de l'âme, ne perd ni son éclat ni sa beauté. Il est toujours au-dedans de l'âme, et rien ne peut lui ravir sa magnificence. Mais l'âme, après le péché, et par rapport à ce soleil divin, comme le cristal que l'on expose au soleil matériel, après l'avoir recouvert d'un linge très noir. Il est évident que le soleil a beau éclairer, sa lumière ne produit rien sur ce cristal. Ô âme rachetée par le sang de Jésus-Christ, comprenez donc l'état où vous êtes tombée et ayez pitié de vous-même. Comment est-il possible que, si vous le comprenez, vous ne fassiez aucun effort pour enlever la poids du péché qui est sur le cristal de votre âme? Sachez donc que, si vous mourrez en cet état, vous ne pourrez jamais jouir de la lumière de ce soleil divin. Ô Jésus, quel désolant spectacle que celui d'une âme qui en est privée! Dans quel triste état ne se trouvent-elles pas, les pauvres demeures du château? Quel n'est pas le trouble de ceux qui les habitent, c'est-à-dire des sens? Quant aux puissances de l'âme, qui sont les chefs, les majordomes et les maîtres de ces demeures, quel n'est pas leur aveuglement et leur mauvaise administration? Enfin, dès lors que l'arbre est planté sur un sol qui n'est autre que le démon, quel fruit peut-il donner?
Un homme de Dieu me disait un jour qu'il ne s'étonnait point de tout ce que pouvait faire celui qui est en état de péché mortel, mais plutôt de ce qu'il n'en faisait pas davantage. Que Dieu, dans sa miséricorde, daigne nous préserver d'un tel mal. Il n'y a rien ici-bas qui mérite le nom de mal, si ce n'est le péché, puisqu'il engendre des maux dont la durée sera sans fin. Voilà, mes filles, le mal que nous devons toujours redouter et dont nous devons prier Dieu de nous préserver. Si, en effet, Dieu lui-même ne garde la cité, c'est en vain que nous y travaillerons, car nous sommes la faiblesse même. Cette personne à qui Dieu daigna montrer une âme en état de péché mortel disait qu'elle avait retiré de cette vision un double profit. Tout d'abord, elle en avait conçu une crainte extrême d'offenser Dieu. Voilà pourquoi elle le conjurait sans cesse de ne pas la laisser tomber dans le péché dont elle voyait les si terribles châtiments. En second lieu, elle trouvait là un miroir d'humilité, car elle considérait que toutes nos bonnes œuvres ne viennent pas de nous comme de leurs principes, mais de cette source où est planté l'arbre de nos âmes et de ce soleil divin dont la chaleur vivifie nos œuvres. Cette vérité, ajoute-t-elle, se présente à elle avec tant d'évidence que, si elle accomplit ou voit accomplir par d'autres quelques bonnes actions, elle la fait remonter aussitôt à son principe, car elle comprend comment nous ne pouvons rien sans le secours de Dieu. De là vient encore qu'elle en loue Dieu immédiatement et que, d'une manière générale, elle n'a jamais le moindre retour sur elle-même à la vue des bonnes œuvres qu'elle peut accomplir. Ce ne serait pas un temps perdu, mes sœurs, que celui que nous emploierions, vous, à lire ces réflexions, et moi, à les écrire, si nous en retirions le double profit dont je viens de parler. Les théologiens et les personnes expérimentées connaissent fort bien ces vérités. Mais nous autres femmes, pauvres ignorantes, nous avons besoin d'être aidées en tout. C'est peut-être pour ce motif que le Seigneur nous donne la connaissance des comparaisons de cette sorte. Qu'il lui plaise dans sa bonté de nous accorder la grâce d'en profiter. Il est très difficile de comprendre ces choses intérieures. Voilà pourquoi, ignorante comme je le suis, je dirais forcément beaucoup de choses superflues et hors de propos avant de réussir à en dire une de bonne. Il faudra donc de la patience à qui

0: mais on nous y parle seulement de ce que nous pouvons par nous-mêmes. Quant à ces faveurs surnaturelles que Dieu opère dans l'âme, on nous en dit peu de choses. Si donc on vient à en traiter et à l'expliquer de diverses manières pour nous en donner l'intelligence, nous éprouverons une vive consolation à contempler ce céleste château de l'âme, si peu connu des mortels, bien qu'il soit recherché d'un grand nombre. Le Seigneur, il est vrai, a jeté quelques lumières sur ce point par d'autres écrits que j'ai composés. Cependant, je le reconnais, il y a, depuis lors, certaines particularités que je comprends beaucoup mieux, et ce sont surtout les plus difficiles. Le fâcheux, c'est que, pour arriver à les exposer, il me faudra, je le répète, dire une foule de choses qui sont déjà très connues, et il ne saurait en être autrement quand on a l'esprit aussi peu cultivé que le mien.
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Revenons maintenant à notre château et à ses nombreuses demeures. Vous ne devez pas considérer ces demeures comme si elles étaient l'une à la suite de l'autre et à la file. Portez les regards au centre du château. C'est là qu'est la demeure, le palais où habite le roi. De même que le fruit savoureux du psalmiste est tout entier recouvert d'une foule d'écorces qui l'entourent, ainsi ce palais a-t-il tout autour de lui et au-dessus une foule de demeures. D'ailleurs, quand il s'agit des choses de l'âme, il faut toujours les voir dans leur plénitude,

dans leur largeur et dans leur amplitude, sans craindre d'exagérer. Car la capacité de l'âme dépasse de beaucoup tout ce que nous pouvons imaginer. Enfin, toutes les parties du château reçoivent la lumière du soleil qui s'y trouve. Il est très important de ne pas reléguer, pour ainsi dire, dans un coin et de ne pas mettre dans la contrainte les âmes qui s'adonnent quelque peu ou beaucoup à l'oraison. Laissez-les aller librement par ces demeures qui se trouvent en haut, en bas ou sur le côté, dès lors que Dieu les a appelées à une si haute dignité. Ne les obligez pas à rester longtemps dans une seule demeure, serait-ce celle de la connaissance propre. Celle-ci, cependant, remarquez-le bien, est tellement nécessaire que, seriez-vous dans la demeure même où réside le Seigneur, vous ne devriez jamais, malgré votre élévation, perdre de vue ce que vous êtes. Et le voudriez-vous que vous ne le pourriez pas? Car une âme humble doit toujours travailler comme l'abeille qui fait son miel dans la ruche. Sans cela, tout est perdu. Sachez-le néanmoins. L'abeille ne manque pas de sortir de sa ruche et de voler de fleur en fleur pour y butiner. Ainsi doit faire l'âme qui considère sa propre misère. Qu'elle m'en croit, et prenne parfois son vol pour contempler la grandeur et la majesté de son Dieu. Là, elle découvrira sa propre bassesse beaucoup mieux qu'en elle-même, et elle sera plus à l'abri des reptiles qui entrent dans les premières demeures où elle s'exerce à la connaissance de soi. Sans doute, c'est, je le répète, une grande miséricorde de Dieu qu'elle s'applique à se connaître. Mais comme on a coutume de le dire, le plus contient le moins. Aussi, croyez-moi, vous pratiquerez beaucoup mieux la vertu en considérant les perfections divines qu'en tenant toujours le regard fixé sur votre propre limon. Je ne sais si je me fais suffisamment comprendre, mais cette connaissance de nous-mêmes est tellement importante que je ne voudrais jamais voir en vous la moindre négligence sur ce point, quelque élevé que vous fussiez dans la contemplation des choses célestes. Tant que nous vivrons sur la terre, il n'y a rien de plus nécessaire pour nous que l'humilité. Je le dis donc de nouveau. Il est très bon. Il est excellent même de s'appliquer à entrer dans la demeure où l'on s'occupe de cette vertu avant de prendre son vol vers les autres, parce qu'elle est le chemin qui y conduit. Dès lors que nous pouvons prendre une voie qui est sûre et facile, pourquoi voudrions-nous avoir des ailes pour voler? N'est-il pas préférable de nous appliquer à la suivre toujours mieux? À mon avis, toutefois, nous n'arriverons jamais à nous connaître nous-mêmes si nous ne cherchons à connaître Dieu. La vue de sa grandeur nous montrera notre bassesse, celle de sa pureté, nos souillures, et son humilité nous découvrira combien nous sommes loin d'être humbles. Il y a deux avantages à cette considération. Le premier, c'est que si une chose blanche paraît beaucoup plus blanche quand elle est à côté d'une noire, et si une noire, au contraire, paraît beaucoup plus noire à côté d'une blanche, il en est de même des perfections divines. Elles paraissent beaucoup plus éclatantes quand elles sont mises au regard de notre bassesse. Le second, c'est que notre intelligence et notre volonté acquièrent une plus haute noblesse et se disposent mieux pour toutes sortes de biens quand l'âme jette les yeux tour à tour sur Dieu et sur elle-même, tandis qu'il y a beaucoup d'inconvénients à ne considérer jamais que le limon de nos misères. En parlant des âmes qui sont en état de péché mortel, nous avons déjà dit jusqu'à quel point elles sont semblables à des eaux noires et infectes. Je ne dis pas que les âmes qui sont dans la première demeure leur ressemblent, Dieu nous en préserve. Il ne s'agit que d'une simple comparaison. Mais si nous sommes toujours plongés dans la considération de notre propre misère, nous ne sortirons jamais de la fange de la crainte, de la pusillanimité et de la lâcheté. On se dit, me regarde-t-on ou non? Si je suis cette voie, ne va-t-il pas m'arriver quelque malheur? Oserais-je entreprendre cette œuvre? Ne serait-ce pas là de l'orgueil de ma part? Est-il bien qu'une personne misérable comme moi s'occupe d'une chose aussi élevée que l'oraison? Ne va-t-on pas concevoir de moi une opinion trop favorable si je ne suis pas la voie commune à tous les mortels? Les extrêmes ne sont pas bons, même dans les pratiques de vertu. Pécheresse comme je le suis, ne vais-je pas m'exposer à tomber de plus haut? Peut-être resterai-je en chemin et serai-je un scandale pour les bons? Une personne comme moi ne doit point prétendre à des singularités.
Hélas, mes filles. Comme elles sont nombreuses les âmes à qui le démon a dû causer les plus graves préjudices par des réflexions de ce genre. Elles regardent comme de l'humilité toutes ces pensées et beaucoup d'autres que je pourrais rapporter. Cela vient de ce que nous ne nous connaissons pas encore. La connaissance de nous-mêmes est déviée. Et si nous ne sortons jamais de la considération de nos misères, il n'y a pas lieu de s'en étonner. On peut s'attendre à cela et à quelque chose de pis. Aussi, mes filles, je vous en conjure, portez les regards sur le Christ, notre bien. C'est là que vous apprendrez la véritable humilité. Portez-les également sur les saints. Cette vue ennoblira votre entendement, comme je l'ai déjà dit, et la connaissance de vous-même ne vous rendra plus rampante et pusillanime. Il ne s'agit sans doute ici que de la première demeure. Néanmoins, elle est très riche. Elle est même d'un si haut prix que l'âme qui se débarrasse des reptiles qui s'y trouvent ne peut manquer de passer plus avant. Mais il est bon de savoir combien sont terribles les artifices et les ruses que le démon emploie pour empêcher les âmes de se connaître et de se rendre compte du chemin qu'elles doivent suivre. D'après mon expérience, je pourrais vous donner des marques excellentes de ces premières demeures. Voilà pourquoi je vous dis de considérer qu'elles renferment non pas un petit nombre seulement, mais une infinité d'appartements. Les âmes y pénètrent de bien des façons. Les unes et les autres y arrivent animées d'une bonne intention. Mais comme l'intention du démon est toujours si perfide, il doit mettre dans chacune de ces demeures plusieurs légions de mauvais esprits afin d'empêcher les âmes de passer aux autres demeures. Et comme les pauvres âmes ne le comprennent pas, il leur dresse toutes sortes d'embûches pour les tromper. Son pouvoir, toutefois, est moins grand vis-à-vis de celles qui sont plus rapprochées de la demeure où habite le roi. Dans ces premières demeures, au contraire, les âmes sont encore imprégnées de l'esprit du monde, plongées dans ses plaisirs, enivrées enfin par ses honneurs et ses prétentions. Les sens et les puissances qui sont les vassaux que Dieu leur a donnés ne sont pas encore assez forts par eux-mêmes. Ces âmes sont facilement vaincues, malgré leur désir de ne point offenser Dieu et malgré leurs bonnes œuvres. Celles qui se verront en cet état doivent recourir souvent et de leur mieux à Sa Majesté, prendre sa Sainte Mère pour avocate et supplier les saints de les soutenir dans ce combat, puisque leurs serviteurs ont peu de force pour se défendre eux-mêmes. À la vérité, dans quelque état que l'on se trouve, il faut le secours de Dieu. Que Sa Majesté daigne nous le donner dans sa miséricorde, ainsi soit-il. Oh, que cette vie est pleine de misère! Comme j'ai longuement parlé ailleurs des inconvénients qu'il y a à ne pas bien comprendre ce qui concerne l'humilité et la connaissance de nous-mêmes, je ne m'y arrête pas davantage ici, mes filles, bien que ce soit le plus important pour nous. Et encore, plaise à Dieu que j'ai dit quelque chose qui vous soit profitable. Toutefois, remarquez-le bien. Ces premières demeures ne reçoivent encore presque rien de la lumière qui sort du palais où réside le roi. Elles ne sont pas cependant complètement dans les ténèbres. Elles ne sont pas noires non plus, comme quand l'âme est en état de péché, mais il y a quelque peu d'obscurité. Je ne m'explique pas bien. Je veux dire que si celui qui est dans l'appartement ne peut voir cette lumière, ce n'est pas parce que la demeure n'est pas éclairée, mais parce que toute cette foule de couleuvres, vipères et reptiles venimeux qui y sont entrés avec l'âme ne la laissent pas profiter de la lumière. Voilà quelqu'un qui entre dans une salle où le soleil darde vivement ses rayons. Mais ses yeux sont tellement couverts de boue qu'il ne peut presque pas les ouvrir. Or, bien que la salle soit éclairée, il ne jouit pas de son éclat à cause de l'obstacle qu'il porte sur les yeux ou à cause des bêtes féroces et des bêtes fauves qui l'empêchent de voir autre chose qu'elle-même. Telle doit être, à mon avis, une âme qui, sans être en mauvais état, est encore, comme je l'ai dit, très plongée dans les choses de ce monde, préoccupée des biens terrestres, de l'honneur et des affaires. En fait, voudrait-elle se contempler et jouir de sa propre beauté, qu'elle n'y réussirait pas et qu'elle serait impuissante, se semble, à se débarrasser de tant d'obstacles. Il convient donc beaucoup, si l'on veut entrer dans les secondes demeures, que chacun, selon son état, s'applique à se dégager des soucis et des affaires qui ne sont point indispensables.
Cette mesure est tellement importante pour celui qui veut parvenir à la demeure principale que je regarde comme impossible qu'il y arrive jamais s'il ne commence par le moyen dont je parle. Il ne pourra même pas rester dans la demeure où il est, sans courir de grands dangers, bien qu'il soit déjà entré dans le château. Car il est impossible qu'au milieu de bêtes si venimeuses, il n'en soit pas mordu une fois ou l'autre. Quel malheur ce serait, mes filles, si nous qui sommes à l'abri de tant de dangers et avons déjà pénétré bien plus avant dans les autres demeures secrètes du château, nous venions par notre faute à retomber dans la confusion de ces premières demeures. À cause de nos péchés, il doit y avoir beaucoup de personnes qui, après avoir été comblées des grâces de Dieu, sont retombées par leur faute dans ce misérable état. Ici, dans cette maison, nous sommes libres quant à ce qui regarde l'extérieur. Plaise à Dieu que nous le soyons également quant à l'intérieur, ou qu'il daigne lui-même nous accorder cette grâce. Abstenez-vous, mes filles, de ces sollicitudes qui vous sont étrangères. Sachez qu'il y a peu de demeures dans ce château où les démons ne livrent leurs assauts. À la vérité, il en est quelques-unes où, comme je crois l'avoir dit, les gardes, c'est-à-dire les puissances de l'âme, ont assez de force pour lutter contre lui. Mais nous avons un besoin extrême de veiller sans cesse pour découvrir ses pièges et ne pas nous laisser tromper quand il se transforme en ange de lumière. Il peut nous nuire dans une foule de circonstances, en s'insinuant peu à peu, et nous ne le comprenons que lorsque le mal est fait. Je vous ai déjà dit qu'il agit à la façon d'une lime sourde. Nous devons le découvrir dès le début. Je vais vous donner quelques exemples pour vous aider à le mieux comprendre. Il inspire à une sœur de si vifs désirs de pénitence qu'elle s'imagine ne pouvoir goûter de repos qu'à la condition de torturer son corps. Ce principe est bon. Mais si la prieure a défendu de se livrer à des pénitences sans sa permission, et que cette sœur, trompée par le démon, croit devoir passer outre parce qu'il s'agit d'une chose excellente, et continue en cachette à se torturer au point de perdre la santé et de ne pouvoir suivre la règle, vous voyez où l'a mené un tel bien. Le démon suggère à une autre sœur un zèle très ardent pour la perfection. Ce zèle est excellent. Mais il peut la pousser à regarder les moindres fautes commises par ses compagnes comme des manquements graves et à surveiller leurs imperfections pour les dénoncer à la prieure. Il y a plus. Avec ce grand zèle dont elle est animée pour l'observance de la règle, elle ne verra même pas parfois ses propres fautes. Et comme les autres religieuses ignorent ses intentions, elles ne prendront peut-être pas en bonne part une telle sollicitude. Le mal que le démon prétend faire là n'est pas petit. Il veut refroidir la charité et l'amour que les sœurs se portent mutuellement, ce qui serait un grand malheur. Sachons bien, mes filles, que la véritable perfection consiste dans l'amour de Dieu et du prochain. Et plus nous serons fidèles à garder ce double précepte, plus nous serons parfaites. Notre règle et nos constitutions ne sont que des moyens de l'accomplir de notre mieux. Laissons donc ce zèle indiscret qui peut nous causer beaucoup de mal et que chacune d'entre nous se contente d'examiner sa propre conduite. Comme j'ai longuement traité ce sujet dans un autre écrit, je n'en dis pas davantage maintenant. Cet amour que vous devez avoir les unes pour les autres est tellement important que je voudrais que vous ne le perdiez jamais de vue. Si vous alliez examiner chez vos sœurs ces petits riens qui parfois ne sont même pas des imperfections, mais que par suite de votre ignorance, vous prendriez peut-être en mauvaise part, vous pourriez perdre la paix de l'âme et troubler les autres. Vous voyez comment une pareille perfection vous coûterait cher. Le démon pourra, en outre, susciter ce même zèle indiscret vis-à-vis de la prieure. La tentation alors sera plus dangereuse. Voilà pourquoi il faut beaucoup de discrétion. Si, en effet, la prieure agit contre la règle et la constitution, vous ne devez pas toujours le prendre en bonne part, mais vous aurez soin de l'avertir. Et supposez qu'elle ne se corrige pas, vous préviendrez le supérieur. Cela est un acte de charité. Il en sera de même si vous remarquez dans les sœurs quelques manquements graves. Car
Laisser tout passer par crainte que ce ne soit une tentation serait une vraie tentation. Mais remarquez bien,

bien que, pour ne point vous laisser tromper par le démon, vous ne devez pas vous entretenir de ces choses les unes avec les autres. Le démon pourrait en retirer beaucoup de profit et introduire parmi vous l'habitude de la médisance. Vous n'en parlerez donc, comme je l'ai dit, qu'à la personne qui peut y apporter un remède. Grâce à Dieu, cette remarque n'a pas tant d'importance ici, vu le silence si continuel que nous gardons. Il est bon toutefois que nous nous tenions sur nos gardes.

Deuxième demeure, chapitre unique. Elle montre combien il est important de persévérer pour arriver aux dernières demeures, quels combats terribles sont livrés à l'âme par le démon, et de quelle nécessité il est de ne point s'égarer dès le début, si l'on veut réussir. Elle indique un moyen qui, d'après son expérience personnelle, est très efficace. Nous allons commencer maintenant à parler des âmes qui entrent dans les secondes demeures et nous verrons ce qu'elles y font. Je voudrais être brève, dès lors que j'en ai parlé ailleurs tout au long. Mais il me sera impossible de ne pas me répéter sur beaucoup de points, vu que je ne me rappelle plus ce que j'en ai dit. Si du moins je savais exposer ces mêmes pensées d'une manière différente, vous n'en éprouveriez, j'en suis sûre, aucun ennui. Car dans ce cas, on ne se lasse jamais de lire les livres qui traitent de ces matières, quelque nombreux qu'ils soient. Nous parlons donc des âmes qui ont déjà commencé à s'adonner à l'oraison. Elles ont compris combien il leur importe de ne pas rester dans les premières demeures, mais bien souvent, elles n'ont pas le courage de les abandonner, parce qu'elles ne s'éloignent pas des occasions. Il y a là un grave danger. C'est néanmoins une grande miséricorde de Dieu qu'elles s'appliquent de temps en temps à fuir les couleuvres et les bêtes venimeuses et comprennent qu'il est bon de s'en détourner. Ces âmes, à un certain point de vue, ont beaucoup plus à souffrir que celles qui se trouvent dans les premières demeures. Mais elles ne courent plus autant de dangers, parce qu'il semble que déjà elles les comprennent. Il y a donc un espoir sérieux qu'elles pénétreront davantage dans l'intérieur du château. J'ai dit qu'elles souffrent beaucoup plus que celles qui habitent les premières demeures. Ces dernières, en effet, sont comme des muets qui se trouvent en même temps privées de l'ouïe, et qui, pour ce motif, souffrent moins de l'impuissance de parler que s'ils entendaient sans pouvoir parler. Ce n'est pas toutefois un motif pour eux de préférer un pareil état, car enfin, il est très utile d'entendre ce qu'on nous dit. Les âmes qui habitent les secondes demeures entendent donc les appels que leur adresse le Seigneur, parce qu'elles sont plus rapprochées du palais où réside le Dieu de toute majesté. C'est en effet un très bon voisin, et il a tant de miséricorde et de bonté. Sans doute, ces âmes s'occupent encore de leurs passe-temps, de leurs affaires, de leurs plaisirs et des bruits du monde. Elles font des chutes, puis elles se relèvent de leurs fautes. D'ailleurs, les reptiles sont si venimeux, si dangereux et si remuants qu'il est presque impossible qu'elles ne trébuchent pas et ne soient pas exposées à tomber. Néanmoins, ce Seigneur de nos âmes estime tant que nous l'aimions et que nous recherchions sa compagnie qu'il ne manque pas, à un moment ou l'autre, de nous appeler et de nous inviter à nous rapprocher de lui. Sa voix est tellement suave que la pauvre âme est toute désolée de ne pas accomplir immédiatement ce qu'il lui commande. Aussi, je le répète, elle souffre davantage que si elle ne l'entendait pas. Je ne dis pas que cette voix et ces appels du Seigneur ressemblent à ceux dont il sera question plus tard. Il nous parle ici par l'intermédiaire de gens de bien, de sermons ou de livres de piété que nous lisons. Il emploie, en outre, beaucoup d'autres moyens que vous connaissez, comme les maladies, les épreuves, ou enfin une vérité qu'il nous enseigne dans ces moments que nous consacrons à l'oraison. Si peu fervente que vous supposiez cette oraison, Dieu en fait grand cas. Quant à vous, mes sœurs, prenez garde d'avoir peu d'estime pour cette première grâce, et ne vous découragez point si vous ne répondez pas immédiatement à la voix du Seigneur. Sa Majesté sait attendre des jours et des années, surtout quand elle découvre en nous de la persévérance et de bons désirs. C'est la persévérance qui est le plus nécessaire ici, dès lors qu'elle nous aide toujours à gagner beaucoup. Mais les combats que les démons livrent de toutes sortes de manières sont terribles et affligent bien plus que dans les demeures précédentes. Dans celle-ci, en effet, l'âme était comme une personne muette et sourde. Du moins, elle entendait très peu. Et, semblable à celui qui a perdu en partie l'espérance de vaincre, elle n'opposait pas une aussi vive résistance aux démons. Mais ici, son entendement est plus éveillé et ses puissances plus habiles.
Elle ne peut manquer d'entendre les coups redoublés qui lui sont portés et le vacarme que l'on fait autour d'elle. Les démons lui représentent alors ces reptiles pleins de venin dont j'ai parlé, c'est-à-dire les biens du monde, et lui montrent que les plaisirs d'ici-bas sont en quelque sorte éternels. Ils lui rappellent l'estime dont elle y jouit, ses amis, ses parents. Ils lui parlent de sa santé qu'elle va compromettre par les pénitences, car l'âme, une fois parvenue à cette demeure, commence toujours à avoir déjà le désir d'en faire quelques-unes. Enfin, il lui suscite toutes sortes d'obstacles. Ô Jésus, quel vacarme que celui que les démons font alors, et dans quelle affliction ne plonge-t-il pas la pauvre âme? Elle ne sait si elle doit avancer ou retourner à la première demeure. Par ailleurs, la raison lui montre quelle folie ce serait de penser que tous les avantages du monde puissent être comparés au bien après lequel elle aspire. La foi lui enseigne ce qui est capable de combler ses vœux. La mémoire lui rappelle le terme où vont aboutir tous les biens d'ici-bas. Elle lui remet sous les yeux la mort des personnes qu'elle a connues et qui en ont joui à loisir. Elle lui représente comment quelques-uns ont disparu subitement et avec quelle rapidité ils sont tombés dans un oubli complet. Elle lui montre que quelques-uns de ceux qu'elle a vus au sein de la prospérité gisent aujourd'hui sous terre, foulés aux pieds des passants. Que de plus, elle est passée elle-même souvent par le lieu de leur sépulture. Et enfin, que dans leur corps fourmillent des vers en nombre considérable. Ajoutez à cela beaucoup d'autres choses que la mémoire peut lui représenter. La volonté se porte alors à aimer celui en qui elle a découvert tant de perfection et tant de marques d'amour. Elle voudrait le payer quelque peu de retour. Ce qui la touche surtout, c'est que ce véritable amour, loin de se séparer jamais d'elle, lui tient toujours compagnie et lui donne l'être et la vie. L'entendement accourt aussitôt pour lui faire comprendre qu'elle ne saurait trouver un meilleur ami, alors même qu'elle vivrait de longues années encore, que le monde tout entier est rempli de mensonges, et qu'au milieu des plaisirs proposés par le démon, il n'y a que chagrin, soucis et contradictions. Il lui dit qu'elle doit être certaine qu'en dehors de ce château, elle ne trouvera ni sécurité ni paix. Qu'elle se garde d'aller dans des maisons étrangères, que la sienne, si elle veut en jouir, est enrichie d'une foule de biens. Et qui donc peut trouver comme elle dans sa propre maison tout ce dont il a besoin? Ne possède-t-elle pas cet hôte incomparable qui la comblera de tous les biens si elle ne veut pas s'égarer comme l'enfant prodigue et se condamner comme lui à la nourriture des pourceaux? Avec de telles raisons, l'âme est capable de vaincre tous les démons. Mais ô mon Seigneur et mon Dieu, comme la coutume où l'on est de vivre au milieu des vanités d'ici-bas et le spectacle que donne le monde entier en s'en occupant ont bientôt détruit toutes ces raisons. La foi, en effet, est tellement affaiblie que nous préférons ce qui tombe sous nos regards à ce qu'elle nous enseigne. Et en vérité, que voyons-nous, sinon les plus profondes misères chez ceux qui mettent leur bonheur dans les biens visibles? Voilà ce que font ces reptiles venimeux au milieu desquels nous vivons. Considérez celui qui est mordu par une vipère. Il est envahi par le venin et tout son corps se gonfle. Ainsi en est-il de l'âme qui ne se tient pas sur ses gardes. Évidemment, il lui faudra beaucoup de remèdes pour se guérir. Et ce sera une grande miséricorde de Dieu si elle n'en meurt pas. Oui. L'âme endure vraiment ici des souffrances très vives. Surtout quand le démon comprend que,

0: ses qualités et par ses pratiques de vertu, elle est apte à monter très haut. Tout l'enfer est alors conjugué pour l'obliger à sortir du château. Ô mon Seigneur, comme elle a besoin de votre secours. Sans vous, elle ne peut rien. Je vous en supplie par votre miséricorde. Ne permettez pas qu'elle soit victime de l'illusion et abandonne l'œuvre qu'elle a entreprise. Éclairez-la. Qu'elle comprenne que tout son bonheur dépend de sa persévérance et qu'elle se tienne éloignée des mauvaises compagnies.
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0: 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Nous la présenterons pour vous à la grotte de Massabielle.
1: Maman Marie, je te demande de mettre la paix dans le cœur de mon fils. Prie pour qu'il trouve la paix du cœur. Merci, Maman Marie.
2: Notre-Dame de Lourdes, Sainte Bernadette, je viens vous confier Louis et Michel qui sont en fin de vie. Je vous confie toutes ces familles qui sont dans la peine et dans le deuil. Au revoir.

0: Au nom du Père et du Fils et du Saint-Esprit,
1: Amen.
0: Chers frères et sœurs, soyez les bienvenus à Lourdes, devant cette grotte de Massabielle, où la Vierge Marie, l'Immaculée Conception,

0: question est apparue à Bernadette, ou qui est de l'autre côté du Gave. Avec elle, nous méditerons les mystères joyeux du rosaire. Nous prions avec tous les pèlerins présents à Lourdes, et nous prions aussi avec toutes celles et ceux qui, de par le monde, nous sont unis par l'écoute de leur radio chrétienne francophone, par l'écoute de la chaîne de télévision catholique Catéo, par leur connexion au site internet du sanctuaire de Lourdes. Je crois en Dieu, le Père Tout-Puissant, Créateur du ciel et de la terre, et en Jésus-Christ, son Fils unique, notre Seigneur, qui a été conçu du Saint-Esprit, est né de la Vierge Marie, a souffert sous Ponce Pilate, a été crucifié, est mort et a été enseveli, est descendu aux enfers, le troisième jour est ressuscité des morts, est monté aux cieux, est assis à la droite de Dieu le Père Tout-Puissant, d'où il viendra juger les vivants et les morts. Je crois en l'Esprit Saint, à la Sainte Église catholique, à la communion des saints, à la rémission des péchés, à la résurrection de la chair, à la vie éternelle. Amen.
1: Dans une foi commune, prions pour notre Saint-Père le Pape Léon, dans l'action des grâces pour son prochain voyage apostolique en France, tout spécialement ici à Lourdes. Pour ses intentions et les intentions de toute l'Église.
0: Notre Père qui es aux cieux, que ton nom soit sanctifié, que ton règne vienne, que ta volonté soit faite sur la terre comme au ciel.
1: Je vous salue Marie, pleine de grâce. Le Seigneur est avec vous. Vous êtes bénie entre toutes les femmes et Jésus, le fruit de vos entrailles, est béni.
2: Sainte Marie, Mère de Dieu, priez pour
1: Je vous salue Marie, pleine de grâce, le Seigneur est avec vous. Vous êtes bénie entre toutes les femmes, et Jésus, le fruit de vos entrailles, est béni.
2: Sainte Marie, Mère de Dieu, priez pour nous pauvres pécheurs, maintenant et à l'heure de notre mort. Amen.
1: Je vous salue Marie, pleine de grâce, le Seigneur est avec vous. Vous êtes bénie entre toutes les femmes, et Jésus, le fruit de vos entrailles, est béni.
2: Sainte Marie,

0: Ô Marie conçue sans péché.
1: Priez pour nous.
0: Premier mystère joyeux, l'Annonciation. De l'Évangile selon saint Luc. L'ange du Seigneur dit à Marie : Sois sans crainte, car tu as trouvé grâce auprès de Dieu. Présentons au Seigneur avec confiance toutes les intentions que nous venons d'entendre, les intentions qui nous sont confiées, celles que nous portons à notre cœur.
2: Notre Père qui es aux cieux, que ton nom soit sanctifié, que ton règne vienne, que ta volonté soit faite sur la terre comme au ciel.
3: Je vous salue Marie, pleine de grâce, le Seigneur est avec vous. Vous êtes bénie entre toutes les femmes, et Jésus, le fruit de vos entrailles, est béni.
4: Sainte Marie, Mère de Dieu, priez pour nous pauvres pécheurs, maintenant et à l'heure de notre mort. Amen.
3: Je vous salue Marie, pleine de grâce, le Seigneur est avec vous. Vous êtes bénie entre toutes les femmes, et Jésus, le fruit de vos entrailles, est béni.
4: Sainte Marie, Mère de Dieu, priez pour nous pauvres pécheurs, maintenant et à l'heure de notre mort.
3: Je vous salue Marie, pleine de grâce, le Seigneur est avec vous. Vous êtes bénie entre toutes les femmes, et Jésus, le fruit de vos entrailles, est béni.
4: Sainte Marie, Mère de Dieu, priez pour nous pauvres pécheurs, maintenant et à l'heure de notre mort. Amen.
3: Je vous salue Marie, pleine de grâce, le Seigneur est avec vous. Vous êtes bénie entre toutes les femmes, et Jésus, le fruit de vos entrailles, est béni.
4: Sainte Marie, Mère de Dieu, priez pour nous pauvres pécheurs, maintenant et à l'heure de notre mort.
3: Je vous salue Marie, pleine de grâce, le Seigneur est avec vous. Vous êtes bénie entre toutes les femmes, et Jésus, le fruit de vos entrailles, est béni.
4: Sainte Marie, Mère de Dieu, priez pour nous pauvres pécheurs, maintenant et à l'heure de notre mort. Amen.
5: Je vous salue Marie, pleine de grâce, le Seigneur est avec vous. Vous êtes bénie entre toutes les femmes, et Jésus, le fruit de vos entrailles, est béni.
4: Sainte Marie, Mère de Dieu, priez pour nous pauvres pécheurs, maintenant et à l'heure de notre mort.
5: Je vous salue, Marie, comblée de grâce. Le Seigneur est avec vous. Vous êtes bénie entre toutes les femmes, et Jésus, le fruit de vos entrailles, est béni.
4: Sainte Marie, Mère de Dieu, priez pour nous pauvres pécheurs, maintenant et à l'heure de notre mort. Amen.
5: Je vous salue, Marie, pleine de grâce. Le Seigneur est avec vous. Vous êtes bénie entre toutes les femmes, et Jésus, le fruit de vos entrailles, est béni.
4: Sainte Marie, Mère de Dieu, priez pour nous pauvres pécheurs, maintenant et à l'heure de notre mort.
5: Je vous salue, Marie, pleine de grâce. Le Seigneur est avec vous. Vous êtes bénie entre toutes les femmes, et Jésus, le fruit de vos entrailles, est béni.
4: Sainte Marie, Mère de Dieu, priez pour nous pauvres pécheurs, maintenant et à l'heure de notre mort. Amen.
5: Je vous salue, Marie, pleine de grâce. Le Seigneur est avec vous. Vous êtes bénie entre toutes les femmes, et Jésus, le fruit de vos entrailles, est béni.
4: Sainte Marie, Mère de Dieu, priez pour nous pauvres pécheurs, maintenant et à l'heure de notre mort.

0: Marie conçue sans péché. Deuxième mystère joyeux, la visitation. De l'Évangile selon saint Luc. Élisabeth dit à Marie, « Comment ai-je ce bonheur que la mère de mon Seigneur vienne jusqu'à moi ?» Avec Marie, reine des apôtres, intercédons pour tous les missionnaires, spécialement ceux qui annoncent la bonne nouvelle dans des conditions périlleuses.
1: Notre Père qui es aux cieux, que ton nom soit sanctifié, que ton règne vienne, que ta volonté soit faite sur la terre comme au ciel.
2: Donne-nous aujourd'hui notre pain de ce jour. Pardonne-nous nos offenses, comme nous pardonnons aussi à ceux qui nous ont offensés. Et ne nous laisse pas entrer en tentation, mais délivre-nous du mal.
3: Je vous salue, Marie, pleine de grâce. Le Seigneur est avec vous. Vous êtes bénie entre toutes les femmes, et Jésus, le fruit de vos entrailles, est béni.
4: Sainte Marie, Mère de Dieu, priez pour nous pauvres pécheurs, maintenant et à l'heure de notre mort. Amen.
3: Je vous salue, Marie, pleine de grâce. Le Seigneur est avec vous. Vous êtes bénie entre toutes les femmes, et Jésus, le fruit de vos entrailles, est béni.
4: Sainte Marie, Mère de Dieu, priez pour nous pauvres pécheurs, maintenant et à l'heure de notre mort. Amen.
3: Je vous salue, Marie, pleine de grâce. Le Seigneur est avec vous. Vous êtes bénie entre toutes les femmes, et Jésus, le fruit de vos entrailles, est béni.
4: Sainte Marie, Mère de Dieu, priez pour nous pauvres pécheurs, maintenant et à l'heure de notre mort. Amen.
3: Je vous salue, Marie, pleine de grâce. Le Seigneur est avec vous. Vous êtes bénie entre toutes les femmes, et Jésus, le fruit de vos entrailles, est béni.
4: Sainte Marie, Mère de Dieu, priez pour nous pauvres pécheurs, maintenant et à l'heure de notre mort. Amen.
3: Je vous salue, Marie, pleine de grâce. Le Seigneur est avec vous. Vous êtes bénie entre toutes les femmes, et Jésus, le fruit de vos entrailles, est béni.
4: Sainte Marie, Mère de Dieu, priez pour nous pauvres pécheurs, maintenant et à l'heure de notre mort. Amen.
5: Je vous salue, Marie, pleine de grâce. Le Seigneur est avec vous. Vous êtes bénie entre toutes les femmes, et Jésus, le fruit de vos entrailles, est béni.
4: Sainte Marie, Mère de Dieu, priez pour nous pauvres pécheurs, maintenant et à l'heure de notre mort. Amen.
5: Je vous salue, Marie, pleine de grâce. Le Seigneur est avec vous. Vous êtes bénie entre toutes les femmes, et Jésus, le fruit de vos entrailles, est béni.
4: Sainte Marie, Mère de Dieu, priez pour nous pauvres pécheurs, maintenant et à l'heure de notre mort. Amen.
5: Je vous salue, Marie, pleine de grâce. Le Seigneur est avec vous. Et vous êtes bénie entre toutes les femmes. Et Jésus, le fruit de vos entrailles, est béni.
4: Sainte Marie, Mère de Dieu, priez pour nous pauvres pécheurs, maintenant et à l'heure de notre mort. Amen.
5: Je vous salue, Marie, pleine de grâce. Le Seigneur est avec vous. Vous êtes bénie entre toutes les femmes. Et Jésus, le fruit de vos entrailles, est béni.
4: Sainte Marie, Mère de Dieu, priez pour nous pauvres pécheurs, maintenant et à l'heure de notre mort. Amen.
5: Je vous salue, Marie, pleine de grâce. Le Seigneur est avec vous. Vous êtes bénie entre toutes les femmes, et Jésus, le fruit de vos entrailles, est béni.
4: Sainte Marie, Mère de Dieu, priez pour nous pauvres pécheurs, maintenant

0: Marie conçue sans péché.
1: Priez pour nous.
0: Troisième mystère joyeux, la nativité. De l'Évangile selon saint Luc. Les anges dirent aux bergers, voici que je vous annonce une grande joie qui sera celle de tout le peuple. Prions pour toutes les personnes qui se vouent au service de la vie humaine, pour qu'elles soient davantage aimées et protégées.
2: Notre Père qui es aux cieux, que ton nom soit sanctifié, que ton règne vienne, que ta volonté soit faite sur la terre comme au ciel.
3: Je vous salue Marie, pleine de grâce. Le Seigneur est avec vous. Vous êtes bénie entre toutes les femmes, et Jésus, le fruit de vos entrailles, est béni.
4: Sainte Marie, Mère de Dieu, priez pour nous pauvres pécheurs, maintenant et à l'heure de notre mort. Amen.
3: Je vous salue Marie, pleine de grâce. Le Seigneur est avec vous. Vous êtes bénie entre toutes les femmes, et Jésus, le fruit de vos entrailles, est béni.
4: Sainte Marie, Mère de Dieu, priez pour nous pauvres pécheurs, maintenant et à l'heure de notre mort.
3: Je vous salue Marie, pleine de grâce. Le Seigneur est avec vous. Vous êtes bénie entre toutes les femmes, et Jésus, le fruit de vos entrailles, est béni.
4: Sainte Marie, Mère de Dieu, priez pour nous pauvres pécheurs, maintenant et à l'heure de notre mort. Amen.
3: Je vous salue Marie, pleine de grâce. Le Seigneur est avec vous. Vous êtes bénie entre toutes les femmes, et Jésus, le fruit de vos entrailles, est béni.
4: Sainte Marie, Mère de Dieu, priez pour nous pauvres pécheurs, maintenant et à l'heure de notre mort. Amen.
3: Je vous salue Marie, pleine de grâce. Le Seigneur est avec vous. Vous êtes bénie entre toutes les femmes, et Jésus, le fruit de vos entrailles, est béni.
4: Sainte Marie, Mère de Dieu, priez pour nous pauvres pécheurs, maintenant et à l'heure de notre mort. Amen.
5: Je vous salue Marie, pleine de grâce. Le Seigneur est avec vous. Vous êtes bénie entre toutes les femmes, et Jésus, le fruit de vos entrailles, est béni.
4: Sainte Marie, Mère de Dieu, priez pour nos pauvres pécheurs, maintenant et à l'heure de notre mort. Amen.
5: Je vous salue Marie, pleine de grâce. Le Seigneur est avec vous. Vous êtes bénie entre toutes les femmes, et Jésus, le fruit de vos entrailles, est béni.
4: Sainte Marie, Mère de Dieu, priez pour nos pauvres pécheurs, maintenant et à l'heure de notre mort. Amen.
5: Je vous salue Marie, pleine de grâce. Le Seigneur est avec vous. Vous êtes bénie entre toutes les femmes, et Jésus, le fruit de vos entrailles, est béni.
4: Sainte Marie, Mère de Dieu, priez pour nous pauvres pécheurs, maintenant et à l'heure de notre mort. Amen.
5: Je vous salue Marie, pleine de grâce. Le Seigneur est avec vous. Vous êtes bénie entre toutes les femmes, et Jésus, le fruit de vos entrailles, est béni.
4: Sainte Marie, Mère de Dieu, priez pour nous pauvres pécheurs, maintenant et à l'heure de notre mort. Amen.
5: Je vous salue Marie, pleine de grâce. Le Seigneur est avec vous. Vous êtes bénie entre toutes les femmes, et Jésus, le fruit de vos entrailles, est béni.
4: Sainte Marie, Mère de Dieu, priez pour nous pauvres pécheurs, maintenant et à l'heure de notre mort. Amen.

0: Ô Marie conçue sans péché. Quatrième mystère joyeux, la présentation de Jésus au temple. De l'évangile selon saint Luc. Marie et Joseph amenèrent Jésus à Jérusalem pour le présenter au Seigneur. Prions pour tous les jeunes qui entendent l'appel de Dieu à donner leur vie pour servir le Seigneur et leurs frères et sœurs.
1: Notre Père qui es aux cieux, que ton nom soit sanctifié, que ton règne vienne, que ta volonté soit faite sur la terre comme au ciel.
2: Pardonne-nous nos offenses, comme nous pardonnons aussi à ceux qui nous ont offensés, et ne nous laisse pas entrer en tentation, mais délivre-nous du mal.
3: Je vous salue Marie, pleine de grâce, le Seigneur est avec vous. Vous êtes bénie entre toutes les femmes, et Jésus, le fruit de vos entrailles, est béni.
4: Sainte Marie, Mère de Dieu, priez pour nous pauvres pécheurs, maintenant et à l'heure de notre mort. Amen.
3: Je vous salue Marie, pleine de grâce, le Seigneur est avec vous. Vous êtes bénie entre toutes les femmes, et Jésus, le fruit de vos entrailles, est béni.
4: Sainte Marie, Mère de Dieu, priez pour nous pauvres pécheurs, maintenant et à l'heure de notre mort. Amen.
3: Je vous salue Marie, pleine de grâce, le Seigneur est avec vous. Vous êtes bénie entre toutes les femmes, et Jésus, le fruit de vos entrailles, est béni.
4: Sainte Marie, Mère de Dieu, priez pour nous pauvres pécheurs, maintenant et à l'heure de notre mort. Amen.
3: Je vous salue Marie, pleine de grâce, le Seigneur est avec vous. Vous êtes bénie entre toutes les femmes, et Jésus, le fruit de vos entrailles, est béni.
4: Sainte Marie, Mère de Dieu, priez pour nous pauvres pécheurs, maintenant et à l'heure de notre mort.
3: Je vous salue Marie, pleine de grâce, le Seigneur est avec vous. Vous êtes bénie entre toutes les femmes, et Jésus, le fruit de vos entrailles, est béni.
4: Sainte Marie, Mère de Dieu, priez pour nous pauvres pécheurs, maintenant et à l'heure de notre mort. Amen.
5: Je vous salue Marie, pleine de grâce, le Seigneur est avec vous. Vous êtes bénie entre toutes les femmes, et Jésus, le fruit de vos entrailles, est béni.
4: Sainte Marie, Mère de Dieu, priez pour nous pauvres pécheurs,
5: Je vous salue Marie, pleine de grâce, le Seigneur est avec vous. Vous êtes bénie entre toutes les femmes, et Jésus, le fruit de vos entrailles, est béni.
4: Sainte Marie, Mère de Dieu, priez pour nous pauvres pécheurs, maintenant et à l'heure de notre mort. Amen.
5: Je vous salue Marie, pleine de grâce, le Seigneur est avec vous. Vous êtes bénie entre toutes les femmes, et Jésus, le fruit de vos entrailles, est béni.
4: Sainte Marie, Mère de Dieu, priez pour nous pauvres pécheurs, maintenant et à l'heure de notre mort. Amen.
5: Je vous salue Marie, pleine de grâce, le Seigneur est avec vous. Vous êtes bénie entre toutes les femmes, et Jésus, le fruit de vos entrailles, est béni.
4: Sainte Marie, Mère de Dieu, priez pour nous pauvres pécheurs, maintenant et à l'heure de notre mort. Amen.
5: Je vous salue Marie, pleine de grâce, le Seigneur est avec vous. Vous êtes bénie entre toutes les femmes, et Jésus, le fruit de vos entrailles, est béni.
4: Sainte Marie, Mère de Dieu, priez

0: Ô Marie conçue sans péché.
1: Priez pour nous.
0: Cinquième mystère joyeux, le recouvrement de Jésus au temple. De l'évangile selon saint Luc. Marie et Joseph trouvèrent Jésus dans le temple, assis au milieu des docteurs, les écoutant et les interrogeant. Prions avec confiance pour toutes les personnes qui souffrent dans la solitude ou l'angoisse.
2: Notre Père qui es aux cieux, que ton nom soit sanctifié, que ton règne vienne, que ta volonté soit faite sur la terre comme au ciel.
3: Je vous salue Marie, pleine de grâce. Le Seigneur est avec vous. Vous êtes bénie entre toutes les femmes, et Jésus, le fruit de vos entrailles, est béni.
4: Sainte Marie, Mère de Dieu, priez pour nous pauvres pécheurs, maintenant et à l'heure de notre mort. Amen.
3: Je vous salue Marie, pleine de grâce. Le Seigneur est avec vous. Vous êtes bénie entre toutes les femmes, et Jésus, le fruit de vos entrailles, est béni.
4: Sainte Marie, Mère de Dieu, priez pour nous pauvres pécheurs, maintenant et à l'heure de notre mort. Amen.
3: Je vous salue Marie, pleine de grâce. Le Seigneur est avec vous. Vous êtes bénie entre toutes les femmes, et Jésus, le fruit de vos entrailles, est béni.
4: Sainte Marie, Mère de Dieu, priez pour nous pauvres pécheurs, maintenant et à l'heure de notre mort.
3: Je vous salue Marie, pleine de grâce. Le Seigneur est avec vous. Vous êtes bénie entre toutes les femmes, et Jésus, le fruit de vos entrailles, est béni.
4: Sainte Marie, Mère de Dieu, priez pour nous pauvres pécheurs, maintenant et à l'heure de notre mort. Amen.
3: Je vous salue Marie, pleine de grâce. Le Seigneur est avec vous. Vous êtes bénie entre toutes les femmes, et Jésus, le fruit de vos entrailles, est béni.
4: Sainte Marie, Mère de Dieu, priez pour nous pauvres pécheurs, maintenant et à l'heure de notre mort.
5: Je vous salue Marie, pleine de grâce. Le Seigneur est avec vous. Vous êtes bénie entre toutes les femmes, et Jésus, le fruit de vos entrailles, est béni.
4: Sainte Marie, Mère de Dieu, priez pour nous pauvres pécheurs, maintenant et à l'heure de notre mort. Amen.
5: Je vous salue Marie, pleine de grâce. Le Seigneur est avec vous. Vous êtes bénie entre toutes les femmes, et Jésus, le fruit de vos entrailles, est béni. Je vous salue Marie, pleine de grâce. Le Seigneur est avec vous. Vous êtes bénie entre toutes les femmes, et Jésus, le fruit de vos entrailles, est béni.
4: Sainte Marie, Mère de Dieu, priez pour nous pauvres pécheurs, maintenant et à l'heure de notre mort. Amen.
5: Je vous salue Marie, pleine de grâce. Le Seigneur est avec vous. Vous êtes bénie entre toutes les femmes, et Jésus, le fruit de vos entrailles, est béni. Je vous salue Marie, pleine de grâce. Le Seigneur est avec vous. Vous êtes bénie entre toutes les femmes et Jésus, le fruit de vos entrailles, est béni.
4: Sainte Marie,

0: Ô Marie conçue sans péché.
1: Ensemble, prions encore. Tu as voulu, Seigneur, qu'à l'annonce de l'ange, ton Verbe prit chair dans le sein de la Vierge Marie. Réponds à nos supplications. Puisque nous la croyons vraiment Mère de Dieu, fais que

0: Et maintenant, mon Seigneur va bénir les objets de dévotion que vous avez achetés. Et puis après, avec moi, nous irons allumer les cierges à la chapelle de la lumière.
1: Dieu, dont la parole sanctifie toutes choses, répand ta bénédiction sur ces objets et fais que quiconque s'en servira selon ta volonté et avec action de grâce reçoive de toi par l'invocation de ton nom très saint et l'intercession de Notre-Dame de Lourdes la santé du corps et la protection de l'âme par Jésus le Christ, notre Seigneur.
2: Amen.

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1: Bonjour à tous les auditeurs de KTO. Bienvenue dans ces conversations littéraires du week-end. Conversation littéraire aujourd'hui avec Éric Emmanuel Schmitt, de passage dans nos murs.
2: Bonjour.
1: C'est un honneur rare. Merci d'avoir accepté cette conversation, dont le déclencheur, si j'ose dire, est la parution d'un nouveau volume de votre saga La traversée des temps, c'est le cinquième, ça s'appelle Les Deux Royaumes, c'est toujours chez Albin Michel, et on en parlera longuement tout à l'heure. Auparavant, j'aimerais bien, si vous en êtes d'accord, qu'on balaye un petit peu votre parcours, parce que on dit ça de beaucoup d'écrivains, mais c'est vrai que vous êtes assez atypique quand même parmi ce milieu littéraire, vous en êtes conscient?
2: Non.
1: Ah bon?
2: Mais vous allez m'aider à comprendre. C'est vous que je vais écouter.
1: On va trouver toutes vos bizarreries alors. Première chose qui m'avait un petit peu interpellé quand j'ai me suis un peu redocumenté, j'ai vu que vous étiez, à la base on dit Éric Emmanuel Schmitt, il est belge. Mais en fait c'est plus compliqué que ça.
2: Non, je suis franco-belge en fait.
1: Vous êtes franco-belge.
2: Effectivement.
1: Mais vous êtes lyonnais à l'origine.
2: Je suis né à Lyon,
1: voilà.
2: Qui est une ville que je continue à adorer. Une ville que j'ai fui après la mort de mes parents, il n'y a pas très longtemps, parce que je ne voyais que leur absence dans la ville, donc elle m'était devenue insupportable. Et puis, vous savez, le travail du deuil fait que maintenant, je ne vois que mes souvenirs,
1: oui.
2: Et que la ville est un millefeuille très riche, et que j'y retourne avec une grande douceur au cœur, alors qu'avant, c'était une violence au cœur.
1: Et comment la Belgique est arrivée dans cette histoire?
2: La Belgique, d'abord, est du côté de mes ancêtres, du côté de mon père, si on remonte à plusieurs générations. Et puis, elle est arrivée au début des années 2000, où je me demandais où j'allais vivre. Et il se trouve que j'ai fait plusieurs séjours à Bruxelles, et je me suis dit, mais qu'est-ce que cette ville est agréable. Elle a les avantages d'une grande ville, il y a des salles de concert, il y a du théâtre, il y a des restaurants partout, et en même temps elle est provinciale. Elle est tranquille, on peut avoir une maison avec un jardin, et puis on se loge beaucoup plus facilement à Bruxelles qu'à Paris. Pour le prix d'un 100 mètres carrés parisien, on a un hôtel particulier.
1: Sauf à Uccle.
2: Ah oui, c'est là que je suis pourtant.
1: Ah bah.
2: Et voilà, je suis vraiment tombé amoureux de cet endroit-là, et puis j'y vis depuis 25 ans.
1: Alors, ça peut paraître anecdotique, mais je trouve que ça vous donne un autre regard aussi,
2: oui,
1: sur le milieu littéraire parisien.
2: Oui.
1: Et puis avec ce paradoxe que vous êtes académicien Goncourt, donc vous êtes au cœur du système et en même temps pas vraiment.
2: Et oui, moi je me suis toujours méfié des milieux, parce que souvent pour moi un milieu c'est un ensemble de préjugés partagés. Je me souviens d'un prof de philo que j'avais quand j'étais en classe préparatoire qui disait, quand les hommes s'assemblent, leurs oreilles poussent. J'ai toujours eu une perception comme ça un peu négative des consensus et des préjugés qui finalement fondaient un milieu, et je me suis toujours un peu tenu à l'écart par d'abord par formation philosophique, parce que je me sens toujours un peu à l'écart, alors qu'humainement j'aime bien être proche des gens. Tout d'un coup, un coup de téléphone, effectivement, de Bernard Pivot m'a mis au centre du milieu. Puisque un jour, Bernard Pivot m'appelle en me disant « Écoute, ici, à l'Académie Goncourt, on souhaiterait que tu nous rejoignes, tu serais élu à l'unanimité. Est-ce que tu es d'accord? Pour ça, il faut que tu renonces à l'Académie française, qui aussi me proposait de... »
1: Cruel dilemme.
2: Mais non, parce que je préfère la fonction d'académicien Goncourt à la fonction d'un académicien à l'Académie française. Tout simplement parce que c'est une mission, être à l'Académie Goncourt. C'est être un homme qui, bénévolement, va profiter de son regard critique et de la lumière dont il dispose, puisque le Goncourt est quand même un projecteur extraordinaire sur un écrivain, pour repérer les talents et pour changer la vie d'un auteur et parfois d'un éditeur aussi. Et je me suis dit que c'était une belle fonction, c'était une fonction qui sollicitait l'altruisme, alors qu'il me semblait que l'Académie française ne sollicitait que le nombrilisme ou le narcissisme, c'était un honneur. Tandis que l'Académie Goncourt, c'est pas un honneur, c'est une tâche.
1: C'est-à-dire que l'Académie française, si on veut y travailler, on peut. Il y a des académiciens efficaces.
2: Complètement.
1: Et puis il y en a pour qui c'est effectivement un honneur, une rente de situation. Les académiciens Goncourt disent que quand on veut être sérieux, c'est très lourd comme boulot. Vous confirmez ?
2: Je confirme et je comprends très bien que lorsqu'on veut renouveler les rangs, on reçoive beaucoup de refus parce que maintenant les écrivains savent que nous faisons ça très sérieusement. Là encore, je rends hommage à Bernard Pivot. C'est quand même lui qui a mis un peu d'ordre dans tout ça en faisant en sorte que, eh bien, à partir du moment où nous recevons les livres au mois de juin, eh bien, nous nous mettons à lire, mais surtout nous nous écrivons quasiment tous les jours pendant tout l'été pour dire j'ai repéré ça, et chacun envoie des critiques. Alors, c'est une gazette que j'adore, que je reçois sur mon ordinateur, parce que c'est 10 écrivains qui parlent des livres des autres. Parfois, on se lâche. Hein.
1: c'est ce qu'on croit savoir. Parce
2: voilà.
1: Que ça fuite maintenant, alors qu'avant, c'était très étanche.
2: Voilà, faudrait qu'on trouve la taupe. En tout cas, ce n'est pas moi.
1: Voilà, c'est jamais celui à qui on parle.
2: C'est jamais celui à qui on parle. Mais en plus, non, parce que comme mon espèce d'extériorité, d'ex-centricité, fait que je ne suis pas l'homme qui va après discuter avec tout le monde.
1: On en parlait tout à l'heure avant de commencer l'émission. Vous êtes un lecteur méticuleux. Vous prenez des notes, vous annotez, vous commentez, etc. Ça doit vous prendre un temps dingue.
2: Oh, mais j'aimerais qu'on me change le cerveau et qu'on me donne un cerveau plus souple, plus malléable, qui accepte plus facilement les fautes de français, les trébuchements de la syntaxe, l'absence de souplesse dans la phrase, parce que comme ça, je souffrirais moins. Mais non, je suis un lecteur épouvantable. Mais justement, quand un auteur arrive à faire taire l'instance critique en moi pour que je retrouve le plaisir, alors là, je suis un lecteur enthousiaste et je défends passionnément les livres que j'aime.
1: C'est qu'il est bon, alors, s'il arrive à vous mettre avec lui ou dans sa
2: voilà,
1: poche.
2: Voilà, quand il inhibe mes facultés critiques, c'est qu'il a réussi une grande partie du travail.
1: Alors ça, ce sont des restes, si on ose dire, de votre carrière d'enseignant.
2: Même
1: assez brève.
2: Oui, ma carrière d'abord d'étudiant.
1: Vous avez fait de la philo.
2: D'étudiant, parce que moi j'ai été passionnément un étudiant, et je crois que je le suis toujours. J'ai eu le bonheur de faire des études de bon niveau à l'école normale supérieure.
1: Voilà, normale sup, doctorat en philo,
2: voilà,
1: agrég, tout ça.
2: Agrég, tout ça. Et donc c'est très formateur. Et après, j'ai enseigné 5 ans avec passion.

0: À l'université.
1: À l'université, oui, j'étais maître de conférence à l'université de Savoie. Et puis j'ai été rattrapé immédiatement par le succès quand je me suis mis à faire mes premières pièces.
0: Oui, alors c'est ça qui est assez étonnant. Alors il faut mentionner quand même que vous consacrez votre doctorat à Diderot.
1: Oui.
0: Et que ça fera un livre, ça aussi, un peu plus tard.
1: Oui.
0: Diderot et la métaphysique, ça commence.
1: Diderot et la métaphysique, qui est une synthèse de ma thèse sur Diderot. Et puis j'ai écrit aussi une pièce qu'avait magnifiquement joué Bernard Giraudot, Le Libertin, dont le personnage principal est Diderot, surpris dans ses amours le jour où il doit... parce que Rousseau s'est défilé, il doit écrire l'article moral de l'encyclopédie. Mais lui, il a une vie pas du tout morale.
0: Et donc, Rousseau non plus.
1: Voilà, donc je cherchais les contradictions d'une façon, j'espère, amusante. Et non, j'adore Diderot. Et il y a une empreinte de lui en moi. Je veux dire, le projet de la traversée des temps, c'est aussi un projet encyclopédique au sens
0: absolument.
1: Où... Et puis, qu'est-ce que c'est le savoir encyclopédique ? C'est un savoir sans hiérarchie. C'est se dire que c'est aussi intéressant de savoir comment on fait du pain, comment on plante une betterave, que la métaphysique de Kant ou la théorie de la relativité d'Einstein. Et moi, j'ai ces curiosités multiples, voire même parfois ces passions multiples. Et donc cet encyclopédisme, c'est une façon d'épouser le monde dans ses coins et ses recoins. Et déjà, voilà, jeune, j'étais attiré par le premier encyclopédiste de notre histoire, qui est Diderot, et il m'a autorisé à cultiver cette flamme.
0: Alors, on est en 94, vous êtes donc jeune maître de conférence en Savoie, comme vous dites, et vous écrivez votre première pièce,
1: oui.
0: Le Visiteur.
1: Pourquoi ? La première, c'est La Nuit de Valogne.
0: La Nuit de Valogne.
1: Oui, qui est maintenant au programme du bac.
0: C'est bien.
1: J'ai jamais quitté l'école, vous voyez.
0: Je pensais que c'était Le Visiteur.
1: Le Visiteur, c'est mon premier grand succès.
0: D'accord.
1: La Nuit de Valogne a été un succès d'estime, a été créé à la Comédie des Champs-Élysées.
0: Et pourquoi le théâtre ? Pourquoi pas un roman comme tout le monde ? Les romans vont venir assez vite, hein, mais pourquoi pas un roman comme tout le monde, si j'ose dire ?
1: Parce que je crois que, je dirais, l'arbre sur lequel je chante spontanément, c'est le théâtre. Rien pour moi n'est plus naturel que d'écrire une pièce de théâtre. Je pense que c'est parce que j'en ai intégré toutes les contraintes très très jeune. Puisque à 11-12 ans, j'avais déjà adapté pour mon collège les lettres de mon moulin pour en faire un spectacle. Et à 16 ans, toujours à l'intérieur du lycée, j'écrivais ma première pièce de théâtre. C'est très spontané chez moi, l'écriture théâtrale. Alors que l'écriture romanesque a d'autres exigences et demande à chaque fois qu'on fasse un prototype. Parce que chaque roman est un prototype. Chaque roman est différent des autres. Alors que le théâtre est un genre tellement contraint, contraint et contrainte de temps, contrainte de personnages, parfois contrainte de donner des rôles intéressants à tous les acteurs qui vont s'en emparer.
0: Et contrainte parce que tout repose sur du dialogue, puisqu'on peut pas mettre de récitatif ou peu. Donc.
1: Et en fait, je dirais comme un poète qui adorerait les contraintes de l'Alexandrin et qui s'épanouirait dans ce corset. Moi, ce corset du théâtre m'allait très bien, mais j'avais en moi des histoires qui ne pouvaient pas être des pièces de théâtre, qui appelaient au roman. Et un jour, je suis parti à la recherche du romancier qu'éventuellement il y avait au bout de ma plume, mais qui était une plume de dramaturge au départ.
0: Mais ça se sent toujours d'ailleurs dans vos romans, on y reviendra tout à l'heure. Je voudrais quand même qu'on revienne, parce que c'est quand même pas banal. Donc vous commencez par du théâtre,
1: oui.
0: Et tout de suite c'est un succès, c'est publié, c'est joué, etc.
1: C'est fou.
0: C'est miraculeux ça.
1: C'est miraculeux.
0: Vous étiez totalement inconnu.
1: Complètement inconnu et puis complètement extérieur au milieu du théâtre. Je me disais comment faire. Et puis ça a été un appel du cœur. C'est-à-dire qu'il y avait une actrice que j'aimais passionnément, qu'aujourd'hui on est en train d'oublier, comme toujours les acteurs du passé, c'était Edwige Feuillère.
0: Ah oui.
1: Edwige Feuillère, qui avait été une star de cinéma dans les années 30-40, mais qui avait aussi créé les textes de Claudel, de Cocteau, de Giraudoux. Et cette actrice magnifique, j'allais la voir... On allait en famille la voir jouer. Et il se trouve que j'avais, par un copain du service militaire, son adresse. Et donc, je lui ai envoyé mon premier texte, La Nuit de Valogne. Et je suis tombé dans un moment où elle avait le temps. Elle l'a lu et elle m'a appelé en me disant « Mais vous êtes une des personnes les plus douées que j'ai jamais rencontrées dans ma vie. » Vous imaginez ?
0: Beau compliment.
1: Entendre ça.
0: D'Edwige Feuillère.
1: Voilà. Et elle me dit « Je m'occupe de vous. » Et elle m'a fait rencontrer mon agent de théâtre. Elle m'a ouvert les portes de la Comédie des Champs-Élysées et d'autres théâtres.

0: s'est occupé de moi. Et une de ses grandes joies, ça a été que quelques années plus tard, deux de ses filleuls de théâtre, enfin filleuls de carrière, Alain Delon et moi, ont travaillé ensemble. Puisque quelques années après, parce que c'est elle qui avait initié le début de la carrière d'Alain Delon, et quelques années après, en 1996, Alain Delon, après 30 ans d'absence au théâtre, montait sur scène avec Francis Huster pour jouer Variation énigmatique, ma pièce. Et là, je peux vous dire que Delon et moi, on a fait la fête à Edwige Feuillère, parce qu'on était tellement émus de voir que tout ça était possible, parce que comme une fée, elle s'était...
1: C'est quand même rare,
0: en effet. Elle était généreuse. C'est pour ça que je suis au Goncourt aujourd'hui.
1: Pour rendre ce qu'on vous a donné.
0: Parce que voilà, moi, on m'a donné, et quand on a reçu, il faut donner à son tour. Et je me dis... J'étais mal à l'aise ces dernières années, parce que je me disais, mais moi, qu'est-ce que je fais pour les autres, les écrivains? Et puis, quand est arrivée cette possibilité d'être au Goncourt, j'ai dit, oui, voilà, ça y est. Je vais pouvoir à mon tour aider.
1: Elle n'a jamais joué dans vos pièces, cette vie?
0: Mais non. Parce que dans La Nuit de Valognes, elle trouvait que le rôle était trop court. C'est Micheline Prel qui l'avait créé.
1: Aussi.
0: Oui, c'était bien. Et puis, quelques années plus tard, comme elle avait des problèmes de santé, c'était trop mignon, elle qui avait refusé la première pièce, entre guillemets, mais qui s'était occupée de moi. Elle me dit, vous ne pourriez pas écrire, Éric Emmanuel, une pièce avec un rôle pour une vieille dame? Deux scènes. Assise. Et malheureusement, je n'ai pas trouvé. Attends.
1: Il y a un petit côté Sarah Bernard là-dedans.
0: C'est ce qu'on aime aussi. Hein. Quand elle m'appelait au téléphone, c'était magnifique. Elle me laissait des mots. Puis à l'époque, on avait des répondeurs qui enregistraient.
1: Oui.
0: Et elle appelait. Elle disait, allô, allô, c'était Edwige Feuillère. Vous êtes là, vous n'êtes pas là, vous êtes au fond de l'appartement. Approchez. Ah non, vous n'êtes pas là. Dommage, j'aurais voulu vous parler. Alors, tant pis pour vous. Je vous aime.
1: C'est magnifique. C'est presque des monologues.
0: Ouais.
1: Et donc, du coup, passage au roman.
0: Oui. Au début des années 2000, avec L'Évangile selon Pilate, puis La part de l'autre, et après de multiples romans.
1: Certes.
0: Oui, parce que je m'étais battu contre moi-même, j'avais énormément travaillé, énormément mis à la poubelle des textes, parce que pour être écrivain, il faut un stylo et une grosse poubelle. Et j'avais fini par trouver la voie de romancier qui pouvait être la mienne. Parce qu'au début, évidemment, on veut toujours ressembler à...
1: admirations.
0: Ah oui, énorme. Ben non, mais les gens que j'admire sont des tueurs d'écrivains. Ils sont absolument trop géniaux.
1: Ça, vous allez dire Proust et puis...
0: Et Dostoïevski, voilà, c'est les deux grands tueurs. Donc c'est pour ça que j'ai aussi fait du théâtre au départ. Mais donc il faut se déprendre de ces admirations pour dire, bon, quelle est ma voix? Elle n'est peut-être pas aussi sublime que je voudrais, mais quelle est ma voix à moi authentique?
1: Vous semblez l'avoir trouvée?
0: Oui, je suis parti à la découverte de moi-même.
1: Vaste programme.
0: Non, oui, mais on n'est pas toujours l'écrivain qu'on voudrait être. On est l'écrivain qu'on est en essayant de l'être au mieux. Comme disait André Gide, il faut suivre sa pente pourvu que ce soit en montant.
1: Absolument, j'adore cette phrase.
0: Oui, elle est très juste.
1: C'est tellement drôle en plus. Éric Emmanuel Schmitt, on va marquer une première pause grâce à vous, puisque vous savez qu'il est de tradition que notre invité choisisse deux morceaux de musique. Votre premier extrait, c'est un morceau de Gabriel Fauré, donc la mélodie française dans toute sa splendeur.
0: Oui.
1: Ça s'appelle In Paradisium. Vous pouvez nous en dire un mot avant qu'on ne l'écoute?
0: Eh bien, Fauré n'était pas croyant, mais il a écrit un des plus beaux requiem qui soit. Et dans ce requiem, il y a un morceau qu'il n'y a dans aucun autre requiem de toute l'histoire de la musique. Il y a ajouté, c'est In Paradisium. Vous ne trouvez pas ça chez Verdi, chez Mozart, qui eux croyaient. Et il avait la grâce mélodique et harmonique de pouvoir exprimer... le paradis. Donc je suis extrêmement sensible à cette musique. Elle m'élève.
1: Eh bien, on va s'élever avec vous. Pas trop, j'espère. Le studio est quand même un peu bas de plafond. Enfin, on va l'éviter avec Gabriel Fauré, In Paradisium.

0: Merci Eric Emmanuel Schmid de nous avoir permis de nous envoler, de planer, de léviter avec cet extrait de Requiem de Gabriel Fauré. C'est très beau et vous remarquiez quelque chose pendant qu'on l'écoutait.
1: Cette façon de dire Jérusalem, Jérusalem,
0: en latin,
1: voilà. Et c'est une douceur absolument incroyable, Jérusalem.
0: Oui, c'est plus mélodieux, effectivement. Ouais. Les latins n'avaient pas de J, donc c'était Ye, ou que ce soit consonne ou voyelle, effectivement, et c'est vrai que c'est très beau.
1: Oui, c'est plus doux, plus liquide.
0: C'est le cas, voilà. Merci beaucoup, en tout cas, de ce choix. Retour avec vous, et on était en train de parler un peu de vos débuts. Donc, vous obtenez le même succès avec vos romans qu'avec le théâtre tout de suite.
1: Mais oui.
0: Et là, pas d'Edwige Feuillère sur les romans.
1: Non, pas d'Edwige Feuillère sur les romans. Ça se passe, il y a un éditeur. Mais ça se passe très très bien. Et exactement comme pour le théâtre, ça devient immédiatement une carrière internationale. Parce que c'est ça qui m'a le plus surpris dans ma vie. C'est vraiment tout de suite l'extension et la répercussion à l'étranger. Je suis vraiment un auteur énormément représenté à l'étranger et énormément lu. Et donc, j'ai l'impression que ça arrive à un autre, vous voyez, quand je vous parle. Parce que moi, je suis tellement concentré sur ce que je suis en train d'écrire maintenant, le livre qui sort et le livre que je suis en train de faire naître. Je ne regarde jamais le rétroviseur. Là, vous me faites regarder le rétroviseur.
0: Un petit peu, pardon.
1: Oui, mais...
0: Il est bien garni, parce que quand on regarde votre bibliographie, c'est absolument considérable.
1: Oui, mais je crois que j'écris un peu comme un écrivain du 19e siècle, avec un sentiment d'urgence. Je ne suis pas persuadé que la vie soit forcément longue, et je pense qu'il ne faut pas perdre une seconde. Et donc, cette espèce de sentiment d'urgence qui me rend gourmand, en fait, d'activité, fait qu'évidemment, je suis assez prolifique. Oui.
0: Vous accompagnez les livres à l'étranger, dans les principales parutions ?
1: Oui. Là, quand je vais vous quitter, je vais partir en Pologne. Alors, dans chaque pays, je vais tous les deux ou trois ans. Je vais pas tous les ans.
0: Surtout s'il y en a 50.
1: Voilà. Mais voilà. Puis après, je ferai une grande tournée en Chine. Non. C'est il faut accompagner les livres parce que d'abord peu de livres sont traduits dans chaque pays et on est en concurrence avec d'autres écrivains quand on a ça y est touché le cœur des gens après il faut entretenir cette flamme.
0: Quel est le pays où vous êtes le plus lu en dehors de la France?
1: Et
0: de la Belgique.
1: Oui. Non. Par exemple, la Pologne est quelque chose. C'est ahurissant pour moi. Il y a quelques années, j'étais l'auteur français le plus lu. Je suis passé après à l'auteur étranger le plus lu. Et maintenant, je suis l'auteur vivant le plus lu en Pologne. Mais c'est pas politiquement correct, mais aussi la Russie, c'est quelque chose de très fort dans ma vie. En fait, tous les pays slaves. Parce que pour les slaves, comme j'écris avec à la fois l'intelligence et l'émotion, ça va avec la sensibilité slave. Parce qu'ils sont souvent un peu surpris de la froideur de l'écriture des Allemands ou des Français, etc. Mais moi, il y a toujours le cœur.
0: On dit toujours que la littérature française est intellectuelle, cérébrale,
1: c'est ça.
0: Que sais-je.
1: Et donc, du coup, moi, comme il y a du cœur et du sentiment, pour les Slaves, c'est quelque chose qui est parfaitement adapté. Puis après, il y a l'Italie. Il y a plein de... Puis après, il y a des pays où j'ai une carrière normale. Mais là, dans ces pays-là, c'est une carrière exceptionnelle.
0: Donc vous n'êtes pas qu'un cerveau. Il y a aussi un cœur.
1: Ah, mais ça, je le revendique. Moi, une phrase, elle se fait dans ma tête, avec mon intelligence, dans mon cœur, parce qu'elle est colorée par une émotion, toujours, autrement, c'est pas la peine. Et ça, c'est la leçon de Diderot.
0: Le revoilà.
1: Voilà. Et puis, elle est suivie dans mon corps, parce qu'il faut qu'elle sonne.
0: Vous les lisez ?
1: Oui.
0: Vous lisez à haute voix ?
1: D'abord, j'entends à haute voix. Et ensuite, je lis à haute voix. Et je travaille beaucoup la fluidité de la langue. Je fais des jeux de consonance, d'assonance. Enfin, c'est le musicien rentré, enfin, pas rentré, parce que la musique est dans ma vie, mais tous les musiciens classiques ou les compositeurs me disent « Mais il y a de la musique dans ce que vous écrivez ?» Parce que moi, je leur dis « Oh là là, j'aurais tellement voulu être compositeur plutôt qu'écrivain. » Mais quand j'ai essayé de composer, ça ressemblait toujours à la composition d'un autre. J'étais un caméléon qui allait mourir d'étouffement sur une couverture écossaise, comme disait Cocteau. Et tandis que quand j'écrivais, je trouvais ma voix singulière.
0: C'est aussi l'expérience du théâtre.
1: Oui, je pense, oui, parce qu'au théâtre, il ne faut pas seulement qu'une phrase soit bonne, il faut qu'elle soit dynamique et tendue pour arriver jusqu'au fond de la salle. Et donc, c'est une phrase qui a des exigences différentes d'une phrase romanesque.
0: Et qu'en plus, il faut qu'elle fasse progresser l'intrigue, puisqu'on n'a encore pas...
1: Ça aussi. Ben ça, comme je déteste m'ennuyer, j'essaye de ne pas ennuyer les autres.
0: Ce qui est remarquable avec des livres aussi volumineux, oui. Parce qu'en plus, vous êtes un prolixe, ou prolifique, comme on veut.
1: Oui, oui. Mais vous savez, je suis pour rien, au sens où, à part que je travaille beaucoup, je fais les livres comme un pommier fait des pommes, et alors chez moi, c'est remontant, quoi. Ça, c'est plusieurs fois dans l'année.
0: C'est surtout non-stop.
1: Presque. Mais c'est-à-dire, j'alterne les temps de conception, où je suis enceint, et puis les temps d'accouchement. Le temps de conception, je n'écris pas. Mais comme ça se compose dans ma tête, quand je vais écrire, je vais écrire très vite.
0: Et quand vous êtes là avec nous, pendant que vous êtes avec nous, que vous parlez d'un roman, vous écrivez déjà le suivant ?
1: Je crois qu'il y a une partie de mon cerveau qui
0: n'est pas là.
1: Oui.
0: Vous n'êtes qu'à moitié avec nous.
1: Si, j'essaie d'être complètement présent. C'est souvent ce que me disent mes proches. On me dit, oh là, on voit les efforts que tu fais pour être présent.
0: Tu ne m'écoutes pas.
1: Si, mais il y a une partie de moi qui est toujours en train de fabriquer quelque chose. Mais c'est comme une femme enceinte. Je veux dire, tout ce dont elle se nourrit va nourrir le fœtus. Voilà.
0: On prend la métaphore.
1: Ouais.
0: Parlons donc de cette grande saga, parce que vous aimez les suites romanesques. Vous avez déjà publié plusieurs suites romanesques.
1: Oui, c'est-à-dire j'avais tous les entre guillemets petits textes que sont Oscar et la Dame Rose, Monsieur Ibrahim et les fleurs du Coran, etc. Font partie d'un ensemble que j'appelle le cycle de l'invisible.
0: A posteriori ou quand vous les avez conçus, c'était déjà
1: d'emblée
0: comme ça.
1: Oui, d'emblée.
0: D'accord. Donc cette saga-là s'appelle La traversée des temps. Joli titre, ambitieux, ça a un côté à la fois biblique et,
1: oui.
0: Et un peu SF.
1: Oui, d'ailleurs, je mélange entre... Enfin, moi, j'ai aucun souci des genres, je fais exactement ce que je veux, mais si on regarde ça en termes de genre, ça mélange des genres absolument différents. Le roman historique avec ses informations, mais en même temps, il y a quelque chose de fantastique, puisqu'il y a des personnages qui traversent les temps, et

0: puis le roman philosophique, parce que mon but, c'est aussi de comprendre un certain nombre de choses.
1: Ça parle aussi de l'époque contemporaine, de temps en temps.
0: Exactement.
1: Et puis, moi, ce qui m'amuse toujours, c'est la place importante des notes en bas de page.
0: Oui.
1: Où vous commentez vous-même votre texte, où vous apportez des informations historiques, etc.
0: Alors, c'est pas moi qui écris les notes de bas de page, c'est mon héros, Noam.
1: Oui, j'entends bien. Mais...
0: voilà, qui traverse les siècles, et donc il nous raconte ce qu'il vit, donc on est dans l'action, mais de temps en temps, il prend sa petite distance par rapport à l'action qu'il est en train de raconter et qu'il a vécu, pour reprendre son point de vue d'homme qui a une espèce de panorama de l'histoire de l'humanité devant lui, et donc il fait des grandes digressions sur ce que vont devenir certaines choses, comment elles vont disparaître et apparaître. Et dans ces cas-là, il manie assez facilement l'ironie et la distance.
1: Il y a des pages où il y a presque plus de textes de Noam que de vous.
0: Tout est de Noam.
1: Oui. D'accord. Alors, donc, quand vous l'avez conçu, cette traversée des temps, vous aviez déjà en tête le découpage, comme on dit, du découpage d'un film.
0: J'ai mis des années à concevoir ce découpage, parce qu'il fallait d'abord que je sois suffisamment à même en termes de connaissances pour pouvoir découper l'histoire de l'humanité dans des moments charnières.
1: Donc pour schématiser, ce sont quatre personnages.
0: Oui.
1: Qui s'appellent donc...
0: Noam, Noura,
1: sa femme.
0: La femme qu'il aime, exactement. Tibor, qui est son beau-père. Et Derek,
1: le méchant.
0: Son demi-frère.
1: Méchant.
0: Parfois, oui.
1: Oui, pas très...
0: Voilà, c'est une victime, il devient facilement un bourreau.
1: Voilà, c'est le côté sombre de la force.
0: Oui.
1: Et donc, ces quatre personnages immortels.
0: Sont immortels par hasard, je dirais. Ils ont été foudroyés, fulgurés à des âges différents, parce que c'est formidable d'être comme Noam et Noura, d'être fulguré à 25 ans, et après d'avoir une capacité de rénovation de son corps qui fait qu'on garde ses 25 ans.
1: Comme les méduses.
0: Voilà. Et tandis que Tibor, lui, a été fulguré très très âgé, voire agonisant. Donc il n'a pas droit à finalement une vie perpétuelle, mais à une sorte d'agonie perpétuelle.
1: Mais il sera vieux tout le temps.
0: Tout le temps vieux. Du coup, personne ne remarque qu'il ne meurt pas. Parce qu'on fait moins attention à quelqu'un qui reste vieux longtemps qu'à quelqu'un qui reste jeune longtemps.
1: Oui, bien sûr.
0: Parce qu'ils sont en fait condamnés à un statut de clandestin et d'exilé constant, puisque quand ils restent quelque part, ils sont au bout de quelques années repérés comme des gens absolument pas normaux.
1: Oui, il leur arrive des tas d'événements, sinon il n'y aura pas de roman non plus.
0: Oui, et cette nécessité de fuir, doublée de chez Noam, d'une grande curiosité, fait qu'effectivement, il nous emmène dans toutes sortes de civilisations et de lieux sur la Terre.
1: Alors, effectivement, c'était ça l'idée d'un déroulé chronologique, donc qui partirait de la préhistoire,
0: oui.
1: Et qui ira jusqu'à...
0: Jusqu'à demain matin.
1: Vraiment ?
0: Oui.
1: Pas seulement l'époque moderne ?
0: Non, demain matin, j'irai jusque-là.
1: D'accord. Et il y aura 8, 9...
0: Alors, on est à mi-parcours. C'est le cinquième, il y en aura 10.
1: D'accord. Vous êtes le second auteur avec qui on a cette discussion. C'est votre collègue d'écurie, Michel Onfray, avec qui j'avais la même discussion il n'y a pas très longtemps. Et effectivement, je remarquais que lui aussi se lance dans des sagas historiques ou philosophiques.
0: Oui, oui.
1: Et je disais, mais est-ce que vous savez d'avance combien il y en aura ? Il me dit oui, mais je ne le dis pas à mon éditeur, parce qu'il annonce des trilogies ou des quadrilogies, etc. Et il y en a une qui a culminé à 10 volumes, effectivement.
0: Alors, il a raison, d'autant plus qu'on a le même éditeur.
1: Oui. Exactement.
0: Il a raison parce que moi, quand j'ai amené le projet à mon éditeur, Gilles Aéry, que par ailleurs je respecte et j'aime.
1: C'est donc le PDG d'Alma Michel.
0: Exactement. Je lui ai dit voilà, il y aura 10 volumes. Et il m'a dit ah, non, non, non, Eric. On va en annoncer 8 parce que 10, les gens vont avoir peur, surtout les acheteurs étrangers. Je lui ai dit ah bon, mais moi, je suis l'auteur de mes livres, je ne suis pas l'éditeur de mes livres. Donc j'écoute mon éditeur et on a annoncé 8. Et effectivement, c'est très bien. Il avait réussi. Les Allemands, les Chinois, les Américains, ils ont acheté les 8. Et puis finalement, il me dit, mais après, tu feras ce que tu veux.
1: Ah, c'est drôle.
0: Voilà.
1: Ah, mais je ne savais pas qu'il était dans la confidence. Je croyais que vous lui annonciez volume par volume.
0: Ah non, moi, je suis assez franc. Je suis un peu brut de décoffrage.
1: Donc, l'éditeur marche et il y en aura.
0: Et puis,
1: il devrait y en avoir 10.
0: Je ne veux pas ruser avec quelqu'un avec qui j'avance main dans la main. Parce qu'un projet littéraire comme ça, c'est aussi un projet éditorial.
1: Et c'est sûr, d'envergure.
0: Voilà, et vous savez à quel point c'est vrai, puisque vous êtes un commentateur du milieu de l'édition et du milieu littéraire depuis longtemps, et l'un ne va pas sans l'autre.
1: C'est clair, on a besoin tous les uns des autres. Et donc, vous avez mis du temps à séquencer, en fait, chronologiquement, je suppose. C'est ça qui a pris du temps ?
0: Voilà, parce que je voulais que chaque tome se passe dans une période de bascule, où notre humanité passe d'une ère à une autre. Et par exemple, le premier tome se passe au néolithique, au moment où nos ancêtres chasseurs-cueilleurs deviennent sédentaires.
1: Alors, ça s'appelait Paradis perdu.
0: Voilà. Et ça, c'est une grande, un grand bouleversement dans l'histoire de l'humanité. Parce qu'on passe d'une humanité très très peu nombreuse au milieu de toutes les espèces animales de la Terre à partir du moment où il y a la sédentarité, eh bien, il va y avoir une explosion démographique absolument incroyable. Donc c'est une bonne nouvelle pour l'humanité. Et en même temps, il va y avoir une infériorisation de la femme qui va être au foyer et réduite à son rôle de pondeuse et d'éleveuse des enfants dans les premières années.
1: Et qu'on tire par les cheveux avec une massue sur l'épaule, comme on voit dans les BD.
0: Silex in the City.
1: Voilà, à peu près.
0: Mais donc à chaque fois, vous voyez, une époque bascule, parce que finalement, dans chaque volume, je peux raconter deux époques.
1: Donc, Paradis perdu, la préhistoire. Ensuite, la porte du ciel.
0: La porte du ciel, qui est la traduction de Babel.
1: Donc, la Mésopotamie.
0: Voilà, où je raconte eh bien, ce passage d'abord d'une sédentarité par village aux premières villes de l'histoire humaine, les grandes villes de Mésopotamie, qui sont des villes-cités. Et puis, le passage à l'écriture, qui va absolument changer notre rapport au monde. Je précise que l'écriture, c'est d'abord une invention des comptables.
1: Parce que les petits caractères cuniformes, oui, pour tenir les comptes dans les palais.
0: Les premières tablettes qu'on a, qui datent de 5000 ans avant Jésus-Christ, c'est des tablettes de comptables, puisque finalement on inventorie les marchandises, mais aussi on transforme le réel en marchandises. On transforme le réel en items dont l'homme peut disposer à sa guise. Donc il y a un vrai changement, je dirais, de regard, un changement épistémologique dans le rapport de l'homme au monde. Ça, c'était le deuxième tome.
1: Après Soleil sombre.
0: Soleil sombre, c'est l'époque égyptienne.
1: Oui.
0: Avec l'obsession de la mort qui commence à rentrer dans l'humanité, puisque la civilisation égyptienne est véritablement, comme aujourd'hui la Silicon Valley, une civilisation qui cherche des solutions techno-médico-physiologiques pour pouvoir nous rendre immortels. Et donc c'est un deuxième moment de l'humanité passionnant, mais moi que j'aime parce qu'il y a une espèce d'indistinction poétique entre ce qui est vivant, ce qui est mort, ce qui est animal, ce qui est divin, ce qui est humain. J'aime ce moment qui est avant la clarté grecque, qui va tout d'un coup tout découper du réel.
1: La voilà, ça s'appelle la lumière du bonheur.
0: Ah, ça c'est sans doute une de mes époques préférées.
1: Athènes, 5e siècle.
0: Athènes, 5e et 4e siècle. L'irruption dans l'histoire de l'humanité de choses inouïes dont on n'avait jamais parlé, qui n'avaient jamais existé. La démocratie, la philosophie, c'est-à-dire un discours explicatif dénué de références religieuses, et le théâtre.
1: Vous vous retrouvez chez vous, là.
0: Oui, mais en étant chez moi, je suis aussi chez tout le monde, parce qu'aujourd'hui, on vit en regardant des séries, des films, qui sont simplement les dérivés technologiques du théâtre, c'est-à-dire des humains qui incarnent d'autres humains.
1: Noam, c'est pratique parce que ça vous permet de vivre tout ça,
0: ouais,
1: par personne interposée.
0: Ben, vous savez, moi j'écris pour parce que je ne peux pas me contenter d'une vie. Il m'en faut mille et une, comme disait Figaro. Et je pense que les lecteurs sont pareils. Une seule vie ne leur suffit pas, il leur en faut beaucoup plus. Et dans l'acte d'écrire ou de lire, il y a cette volonté d'augmenter la vie, de la diversifier, de la pluraliser aussi, et de devenir un homme, ou de devenir une femme, d'être jeune, d'être vieux, d'être un Romain, un Égyptien, un Grec. C'est tout ce pouvoir-là que nous offre le livre, qui est un pouvoir tellement enivrant et précieux et constructif. Parce que plus on explore l'humanité, plus on comprend les autres et on se comprend soi. Donc c'est un appel essentiel pour moi, l'appel de la lecture.
1: Mais ça, les époques vont se raccourcir, non ?
0: Parce oui, le temps.
1: C'est très long au début, vous avez la préhistoire.
0: Ça accélère,
1: tout ça.
0: Exactement. Et après, ça se raccourcit. Et c'est vrai que moi qui ai 60 et quelques, j'ai l'impression d'avoir vécu beaucoup de mutations déjà, parce qu'elles se précipitent. Je suis passé tout d'un coup d'un monde où la communication a changé. On pouvait parler à quelqu'un à n'importe quel bout de la Terre avec un téléphone portable. Donc, première révolution, puis après l'informatique, l'accès tout d'un coup à des données, à du savoir comme il n'y en a jamais eu, et puis maintenant l'intelligence artificielle. Trois révolutions en une seule vie. Nos ancêtres n'en vivaient pas autant.
1: Éric-Emmanuel Schmitt, on va marquer une deuxième pause musicale grâce à vous. Alors, cette fois-ci, on va écouter du Bach.
0: Oui.
1: C'est quoi ?
0: C'est « Erbarme dich, mein Gott ». C'est un extrait de « La Passion selon saint Matthieu », qui est une œuvre dont je me nourris.
1: Alors, un extrait, pour se nourrir ensemble, un extrait de « La Passion selon saint Matthieu » de Johann Sebastian Bach.
0: Et « Erbarme dich, mein Gott », ça veut dire « Aie pitié de moi, mon Dieu ».

0: Retour dans Conversation littéraire avec Éric Emmanuel Schmitt. C'est difficile de parler après une merveille pareille. Merci encore une fois de ce choix. Un petit commentaire ?
1: Oh ben, ça m'émeut parce que c'est comme une voix qui essaye de s'élever et qui n'y arrive pas. Et qui s'adresse à Dieu et qui dit voilà, aie pitié de moi, aie pitié de moi. Et en même temps, elle reste à sa place, mais dans un tissu comme ça de musical avec le solo du violon et les basses et le clavecin. C'est enfin voilà, c'est moi, je me nourris de Bach depuis toujours, quoi. C'est plus qu'un musicien, c'est un médicament. À la fois, il m'apaise, il me remet en ordre et il m'élève.
0: C'est pas mal. Vous écoutez de la musique en écrivant ?
1: Ah non, surtout pas.
0: Surtout pas. Vous planeriez et vous seriez distrait.
1: Ben, j'écouterais. Voilà. c'est... Parce que pour moi, la musique, c'est comme quelqu'un qui est dans la pièce et qui me parle. Ouais. J'y donne toute mon attention.
0: Parce que les jeunes ont beaucoup de mal aujourd'hui à...
1: Ah oui, la musique d'ameublement.
0: Ils font 36 trucs en même temps.
1: Ah oui, moi, la musique d'ameublement, la musique de fond. Enfin, si, par exemple, quand la musique est mauvaise, j'ai la possibilité de faire... on-off, je fais off, et elle peut passer autour de moi, j'écoute. Mais je ne peux pas fermer mes oreilles à Bach, je ne peux pas fermer mes oreilles à Mozart, à Fauré, à Debussy, à Stravinsky. Ça, je ne peux pas.
0: Bon,

0: toujours oreille ouverte. Alors, venons-en, cher Eric Emmanuel Schmitt, venons-en à ces deux royaumes donc, qui viennent de paraître chez Alma Michel. Cinquième volume sur, on ne sait pas combien au final, parce que vous dites 10, mais peut-être...
1: J'ai plus d'un tour dans ma poche.
0: L'inspiration venant faire un avenant à votre contrat, rajouter encore deux volumes à la saga. Donc, nous sommes dans les deux royaumes. C'est quoi les deux royaumes, du coup ?
1: Eh bien, je crois que nous vivons tous dans deux royaumes, mais pour moi, l'empreinte originelle des royaumes dans lesquels nous vivons, elle se dessine au 1er siècle, avant et après Jésus-Christ. Effectivement, c'est le moment...
0: Encore une période charnière.
1: Encore une période charnière. C'est le moment où les Romains conquièrent absolument toutes les terres connues autour du bassin méditerranéen. Et c'est le plus grand empire qui ait jamais été. Finalement, la Méditerranée devient un lac romain.
0: Mare Nostrum.
1: Exactement.
0: Disait-il.
1: Ouais, ouais. Mais c'est ça, c'est absolument prodigieux. Alors évidemment, c'est au prix de conquête, c'est au prix de combat, c'est au prix de mort. Mais en même temps, il y a les aspects aussi bénéfiques entre guillemets de tout empire et de tout impérialisme. C'est tout d'un coup des routes partout, des aqueducs, une unification du droit, l'accès à la citoyenneté, etc., etc. Et dans cet univers matériel resplendissant, même si le nôtre aujourd'hui est encore plus resplendissant, il y a tout d'un coup un homme qui dit non, réussir sa vie, ce n'est pas réussir dans la vie. Réussir sa vie, ce n'est pas devenir le plus puissant, le plus riche. C'est vivre avec certaines valeurs. C'est être attentif aux autres, c'est vivre dans l'amour, c'est être généreux, c'est être charitable, etc. Et évidemment, cet individu, il dit ça dans un coin perdu du monde, c'est-à-dire en Galilée d'abord, en Judée ensuite. Et ce qui est absolument incroyable, c'est que ce que dit ce SDF, ce clochard, bien va changer la face de la Terre.
0: Gauchiste.
1: Oui, ça va changer la face de la Terre parce que il introduit une idée nouvelle dans l'humanité, quelque chose que personne n'avait jamais dit chez les philosophes, et pourtant les grands philosophes comme Aristote ou Platon. Il dit que les hommes sont égaux, que chaque personne a une valeur irréductible et que les hommes méritent la même attention du regard de Dieu et par conséquent du regard des hommes. Et cette idée de l'égalité, elle est nouvelle dans la culture humaine. Alors vous allez me dire, il y a Bouddha en Asie. Oui, mais c'est en Asie. Moi, je raconte à partir de Mare Nostrum, à partir de notre monde. Et cette idée, elle est absolument, c'est de la dynamite. Par rapport au monde antique tel qu'il est, qui est basé sur l'esclavage, basé en termes humains, mais économique et politique aussi, où il y a aussi une hiérarchie homme-femme indiscutable, et qu'on n'a pas le droit de discuter. Et puis, c'est aussi un monde où il y a des hiérarchies entre les cités. Je veux dire, c'est pas la même chose d'être né athénien que d'être né à Carthage. Et donc, aux hommes de ce monde-ci, Jésus dit... Il n'y a ni maître ni esclave, il n'y a ni homme ni femme, il n'y a ni juif ni romain. Et donc, cette idée est absolument incroyable. Elle donnera 18 siècles plus tard les droits de l'homme. Et je voulais célébrer son avènement, et pas simplement... parce qu'il se trouve que moi, par ailleurs, j'ai la foi. Non, c'est une considération philosophique.
0: Mais d'ailleurs, il n'a pas été crucifié pour des raisons religieuses.
1: Non, exactement.
0: C'est des raisons strictement politiques.
1: Exactement. Et donc, ce que je veux dire, c'est qu'il a une place énorme dans l'histoire des idées qui ont fait l'humanité. Cette notion d'égalité qui va plus tard se laïciser, c'est lui qui l'a apporté. Et c'est pour ça que dans le livre, j'oppose...
0: Mais il n'arrive pas tout de suite.
1: Voilà.
0: On a d'abord les Gaulois.
1: On a les Gaulois.
0: Les Romains.
1: Et la transition, c'est Spartacus et la révolte des esclaves. Mais justement, ce n'est qu'une révolte. Même si elle est courageuse, elle est brave et elle finira dans le sang d'une manière atroce. 6000 crucifiés
0: sur la Via Appia
1: entre Rome et Naples, une horreur absolue. Mais Spartacus, Il n'avait pas de projet philosophique, politique ou social.
0: C'était un gladiateur.
1: Non, c'était un noble thrace.
0: Qui avait... Oui, thrace.
1: qui avait perdu, évidemment, dans sa défense de la Thrace contre les Romains, et qui avait été réduit en esclavage, et qui était condamné à être gladiateur.

0: gladiateur, c'est-à-dire à tuer en public ou à être tué en public. Et il s'est révolté, il a emmené à l'arrivée 70 000 personnes.
1: Mais il a fait trembler la République romaine.
0: Complètement.
1: À un moment,
0: pendant deux ans, elle n'arrivait pas à contrôler le mouvement de tous les esclaves et les malheureux qui s'étaient joints à Spartacus. D'autant plus que Spartacus invente la guérilla. Alors que les Romains, il leur faut des grands champs bien découverts où ils peuvent disposer de leurs armées. Donc ils sont complètement impuissants face à cette guérilla géniale.
1: Ils ont mis d'ailleurs longtemps à ça.
0: Deux ans. Ouais.
1: À la mater, si j'ose
0: exactement.
1: Dire.
0: Après, ils vont la mater d'une façon terrible. Mais. Et puis après, ben voilà, évidemment, ce qu'ils vont faire sur les 6000 crucifiés, ça va un peu dégoûter tout esclave.
1: Oui, ça refroidit.
0: Ça refroidit. Mais il n'y a pas que ça qui sanctionne un échec. C'est que c'était une révolte et pas une révolution.
1: Pour faire, il n'y avait pas de pensée politique.
0: Voilà,
1: c'était
0: pour
1: juste
0: faire une révolution, il faut s'appuyer sur un concept. Et le concept, c'est Jésus qui va l'apporter.
1: Nos ancêtres les Gaulois, j'aimerais bien qu'on s'y attarde quelques minutes, parce que vous vous êtes beaucoup amusé, visiblement. Alors,
0: la mode est un peu
1: réhabilité maintenant, après avoir dit que c'était des brutes, etc.
0: Tout.
1: Et effectivement, on sait maintenant que c'était pas des abrutis, ni des brutes, ni des...
0: Mais c'était de la contre-idéologie, parce qu'en fait, on connaissait les Gaulois par ceux qui les ont détruits. Jules César le premier, dans la guerre des Gaules.
1: Qui est pas le plus méchant, d'ailleurs, sur les Gaulois.
0: Qui est pas le plus méchant, mais qui est pas le plus juste non plus. C'est-à-dire que, par exemple, il dit les druides sont des prêtres. Pourquoi il dit ça? C'était pas des prêtres, c'était les savants et les philosophes, comme il y en avait en Grèce.
1: Les chamans, en fait.
0: Plus, c'est aussi les détenteurs du savoir, vraiment du savoir en biologie, en physique, etc., etc. On mettait 21 ans à devenir druide, 21 ans de formation. Mais pourquoi il dit ça? Parce qu'il ne veut pas reconnaître à un peuple dit barbare la sophistication qu'il reconnaît aux Grecs, puisque les Romains parlaient latin mais pensaient grec.
1: Bien sûr.
0: Et donc, il va dire plein de choses fausses sur les Gaulois. Les Gaulois n'écrivaient pas. Donc, on n'a pas de témoignage.
1: Ça, c'est dommage pour eux, en effet.
0: Voilà. Et
1: on
0: puis,
1: sait pourquoi.
0: Oui, pour garder le monopole du savoir.
1: C'est-à-dire que les savants écrivaient.
0: Alors, en fait,
1: les druides
0: savaient parfaitement lire et écrire le grec, mais ils interdisaient qu'on lise et qu'on écrive dans les pays de la Gaule. Ouais. Parce que ils pensaient que la transmission écrite était faussée. Et c'est très intelligent. C'est-à-dire que, finalement, quand on transmet oralement, on recontextualise toujours ce qu'on a à dire en fonction de la personne à qui on parle, du moment que l'on vit. Et donc, c'est un discours adapté. Donc, c'est souple, c'est mobile. Alors que la parole écrite, elle peut conduire à des crispations, à abandonner l'esprit pour la lettre, alors que l'oralité n'abandonne jamais l'esprit, et à créer le littéralisme et tous les intégrismes et fanatismes qu'on va connaître après, à partir du moment où on s'appuiera sur des écrits. Donc, en fait, et pourtant, je suis écrivain, il y a un danger de l'écrit. Voilà.
1: Merci d'en rajouter.
0: J'ai pas dit que l'écrit est en danger, j'ai dit qu'il y a un danger de l'écrit. Mais peut-être les deux.
1: Mais c'est vrai que ça les a desservis au niveau de la transmission.
0: Mais fort heureusement, l'archéologie a fait ces dernières décennies des découvertes extraordinaires et elle nous a permis de comprendre plein de choses qui manquaient dans les textes ou dans l'absence de textes. Et donc moi, je me suis servi vraiment des dernières connaissances archéologiques pour reconstituer ce monde gaulois. Et j'ai eu un grand bonheur à vivre en Gaule.
1: Ça se sent.
0: Ouais.
1: Ça se sent. Énorme travail de documentation.
0: Énorme. Que je fais tout seul.
1: Tout seul.
0: Ben oui, parce que quand je cherche, je ne sais pas forcément ce que je cherche. C'est quand je l'ai trouvé que j'ai compris ce que je cherchais. Donc, si je faisais faire ça par quelqu'un d'autre, évidemment, je n'y arriverais pas.
1: Donc, j'imagine que quand vous cherchez, quand vous trouvez quelque chose, ça s'articule déjà, vous savez
0: voilà,
1: ce que vous allez en faire.
0: Tout de suite, moi, ça s'agrège.
1: Donc, vous gagnez du temps.
0: Et je gagne du temps, en fait, à tout faire tout seul.
1: Il y a beaucoup d'auteurs le disent. On parlait de Michel Onfray tout à l'heure, il fait sa doc pour les mêmes raisons, d'ailleurs.
0: Exactement. Et puis après, alors, je fais relire par chaque volume par deux spécialistes de la période. Donc, j'en ai déjà usé 10.
1: De désespoir.
0: Non, mais parce que je prends vraiment des grands spécialistes de chaque période pour qu'ils relisent le manuscrit en me disant si j'ai fait une erreur, si je me suis trompé dans l'écriture d'un mot.
1: Il y en a beaucoup.
0: Oh,
1: ça dépend des époques.
0: Alors, vous allez m'obliger à me vanter un peu. Non, il n'y en a pas beaucoup.
1: Bah,
0: voilà.
1: Mais vous êtes aussi bon que sur la préhistoire que sur.
0: Mais je travaille très sérieusement. Mais vous le disiez en début d'émission, j'ai été formé. Quoi. J'ai fait des grandes études quand on fait classe prépa. Et
1: ça ne nous fait pas peur, la doc, en effet.
0: Non, c'est ça. Mais on a même un plaisir. Moi, je suis un peu sapiophile. Hein. J'adore apprendre.
1: Ça va, c'est pas trop grave comme maladie.
0: Pareil.
1: Donc,

0: Et dans ce tome, je pourrais peut-être montrer mon inquiétude pour la culture. Parce que tout d'un coup, la grande culture latino-grecque va disparaître. Parce que plus il y a une baisse de l'instruction, il n'y a plus assez de gens qui lisent le grec et le latin. On ne recopie plus les parchemins parce qu'on passe aux manuscrits. Et pour la culture est toujours en danger. Des pans de civilisation vont disparaître par incurie. Par absence de volonté de tenir compte des choses. Et quand je vois le monde d'aujourd'hui, j'ai aussi envie d'alerter en disant attention.
1: On voit le parallèle, effectivement, entre ce Moyen-Âge.
0: La haine de la culture et la haine d'une certaine culture irraisonnée peut conduire à la disparition de beaucoup de cultures et à une décroissance de nos capacités d'apprendre et de connaître.
1: Donc, prochain volume.
0: Prochain volume
1: l'année prochaine
0: en janvier de 2027.
1: 2027. Voilà. Oui, on n'est pas encore en 2026.
0: Dans un an, quoi.
1: Oui, ça va, c'est raisonnable. Vous reviendrez nous en parler.
0: C'est raisonnable pour les lecteurs. Pour moi, c'est de la folie pure.
1: Oui, bah continuez. Vous viendrez nous en parler, Eric Emmanuel
0: Schmitt.
1: Avec
0: plaisir.
1: Merci. Les deux royaumes, Eric Emmanuel Schmitt, c'est chez Albin Michel, comme quasiment toute son œuvre.
0: Oui, c'est plus de l'amour, c'est de la paresse.
1: À bientôt.
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De la lettre aux Hébreux. Que le Dieu de la paix, lui qui a fait remonter d'entre les morts le berger des brebis, pasteur par excellence, grâce au sang de l'Alliance éternelle, notre Seigneur Jésus, que ce Dieu vous munisse de tout ce qui est bon pour accomplir sa volonté, qu'il réalise en nous ce qui plaît à ses yeux par Jésus-Christ, à qui appartient la gloire pour les siècles des siècles. Amen.

0: Nous tenons de ta bonté la joie de ce jour. Qu'elle te revienne en action de grâce.
1: Seigneur, montre-nous ton amour.
0: Toi, lumière et salut des nations, sois la force des témoins que tu as envoyés.
1: Seigneur, montre-nous ton amour.
0: Toi qui entends le cri du malheureux, garde-nous d'être sourds aux appels de détresse.
1: Seigneur, montre-nous ton amour.
0: Médecin des âmes et des corps, visite-nous et guéris-nous.
1: Seigneur, montre-nous ton amour.
0: Souviens-toi des morts tombés dans l'oubli, que leur nom soit inscrit au livre de vie.

trop égaré la lumière de ta vérité pour qu'ils puissent reprendre le bon chemin. Donne à tous ceux qui se déclarent chrétiens de rejeter ce qui est indigne de ce nom et de rechercher ce qui lui fait honneur. Par Jésus-Christ, ton Fils,

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1: Bonjour à tous, le voyage du pape en France en septembre confirmé. La première encyclique de Léon XIV sur l'IA publiée le 25 mai et l'espoir d'une reprise du dialogue entre coptes et catholiques. C'est aujourd'hui dans CIC, la sélection de l'info catholique. Le Vatican a officialisé samedi la visite du pape Léon XIV en France qui aura lieu du 25 au 28 septembre prochain à l'invitation des autorités françaises, ecclésiastiques et de l'UNESCO. Si le programme de ce premier voyage apostolique en France depuis 2008 n'est pas encore connu, la conférence des évêques de France avait avancé le 6 mai que le pape Léon XIV pourrait se rendre à Paris et à Lourdes. Une visite du siège de l'UNESCO à Paris a également été annoncée par le Saint-Siège. Dans une vidéo, le cardinal Jean-Marc Aveline s'est réjoui de cette annonce, évoquant une grande joie mais aussi une grande responsabilité. Parlant d'un message à la France, à l'Église en France et à l'Église universelle, l'archevêque de Marseille évoque notamment les thèmes de la vie, de sa beauté et de sa précarité, mais également la réconciliation, même entre des peuples qui se sont fait la guerre.
2: À travers ce voyage dans notre pays, c'est un message du pape pour l'Église universelle.
1: Le président Emmanuel Macron a également réagi, assurant que cette visite en septembre prochain sera un honneur pour notre pays, une joie pour les catholiques et un grand moment d'espérance pour tous. Un site internet a déjà été mis en ligne par la CEF. Léon XIV va publier sa première encyclique le 25 mai, intitulée Magnifica Humanitas, Humanité Magnifique. Le texte signé le 15 mai, soit 135 ans jour pour jour après la signature par Léon XIII de l'encyclique Rerum Novarum, portera sur l'attention à la personne humaine au temps de l'intelligence artificielle. L'annonce faite par le Vatican ce lundi précise que l'encyclique sera présentée par le pape en personne lors d'une conférence de presse le lundi de Pentecôte, à laquelle seront présents entre autres des théologiens comme Anna Rolland et Léocadie Lochumbo, mais également le chercheur canadien Christopher Ola, cofondateur d'Anthropique qui a développé le modèle d'IA Claude. Préserver les voix et les visages humains, c'est le thème choisi par le pape cette année pour la journée des communications sociales. Dans la lettre publiée en janvier, il rappelait le défi anthropologique face aux avancées numériques et mettait en garde contre la confiance naïve et acritique dans l'intelligence artificielle et contre les algorithmes qui affaiblissent la capacité d'écoute et de pensée critique et augmentent la polarisation sociale. Le Saint-Père n'appelait toutefois pas à abandonner l'innovation numérique, mais à la guider en étant conscient de son caractère ambivalent. Cette journée des communications sociales

0: sociale a également marqué le début de la semaine Laudate aussi, consacrée à la sauvegarde de la création. Ce dimanche, l'Italie célébrait la solennité de l'Ascension. Dans sa méditation lors de la prière du Regina Coeli, le pape a développé une lecture théologique de l'Ascension, la présentant non comme un événement lointain, mais comme un lien vivant entre le Christ et les croyants, présentant ainsi la vie de Jésus comme un mouvement ascendant qui embrasse et englobe toute la réalité du monde, élevant et rachetant l'homme de sa condition pécheresse. Reprenant une expression du pape François, l'évêque de Rome a salué les saints de la porte d'à côté, ces croyants ordinaires qui partagent notre quotidien et qui s'efforcent de vivre selon l'Évangile et dont les fidèles doivent s'inspirer pour s'élever vers Dieu et faire grandir la vie divine reçue au baptême. Un entretien téléphonique a eu lieu vendredi entre le pape Léon XIV et le patriarche du siège de Saint-Marc, Tawadros II, à l'occasion de la journée de l'amitié copte catholique, observée chaque 10 mai depuis 2013. Le Saint-Siège a annoncé que lors de l'échange, la conscience de la responsabilité commune pour l'annonce de l'Évangile, ainsi que la volonté de surmonter tout obstacle éventuel au dialogue de la foi et de la charité, ont été évoquées dans une atmosphère cordiale et fraternelle. Cet appel intervient plus de 2 ans après la rupture du dialogue théologique entre les deux églises, après la publication en décembre 2023 de la déclaration Fiducia Supplicans. Dans une lettre adressée au pape copte orthodoxe d'Alexandrie datée du 4 mai, Léon XIV a exprimé son espoir de voir la commission mixte internationale pour le dialogue théologique entre l'Église catholique et les églises orthodoxes orientales reprendre dès que possible ses travaux. En Belgique, les jésuites situés rue Saint-Gilles quitteront le diocèse de Liège à la fin de l'année scolaire 2025-2026. Dans un communiqué publié la semaine dernière, la communauté annonce que les 4 siècles et demi d'histoire, d'éducation, de pastorale et d'engagement social au service de l'Église et de la société liégeoise vont se poursuivre mais sans jésuites habitant sur place. Ils assurent que la spiritualité ignatienne continuera d'exister, notamment à travers le centre scolaire Saint-Benoît-Saint-Servais. Le diocèse a réagi, déclarant prendre acte avec tristesse et avec une profonde gratitude de ce départ qui n'était pas notre souhait. Une messe d'action de grâce est prévue en l'église Saint-Christophe de Liège le 13 juin prochain. Et en bref, un Christ en argent a été volé samedi après-midi dans l'église Saint-Germain-des-Prés à Paris, selon le maire du 6e arrondissement, Jean-Pierre Lecoq, qui a précisé qu'un individu avait brisé un crucifix pour s'emparer d'un Christ en argent. Aucune interpellation n'a eu lieu pour l'instant. À Paray-le-Monial, 800 personnes ont assisté dimanche à l'éveil et à la messe d'inauguration du grand orgue de la basilique du Sacré-Cœur. La cérémonie de bénédiction était présidée par Mgr Benoît Rivière, évêque d'Autun. À Saint-Dié-des-Vosges, de mercredi à dimanche, la 4e édition du festival Ascension a proposé veillées, louanges, conférences, un concert du groupe de reggae chrétien Les Guetteurs et une messe présidée par Mgr François Gourdon, évêque de Saint-Dié. À Laval, en Mayenne, 770 participants, dont plus de 240 bénévoles, se sont réunis de vendredi à dimanche pour la 2e édition des Journées mayennaises de la jeunesse, organisée à l'ensemble scolaire Saint-Jean-Baptiste de la Salle. 3 jours de fête marqués par plusieurs concerts du groupe The Witness. C'était SIC, la sélection de l'info catholique.
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Bonjour à tous, bienvenue dans votre émission Pourquoi Padrer ? Aujourd'hui, ensemble, nous allons essayer de répondre à une question d'Anne qui demande « Doit-on pardonner à quelqu'un qui ne regrette pas sa faute ?» C'est vrai que c'est une question complexe, c'est une question délicate et puis c'est souvent une question un peu douloureuse. On le sait bien, Anne, c'est compliqué de pardonner à quelqu'un qui nous demande déjà pardon et qui le regrette. Alors pardonner à quelqu'un qui ne le regrette même pas, ça paraît insurmontable. Pourtant, la réponse est assez simple, c'est oui. Bien sûr que nous sommes appelés à pardonner. Et ce que nous allons essayer de regarder ensemble, c'est pourquoi. Pourquoi ça va être bon pour nous, pourquoi ça va être bon pour vous, et pourquoi c'est bon pour l'Église entière que nous essayons de pardonner. On va essayer de regarder aussi ce que n'est pas le pardon, parce qu'il ne s'agirait pas de mal comprendre ce que signifie pardonner à quelqu'un qui ne regrette pas sa faute. On pardonne, bien sûr, parce que nous sommes à la suite du Christ et que Jésus a dit et exprimé dans toute sa vie que nous étions invités à pardonner. Pardonner 70 fois 7 fois, pardonner à ceux qui nous ont offensés. Il le dit, lui, sur la croix, « Père, pardonne-leur, ils ne savent pas ce qu'ils font. » À l'image du Christ, nous devons pardonner. Mais qu'est-ce que ça signifie ? Pardonner, ce n'est pas nier la faute. Pardonner, ce n'est pas non plus oublier. Pardonner, ce n'est pas non plus forcément se réconcilier. Pardonner, c'est ne pas laisser la haine, la rancœur, avoir de prise dans nos vies. Et c'est là-dessus que je voudrais insister. Parce qu'en fait, si nous faisons un effort, parfois, qui nous paraît surhumain pour pardonner, c'est parce que nous voulons que la haine n'habite pas en nous. Nous sommes le temple de l'Esprit-Saint. Et c'est à ce titre-là que nous devons pouvoir dire de temps en temps, cette rancœur, elle n'a rien à faire chez moi. Je lui demande de partir. Et ça n'a rien à voir avec le fait que l'autre regrette ou pas. Nous n'avons pas à accueillir cette rancœur en nous. Nous ne sommes pas faits pour être le temple de la haine et de la rancœur et du regret et des reproches. Nous sommes faits pour accueillir la paix. Et donc, c'est bon pour nous de pardonner, voyez. Quelle que soit la réaction de l'autre en face, quelle que soit la conscience qu'il a de la faute qu'il a commise. Alors, évidemment, nous allons pardonner aussi, mais parce que c'est être à l'image de Dieu, c'est à l'image du Christ. Donc nous pardonnons pour nous-mêmes. Nous pardonnons aussi parce que nous voulons être à l'image de notre seul modèle et que, en pardonnant, eh bien, nous devenons aussi responsables de l'ensemble de la miséricorde. C'est-à-dire que nous voulons la miséricorde pour nous-mêmes. Et comment demander au Seigneur, les yeux dans les yeux, la miséricorde si nous-mêmes, nous ne pardonnons pas aussi à ceux qui nous ont offensés, comme on le dit à chaque fois dans le Notre Père. Voilà pourquoi nous sommes invités à pardonner. Vous voyez que c'est bon pour nous, que c'est bon pour toute l'Église et que ça nous configure au Christ. Alors, oui, c'est pas facile. Vouloir pardonner, c'est déjà pardonner. Et ça ne dépend pas d'une impression ou d'un sentiment que nous avons. Le pardon, c'est un désir du cœur. Alors, nous sommes tous invités à avoir ce désir, à demander au Seigneur la grâce de pouvoir pardonner, à le vouloir de tout notre être, et après, le Seigneur fera son chemin. Merci, Anne, pour cette question, cette belle question. Si vous aussi, vous avez des questions, vous pouvez les envoyer à l'adresse pourquoipadrer@ktotv.com ou sur les réseaux sociaux avec le hashtag pourquoipadrer. Vous pouvez aussi retrouver chacune de nos vidéos sur le site ktotv.com. Au revoir.

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0: Au nom du Père et du Fils et du Saint-Esprit.
1: Le Seigneur soit avec vous.
2: Avec votre esprit.
0: Le Seigneur est notre unité, le Seigneur nous rassemble et soyez les bienvenus en cette cathédrale où Notre-Dame elle-même nous accueille, où le Christ ressuscité nous rassemble en ce premier jour de la semaine pour nous faire vivre de sa vie. Bienvenue à vous qui êtes pèlerins et qui venez aujourd'hui jusqu'à Notre-Dame. Bienvenue également à tous ceux qui, grâce à KTO Télévision, se joignent à cette prière. Welcome to all of you. Benvenidos a todos. Benvenuti a tutti. Et c'est ensemble qu'avec confiance, en entrant dans la célébration de l'Eucharistie, nous tournons notre regard vers le Seigneur. Nous invoquons son pardon pour accueillir sa miséricorde qui nous relève et qui nous rend la vie. Je confesse à Dieu Tout-Puissant. Je reconnais devant vous, frères et sœurs, que j'ai péché en pensée, en parole, par action et par omission. Oui, j'ai vraiment péché. C'est pourquoi je supplie la bienheureuse Vierge Marie, les anges et tous les saints, et vous aussi, frères et sœurs, de prier pour moi, le Seigneur notre Dieu. Que Dieu Tout-Puissant nous fasse miséricorde, qu'il nous pardonne nos péchés et nous conduise à la vie éternelle.

prions le Seigneur. Seigneur Dieu, tu montres aux égarés la lumière de ta vérité pour qu'ils puissent reprendre le bon chemin. Donne à tous ceux qui se déclarent chrétiens de rejeter ce qui est contraire à ce nom et de rechercher ce qui lui fait honneur. Par Jésus-Christ, ton Fils, notre Seigneur, qui vit et règne avec toi dans l'unité du Saint-Esprit,

0: Lecture du livre du prophète Isaïe. Ainsi parle le Seigneur. La pluie et la neige qui descendent des cieux n'y retournent pas sans avoir abreuvé la terre, sans l'avoir fécondée et l'avoir fait germer, donnant à la semence au semeur et le pain à celui qui doit manger. Ainsi, ma parole qui sort de ma bouche ne me reviendra pas sans résultat, sans avoir fait ce qui me plaît, sans avoir accompli sa mission. Parole du Seigneur.
1: Nous rendons grâce à Dieu.

0: Lecture de la lettre de saint Paul, apôtre aux Romains. Frères, j'estime qu'il n'y a pas de commune mesure entre les souffrances du temps présent et la gloire qui va être révélée pour nous. En effet, la création attend avec impatience la révélation des fils de Dieu, car la création a été soumise au pouvoir du néant, non pas de son plein gré, mais à cause de celui qui l'a livrée à ce pouvoir. Pourtant, elle a gardé l'espérance d'être, elle aussi, libérée de l'esclavage de la dégradation, pour connaître la liberté de la gloire donnée aux enfants de Dieu. Nous le savons bien, la création tout entière gémit. Elle passe par la douleur d'un enfantement qui dure encore. Et elle n'est pas seule. Nous aussi, en nous-mêmes, nous gémissons. Nous avons commencé à recevoir l'Esprit Saint, mais nous attendons notre adoption et la rédemption de notre corps. Parole du Seigneur.
1: Nous rendons grâce à Dieu.

Ce jour-là, Jésus était sorti de la maison et il était assis au bord de la mer. Auprès de lui se rassemblèrent des foules si grandes qu'il monta dans une barque où il s'assit. Toute la foule se tenait sur le rivage. Il leur dit beaucoup de choses en paraboles. Voici que le semeur sortit pour semer. Comme il semait, des grains sont tombés au bord du chemin et les oiseaux sont venus tout manger. D'autres sont tombés sur le sol pierreux, où ils n'avaient pas beaucoup de terre. Ils ont levé aussitôt parce que la terre était peu profonde. Le soleil s'étant levé, ils ont brûlé, et faute de racines, ils ont séché. D'autres sont tombés dans les ronces. Les ronces ont poussé et les ont étouffées. D'autres sont tombés dans la bonne terre, et ils ont donné du fruit à raison de 100 ou 60 ou 30 pour un. Celui qui a des oreilles, qu'il entende. Les disciples s'approchèrent de Jésus et lui dirent : Pourquoi leur parles-tu en parabole ? Il leur répondit : À vous, il est donné de connaître les mystères du royaume des cieux, mais ce n'est pas donné à ceux-là. À celui qui a, on donnera, et il sera dans l'abondance. À celui qui n'a pas, on enlèvera même ce qu'il a. Si je leur parle en parabole, c'est parce qu'ils regardent sans regarder et qu'ils écoutent sans écouter ni comprendre. Ainsi s'accomplit pour eux la prophétie d'Isaïe. Vous aurez beau écouter, vous ne comprendrez pas. Vous aurez beau regarder, vous ne verrez pas. Le cœur de ce peuple s'est alourdi et ils sont devenus durs d'oreilles. Ils se sont bouchés les yeux de peur que leurs yeux ne voient, que leurs oreilles n'entendent, que leur cœur ne comprenne, qu'ils ne se convertissent. Et moi, je les guérirai. Mais vous, heureux vos yeux, puisqu'ils voient, et vos oreilles, puisqu'elles entendent. Amen, je vous le dis, beaucoup de prophètes et de justes ont désiré voir ce que vous voyez, et ne l'ont pas vu, entendre ce que vous entendez, et ne l'ont pas entendu. Vous donc, écoutez ce que veut dire la parabole du semeur. Quand quelqu'un entend la parole du royaume sans la comprendre, le mauvais survient et s'empare de ce qui est semé dans son cœur. Celui-là, c'est le terrain ensemencé au bord du chemin. Celui qui a reçu la semence sur un sol pierreux, c'est celui qui entend la parole et la reçoit aussitôt avec joie. Mais il n'a pas de racine en lui, il est l'homme d'un moment. Quand vient la détresse ou la persécution à cause de la parole, il trébuche aussitôt. Celui qui a reçu la semence dans les ronces, c'est celui qui entend la parole. Mais le souci du monde et la séduction de la richesse étouffent la parole qui ne donne pas de fruit. Celui qui a reçu la semence dans la bonne terre, c'est celui qui entend la parole et la comprend. Il porte du fruit à raison de 100 ou 60 ou 30 pour un.

Il n'y a rien de plus faible et il n'y a rien de plus fort que la parole. Notre expérience nous a tous enseigné la faiblesse de la parole. Ce sont toutes ces fois où nous avons l'impression de répéter les mêmes choses à temps et à contre-temps. Nous avons le sentiment de ne pas être entendus, de ne pas être écoutés ou bien de ne pas être compris. Et nous n'avons aucune prise sur le fait que la personne qui est en face de nous, notre interlocuteur, nous écoute ou nous comprenne. Nous savons bien à quel point il nous arrive nous-mêmes de ne pas écouter ce que les autres nous disent, ou bien de faire la sourde oreille, de faire semblant de ne pas entendre. Mais si la parole est revêtue de sa grande faiblesse, et on pourrait dire de cette grande inefficacité en certaines circonstances, il n'y a rien de plus fort et de plus puissant que la parole. Et là encore, c'est notre expérience qui nous montre à quel point une parole désobligeante, une parole humiliante, une parole insultante à notre égard, elle peut susciter en nous la colère et elle peut nous dévaster totalement. Lorsque les hommes ne se parlent plus, les hommes ne se connaissent plus. Lorsque les hommes ne se connaissent plus, ils se méfient les uns des autres. Et c'est là la racine de tout conflit. L'absence de parole, nous voyons à quel point elle peut également faire du mal. Mais nous savons, à l'inverse, qu'une parole bonne et constructive, qu'une parole vraie, une parole bienveillante et encourageante est capable de nous remettre debout, de venir restaurer des forces dont nous pensions qu'elles avaient définitivement disparu. Et si une parole est capable de nous faire du bien, eh bien cela nous permet de mesurer aussi que notre parole peut faire du bien autour de nous. Ce qui est vrai pour une parole humaine, eh bien, c'est encore davantage vrai pour la parole de Dieu. Elle est à la fois fragile et forte.

Nous pouvons nous boucher les oreilles. Nous pouvons ouvrir notre parapluie et laisser cette pluie bienfaisante ruisseler à côté de notre vie. Nous pouvons l'accueillir d'un cœur large et d'un cœur confiant et nous laisser surprendre par ce qu'elle est capable de produire en nous. Le prophète Isaïe décrit cette parole comme une pluie qui féconde la terre. L'épître aux Hébreux nous dit d'elle qu'elle est une parole vivante. Et la parabole que nous venons d'entendre nous en parle comme d'une parole qui porte du fruit en notre vie. Et ainsi, lorsque nous nous mettons à l'écoute de l'Évangile, cela nous ouvre la possibilité de pouvoir y trouver une nourriture savoureuse et consistante et de laisser grandir en nous le désir de vivre ce que nous entendons, mais en même temps de nous laisser vivifier par ce que nous entendons. C'est sûr, nous pouvons nous laisser contaminer à longueur de journée par les nouvelles catastrophiques que nous entendons, les paroles catastrophiques que nous entendons sur les chaînes d'information en continu. Mais nous pouvons aussi trouver cette nourriture bonne, vraie, savoureuse, consistante dans ce que Dieu a à nous dire. Et ainsi, cette parole, elle est tour à tour parole de sagesse qui nous apprend à rechercher la vérité, la simplicité, la justice, la paix, un peu comme une sorte de guide qui nous enseigne à vivre une bonne vie. Mais cette parole est également une parole efficace. Peut-être avons-nous ou allons-nous expérimenter que tel ou tel passage biblique nous donne, au moment où nous avons besoin, une clé de compréhension d'une situation que nous traversons, d'accueillir une parole qui nous encourage, qui nous affermit, qui nous éclaire. Il y a un temps pour tout, et si le premier temps consiste probablement à nous mettre à l'écoute, et d'ailleurs aujourd'hui nous sommes le 11 juillet, nous faisons mémoire de Saint Benoît, fondateur de l'ordre bénédictin, un des copatrons de l'Europe, qui a écrit une règle de vie monastique dont le premier mot est « écoute », c'est dire à quel point ce mot est important. Eh bien, si l'écoute est à la racine de tout, le second temps consiste à pouvoir parler. Quelle parole bonne et constructive, bienveillante pour ceux qui nous écoutent, sommes-nous capables de prononcer ? Quelle parole ajustée ? Quelle parole vraie ? Quelle parole de pardon et de miséricorde est-elle capable de jaillir de nos lèvres ? Dire vrai, dire bien, est à la fois une source de satisfaction personnelle, mais également un grand service à rendre au monde. Car là encore, notre expérience nous montre que trop souvent, la parole bonne et vraie compte peu. La parole est défigurée. On parle fort pour s'imposer. On séduit par des discours mensongers. On dénigre ou on humilie sans montrer aucun respect des personnes. On communique beaucoup pour parler de soi sans montrer aucun intérêt pour les autres. Et dans un monde où il est de plus en plus facile de donner la mort, d'encourager la mort, de provoquer la mort, l'occasion nous est donnée de découvrir et de redécouvrir que la parole est capable de susciter la vie. Elle nous donne la vie et notre parole est capable également d'accompagner la vie des autres. Notre parole ou bien aussi tout simplement notre présence silencieuse qui sait tenir la main et donner une présence à celui qui en a besoin. Le Christ nous ouvre un chemin. Dans un instant, nous entendons ce que nous entendons à chaque messe. Les paroles que Jésus a dites à ses disciples lors de la scène, « Ceci est mon corps livré pour vous. Ceci est la coupe de mon sang versée pour la multitude en rémission des péchés. » Sa parole nous respecte, sa parole nous relève, sa parole nous sauve, sa parole nous invite à découvrir cet amour dont nous sommes aimés de toute éternité. Cet amour que nous sommes appelés à manifester par notre parole et par toute notre vie au monde. Amen.

Que nos lèvres s'ouvrent afin que nous puissions proclamer la foi que nous avons reçue des apôtres. Je crois en Dieu, le Père Tout-Puissant, Créateur du ciel et de la terre, et en Jésus-Christ, son Fils unique, notre Seigneur, qui a été conçu du Saint-Esprit, est né de la Vierge Marie, a souffert sous Ponce Pilate, a été crucifié, est mort et a été enseveli, est descendu aux enfers. Le troisième jour est ressuscité des morts, est monté aux cieux, est assis à la droite de Dieu, le Père Tout-Puissant, d'où il viendra juger les vivants et les morts. Je crois en l'Esprit Saint, à la Sainte Église catholique, à la communion des saints, à la rémission des péchés, à la résurrection de la chair, à la vie éternelle. Amen. Frères et sœurs, rassemblés pour la prière commune, supplions le Seigneur très bon pour nous-mêmes et pour tous les hommes.

Ma parole qui sort de ma bouche ne me reviendra pas sans résultat, déclare le Seigneur. Afin que la parole de Dieu soit féconde et porte du fruit en chacun de nous, prions le Seigneur.

La création tout entière gémit. Elle passe par les douleurs d'un enfantement qui dure encore. Écrit Saint Paul aux Romains. Afin que dans les difficultés de la vie, les épreuves et la souffrance, nous puissions toujours faire l'expérience de la proximité de Dieu. Prions le Seigneur. Amen.

À vous, il est donné de connaître les mystères du royaume des cieux, dit Jésus à ses disciples, afin que le mystère de la foi irrigue toutes les dimensions de notre vie baptismale. Prions le Seigneur.

Aux appels de ton peuple en prière, réponds, Seigneur, en ta bonté. Donne à chacun la claire vision de ce qu'il doit faire et la force

Prions ensemble au moment d'offrir le sacrifice de toute l'Église. Regarde, Seigneur, les dons de l'Église qui te supplient. Accorde à tes fidèles qui vont les recevoir la grâce d'une sainteté plus grande par le Christ notre Seigneur. Le Seigneur.

est notre salut, de t'offrir notre action de grâce toujours et en tout lieu. Seigneur, Père très saint, Dieu éternel et tout-puissant, c'est en toi que nous sont donnés la vie, le mouvement et l'être. Dans notre corps, nous éprouvons chaque jour les effets de ta tendresse et nous avons déjà la promesse de la vie éternelle. Nous avons reçu les premiers dons de l'Esprit par qui tu as ressuscité Jésus d'entre les morts et nous tenons cette espérance que vive à jamais en nous le mystère de Pâques. C'est pourquoi

Toi qui es vraiment saint, toi qui es la source de toute sainteté, Dieu notre Père, nous voici rassemblés devant toi, et dans la communion de toute l'Église, nous célébrons le jour où le Christ est ressuscité d'entre les morts. Par lui que tu as élevé à ta droite, nous te prions, sanctifie ces offrandes en répandant sur elles ton esprit, qu'elles deviennent pour nous le corps et le sang de Jésus, le Christ, notre Seigneur.

0: Faisant ainsi mémoire de la mort et de la résurrection de ton Fils, nous t'offrons, Seigneur, le pain de la vie et la coupe du salut, et nous te rendons grâce, car tu nous as estimés dignes de nous tenir devant toi pour te servir. Humblement, nous te demandons qu'en ayant part au corps et au sang du Christ, nous soyons rassemblés par l'Esprit Saint en un seul corps.
1: Souviens-toi, Seigneur, de ton Église répandue à travers le monde. Fais-la grandir dans ta charité, en union avec notre pape Léon, notre évêque Laurent, ses évêques auxiliaires Philippe et Emmanuel, et tous les évêques, les prêtres et les diacres.
2: Souviens-toi aussi de nos frères et sœurs qui se sont endormis dans l'espérance de la résurrection. Et souviens-toi, dans ta miséricorde, de tous les défunts. Accueille-les dans la lumière de ton visage. Aujourd'hui, nous te prions pour Jean Drud et Antonis Serafindis. Sur nous tous enfants, nous implorons ta bonté. Permets qu'avec la Vierge Marie, la bienheureuse Mère de Dieu, avec Saint Joseph, son époux, les apôtres, Saint Denis, Sainte Geneviève et tous les saints qui ont fait ta joie au long des âges, nous ayons part à la vie éternelle et que nous chantions ta louange et ta gloire par ton Fils Jésus le Christ.

0: Unis dans l'Esprit Saint, nous osons prier d'un cœur confiant. Notre Père, qui es aux cieux, que ton nom soit sanctifié, que ton règne vienne, que ta volonté soit faite sur la terre comme au ciel. Donne-nous aujourd'hui notre pain de ce jour. Pardonne-nous nos offenses, comme nous pardonnons aussi à ceux qui nous ont offensés. Et ne nous laisse pas entrer en tentation, mais délivre-nous du mal. Délivre-nous de tout mal, Seigneur, et donne la paix à notre temps. Soutenus par ta miséricorde, nous serons libérés de tout péché, à l'abri en toute épreuve, nous qui attendons que se réalise cette bienheureuse espérance, l'avènement de Jésus-Christ, notre Sauveur.
1: Car c'est à toi qu'appartiennent le règne, la puissance et la gloire, tous les siècles des siècles.
0: Seigneur Jésus-Christ, tu as dit à tes apôtres, « Je vous laisse la paix, je vous donne ma paix. » Ne regarde pas nos péchés, mais la foi de ton Église. Pour que ta volonté s'accomplisse, donne-lui toujours cette paix et conduis-la vers l'unité parfaite, toi qui vis et règnes pour les siècles des siècles.
1: Amen.
0: Que la paix du Seigneur soit toujours avec vous.
2: Et avec votre esprit.
0: Frères et sœurs, dans la charité du Christ, donnez-vous la paix.

0: Voici l'agneau de Dieu. Voici celui qui enlève les péchés du monde. Heureux les invités au repas des noces de l'agneau.
1: Seigneur, je ne suis pas digne de te recevoir,
0: mais dis seulement une parole et je serai guéri.
2: Ceux d'entre nous qui ne communient pas parce qu'ils ne sont pas baptisés ou pour une autre raison qu'ils connaissent, peuvent s'avancer en croisant les bras sur la poitrine afin de recevoir la bénédiction de Dieu. This is the Holy Communion. If you are not a Catholic, you can cross your arms over your chest to receive God's blessing.

unissons notre prière. Nous avons reçu tes bienfaits, Seigneur, et nous te supplions. Chaque fois que nous célébrons ce mystère, fais grandir en nous ton œuvre de salut et de vie par le Christ notre Seigneur. Le Seigneur.

0: Bonjour à tous, on n'est pas dans le QCM, mais je vous propose un petit quiz pour commencer. Est-ce que vous êtes prêts? Oui? T'es bon? Top! Nous sommes au nombre de 3. Nous faisons l'objet de beaucoup d'interprétations, d'inexactitudes, de divagations, de fantasmes même. Nous sommes une décision radicale qu'une femme ou un homme prend pour vivre en accord total avec Dieu. Nous sommes... Je vous écoute? Oui, les vœux religieux ou les vœux monastiques. Bravo! Allez, allons voir si les gens que j'ai interrogés savent de quoi ils retournent. C'est parti!
1: Je pense, j'ai l'impression que c'est en rapport avec les monastères. Parce que monastique, monastère, il y a un truc, quoi.
2: Je pense que c'est pour ceux qui font le petit séminaire, peut-être? Je suppose.
3: Alors, ça m'inspire une personne qui veut rentrer dans les ordres, en fait. Devenir prêtre. Par exemple.
4: Alors, est-ce que le vœu monastique n'est pas lié tout simplement aux personnes vivant dans les monastères qui feraient peut-être leur vœu de chasteté ou autre?
1: Vœux, pareil. Alors, vœux, est-ce que ça voudrait pas dire que ce sont les vœux qu'on fait dans les monastères à Noël, par exemple?
0: Allez, bonhomme à l'an, ils s'en sont pas trop mal sortis. Vous allez comprendre pourquoi je suis pas totalement emballé dans un instant, parce qu'il y a beaucoup de subtilités. Père Clazen, je me tourne vers vous, bonjour.
5: Bonjour.
0: Alors, les vœux religieux d'abord, ils sont apparus quand?
5: Alors en fait, ils sont apparus assez vite pour tempérer des vœux probablement excessifs, c'est-à-dire des promesses que se faisaient les premiers moines. Les premiers moines, donc en Égypte, on donne souvent, mais il y en a eu en Syrie aussi.
0: Donc le premier monachisme, quoi.
5: Voilà, gros, tout à l'origine, 4e, 5e, 6e, 7e siècle, il y avait des moines, des hommes et des femmes, qui faisaient des vœux, des promesses, donc des engagements à vie complètement excessifs. On connaît les stylites en Syrie qui vivaient en haut d'une colonne.
0: Qui vivaient sur une tour, oui.
5: ou bien d'autres qui faisaient le vœu de ne pas dormir.
0: Ouais. Bon.
5: Et donc, assez rapidement, on a essayé de trouver quels étaient les axes majeurs pour ordonner une vie religieuse, une vie consacrée. Et on en a trouvé 3.
0: Alors, ce sont lesquels?
5: Alors, obéissance, stabilité et conversion des mœurs, ce qu'on appelle aujourd'hui conversion de vie. Alors, stabilité, c'est tout simplement l'idée que, pour éviter ce qu'on appelle les gyrovagues, c'est-à-dire les gens qui font un essai ici, qui font un essai là-bas, bref, qui ne sont jamais bien nulle part. Et donc, stabilité également, parce qu'on doit pouvoir faire confiance à quelqu'un. Dès qu'on va avoir une vie communautaire, ça devient très important, la stabilité. C'est-à-dire, si on confie une charge à quelqu'un, il faut qu'il la tienne. Mmh. Mais plusieurs années. On ne peut pas dire, bon, 6 mois après, on verra. Non, non. Mmh. Donc, stabilité, c'est ça. Et la stabilité est liée au second...
0: La conversion de vie.
5: Voilà, qui contient la pauvreté, et donc la stabilité est liée à la pauvreté, c'est-à-dire on se contente du Dieu qu'on a.
0: Ouais.
5: Voilà, on est ici, on s'en contente. Le monde est grand, le monde est vaste, pas la peine de partir à sa conquête. Mmh. On se contente du lieu. Et donc le second vœu, alors très important, c'est tout ce qui tourne autour de la chasteté, de la pauvreté, de la frugalité, on dirait aujourd'hui, du travail, le fait d'ordonner et de mettre sous la règle sa vie.
0: Et le vœu d'obéissance, alors?
5: Alors ça, c'est le troisième très important. En effet, depuis vraiment Pacôme, hein, c'est-à-dire 4e siècle, le vœu d'obéissance, ça veut dire qu'on obéit au supérieur. Mais c'est évidemment plus large que ça.
0: Oui, parce que quand on pense à obéissance aujourd'hui en 2020, on pense à soumission. On pense à tu fais ce que je te dis, tu te tais, et si t'es pas content, bah t'es pas content.
5: Exactement.
0: Mais c'est pas ça à la base.
5: Non, ça ce serait l'impasse.
0: Ouais.
5: Ce serait la.
0: L'excès d'obéissance.
5: C'est ça, voilà. Ouais. L'excès, la perversion, ouais, presque, ouais. Hein, de l'obéissance. Et chacun des vœux a son impasse et sa perversion. Hein. Par exemple, le fait d'être stable peut conduire à l'esprit casanier.
0: Oui.
5: Je ne bouge plus, tout va bien, la mentalité d'Édredon, c'est très mauvais.
0: J'ai plus envie de rien, j'ai plus envie de...
5: C'est ça,
0: de...
5: voilà, c'est... Bon, tout va bien, pourquoi bouger?
0: La conversion paresse. De vie, oui.
5: Conversion de vie, ça peut... La dérive, c'est l'ascèse excessive, c'est-à-dire le championnat...
0: De celui qui est le plus proche de Dieu, quoi, en gros.
5: Oui, ou qui pâtit le plus, qui fait le plus d'exploits,
0: ah, oui.
5: Qui mange le moins, qui dort le moins, l'excès d'ascèse où on compte ses points, quoi. Et puis alors, en effet,
0: donc,
5: l'obéissance, sa perversion, c'est évidemment la soumission, que ce soit de la part de celui qui se soumet, ça peut être une véritable perversion, c'est-à-dire, c'est, alors, jusqu'à la paresse, c'est lui qui décide tout, je ne décide rien. C'est pas ça. Ou bien, à l'inverse, celui qui commande, ça peut être une espèce de désir de toute puissance, d'asservir les gens, de dominer, de « c'est moi le chef ».
0: Alors c'est quoi justement la définition de l'obéissance ?
5: Rien de tout ça. L'obéissance est fondée sur la confiance. Voilà, c'est-à-dire, on fait confiance dans des charges. Et donc, commander est une charge. Et donc, on fait confiance. Et pourquoi fait-on confiance à un supérieur ? Parce que fondamentalement, il faut faire confiance à Dieu. C'est-à-dire, croire que la situation dans laquelle nous sommes est bonne, en tout cas que nous pouvons en faire un bien, croire que tout ce qui est notre vie nous est donné, nous est confié, et donc le maître mot de l'obéissance, c'est la confiance. C'est-à-dire, fais avec ce que tu as.
0: Ce que j'aurais aimé bien comprendre aussi, c'est de quelle façon les vœux monastiques ont un peu influencé les vœux religieux. La différence que je fais, c'est pour les moines et moniales et pour les prêtres, parce que ce n'est pas exactement les mêmes. Alors, qui de l'œuf ou de la poule est arrivé en premier ?
5: C'est les vœux monastiques.
0: Ouais.
5: Et après, on a fait une sorte de copier-coller pour, lors de l'ordination des diacres, puis l'ordination des prêtres. C'était où on demande, il y a trois vœux. Alors c'est assez important parce que ça dirime, comme on dit en termes de droit. Mm-hmm. C'est-à-dire, s'ils ne sont pas honnêtement compris, ça invalide
0: carrément
5: le sacrement. Ouais. C'est-à-dire, si on a fait semblant d'obéir...
0: Si on a croisé les doigts pendant qu'on le disait...
5: Ouais, si on a menti. Ouais. Donc obéir, la chasteté, le célibat ecclésiastique, plus exactement, et la prière, être assidu à la prière des heures, ce qu'on appelle le bréviaire, nous. Donc, c'est une imitation.
0: Eh bien, merci beaucoup, Père Clazen, pour toutes ces explications. Et si on devait adapter ce qu'on vient de se dire à cette émission, ben moi, je dirais que nous formulons le vœu de culture, le vœu de bonne humeur et le vœu de pérennité. Voilà ce qui nous amène à samedi prochain. On sera là, alors soyez là.

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1: Sacré Trail, une course entre foi et montagne.
2: Reportage.
1: Chambéry, en Savoie, la première édition du Sacré Trail s'est tenue au pied de la Vierge Dorée du sanctuaire de Myon. Dès l'aube, plus de 150 participants venus de tout le diocèse se sont rassemblés pour une course en pleine nature. Un trail ouvert à tous, croyants ou non, aux coureurs confirmés comme aux marcheurs. Parmi les participants, Gabriel et Cassandra.
3: On est là pour le sport et les valeurs chrétiennes. Moi, ça fait 20 ans que je cours et Cassandra, ma fille, ça fait...
4: Un an.
3: Voilà, un an. C'est son premier trail.
1: Ainsi que Lydia.
5: Quand on a vu l'initiative du Sacré Trail, on s'est dit que voilà, il fallait qu'on s'engage. On est là en famille. Il y a mes enfants, mon mari, voilà, et un futur gendre.
6: C'est une intention de prière que je peux accrocher sur

0: De ça, c'est des intentions de prière pour la paix.
1: Avant le départ, des intentions de prière sont proposées aux participants. Pour Augustin, bénévole, cette démarche permet de donner une dimension spirituelle à l'effort physique.
2: Les intentions, elles sont liées aux différents conflits dans le monde et aux conflits intérieurs qu'on voit aussi en France sur des divisions politiques, des divisions familiales, des divisions sociales. Voilà, l'idée c'est qu'en courant, ils aient lu l'intention de prière et ils puissent prier et méditer cette intention pendant la course.
1: Ce trail a été entièrement porté par des jeunes du diocèse savoyard, engagés dans le projet depuis 6 mois, comme l'explique Florence Burchel, membre de l'équipe organisatrice.
3: Ici en Savoie, le sport est vraiment quelque chose qui nous tient à cœur, c'est quelque chose qui est au cœur des vies quotidiennes des jeunes notamment. Avec des amis, on a eu l'inspiration de faire un trail et ce qui a vraiment été notre déclic, c'était l'intention de prière du pape au moment du nouvel an. Il nous a demandé de prier pour que le sport soit un vecteur de paix et d'unité entre les nations et les cultures. J'ai vu son intention de prière sur Instagram et puis de là, ils sont partis quelques messages à quelques amis et puis en voyant comme ça prenait autour de nous, c'est un projet qui a beaucoup plu autour de nous. On a vu que dès qu'on en parlait, les gens étaient motivés, qui étaient partants à rejoindre l'équipe. Donc ça nous a tous donné beaucoup d'élan pour cette mission.
4: Eh bien, que Dieu bénisse cette compétition et vous bénisse tous, le Père, le Fils.
1: Après la bénédiction du prêtre, le Père René Pichon.
4: Belle course, qu'elle soit sacrée.
1: Le compte à rebours est donné.
5: 3, 2, 1, et c'est parti.
1: Deux parcours sont proposés cette année. Un de 14 km sportif et un de 5 km plus familial. Les coureurs sont encadrés par près de 60 bénévoles présents tout au long du parcours pour assurer l'organisation et les ravitaillements, comme Camille.
6: Ici, on est à l'église de Chignin et on est au premier ravito où les coureurs vont pouvoir venir se désaltérer, boire un petit peu. C'est un ravito uniquement liquide et donc ils vont arriver de cette route juste ici, pouvoir faire un stop là et puis repartir direction la montée dans la montagne pour la suite de la course. La course, elle revient au sanctuaire de Mian, c'est une boucle. Donc ils partent du sanctuaire et ils reviennent au sanctuaire.
7: Merci.
1: Parmi les premiers à venir s'hydrater, Guillaume.
8: C'est assez sympa de commencer par un trail avec une bénédiction de prêtre, ça m'est jamais arrivé. Je sais qu'il y a le bon Dieu qui est derrière et puis qui nous aide à monter, on court avec lui, donc c'est cool. En plus, c'est cool de revenir autour du sport, de pouvoir courir, pouvoir se défouler. Et puis c'est très convivial, on peut le faire entre famille, entre amis. Donc non, vraiment, vraiment c'est cool.
1: Enfin, sur la ligne d'arrivée, Augustin signe le premier record du 14 km de cette première édition.
9: 1h01. Je participe parce que j'habite à Laravoir à côté. Je suis content, mais c'est pas plus que ça, ça va. C'est pas le but.
1: Coureur amateur, il nous confie sa prière pendant le parcours.
9: Moi, mon intention de prière, c'était pour la paix dans le monde aujourd'hui. Parce qu'aujourd'hui, c'est de pire en pire et donc... Voilà, mon intention de prière que j'ai mis sur le dossard, c'était la paix de monde. Je participe parce que c'est important. Déjà, il y a des gens pas chrétiens qui viennent et qui peuvent découvrir le christianisme ici. Et c'est important aussi parce que ça rassemble les chrétiens entre eux.
1: Parmi les participants, le plus jeune Colomban, 12 ans, est fier d'avoir relevé le défi des 5 km.
10: C'était un lieu magnifique pour courir. J'ai vraiment bien aimé et c'était très beau.
11: On les applaudit!
1: Après l'effort et la remise des prix sur le podium, vient ensuite le temps du réconfort pour les coureurs.
11: Merci. Bravo encore.
1: Tout au long de la matinée, plusieurs activités sont aussi proposées aux participants et à leurs proches. Exposition sur le thème sport et foi, visite du sanctuaire ou encore adoration dans la chapelle.
4: Mais la plus grande de toutes les valeurs qu'on peut mettre en commun entre le sport et la foi, c'est le dépassement.
1: Le père René Pichon, ancien sportif professionnel, partage également ses réflexions pour une pastorale destinée aux sportifs.
12: Il faut que l'Église soit présente là où il y a de la vie et là où il y a de la jeunesse. D'ailleurs, l'Église a toujours encouragé le sport, puisqu'il y a eu des patronages qui sont devenus même des grands clubs de sport, que ce soit de football ou de basket. L'Église a toujours été présente dans le sport. Et maintenant, comme le sport se développe encore plus, il faut qu'on soit encore plus présent.
1: Cette première édition du Sacré Trail s'achève. Les organisateurs espèrent désormais faire perdurer cette proposition et attirer de nouveaux participants l'été prochain.
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2: Mesdames et messieurs, bonjour et bienvenue dans votre rendez-vous de musique liturgique. Vous êtes bien sur Point d'orgue. Je vous souhaite la bienvenue pour continuer notre voyage dans les chants de la messe, dans l'ordinaire de la messe. Nous avions vu la semaine dernière le Kyrie et aujourd'hui on s'attaque à un gros morceau, et c'est le cas de le dire, puisqu'il s'agit du Gloire à Dieu. Je vous donne tout de suite la traduction de ce que nous allons entendre aujourd'hui, qui va être en latin, de sorte à ce que vous puissiez vous familiariser avec le texte. Gloire à Dieu au plus haut des cieux et paix sur la terre aux hommes qu'il aime. Nous te louons, nous te bénissons, nous t'adorons, nous te glorifions, nous te rendons grâce pour ton immense gloire. Seigneur Dieu, roi du ciel, Dieu le Père tout-puissant, Seigneur, Fils unique Jésus-Christ, Seigneur Dieu, agneau de Dieu, le Fils du Père, toi qui enlèves les péchés du monde, prends pitié de nous. Toi qui enlèves les péchés du monde, reçois notre prière. Toi qui es assis à la droite du Père, prends pitié de nous, car toi seul es saint, toi seul es Seigneur, toi seul es le Très-Haut Jésus-Christ, avec le Saint-Esprit, dans la gloire de Dieu le Père. Amen. J'ai envie de vous dire tout un programme, et un énorme programme. Alors, avant de vous parler un petit peu de musique, on va peut-être parler de cet hymne qui a été souvent qualifié d'hymne angélique. Pourquoi ? Parce que c'est le chant que reprennent les anges à Bethléem. Donc c'est quelque chose de véritablement, c'est comme un cri de joie, vraiment, ce gloire à Dieu. Et souvent, cette joie est extrêmement communicative, et notamment en musique, où les compositeurs ont à cœur de faire un texte qui souligne ce chant de louange vers Dieu, pour rendre gloire. C'est bien ça, d'ailleurs, les premiers mots, gloire à Dieu. Et dès qu'on entend le début, en fait, finalement, gloire à Dieu, au plus haut des cieux, et paix sur la terre aux hommes qu'il aime, nous te louons. Nous te bénissons, nous t'adorons. Il y a vraiment quelque chose de très jubilatoire, et comme si on voulait expectorer la joie qu'on avait dans la naissance du Christ, véritablement. Alors, c'est un chant tout à fait particulier. Je vous le disais, il a une petite connotation de Noël, avec cet hymne des anges, hymne angélique. Il y a tout à fait quelque chose de l'ordre de la Trinité qui va être incarné dans ce chant même. C'est-à-dire que vous avez la louange du Père, de son incarnation, donc le Fils, et à la fin aussi de l'Esprit Saint, Jésus-Christ avec le Saint-Esprit. Vous voyez, il y a tout le programme, toute la théologie qui est contenue dans ce chant-là. Et donc c'est à la fois immense, parce qu'on s'attaque, si j'ose dire, à la totalité du divin, et en même temps, c'est très petit, parce qu'il y a cette idée d'incarnation, et c'est ça qui est tout intéressant dans ce chant-là, c'est le fait de pouvoir monter vers Dieu et de pouvoir lui dire la joie que nous avons, la joie de Noël. Alors aujourd'hui, bien entendu, ce Gloria est chanté tous les dimanches, et également lors des fêtes, donc c'est plus quelque chose qui est spécifique au temps de Noël, mais voilà, historiquement, dans les premières messes, quand on les a chantées, alors notamment en latin, le latin est arrivé au 4e siècle, hein, pour ce chant-là, avant il était dit en grec, eh bien ça a perdu cette connotation de seulement Noël pour aller sur toutes nos messes du dimanche. Alors, puisque on a commencé en parlant de cette période de Noël, alors je prends un petit peu d'avance, hein, et je vais vous parler d'un compositeur extraordinaire, un compositeur français qui s'appelle Marc-Antoine Charpentier, un compositeur majeur né en 1643 et mort en 1704, qui est un chanteur, enfin un chanteur, il a composé pour le chant, un compositeur surtout, et il a bien entendu

entendu chanter, à l'époque on chantait beaucoup. C'est donc le représentant parfait du baroque français de cette époque-là. Il a travaillé pour le roi Louis XIV et pour les jésuites à Paris. Il a été en concurrence directe avec Lully. Alors, concurrence, je dis ça parce qu'en fait, Lully avait la primauté sur tout ce qui se faisait dans les partitions et les créations françaises à cette époque-là, malgré ensuite un adoucissant qui est passé. On s'est dit, voilà, bon, peut-être que cette hégémonie pouvait nuire. Et donc, Marc-Antoine Charpentier a quand même pu composer beaucoup de choses sans avoir l'autorisation forcément de Lully. Et c'est heureux parce que c'est un compositeur quand même majeur de cette période baroque française et qui a permis, grâce à son talent, de donner des partitions absolument sublimes que je vous invite à découvrir. Donc là, on va s'attaquer à l'un des grands chefs-d'œuvre de ce compositeur. Il s'agit de sa messe de minuit et donc plus particulièrement de son Gloria. Vous allez voir qu'il est tout à fait spécial entre délicatesse, subtilité et jubilation extrême. Par exemple, vous avez ce début du Gloria Dei qui est assez extraordinaire. On commence avec le soliste, Gloria in Excelsis Deo. Alors d'ailleurs, il va dire Gloria in Excelsis Deo. Et intera pax hominibus bone voluntatis. Vous allez voir, c'est du latin prononcé à la française. C'est Louis XIV qui avait décrété cela. C'est-à-dire que pour un petit peu cesser cette hégémonie du latin italianisé, voilà, qui était un peu le latin originel d'ailleurs, il a voulu franciser de sorte à presque une diplomatie de la musique, de sorte à montrer qu'il y avait une spécificité française. Donc vous allez l'entendre avec une prononciation à la française qui est tout à fait particulière à cette époque-là, puisque c'est là où elle était mise à l'ordre du jour, et donc vous allez voir, c'est assez particulier. Donc vous avez le soliste qui commence en disant « Gloire à Dieu au plus haut des cieux », et le chœur qui va répondre avec une douceur immense « Et in terra pax hominibus bone voluntatis ». Vous avez cette espèce de paix qui va arriver, et après « Laudamus te, benedictimus te », donc là vous allez avoir quelque chose de beaucoup plus exubérant qui va arriver, et ensuite on va être dans le thème de ce Gloria qui alterne entre soliste et chœur, et bien entendu un petit orchestre baroque. Je ne vous en dis pas plus, je vous laisse l'écouter, donc le Gloria de la messe de minuit de Marc-Antoine Charpentier.

Voilà la musique extraordinaire que je suis heureux de partager avec vous. Voyez bien que là, on a toute cette espèce de gloire qui est démontrée par cette joie qui est souvent inhérente à cette musique baroque. Alors la musique baroque est capable de faire beaucoup plus dramatique, bien entendu, mais il y a cette idée de joie presque dansée inhérente à cette période-là qui donne vraiment toute la sensation d'un gloria très festif. Et c'est bien entendu là l'objectif ultime du compositeur, puisque, encore une fois, il s'agit de sa messe de minuit. Une messe que je vous invite à découvrir ou à redécouvrir dans son intégralité. On connaît souvent son Kyrie extrêmement fameux, mais c'est plein de petites perles de joie qui sont disséminées dans toute la messe, et notamment si vous avez l'oreille fine et attentive lorsque vous écoutez cette musique particulière, vous pourrez retentir, enfin vous aurez comment dire des petits extraits que vous reconnaîtrez parce qu'il y a beaucoup de musique populaire. C'est ça aussi qui est extrêmement intéressant avec ce genre de musique dite savante, c'est que finalement, elle est ancrée dans la réalité des gens qui chantent. Et donc pour une messe comme ça, on pouvait reconnaître des thèmes très populaires, reconnaissables par toute l'assemblée, et qui faisaient qu'en fait les gens y trouvaient forcément leur compte. On n'avait pas de procès en élitisme à l'époque, bien entendu. Et là, on avait quelque chose de totalement rassembleur. On avait d'un côté le côté très populaire. Il faut pas oublier qu'après tout, si c'était chanté par les anges qui regardaient les bergers s'extasier devant la venue du Sauveur, il y a un côté populaire. Et d'un autre côté, bien entendu, le faste versaillais qui pouvait être bien entendu présent à cette époque-là, puisqu'il faut pas oublier qu'il y avait pas mal de commandes royales qui étaient effectuées. Donc voilà, quelque chose d'assez extraordinaire. Et j'aimerais également attirer votre attention, ça je vous le dis pour ce morceau, mais c'est également valable pour tous les autres, étant donné que le Gloria est une hymne, eh bien il n'y a pas de refrain. Aujourd'hui, lorsque vous écoutez, vous allez à la messe, pour ceux qui y vont, vous avez cette reprise en général du Gloire à Dieu, comme s'il s'agissait d'un refrain. Or, étant donné qu'il s'agit d'une hymne, normalement on ne devrait pas le chanter avec une reprise de refrain. On devrait dérouler tout à fait le texte, de sorte à pouvoir dire cette prière, parce qu'en fait il s'agit d'une prière, voilà, d'un bout à l'autre, sans retourner au début. Donc toutes les versions que vous allez entendre sont pleinement liturgiques, et donc on va du début à la fin, sans avoir recours à un refrain. Donc voilà, c'est ce que je voulais vraiment vous dire, c'est que c'était quelque chose de à la fois très populaire, mais en même temps très savant, et puis avec cette exubérance baroque propre à ce XVIIe siècle, riche en talent musical, et qui font que voilà, on a des choses absolument merveilleuses. Et là, ce que je voulais aussi attirer à votre attention, c'était les divers artifices que met en place le compositeur. Vous avez tantôt des solistes qui chantent. Alors là, le parti pris, alors ceux qui interprètent cela, c'est bien entendu des pointures dans le domaine, hein. Il s'agit des Arts Florissants dirigés par William Christie, un grand monsieur auquel la musique française baroque doit énormément. Et il a fallu que ça soit un étranger qui nous apporte cela et qui nous fasse redécouvrir un petit peu nos chefs-d'œuvre. Et alors, donc il a fait le choix d'avoir des solistes d'hommes, des solistes avec des femmes. Il y a donc des passages beaucoup plus compacts avec un chœur. Et en fait, ça dit tout de la complexité de cet hymne, avec la Trinité qui est évoquée, avec cet esprit de joie totale. Et finalement, je trouve qu'il y a un rendu assez juste de ce que peut être un Gloria avec cette composition tout à fait particulière de Marc-Antoine Charpentier. Et alors maintenant, on va faire ce que j'aime beaucoup faire, c'est-à-dire comparer, et comparer avec un contraste extrêmement saisissant. On va passer un petit peu du jour à la nuit avec ce que je vais vous proposer maintenant. La semaine dernière, je vous avais fait écouter dans le Kyrie la messe Berliner, la messe de Berlin de Arvo Pärt. On va continuer sur cette lancée, et donc vous allez découvrir le Gloria de cette même messe. Je ne vais pas vous en dire plus, et je vous propose de l'écouter immédiatement.

presque deux églises, deux ambiances, j'ai envie de dire. C'est très différent. Et pourtant, vous avez presque la même orchestration. C'est-à-dire que chez Charpentier, alors on a ajouté certes les flûtes, les pipeaux qui représentaient les bergers. Ici, vous avez presque la même chose. On a enlevé les flûtes, donc un orchestre à cordes ainsi qu'un chœur. Et l'ambiance est totalement différente. Alors on est chez un Arvo Pärt qui est beaucoup plus sombre, beaucoup plus intimiste, presque comme s'il y avait un rapport agonique, que moi j'interprète comme étant peut-être ce mystère de l'incarnation. Donc le corps qui a connu la souffrance, le corps glorifié qui a connu la souffrance. Voilà, parce qu'il ne faut pas oublier que le bois de la mangeoire, c'est aussi le bois de la croix à la fin. Et donc il y a peut-être cette dimension-là que l'on peut avoir chez Arvo Pärt, qui est quand même quelqu'un d'extrêmement méditatif, contemplatif, et qui implique quelque chose de très très très différent dans sa façon de voir ici. Alors c'est pas Arvo Pärt qui est extrémiste hein, dans son style. Je vous avais parlé de son style tintinambulique, comme des clochettes avec les voix qui s'entremêlent. Ça, il le fait notamment dans sa Missa Syllabica, que je vous invite à découvrir. Ici, dans la Berliner Messe, c'est extrêmement différent. Et maintenant, on va se diriger vers une dernière composition franco-française, encore une fois. On va retourner à Paris, mais cette fois-ci dans nos temps contemporains. Et je vais vous proposer d'écouter un Gloria un petit peu plus classique, tel qu'il pourrait plus facilement s'entendre dans nos églises, notamment grâce à la présence de l'orgue. Il s'agit ici du Gloria de la Messe brève de Yves Castagné, interprété par la maîtrise Notre-Dame de Paris.

0: Là aussi, une œuvre tout en contraste de ce grand compositeur qu'est Yves Castagné, que les Parisiens ont la chance de pouvoir entendre régulièrement. Il s'agit de l'organiste de chœur de la cathédrale Notre-Dame de Paris et il compose également beaucoup de choses. Je vous conseille également sa messe Salve Regina, une merveille dans le genre. Mais alors, cette messe brève, effectivement, est assez presque sobre. Vous avez vu, donc, le Gloria est assez court, alors que normalement, c'est une pièce très longue, le plus long étant naturellement le credo, mais voilà, il y a ici des développements qui sont réduits à leur strict minimum, des couleurs qu'on reconnaît bien quand on a le style de Castagné un petit peu en tête. Donc voilà, je voulais vous faire découvrir cette espèce de voyage parisien, bon, et on est passé bien entendu par la musique de Arvo Pärt, afin que vous puissiez avoir différentes acceptions possibles de ce Gloria, bien loin de la musique que nous pouvons avoir dans nos églises tous les dimanches. Voilà, j'espère que cela vous a plu, et nous allons continuer bien entendu notre trajet dans les musiques de l'ordinaire de la messe, et la semaine prochaine nous nous attaquerons au Sanctus, là aussi de magnifiques moments musicaux en perspective. Je vous souhaite à toutes et à tous une très belle journée et je vous dis à bientôt.
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De la lettre aux Hébreux. Que le Dieu de la paix, lui qui a fait remonter d'entre les morts le berger des brebis, pasteur par excellence, grâce au sang de l'Alliance éternelle, notre Seigneur Jésus, que ce Dieu vous munisse de tout ce qui est bon pour accomplir sa volonté, qu'il réalise en nous ce qui plaît à ses yeux par Jésus-Christ, à qui appartient la gloire pour les siècles des siècles. Amen.

0: Nous tenons de ta bonté la joie de ce jour. Qu'elle te revienne en action de grâce.
1: Seigneur, montre-nous ton amour.
0: Toi, lumière et salut des nations, sois la force des témoins que tu as envoyés.
1: Seigneur, montre-nous ton amour.
0: Toi qui entends le cri du malheureux, garde-nous d'être sourds aux appels de détresse.
1: Seigneur, montre-nous ton amour.
0: Médecin des âmes et des corps, visite-nous et guéris-nous.
1: Seigneur, montre-nous ton amour.
0: Souviens-toi des morts tombés dans l'oubli, que leur nom soit inscrit au livre de vie.

lumière de ta vérité, pour qu'ils puissent reprendre le bon chemin. Donne à tous ceux qui se déclarent chrétiens de rejeter ce qui est indigne de ce nom et de rechercher ce qui lui fait honneur. Par Jésus-Christ, ton Fils,

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1: Du psaume 146. Il est bon de fêter notre Dieu, il est beau de chanter sa louange. Le Seigneur rebâtit Jérusalem, il rassemble les déportés d'Israël. Il guérit les cœurs brisés et soigne leurs blessures. Il compte le nombre des étoiles, il donne à chacune un nom. Il est grand, il est fort, notre maître. Nul n'a mesuré son intelligence. Le Seigneur élève les humbles et rabaisse jusqu'à terre les impies. Entonnez pour le Seigneur l'action de grâce. Jouez pour notre Dieu sur la cithare. Il couvre le ciel de nuages. Il prépare la pluie pour la terre. Il fait germer l'herbe sur les montagnes et les plantes pour l'usage des hommes. Il donne leur pâture aux troupeaux, au petit du corbeau qui la réclame. La force des chevaux n'est pas ce qu'il aime, ni la vigueur des guerriers ce qui lui plaît. Mais le Seigneur se plaît avec ceux qui le craignent, avec ceux qui espèrent son amour.

0: Bienvenue sur KTO dans Lumière intérieure. Ce soir, nous avons la chance de recevoir un réalisateur, journaliste, dont le regard bleu et l'écoute pleine d'empathie nous sont bien connus, Olivier Delacroix.
1: Bonjour.
0: Bienvenue sur KTO.
1: Merci beaucoup.
0: Je crois que vous êtes déjà venu.
1: Je suis venu il y a 5-6 ans, à peu près.
0: Donc ça ne vous a pas traumatisé, parce que vous avez accepté de revenir?
1: Pas du tout. Je garde même un souvenir de cette interview. Parce que vous savez, vous faites en promotion. Il m'arrive souvent de faire pas mal d'interviews. Et j'avais trouvé, je garde un souvenir très précis, parce que certaines interviews sont plus profondes que d'autres. Donc,
0: voilà. Alors, je vais essayer d'être à la hauteur.
1: Écoutez, il n'y a aucun souci, vous allez y être.
0: Alors, vous êtes bien connu dans ce... Surtout, je crois, quand même, on peut le dire, avec ce magnifique documentaire « Dans les yeux d'Olivier ».
1: Oui.
0: On a envie de vous demander, est-ce que c'était un rêve d'enfant pour vous de faire du journalisme ?
1: Alors, pas du tout.
0: C'était pas du tout votre rêve ?
1: Non, je vais vous dire, quand je me retourne sur ma vie aujourd'hui, c'est un enchaînement de choses qui s'imbriquent très bien, en fait. Le journalisme, l'idée du journalisme me vient au moment où je passe mon bac.
0: Vous êtes à Évreux, c'est ça ?
1: Oui,
0: en Normandie ?
1: C'est ça. Mais je passe mon bac à Pont-Audemer, pas loin. Mm-hmm. Parce que comme j'étais un garçon assez retors avec les règles, on disait que j'étais indiscipliné, mais je n'étais pas indiscipliné. J'avais du mal avec certaines règles qui me semblaient absurdes. Mm. Donc du coup, ce qui fait que j'ai fait beaucoup de collèges privés chaque année. Donc j'ai passé mon bac à Pont-Audemer dans l'Eure. Et là, c'est posé la question de mon avenir professionnel. Et j'aurais aimé être avocat.
0: Ah oui.
1: Mais il y avait beaucoup trop de travail, beaucoup trop d'organisation, d'abnégation. Et je me suis dit que j'y arriverais pas. Et donc, du coup, après un an, plus ou moins, où je me cherche, je passe le concours d'entrée à l'Institut pratique de journalisme, qui est une grande école, enfin une école, un diplôme d'État, et je suis reçu. Et donc voilà.
0: Surprise dans vos yeux,
1: oui,
0: on voit de la surprise.
1: Et en fait, parce que j'avais vu le film Salvador avec James Wood, et je m'étais dit, c'est ça que je veux faire. C'est-à-dire aller sur le terrain et ramener l'information. Alors James Wood, il est au Salvador au moment où il est photographe de guerre. Mais voilà, ce métier, je m'étais dit, c'est les autres, le contact avec les autres.
0: Avocat aussi, d'ailleurs, il y avait quelque chose de ça.
1: Aussi, mais les études, vous savez, mon frère est avocat aujourd'hui, il a 10 ans de moins que moi, et je me souviens des études qu'il a faites.
0: Très éprouvant.
1: Il fallait beaucoup, beaucoup travailler, apprendre
0: le code
1: pénal.
0: Mais on voit bien que c'est le même genre de métier relationnel avec les mots qui sont
1: importants
0: aussi. Alors
1: c'est devenu aujourd'hui, oui, parce qu'en fait, quand je vous dis que... Alors, journaliste, oui, je l'avais décidé, mais d'avoir ma tête à la télé...
0: Ça vous était pas venu à l'idée?
1: Non, pas du tout. Et en fait, c'est parce que j'avais un groupe de rock qui marchait bien. En fait, on était en Ligue 1 à l'époque. On faisait partie des 15-20 groupes français majeurs de la scène française. Et au moment où je travaille avec Laurence Ferrari dans son agence de presse, où je suis grand reporter à l'investigation, je fais des sujets où je me mets en danger pas mal. Et il y a beaucoup de caméras cachées.
0: Vous vous mettez en danger, de quelle manière ?
1: Le premier doc que je fais s'appelle « Les supermarchés de la Défense », qu'on peut retrouver sur YouTube, sur ma chaîne « Dans les yeux d'Olivier », où je me fais passer pour un trafiquant international et où je vais pénétrer des zones de gros dealers, je vais pénétrer des mafias qui vendent de la drogue, mais en kilos.
0: Et vous êtes en caméra cachée.
1: Et je suis en caméra cachée à plusieurs reprises. Et puis, le documentaire a très bien marché sur Canal. Et ils m'en confient un deuxième. Et là, je pars à Manille. parce qu'à l'époque, le gouvernement philippin interdit tout moyen de contraception pour les pauvres, afin d'avoir une démographie galopante. Mmh. Et donc, à Manille, et comme aux Philippines, tout est interdit d'un point de vue film.
0: D'accord.
1: Donc, il y a beaucoup de séquences qui sont en caméra cachée. Et là, Bruno Gaston, qui est le patron de France 4 à l'époque, me voit. Et c'est, ça correspond aussi à une époque où on voit émerger, avec un journaliste qui s'appelle Louis Theroux, en Angleterre et aux États-Unis, ce qu'on appelle les documentaires incarnés. C'est-à-dire où le journaliste réalisateur fait partie du dispositif,
0: oui,
1: et où on le voit.
0: On voit son métier,
1: voilà,
0: et son travail.
1: Et donc Bruno Gaston, qui était fan de mon groupe Les Black Maria, ah, qui m'avait vu sur scène plusieurs fois, le jour où je viens le voir, me dit, voilà, il me propose l'ersatz de Dans les yeux d'Olivier, qui s'appelait Nouveau Regard.
0: Oui.
1: Et je vais faire 2 ans sur France 4. Les audiences vont être assez incroyables pour France 4 à l'époque. Et c'est comme ça que Nathalie Darigrand, ensuite, qui est la grande patronne des magazines de France 2, me propose Dans les yeux d'Olivier. Et au début, j'ai très peur, je ne veux pas y aller. Et j'accepte quand même, au bout d'un moment, le syndrome de l'imposteur.
0: Oui.
1: Je suis rejoint par quelqu'un qui compte beaucoup pour moi, parce que vous voyez, je n'ai pas beaucoup d'amis très proches, mais lui, il s'appelle Michel Morinière, et il a été longtemps le bras droit de Jean-Luc Delarue. Il était mon ami, et à cette époque, quand on me propose ça, je ne veux pas y aller, parce que moi, je suis bien sur France 4, j'ai ma petite collection de docs. France 2, c'est quand même... Vous voyez,
0: Autre chose, bien sûr.
1: Oui, c'est la chaîne premium du groupe.
0: Vous tremblez. Donc, vous tremblez.
1: Oui, je tremble. Et grâce à Michel...
0: Vous osez.
1: J'y vais. Et le premier film, c'est le premier Dans les yeux d'Olivier, Les mystères de la foi,
0: oui,
1: où je pénètre dans un couvent.
0: Ah, c'est le premier.
1: C'est le premier.
0: Les sœurs du Pesquier.
1: Les sœurs...
0: Bénédictines du Pesquier, c'est ça.
1: Bénédictines du Pesquier.
0: Ah, je ne savais pas que c'était
1: le premier.
0: Et
1: c'est le premier Dans les yeux d'Olivier qui...
0: Mais alors, vous n'aviez pas choisi le sujet ?
1: Alors, je l'avais choisi avec ma productrice de l'époque. À chaque fois, c'est l'émissaire de la foi, au pied des murs, quand on parle des familles qui ont un membre détenu en longue peine, piégé sur la toile, quand voilà, il y a des prédateurs sur la toile. Il y a toujours un titre qui annonce...
0: Et ce titre, il vient de vous ou on vous l'impose ?
1: Les mystères de la foi, c'est... je crois que c'était Lorraine Willem, à l'époque,
0: d'accord,
1: qui était la productrice Dans les yeux d'Olivier, qui avait trouvé ce titre de travail, qui est resté le titre qu'on a annoncé, Les mystères de la foi. Et ce film, avec ma tête... mes dreadlocks, avec les sœurs bénédictines, ces moniales qui sont...
0: Ah, vous êtes arrivé avec plein de délicatesse, parce que moi, je l'ai vu, ce film.
1: Ah ouais, c'était fabuleux.
0: Vous êtes arrivé, on sent que vous marchez avec beaucoup de délicatesse.
1: Mais oui, puis j'étais très timide et très impressionné de rencontrer des femmes.
0: Vous êtes le seul homme qui avait le droit de rentrer là, en plus.
1: Exactement, de passer la clôture papale.
0: Et on sent que vous êtes touché.
1: Mais oui, c'est en même temps un privilège et... une rencontre extraordinaire, avec en plus des moniales qui vont de 19 à 94 ans ou 16 ans.
0: On voit la prieure et sa sagesse, on voit des petites jeunes toutes enthousiastes.
1: Je rappelle que ces moniales ne ressortent plus jamais, sauf pour aller voter, mais ne ressortent jamais plus de ce monastère.
0: Vous disiez que vous leur dites à un moment, j'avais des préjugés en arrivant là, vous les avez fait tomber, vous leur dites ça. Qu'est-ce que c'était vos préjugés ?
1: Le premier de mes préjugés, c'était que j'allais pénétrer dans un endroit très, vous voyez, très très silencieux, très calme, très
0: oppressant.
1: Pas oppressant, mais en tout cas, quelque chose qui était très loin de mon monde, à moi, et dont je ne savais pas ce que j'allais en tirer. Or, c'était d'une richesse, d'une joie.
0: Ça vous a surpris, la joie?
1: Ah oui, ça m'a surpris. Et puis en plus de ça, c'est le choix de ces femmes qui m'a impressionné, en même temps qui m'a touché et qui m'a ouvert encore plus. Vous savez, j'étais en colère avec Dieu à l'époque où je fais ce documentaire. C'est le premier dans les yeux d'Olivier. J'ai perdu mon père quelques années avant. Un an et demi après mon père, c'est mon fils que Théo. Je perds, Théo. Et j'étais en colère après Dieu. Et ce film, ces rencontres avec Lémonial et avec les époux Mervoyer, Martine et Frédéric, m'ont remis sur le chemin de Dieu. Enfin, le chemin de la foi. Et donc, ce film a énormément compté pour moi, pour ma vie aussi, parce que ça a été un véritable carton en termes d'audience. Et en plus, en replay, en...
0: Oui, les gens,
1: les gens
0: m'en
1: parlent encore aujourd'hui de ce film.
0: C'est étonnant, hein.
1: Et donc, du coup...
0: Vous diriez que ça répond à... On va parler plus avant dans l'émission de cette rencontre avec Dieu. Je vais bien sûr développer ça, mais... Vous croyez que le fait que ça touche comme ça, ça répond... Enfin, au fond, les gens, ils ont soif de quelque chose de Dieu, vous croyez? Pourquoi ça touche?
1: Je pense que... alors, les gens ont soif de Dieu, sans doute, en tout cas, ils ont une quête. Mais je crois que là, ce qui a marqué, c'est que j'étais le représentant...
0: Du monde normal.
1: ...de ce monde extérieur.
0: Oui, c'est vrai que ça donne
1: et
0: cette impression.
1: Et je viens là...
0: Et vous posez les questions qu'on se pose.
1: Oui, et je pense que les c'est pas que je pense, c'est que je sais que les téléspectateurs ont été extrêmement surpris, touchés comme moi, de la joie, de la...
0: Gentillesse. Vous voyez, la gentillesse.
1: La gentillesse, et puis aussi de la paix que dégageaient ces, aussi bien les jeunes moniales que les plus âgés. Et puis, moi, je suis quelqu'un de... Vous voyez, après, quand je sens que j'ai affaire à des gens gentils comme moi, hypersensibles, j'étais comme un...
0: Vous étiez comme un poisson dans l'eau.
1: Ah, j'étais comme un poisson dans l'eau. Je me rappelle même d'un soir où je leur fais le journal télévisé et on rit ensemble. Et d'ailleurs, je vais retourner bientôt parce qu'elle me donne souvent des nouvelles. Et donc, du coup, ça fait un moment que je n'y suis pas allé et je vais aller les voir. Parce que j'ai toujours le droit de rentrer.
0: Ah, c'est vrai?
1: Ouais.
0: Ah, la dernière fois que
1: j'y suis allée à nouveau. Et,
0: vous êtes chez vous?
1: Oui, et j'étais assis. Et elles se sont... Alors, c'était un jour où il faisait beau. Donc, je me rappelle, elles se sont toutes assises donc, sur des chaises autour de moi, dans le jardin, enfin, le jardin du monastère. Et on a échangé comme ça. Et je les faisais beaucoup rire.
0: On voit ça à la fin du film.
1: Oui, ben, on a recommencé une récréation.
0: Ah, voilà,
1: comme
0: c'est
1: ça.
0: Et puis, vous leur dites, il y a des sœurs qui sont rentrées grâce à ce documentaire. Alors, vous nous raconterez si on se revoit, si elles sont restées,
1: oui,
0: parce qu'on essaye.
1: Les vois.
0: Et, c'est quand même intriguant.
1: Je sais que ça a déclenché 2-3 vocations.
0: Oui, ça a fait connaître, en fait.
1: Oui. Ouais.
0: Alors, il nous reste 1 minute avant les mots, peut-être juste le temps de présenter votre livre, quand même. Il
1: vous
0: faut qu'on en dise un mot.
1: Oui, bien sûr.
0: Mais je serai en fait toujours là pendant les mots, mais juste à l'oreille. Peut-être qu'on est heureux de présenter ce livre qui est sorti aux éditions Fayard, Le syndrome de l'imposteur. Vous dites bien, c'est un roman qui vous ressemble quand même. Donc, c'est Théos. Théo, qui a le nom de votre petit bébé, du coup.
1: Oui, c'est le nom de mon fils. L'histoire de Théo, oui, il y a beaucoup de moi dedans, mais il y a aussi beaucoup dans ce héros, beaucoup aussi d'histoires d'autres personnes que j'ai connues et qui étaient touchées par ce syndrome. Donc j'ai voulu synthétiser dans Théo un garçon qui est attrapé par ce syndrome dès l'âge de 11 ans, parce qu'il est harcelé.
0: Ouais.
1: Donc à 11 ans, il se pose la question, mais pourquoi on me fait du mal? Pourquoi? Est-ce que je suis légitime ou pas?
0: Puis après, il se dit, c'est de ma faute, en fait.
1: Et de là, en fait, voilà, il va se poser tout un tas de questions.
0: Oui. Il se sent toujours inconfortable, toujours
1: et comme,
0: illégitime.
1: Voilà, et comme ce syndrome de l'imposteur, je pense...
0: Touche plein de gens.
1: Touche beaucoup de gens.
0: Vous en avez fait un roman.
1: Ouais, j'en ai fait un roman, où en même temps, je pense que beaucoup de personnes vont
0: se retrouver.
1: Se retrouver. Et aussi voir que ce syndrome, bien évidemment, il est dangereux pour notre équilibre mental, mais que aussi il a la vertu de nous pousser toujours à exceller pour justement ne pas être démasqué et pour pouvoir réussir ce qu'on a entrepris. Parce que comme on manque de confiance, on est toujours persuadé qu'on va pas bien faire ou qu'on va se planter. Et donc, du coup, voilà, ce livre évoque tout ce que peut englober ce syndrome, mais aussi cette rencontre avec soi-même qui, grâce à ce syndrome, peut se faire. Et je pense que c'est la rencontre principale la plus importante qu'un homme ou qu'une femme doit ou peut avoir la chance de faire, c'est de se rencontrer soi-même.
0: Alors, on va avancer plus avant, on va essayer chacun de se rencontrer soi-même plus. Exactement. Avec ce moment des mots. Donc je vais vous laisser, vous allez avoir 4 mots à partir desquels vous allez dire ce que ça vous inspire.
1: D'accord.
0: À tout de suite.
1: À tout de suite.
0: Nous sommes sur KTO dans Lumière intérieure, avec vous, Olivier Delacroix. Et le premier mot auquel j'ai pensé et qui vous ressemble beaucoup, c'est « regard ».
1: Oui. Le regard, c'est très important. Ça a toujours été très important pour moi parce que je crois qu'aujourd'hui, je sais ce qui se passe entre les gens et moi, parce que longtemps, on est venu dans la rue, un peu partout, me dire merci pour votre travail, merci pour ce que vous êtes. Et je savais que je décryptais beaucoup mes interlocuteurs et les gens, en règle générale, par leurs mots, mais aussi par leur regard. Le langage corporel aussi est très important. Les silences sont très importants. Mais le regard, en fait, le regard, il raconte beaucoup de nous. Le regard, quand il est soutenu, ou lorsqu'il est furtif, raconte et dit beaucoup de choses de nous. Donc, ce regard, c'est très important lorsque j'échange avec quelqu'un et qu'il échange avec moi, parce que je suppose que lui aussi voit dans ses yeux qui le regarde, le fixe, quelque chose qui raconte beaucoup de moi.
0: Alors vous aimez, je trouve que vous aimez regarder et nous faire regarder des gens qu'on ne voit pas, des gens qu'on ne regarde pas, comme par exemple les familles des criminels, vous avez des gens qu'on n'y avait pas pensé, nous, tiens, ce que ça devait être d'être une petite sœur d'un tueur.
1: Oui.
0: Et voilà que vous avez envie de les regarder et de les mettre en valeur. Ce qu'on a envie de vous demander, du coup, c'est vous, à l'intérieur de votre cœur, comment vous les regardez, ces gens? Pas forcément ceux-là, mais tous. Comment vous les regardez? Qu'est-ce qu'il y a dans votre cœur quand vous les regardez?
1: Dans mon cœur, il y a... Vous savez, à chaque fois, en fait, dans les yeux d'Olivier, ou le soir sur Twitch et TikTok, parce que je fais des directs toutes les semaines, ou sur ma chaîne YouTube, Olivier Delacroix officiel, je vais toujours vers les invisibles. Je vais toujours vers celles et ceux qu'on n'entend jamais, ou presque pas. Donc, je les regarde toujours avec respect et je crois que la manière dont je les regarde, en fait, leur montre combien, justement, il y a ce respect de ma part. Depuis que je suis enfant, j'ai toujours considéré que, et j'ai toujours su, que je me construirais avec les autres. Donc, du coup... j'ai toujours regardé les autres. J'ai toujours eu conscience du fait qu'ils étaient à côté de moi et que c'était avec eux que j'allais me construire. Donc, ce regard, il est important. Et je crois que c'est le premier contact, la première interaction, pardon, que l'on a avec l'autre.
0: Il y a des regards qui... Il y a des regards qui abîment et il y a des regards qui construisent.
1: Ouais.
0: Il y a des regards qui peuvent nous détruire et nous blesser.
1: Bien évidemment.
0: Est-ce qu'on peut s'exercer à avoir un regard bon, un regard qui construit l'autre ?
1: Non. Enfin, en tout cas, peut-être que certaines ou certains cessaient à ce type de construction. Moi, mon regard a toujours été le même. Je n'ai jamais essayé de le construire ou
0: de le travailler.
1: De le travailler.
0: Donc, c'est une sorte de don pour vous de savoir regarder les autres avec bonté.
1: Oui, j'ai toujours du mal à parler de don parce que vous savez, c'est toujours compliqué de se décrire quel est mon ADN, quel est. C'est plus vous qui voyez ce regard. Moi, je ne le vois pas, ce regard. C'est moi qui regarde. Ce que je sais, c'est que ce qui se reflète dans le regard des autres me concernant, c'est cette confiance qu'il m'offre. Et comme je vous l'ai dit, la première interaction, c'est souvent ce regard. Donc, je crois qu'il lise dans ce regard toute la bienveillance que je peux avoir envers eux. Et après, c'est quelque chose qui déroule entre nous.
0: Qui se construit.
1: Et qui se construit. Mmh. Et cet échange, souvent, est de plus en plus fluide, parce qu'on se regarde de plus en plus. Je dis souvent aux personnes avec lesquelles j'échange qu'elles vont très vite oublier les caméras ou le micro ou qu'elles sont écoutées par plusieurs milliers de personnes. Et c'est ce qui se passe à chaque fois. Parce que, en fait, quand on se regarde vraiment, on oublie tout le reste autour.
0: Alors, le deuxième mot, c'est cri.
1: Cri, hein.
0: En fait, dans votre livre, on entend des cris. Il y a des cris de douleur. Alors, bien sûr, c'est Théo Sorgue, mais on voit quand même Olivier Delacroix derrière qui crie. Peut-être qu'il y a un cri qui revient dans votre livre, c'est un cri contre l'injustice.
1: Oui, il y a une colère, en fait. Il y a une colère structurée qui émerge de ce livre, en tout cas de l'histoire de Théo, devant l'injustice, la construction de notre société française. Je parle de notre société française parce que elle a toujours été habitée par une sorte il y a toujours eu les petits services entre amis. Il y a toujours eu une tradition de corruption un peu dans notre pays, avec souvent en plus les plus puissants rendant des services entre puissants. Et en fait, Théo, qui souffre de ce syndrome de l'imposteur, rencontre ce milieu des médias dans lequel les petits services entre amis sont légion. Il y croise aussi des personnes qui, quand la lumière est allumée, comme dans ce beau studio, ils sont les plus beaux, les plus gentils, les plus miséricordieux des personnes. Et puis que dès que la lumière s'éteint, deviennent de vrais
0: crapules,
1: sombres personnages, des gens méchants, des gens qui parlent mal à d'autres personnes parce qu'ils se croient supérieurs à elles, parce qu'ils passent à la télé. Vous voyez, et Théo, il slalome dans ce milieu où il voit beaucoup d'injustices. D'ailleurs, il y a beaucoup de références à la... Il y a beaucoup de citations bibliques dans mon livre et aussi de références parce que je parle des anneaux de Dieu. Vous savez cette chanson que j'entendais quand j'étais enfant de cœur à Évreux, agneau de Dieu qui enlève le péché du monde, prends pitié de nous. En fait, je dis combien j'ai vu ou combien Théo a vu d'agneaux sacrifiés et ce cri, cette colère. Elle habite un bon moment de son chemin, Parce que oui, crier face à cette injustice est encore pire quand il faut crier en silence. Vous voyez ce que je veux dire ? Quand cette colère, il faut la contenir. Quand le cri doit être étouffé, parce que si vous criez, vous allez attirer, par le bruit du cri, les loups.
0: Oui.
1: Et les loups, dans ce milieu, sont nombreux. Et si vous vous faites remarquer en tant que quelqu'un qui peut avoir une intelligence, une personnalité particulière, cela va déclencher tout de suite le regard de ce loup qui va se dire « Mais lui, il est dangereux. Il peut éventuellement me piquer ma place. » En fait, dans ce roman, Le syndrome de l'imposteur, je raconte l'histoire d'un homme qui a dû toute sa vie calculer, se confronter à un monde où il y a du pouvoir, de l'argent, et où beaucoup travestissent leur vraie nature, une nature bien sombre et bien noire et bien moche. Ils la travestissent pour se rendre affable, encore une fois. Et ce cri, c'est un cri du cœur de ce héros.
0: Alors, c'est marrant parce que justement, on en parlait tout à l'heure avant cette émission et vous me disiez que vous n'aviez pas tant lu la Bible que ça.
1: Non.
0: Et moi, en vous lisant et en regardant de près ce personnage que vous avez créé, mais qui doit vous ressembler, j'ai pensé à un psaume. Vous voyez, les psaumes, c'est une partie de la Bible où on prie.
1: Oui.
0: Et donc ce psaume, j'ai envie de vous le lire parce que ça m'a amusée. Je me suis dit, votre personnage, il crie contre l'injustice, il crie parce que les méchants, ce qu'on appelle les méchants dans la Bible, mais les puissants, comme vous dites, ils crient, votre personnage, parce que les puissants réussissent. Parce que en plus, ça marche. Ce sont des crapules, mais en plus, ça marche. Je vous lis, et puis vous me dites si ça vous parle. Un rien, dit cet homme-là, et je perds des pieds. Un peu plus, et je faisais un faux pas. Car j'étais jaloux des méchants. Je voyais leur succès. Jusqu'à leur mort, ils ne manquent de rien. Ils jouissent d'une santé parfaite. Ils échappent aux souffrances des hommes, aux coups qui frappent, l'orgueil et leur collier, la violence, l'habit qui les couvre. Ils ricanent, ils prônent le mal. De très haut, ils prônent la force. Voyez comme sont les méchants. Tranquilles, ils amassent des fortunes. Et ils terminent en disant « Vraiment, c'est en vain que j'ai gardé mon cœur pur, lavé mes mains en signe d'innocence. » Ça ressemble, non ?
1: Ah mais, vous l'avez lu. C'est même troublant ce que vous me lisez. Parce que je n'ai pas lu la Bible et c'est ce que Théo raconte et vit. Voilà, il raconte, il fait référence à ces ricanements, donc qui correspondent à, vous voyez, toujours ce mépris par rapport aux plus petits, ces services rendus entre eux, et puis les puissants, bien évidemment, ont les moyens de se payer les meilleurs médecins, ils restent en vie plus longtemps, ils ont une bonne santé.
0: Et puis comme cet homme dans ce psaume, du coup, il regrette. Il se dit, on voit Théo qui dit je regrette d'être moi un cœur pur.
1: Alors, Théo.
0: Il regrette pas ?
1: Il ne regrette pas, en fait.
0: Par moments, on a l'impression qu'il regrette.
1: Non, mais il ne regrette pas. Alors, vous savez, en fait, au même titre que vous l'avez dit tout à l'heure, je me suis beaucoup inspiré de ma propre vie. Dans ce chemin, quand vous êtes plutôt un cœur pur, que vous avez, que vous respectez certaines règles, une certaine morale, et que vous êtes un aventurier, parce que pour pénétrer dans ce milieu des médias, il faut avoir aussi un esprit d'aventurier, parce que ça se fait pas tout seul. Et au final, alors je vais pas trop déflorer le livre, mais cette rencontre avec lui-même que Théo fait, ce bilan

0: s'occuper de certaines fondations dans son enfance, dans son adolescence, parfois dans sa vie même de jeune adulte, pour réparer un peu les choses, mais il ne regrette pas. Mmh. Il ne regrette pas.
1: Alors, on va passer au mot suivant.
0: Ouais.
1: Et puis, on va vous demander de parler pas que Théo. Hein. Nous, on veut connaître Olivier Delacroix derrière Théo. Et le mot suivant, c'est agneau.
0: Agneau.
1: Mais j'étais pas contente parce que vous l'avez déjà dit à l'heure.
0: Mais oui, mais parce que, en fait, vous savez, en fait, dans ce monde, je me souviens, moi, de mes 17-18 ans, j'étais encore un petit garçon, je jouais au foot, j'avais en tête, j'ai failli partir au FCR, Rouen, donc pour devenir professionnel de foot. J'étais un garçon encore très naïf, alors que je voyais déjà, surtout quand je suis arrivé à Paris, des mecs qui avaient, et des femmes aussi, des filles, des jeunes filles, qui avaient déjà un plan de carrière, vous voyez, déjà ce besoin et cette envie de pouvoir, de réussite. Et moi, quand je vous parlais d'aventurier, j'ai toujours été un aventurier, j'ai jamais été un agneau, mais au cours de mon existence, comme Théo, en fait, ces agneaux, ce sont ces personnes, et il y en a beaucoup en fait, elles forment, je crois, la grande majorité des personnes qui composent notre environnement. Il y a beaucoup d'agneaux qui subissent la loi des puissants, qui subissent la loi des loups, qui subissent leur syndrome. Parce que quand on est maltraité par son N+1, son patron, son supérieur, quand on n'accepte pas qu'on nous parle mal, mais quand ces personnes-là parlent mal et qu'on est obligé de la fermer parce que c'est son supérieur, c'est... Eh bien, je crois qu'il y a quelque chose qui fait mal, qui crée une blessure, quelque chose qui s'ouvre, qui suinte, et qui finit par ressembler à se sacrifier, en fait. Et c'est pour ça que je parle souvent de ces agneaux, parce que il y a une grande majorité des gens qui sont ces agneaux, qui sont sacrifiés sur l'autel du pouvoir, de l'argent.
1: Alors, il y en a un, évidemment, qu'on appelait l'agneau de Dieu,
0: oui.
1: Jésus de Nazareth. Et vous posez une question assez belle à travers votre héros. Vous dites, mais je ne comprends pas très bien, parce qu'on dit qu'il a enlevé le péché du monde, mais on voit encore tant de péchés dans le monde.
0: Ben oui.
1: Vous avez répondu à cette question, Olivier Delacroix. Est-ce qu'il a enlevé le péché du monde, cet agneau de Dieu, Jésus de Nazareth?
0: Non, il ne l'a pas enlevé, parce que je...
1: Parce qu'on en voit trop.
0: Il ne l'a pas enlevé, mais encore une fois, j'ai compris une notion, en fait, qui... alors, c'est un peu philosophique, peut-être, mais le Dieu horloge, le Dieu dont le Fils Jésus n'a pas vocation à régler tout dans le monde.
1: Appelez le Dieu horloge. Le Dieu horloge, c'est celui qui gère ma vie, qui s'occupe de tout.
0: Qui gère, voilà. Et donc, comment
1: qui
0: Dieu...
1: Qui est responsable de tout, du coup.
0: Exactement. Mm. Comment Dieu accepterait, même à l'heure où on se parle, que des enfants, des femmes, des hommes meurent sous les bombes, sous le fruit de la guerre.
1: Donc, c'est ce Dieu-là que vous avez rejeté quand ce petit Théo, votre petit bébé, votre papa est mort.
0: Oui.
1: Là, ce Dieu horloge, c'était pas possible.
0: Mais oui, mais en fait, voilà, je me trompais. Et en fait, je me trompais et
1: alors, c'est qui, si c'est pas ce Dieu horloge, il a quoi comme visage, Dieu?
0: Ça, je crois qu'il est à l'intérieur de nous. Je crois qu'il est partout, et je crois que ce chemin que je parcours encore, il est justement pour sentir cette foi, la ressentir et faire

0: partie de ce grand tout, parce que pour moi, Dieu, c'est un grand tout où nous rassemblerons tous, en fait. C'est quelque chose dont nous faisons partie, et en même temps qui est à l'intérieur de nous. Et donc, du coup, je crois profondément au sens de tout ce que cette vie me montre. Tout ça a un sens. Et dans tout ça, il y a, je crois, l'obligation d'être confronté à ces agneaux qui sont sacrifiés devant nos yeux, aux péchés que commettent certains hommes, qui nous permettent, nous, les hommes de Dieu, vous savez, les libellules. J'aime bien l'idée que nous soyons, nous, les esprits purs, et en tout cas, qui respectons les règles, une armée de libellules qui soit là pour réparer un peu ce monde. Parce que ce livre finit aussi sur une citation issue de la religion juive, le Tikkun Olam, c'est réparer le monde. Et donc, du coup, dans cette ambition de réparer le monde, il y a aussi l'ambition de sauver le plus d'agneaux possible.
1: Donc, au fond, ceux qui essaient, du moins, d'avoir le cœur pur, qui n'y arrivent pas toujours, mais qui essaient d'avoir le cœur pur, sont un peu comme cet agneau de Dieu qui porte le péché du monde, qui continue à le faire de génération en génération.
0: Quelque part, oui.
1: D'accord.
0: Et peut-être qu'au final...
1: C'est quand même la douceur, la pureté qui
0: oui,
1: triomphera.
0: Et peut-être que cet agneau est une prophétie. Hein. Et peut-être qu'au bout du monde, au bout de l'histoire, au bout du temps...
1: Il y aura cet agneau.
0: Dans cette éternité, peut-être que cet agneau sauvera
1: il sera victorieux.
0: Le monde. C'est possible.
1: Mais vous savez que c'est la fin de la Bible qui se termine avec un agneau victorieux ?
0: Non, je ne savais pas.
1: Eh bien, je vous dis, un agneau blessé et victorieux. C'est la fin, l'Apocalypse.
0: Ben, vous voyez comme je vous parlais de sens et sans connaître la Bible.
1: Au fond, il y avait ça en vous déjà.
0: Ben, au fond, je ne suis pas si mal guidé.
1: Alors, le dernier mot, il est un peu vague, mais il faut qu'il soit précis entre nous. C'est lumière. Qu'est-ce qui a été... des lumières dans votre vie, et qu'est-ce qui demeure une lumière dans votre vie ?
0: La vie, hein. Je suis un amoureux de la vie. Voilà, la lumière, pour moi, c'est quelque chose qui ressemble à la joie d'être avec les siens, la joie d'accomplir tout ce que je fais dans ma vie. C'est ça, la lumière. La lumière, c'est créer. En tout cas, me concernant, la lumière, c'est voilà ce que je fais sur YouTube, la semaine, les échanges que j'ai avec les gens sur Twitch, sur TikTok, mes films dans les yeux d'Olivier, les rencontres que je peux faire, comme en ce moment, voilà, j'ai écrit un scénario pour François-Xavier de Maison, un film qui sera réalisé par Olivier Marchal, toutes les directions que je peux prendre. En créant, en écrivant ce livre aussi, ressemble à la lumière, en fait. C'est ça, c'est la création. Et ma fille est l'objet de notre création aussi. Ma femme est une lumière aussi, parce que lorsque je suis avec elle, elle me guide comme je la guide. Tout ce qui est de l'ordre de, finalement, de la douceur, de l'aide à l'autre, le regard, le cri, tous les mots dont vous avez parlé sont reliés à cette lumière. Dans l'ombre ou dans le noir, nous sommes pratiquement incapables d'avancer ou de créer. Dans l'ombre, on peut encore aimer, mais

0: Voilà, la lumière, c'est la vie, en fait.
1: Est-ce que vous avez envie de nous partager ? Vous racontez qu'à 45 ans, il y a eu quand même une expérience forte dans votre vie sur les vagues. Vous étiez sur la mer et vous avez retrouvé la foi, dites-vous. Alors, vous nous avez partagé l'expérience de la rencontre avec les parents de ceux qui avaient pardonné au bourreau de leur enfant.
0: Oui, qui m'ont remis.
1: Et puis, les petites sœurs, vous nous avez dit ça tout à l'heure.
0: Oui.
1: Et qu'est-ce qui s'est passé ? Enfin, comment est-ce que vous pouvez dire aujourd'hui, j'ai retrouvé la foi ?
0: En fait, j'étais au Costa Rica, et c'était il y a à peu près 4 ans. J'avais d'abord, je vais vous dire, je m'étais posé d'abord derrière la maison où j'étais, là-bas, parce que j'étais resté un mois et demi, parce que j'aime bien là-bas, au Costa Rica, c'est très beau, très la nature, et j'étais dans une maison en pleine pratiquement jungle. Et derrière, il y avait des ruches. Et je suis resté longtemps à observer les abeilles, les directions qu'elles prenaient, comme elles, en fait, le fonctionnement de tout ça, qui était d'une ingéniosité incroyable, en fait. Ça m'a, et puis j'ai lu un petit peu sur tout ça, et je me suis dit, tout ça a un sens. Tout, je ne peux pas vous dire pourquoi, mais la foi a été renforcée par peut-être ce contexte, ces abeilles, ces végétaux autour dont je sais qu'ils communiquent entre eux. Donc, dans un monde silencieux, peut-être à travers le vent qui parfois se répand comme ça. Et puis le lendemain, ou le surlendemain, je me suis retrouvé sur la mer avec... Il y avait des vagues d'1m50, 2m, parce que j'ai failli me noyer il y a 30 ans à Lombok, en face de Bali. Où j'avais fait le malin, et j'étais allé surfer sur des vagues beaucoup trop grosses pour moi, et j'avais failli me noyer. Donc, depuis, j'entretenais une certaine peur par rapport à, vous voyez, les plus grosses vagues. Et puis, ce jour-là, la houle a monté. Elle s'est fait plus puissante. Et les vagues se sont bien retrouvées à être, à se transformer en 10 minutes, un quart d'heure. Elles sont passées d'1m50 à 3m, 3m50. Et je ne suis pas sorti de l'eau. Et j'ai surfé ces vagues à un moment, lorsque j'étais en train de prendre l'une d'elles, m'a donné une sensation de puissance, mais en même temps de jouissance. Parce que je me rappelle très bien, j'étais sur ma planche et j'avais la main droite, puisque j'étais ce qu'on appelle en front side, c'est-à-dire face à la vague qui déroulait, vous voyez. Et j'avais ma main qui était sur juste le fil de l'eau et je sentais la puissance de cette vague et en même temps la douceur au bout des doigts et surtout aussi je n'avais plus peur et ce jour-là quand je suis revenu sur la plage j'ai senti que quelque chose avait basculé en moi en fait et que je n'étais plus un petit garçon mais qu'à 57 ans je devenais un homme.
1: Retrouver la foi, c'est... On a presque fini, hélas, ce temps. Il faut malheureusement qu'on aille plus vite, mais retrouver la foi, c'est comme guérir de la peur. Et expérimenter que vous êtes porté par cette douceur et cette puissance à la fois. Vous diriez ça ?
0: Retrouver la foi, c'est avoir moins peur.
1: Avoir moins peur.
0: Parce que je pense que la peur... vous avez même sœur Emmanuelle... dans les dernières heures de sa vie, a pu douter. Donc je pense que la peur...
1: Elle demeure un peu.
0: Elle demeure un peu et elle doit demeurer un
1: mais
0: peu.
1: Mais on l'a surmontée.
0: Oui, il faut essayer de la surmonter au plus haut que l'on peut. Mmh. Mais je dirais que la foi, oui, c'est une rencontre avec soi-même, c'est une connexion plus forte, c'est une reconnaissance aussi plus accrue des autres, mmh. Des âmes sœurs, mmh. justement, de cette armée de libellules. Et c'est aussi apprendre à dire non, à moins perdre son temps avec des personnes qui n'en valent pas la peine. Mmh. Apprendre donc à laisser sur son chemin des personnes qui vous savez, qui vous sucent le sang ou qui ne sont pas à vos côtés pour les bonnes raisons.
1: Retrouver sa liberté, en somme.
0: Retrouver sa liberté, ouais. Exactement.
1: Merci beaucoup.
0: Merci à
1: Olivier
0: vous, surtout.
1: Olivier Delacroix. Et à tout de suite pour la
0: à
1: conclusion.
0: Tout de suite.
1: Nous sommes toujours sur KTO, avec vous, Olivier Delacroix. Me revoilà. Comment est-ce que vous avez vécu cette expérience?
0: Mais très, très bien, moi j'adore. Vous savez, je trouve qu'à partir des mots... un mot, on peut élargir les choses, on peut voilà élargir la pensée montrer qu'à partir d'un mot, voilà la discussion peut s'engager, l'échange peut s'engager, et c'est ce qui nourrit l'homme aujourd'hui. Sa construction, c'est d'échanger avec l'autre,
1: oui, c'est vrai.
0: Qu'on soit d'accord avec lui ou pas. Mmh. Et moi, ça fait depuis enfant que j'ai compris ça. Mmh. Donc c'est peut-être pour ça que je vous l'avais dit, je suis une vraie pipelette.
1: Il vaut mieux ça,
0: ouais,
1: hein, sinon...
0: Ouais.
1: Moi, ce que j'avais envie de vous demander pour conclure cette émission, c'est finalement, il y a quand même des souffrances et des épreuves dans votre vie.
0: Ouais.
1: Et je pense que ceux qui nous regardent en traversent aussi. Et puis, on a l'impression quand même qu'il y a eu des instants de grâce, cette rencontre avec les sœurs, cette rencontre avec ce couple qui a pardonné à ceux qui avaient tué son enfant. Mmh. Et puis cette expérience si belle que vous avez racontée de traverser la peur, finalement,
0: ouais.
1: avec les abeilles aussi, découvrir que la vie a un sens. Qu'est-ce que vous diriez, en quelques minutes, pour terminer, à ceux qui nous écoutent et qui seraient, eux encore, dans une période d'ombre et de noir, comment est-ce que la grâce vient? Est-ce qu'elle vient pour tout le monde, cette grâce?
0: Alors... j'ai quelque chose de très précis à dire à celles et ceux qui nous regardent. Il faut toujours garder l'espoir. Mais l'espoir s'entretient avec la volonté. Je croise beaucoup trop de gens... et alors, pour répondre d'abord à votre première question, la grâce... C'est chacune des rencontres et des échanges que j'ai avec dans ces entretiens avec qui que ce soit.
1: Donc vous avez su l'apercevoir, cette grâce.
0: Cette grâce, déjà, elle se dégage de la confiance qui s'installe. Mais j'en reviens à cet espoir. Mmh. Je rencontre beaucoup de gens qui pensent que y a des choses dont ils rêvent, mais qui peuvent leur tomber tout cuit dans le bec, comme on dit. C'est ma grand-mère qui disait ça. Mais il faut garder toujours l'espoir et surtout désirer que les choses se passent. On peut avancer, mais pour avancer, la première étape, c'est de le vouloir. Mmh. Et cette volonté, c'est cette première marche que l'on doit...
1: Donc même quand on est dans le noir, on peut poser un petit acte de volonté.
0: Mais bien évidemment.
1: Pour essayer de garder l'espoir, souffler sur les braises.
0: Et puis pour ceux qui nous regardent ce soir et qui sont dans le noir, il faut bien qu'ils sachent qu'à un moment ou un autre, une main peut se tendre. Mmh. Et qu'il faut qu'ils soient en capacité de la voir, de la détecter, cette main.
1: Vous diriez que vous avez crié vers Dieu quand même et qu'il vous a répondu?
0: Mais je pense que Dieu m'a accompagné tout au long de ma vie. Je suis persuadé d'être protégé. Il m'est arrivé des choses dans ma vie où j'aurais dû même mourir. Et je suis persuadé que...
1: Il était là.
0: Il était là et que j'ai quelque chose à faire ici.
1: Vous savez, c'est marrant parce que je vous ai lu le petit passage...
0: Oui.
1: De la Bible. Ça s'appelle le psaume 73.
0: Oui.
1: Et à la fin du psaume, donc, il dit j'aurais peut-être pas dû avoir le cœur pur, finalement, les méchants réussissent mieux que moi. C'est ce que je vous ai lu.
0: Oui.
1: Mais en vous entendant, ça m'amuse parce que la conclusion, c'est mais en fait, j'étais avec toi, mon Dieu. Et c'est ce que vous venez de dire.
0: Mais oui,
1: j'étais parce avec que... toi.

0: Et ça suffit.
1: Il était avec moi. Et j'étais avec lui.
0: Mais vous le saviez pas forcément.
1: Non, pas tout le temps. Et c'est ce qui fait aussi la grandeur et le mystère de la foi. Donc, parce que si c'était si facile,
0: ouais.
1: Vous voyez
0: c'est la foi, précisément. C'est dans l'obscurité.
1: La foi, c'est quelque chose qu'il faut, auquel il faut penser, auquel il faut réfléchir. La foi, c'est quelque chose qui... que vous vous offrez, mais qui se gagne, en fait, à force de travailler... à force de penser, à force de faire l'effort de vous rapprocher de Dieu, en fait. Parce que tout ça ne doit pas être gratuit, léger.
0: Oui.
1: Vous voyez ?
0: Le temps passe trop vite avec vous. Mais on doit déjà se dire adieu.
1: C'est vrai que ça a passé très vite.
0: C'est passé vite.
1: Trop vite.
0: Donc ce qu'on peut dire à nos téléspectateurs, surtout ceux qui sont le plus dans le noir, c'est que Dieu est avec eux.
1: Mais Dieu est toujours avec nous.
0: On va garder ça comme mot de la fin.
1: Et voilà, ça n'est pas parce qu'on ne le voit pas qu'il n'est pas là.
0: Vous pouvez retrouver cette émission très encourageante sur ktotv.com. Et on termine là-dessus. Il est avec nous, même
1: plaisir.
0: Si on l'a
1: et
0: pas vu.
1: Et achetez ce livre.
0: Bien sûr,
1: si
0: achetez
1: vous voulez,
0: ce livre.
1: Si vous voulez vous aider, si vous n'avez pas confiance en vous, après l'avoir lu, je vous certifie que...
0: Avec un cœur d'agneau, on peut s'en sortir.
1: On peut devenir... quelque chose de grand,
0: ouais.
1: En tout cas quelqu'un qui peut faire son chemin et faire
0: et se déployer.
1: Trouver sa place dans ce monde.
0: Voilà, et aider les autres à la trouver. Merci beaucoup.
1: Et puis, ouais, bien
0: Olivier
1: évidemment, après, tout est possible.
0: Merci beaucoup,
1: merci
0: à bientôt.
1: À vous. Merci.

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1: Le 1er février 1733, Frédéric Auguste Ier, prince électeur de Saxe, meurt. Le deuil, institué pendant 5 mois, interdit toute musique.

Bach peut enfin ralentir le rythme. Du temps de Frédéric Auguste Ier, Bach avait du mal à se faire payer les sommes qui lui revenaient pour ses nombreux services. Aussi décide-t-il de commencer une œuvre grandiose dédiée à son nouveau protecteur, Frédéric Auguste II. La messe catholique, ainsi composée, célèbre la ferveur du souverain Dresdois, également roi de Pologne. Bach n'est pas pour autant dépaysé par la liturgie catholique, car dans le cadre luthérien, peuvent être aussi écoutés Magnificat et Sanctus à Noël, Pâques ou à la Pentecôte. Porté par une vision plus grandiose encore, il ajoutera aux partitions déjà écrites le Sanctus, qu'il puise dans une partition liée à la Nativité datant de 1724. Puis, quelques mois avant sa mort, il écrit la seconde moitié de la messe en si, sorte de dialogue de toutes les écritures dont était capable le musicien. L'ensemble concentre la maîtrise d'un Bach universel. Voici donc la messe en si mineur de Jean-Sébastien Bach. Les solistes, le chœur de garçons du Wiltener Sängerknaben et le Concentus Musicus Wien sont placés sous la direction de Stefan Gottfried. Bon concert et à tout à l'heure.

0: Dona nobis pacem, donne-nous la paix. Notre oreille reconnaît en cette superbe fin paisible l'écho du Gratias Agimus comme un chant d'action de grâce au Seigneur qui a permis au compositeur d'aller jusqu'au bout de son œuvre. C'est son fils, Carl Philipp Emanuel, qui la créera à partir du manuscrit originel qu'il sera contraint de retoucher à cause de tâches d'humilité. Il l'intitulera « Grosse catholique messe, grande messe catholique ». Merci de votre fidélité et à la semaine prochaine pour un nouveau concert de musique sacrée sur KTO.
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Lecture du livre du prophète Isaïe. Ainsi parle le Seigneur. La pluie et la neige qui descendent des cieux n'y retournent pas sans avoir abreuvé la terre, sans l'avoir fécondée et l'avoir fait germer, donnant la semence au semeur et le pain à celui qui doit manger. Ainsi ma parole qui sort de ma bouche ne me reviendra pas sans résultat, sans avoir fait ce qui me plaît, sans avoir accompli sa mission. Comme le font souvent les prophètes, Isaïe emploie une image pour se faire comprendre. L'image ici, c'est celle de la pluie et de la neige. À Babylone, où il est en exil avec son peuple, au VIe siècle avant Jésus-Christ, on a l'expérience des bienfaits de la pluie. Un pays gorgé de soleil, comme est Israël, comme est Babylone, ne demande qu'à refleurir dès la première pluie. La pluie et la neige qui descendent des cieux n'y retournent pas sans avoir abreuvé la terre, sans l'avoir fécondée, l'avoir fait germer, pour donner la semence au semeur et le pain à celui qui doit manger. Et le prophète applique cette image d'efficacité à la parole de Dieu. Ainsi, ma parole qui sort de ma bouche ne me

reviendra pas sans résultat, sans avoir fait ce que je veux, sans avoir accompli sa mission. Pourquoi Isaïe insiste-t-il sur l'efficacité de la parole de Dieu ? Pour deux raisons. Première raison, il est en train d'annoncer la fin de l'exil à Babylone, le retour à Jérusalem des déportés. Voilà 50 ans que les habitants de Jérusalem sont en exil à Babylone. Eh bien, c'est fini, leur promet Isaïe de la part de Dieu. Vous allez très bientôt être libérés, vous allez sortir d'ici. Évidemment, pour oser croire à une telle promesse, à une libération attendue depuis si longtemps, il faut avoir confiance dans la parole de Dieu. Et c'est pour cela qu'Isaïe est si ferme. « Ma parole qui sort de ma bouche ne me reviendra pas sans résultat, sans avoir fait ce que je veux, sans avoir accompli sa mission. » On ne s'étonne pas que de tels propos sur l'efficacité de la parole de Dieu aient été prononcés toujours dans des moments difficiles de l'histoire du peuple d'Israël. La deuxième raison de l'insistance d'Isaïe sur l'efficacité de la parole de Dieu, c'est sa volonté de lutter contre l'idolâtrie. Car la tentation de perdre confiance en Dieu renaissait inévitablement pendant l'exil. Voilà le raisonnement qu'on entendait parfois. Puisque nous, les gens de Jérusalem, nous sommes vaincus, anéantis, nous ferions peut-être mieux de nous tourner vers les dieux des vainqueurs, les Babyloniens en l'occurrence. Eux, au moins, ils ont des dieux efficaces. Et c'est bien chez le deuxième Isaïe, celui-là, le prophète du temps de l'exil, qu'on trouve les paroles les plus cinglantes contre les idoles des autres nations, sur le thème « Notre Dieu n'est pas comme les idoles, qui sont désespérément muettes et qui ne peuvent rien pour nous. » Je vous en cite une phrase. « Qu'un homme crie vers lui le faux Dieu, il ne répond pas. De sa détresse, il ne le sauve pas. » Et si vous avez la curiosité de lire le chapitre 44 d'Isaïe, vous y trouverez un développement assez sarcastique et savoureux sur les pauvres gens qui utilisent le même bois pour faire du feu et pour se fabriquer des statues. Et les malheureux attendent une aide de ces statues inertes qu'ils ont fabriquées eux-mêmes. En écho, vous connaissez cette phrase du psaume 113, 115 dans la Bible. « Notre Dieu, il est au ciel. » Tout ce qu'il veut, il le fait. Leurs idoles, or et argent, ouvrages de mains humaines, elles ont une bouche et ne parlent pas, des yeux et ne voient pas, des oreilles et n'entendent pas, des narines et ne sentent pas. Leurs mains ne peuvent toucher, leurs pieds ne peuvent marcher, pas un son ne sort de leur gosier. J'en reviens au texte d'aujourd'hui. « Ma parole ne me reviendra pas sans avoir accompli sa mission. » Je m'arrête sur ce mot de mission. Isaïe avait compris une chose, c'est que la grande particularité de la parole de Dieu est d'être une parole de pardon et de réconciliation. Je vous lis les versets qui précèdent tout juste notre texte d'aujourd'hui. « Recherchez le Seigneur parce qu'il se laisse trouver. Appelez-le. » puisqu'il est proche, que le méchant abandonne son chemin et l'homme malfaisant ses pensées, qu'il retourne vers le Seigneur qui lui manifestera sa tendresse, vers notre Dieu qui pardonne abondamment, car vos pensées ne sont pas mes pensées. La mission donc dont il est question dans le passage d'aujourd'hui, ma parole ne me reviendra pas sans avoir accompli sa mission, est donc une mission d'annonce du pardon gratuit de Dieu et donc de réconciliation de l'humanité avec lui. Traduisez, Dieu finira bien par réconcilier l'humanité avec lui. Plus tard, saint Paul ne dira pas autre chose. Dieu, notre Sauveur, veut que tous les hommes soient sauvés et parviennent à la connaissance de la vérité. Même s'il faut pour cela envoyer le Verbe dans le monde. Celui-ci est mon Fils bien-aimé, écoutez-le. Et les disciples, à leur tour, sont envoyés en ambassade de réconciliation. Tout vient de Dieu qui nous a réconciliés avec lui par le Christ et nous a confié le ministère de la réconciliation. Ça, c'est Paul dans la deuxième aux Corinthiens. Le Verbe fait chair, n'est pas retourné vers lui.

le père sans résultat, sans avoir accompli sa mission de réconciliation. Comme le dit la lettre aux Hébreux, je terminerai par là, après avoir à bien des reprises et de bien des manières parlé autrefois au Père dans les prophètes, Dieu, en la période finale où nous sommes, nous a parlé à nous en un Fils qu'il a établi héritier de tout, par qui aussi il a créé les mondes. Ce Fils est resplendissement de sa gloire et expression de son être, et il porte l'univers par la puissance de sa parole. Psaume 64. Tu visites la terre et tu l'abreuves, tu la combles de richesses. Les ruisseaux de Dieu regorgent d'eau, tu prépares les moissons. Ainsi tu prépares la terre, tu arroses les sillons, tu aplanis le sol, tu le détrempes sous les pluies, tu bénis les semailles. Tu couronnes une année de bienfaits, sur ton passage ruisselle l'abondance. Au désert, les pâturages ruissellent, les collines débordent d'allégresse. Les herbages se parent de troupeaux et les plaines se couvrent de blé. Tout exulte et chante. La liturgie de ce dimanche nous propose une partie seulement du psaume 64. Ce sont les versets 10 à 14 qu'on a entendus, qui sont les derniers. Et ils sonnent comme une heureuse et tranquille contemplation de la nature. Mais il ne faut pas s'arrêter là, car avant ceci, il y a 9 autres versets qui parlent de toute autre chose. Et ce sont ces 9 versets qui donnent la véritable dimension de ce psaume. Je vous donne le premier verset. « Il est beau de te louer, Dieu, dans Sion, de tenir ses promesses envers toi qui écoute la prière. » Au passage, Sion, c'est le deuxième nom de Jérusalem. De quelles promesses s'agit-il ? De celles que l'on a faites quand on était en exil à Babylone au VIe siècle avant Jésus-Christ. Là-bas, on avait fait un vœu. Si Dieu nous libère de cet exil forcé et nous ramène en Israël, alors on fera la fête au temple de Jérusalem. Et ce psaume est donc ce qu'on appelle un ex voto. Il a été composé au retour d'exil pour rendre grâce, à la suite du vœu, pour la libération accordée par Dieu. Vous voyez qu'on est loin d'un simple chant sur les bienfaits de la pluie et du retour des saisons. Cette libération est vécue comme un pardon. À l'époque, l'exil a été considéré comme un châtiment pour les fautes du peuple et de ses dirigeants. Le retour est accueilli comme un retour en grâce. Dieu efface notre passé de pécheur. C'est le sens des versets suivants, je les donne aussi. Nos fautes ont dominé sur nous. Toi, tu les pardonnes. Et au passage, il y a une phrase superbe que beaucoup d'entre nous connaissent déjà car elle fait partie de la musique de certains requiems célèbres. « Jusqu'à toi viendra toute chair avec son poids de péché. Ad te omnis caro veniet », on a entendu ça. C'est donc dans ce psaume le peuple qui célèbre la fidélité de Dieu à son alliance. « Heureux ton invité, ton élu, il habite ta demeure. » Il faut entendre le poids de ces mots, « ton élu ». Sans aucun mérite de sa part, il le sait, mais par pure grâce, par un choix délibéré de Dieu, ce petit peuple a été choisi, admis dans l'intimité de Dieu. C'est ce que l'on appelle l'élection d'Israël. Et l'auteur du psaume propose ici une comparaison. Au milieu du peuple d'Israël, il y avait une tribu privilégiée, celle des Lévites. Elle avait une place à part, celle d'être consacrée au service exclusif de Dieu. Eh bien, la position du peuple élu au milieu des autres nations est comparable à celle des Lévites au sein d'Israël. Heureux ton invité, ton élu, il habite ta demeure. Les biens de ta maison nous rassasient, les dons sacrés de ton temple. Mais c'est également au cours de l'exil à Babylone que l'on a pris conscience de la dimension universelle du projet de Dieu. Alors le peuple d'Israël a compris que son élection était en fait une mission, celle de messager auprès des autres nations. Quand les autres peuples verront que Dieu a sauvé Israël,
ils auront la preuve que le Dieu d'Israël

Israël est le seul sauveur. Et ils se tourneront vers lui. Et alors, ils posséderont la vraie joie, celle de connaître enfin Dieu. Et cela nous vaut encore un verset magnifique. Dieu, notre sauveur, est l'espoir des horizons de la terre et des rives lointaines. Avec le retour au pays, une vie nouvelle va commencer. C'est une véritable recréation. Et c'est ce qui explique la fin du psaume. L'apparence bucolique des derniers versets, ceux qui ont été retenus par la liturgie de ce dimanche, ne doit donc pas faire oublier le vrai thème de ce psaume, qui est une action de grâce du peuple libéré. L'évocation des beautés de la nature n'est là que pour suggérer cette vie nouvelle. Tu couronnes une année de bienfaits. Sur ton passage ruisselle l'abondance. Mieux même, la profusion des dons de Dieu dans la nature se prête admirablement bien à l'évocation des dons combien plus hauts et merveilleux, et plus encore de ses inlassables pardons. Car on a compris déjà que le jugement de Dieu est un jugement qui sauve. Je crois que maintenant nous sommes prêts à entendre ce psaume en entier, je vous le donne pour une fois. Il est beau de te louer, Dieu, dans Sion, de tenir ses promesses envers toi qui écoutes la prière. Jusqu'à toi vient toute chair avec son poids de péché. Nos fautes ont dominé sur nous, toi, tu les pardonnes. Heureux ton invité, ton élu, il habite ta demeure. Les biens de ta maison nous rassasient, les dons sacrés de ton temple. Ta justice nous répond par des prodiges. Dieu, notre Sauveur, espoir des horizons de la terre et des rives lointaines. Sa force enracine les montagnes, il s'entoure de puissance. Il apaise le vacarme des mers, le vacarme de leurs flots et la rumeur des peuples. Les habitants des bouts du monde sont pris d'effroi à la vue de tes signes. Aux portes du levant et du couchant, tu fais jaillir des cris de joie. Tu visites la terre et tu la breuves. Tu la combles de richesses. Les ruisseaux de Dieu regorgent d'eau. Tu prépares les moissons. Ainsi, tu prépares la terre. Tu arroses les sillons. Tu aplanis le sol. Tu le détrempes sous les pluies. Tu bénis les semailles. Tu couronnes une année de bienfaits. Sur ton passage ruisselle l'abondance. Au désert, les pâturages ruissellent, les collines débordent d'allégresse. Sur ton passage ruisselle l'abondance. Les herbages se parent de troupeaux et les plaines se couvrent de blé. Toutes exultent et chantent. Lecture de la lettre de saint Paul apôtre aux Romains. Frères, j'estime qu'il n'y a pas de commune mesure entre les souffrances du temps présent et la gloire qui va être révélée pour nous. En effet, la création attend avec impatience la révélation des fils de Dieu. Car la création a été soumise au pouvoir du néant, non pas de son plein gré, mais à cause de celui qui l'a livré à ce pouvoir. Pourtant, elle a gardé l'espérance d'être, elle aussi, libérée de l'esclavage, de la dégradation, pour connaître la liberté de la gloire donnée aux enfants de Dieu. Nous le savons bien, la création tout entière gémit. Elle passe par les douleurs d'un enfantement qui dure encore. Et elle n'est pas seule. Nous aussi, en nous-mêmes, nous gémissons. Nous avons commencé à recevoir l'Esprit-Saint, mais nous attendons notre adoption et la rédemption de notre corps. La création attend avec impatience la révélation des fils de Dieu. Cela veut dire que la création n'est pas un événement du passé, elle est un projet en marche. Je vous propose une comparaison. Imaginons la naissance d'une œuvre d'art. J'ai en tête une grande croix de bronze offerte à une église de mon diocèse par un sculpteur tchèque. Aujourd'hui, elle est admirable. Mais que de difficultés, petites et grandes, pour en arriver là.
Depuis le premier jour, l'artiste sait où il va.

Il sait qu'il lui faudra beaucoup de patience et de temps. Il faudra passer par bien des étapes, des débuts de réalisation, des échecs peut-être. Dans bien des cas, il devra s'entourer de collaborateurs. Ceux-ci devront endurer les fatigues et les peines, les risques, sans très bien savoir où ce travail parfois ingrat les mènera. Car seul l'artiste imagine déjà l'œuvre achevée. Et la beauté entrevue, comment la décrire, la faire partager à ses collaborateurs? Ceux-ci devront faire preuve de beaucoup de confiance pour s'engager sur ce chantier. On pourrait comparer le projet de Dieu à cette naissance d'une œuvre d'art. D'ailleurs, Paul parle bien d'enfantement. Dieu seul, pour l'instant, peut décrire l'œuvre achevée. Et qui est en train d'achever l'œuvre? Nous, chacun, pour notre petite part, mais surtout l'Esprit qui souffle sur le monde pour le tourner vers Dieu. Nous avons commencé à recevoir le Saint-Esprit, mais nous attendons notre adoption et la rédemption de notre corps. Au sens biblique, vous savez bien, notre corps, c'est notre être tout entier. La rédemption de notre corps, cela veut dire que notre être tout entier, actuellement encore enchaîné, lié au péché, sera enfin libéré, libre de vivre en fils de Dieu. La traduction liturgique dit « Nous avons commencé à recevoir le Saint-Esprit, mais nous attendons notre adoption ». C'est déjà magnifique. Mais il est bon de lire aussi d'autres traductions, tant la réalité qui nous est promise est de fait intraduisible. Et ainsi, la traduction œcuménique a-t-elle préservé le mot « prémices ». Je vous donne cette traduction-là. « Nous qui possédons les prémices de l'Esprit, nous gémissons intérieurement, attendant l'adoption. » Au sens biblique encore, les prémices, c'est la première gerbe de la récolte, ou l'agneau premier-né du troupeau au printemps. Ils étaient à la fois début et promesse de la récolte tout entière. Belle image pour dire que nous possédons déjà les arts du salut définitif. Et c'est parce que nous possédons déjà les prémices, parce que nous sommes déjà animés par l'Esprit, que nous gémissons dans l'attente de notre transformation définitive. La quatrième prière eucharistique a cette phrase superbe. Ton Fils a envoyé d'auprès de toi, comme premier don fait aux croyants, l'Esprit qui poursuit son œuvre dans le monde et achève toute sanctification. Toute sanctification, c'est-à-dire toute transformation. Pour l'instant, la création est encore livrée au pouvoir du néant. La formidable puissance qui anime la création tout entière est trop souvent dirigée contre elle-même. Elle est le théâtre de toutes sortes de violences. Mais dans les cieux nouveaux et la terre nouvelle que nous attendons, vers lesquels nous tendons plutôt, cette puissance sera devenue passion de l'unité. Nous attendons des cieux nouveaux et une terre nouvelle où la justice habitera, dit saint Pierre. Alors la création sera libérée de l'esclavage de la dégradation pour connaître la liberté. Et il semble bien que Paul ici parle de l'ensemble de la création et du cosmos, pas seulement de nous. Et en cela, il ne fait que reprendre un thème familier aux hommes de la Bible, pour lesquels, par exemple, la disharmonie engendrée par le mauvais choix d'Adam entraîne le jardin tout entier, c'est-à-dire toute la création, dans le chaos. « Le sol sera maudit à cause de toi », a dit Dieu. À l'inverse, quand la justice habitera sur la terre, non seulement les hommes, mais aussi les animaux connaîtront la paix. Car l'homme fait partie du cosmos et ne se conçoit pas sans lui, comme le dit Paul ailleurs dans la lettre aux Éphésiens. C'est l'univers entier, ce qui est dans les cieux et ce qui est sur la terre, qui sera un jour réuni sous un seul chef, une seule tête, Jésus-Christ. Je reprends ma comparaison de l'œuvre d'art. Pour nous qui sommes engagés dans ce projet de Dieu, nous avons un immense privilège par rapport aux collaborateurs habituels d'un artiste. Nous entrevoyons déjà l'œuvre achevée. Le Verbe s'est fait chair et il a habité parmi nous. Et nous avons vu sa gloire,

cette gloire que Fils unique, plein de grâce et de vérité, il tient du Père. En attendant, ce grand travail d'enfantement de l'humanité nouvelle se poursuit encore dans les douleurs et les gémissements. Raison de plus pour que les croyants trouvent l'audace d'annoncer dès à présent la gloire promise à toute la création. Évangile de Jésus-Christ selon saint Matthieu. Ce jour-là, Jésus était sorti de la maison. Il était assis au bord de la mer. Auprès de lui se rassemblèrent des foules si grandes qu'il monta dans une barque où il s'assit. Toute la foule se tenait sur le rivage. Il leur dit beaucoup de choses en parabole. Voici que le semeur sortit pour semer. Comme il semait, des grains sont tombés au bord du chemin et les oiseaux sont venus tout manger. D'autres sont tombés sur le sol pierreux, où ils n'avaient pas beaucoup de terre. Ils ont levé aussitôt, parce que la terre était peu profonde. Le soleil s'étant levé, ils ont brûlé, et faute de racines, ils ont séché. D'autres sont tombés dans les ronces. Les ronces ont poussé, et les ont étouffées. D'autres sont tombés dans la bonne terre, et ils ont donné du fruit, à raison de 100, ou 60, ou 30 pour un. Celui qui a des oreilles et qui l'entende. Les disciples s'approchèrent de Jésus et lui dirent : Pourquoi leur parles-tu en parabole ? Il leur répondit : À vous, il est donné de connaître les mystères du royaume des cieux, mais ce n'est pas donné à ceux-là. À celui qui a, on donnera, et il sera dans l'abondance. À celui qui n'a pas, on enlèvera même ce qu'il a. Si je leur parle en parabole, c'est parce qu'ils regardent sans regarder, et qu'ils écoutent sans écouter ni comprendre. Ainsi s'accomplit pour eux la prophétie d'Isaïe. Vous aurez beau écouter, vous ne comprendrez pas. Vous aurez beau regarder, vous ne verrez pas. Le cœur de ce peuple s'est alourdi. Ils sont devenus durs d'oreilles. Ils se sont bouchés les yeux de peur que leurs yeux ne voient, que leurs oreilles n'entendent, que leur cœur ne comprenne et qu'ils ne se convertissent. Et moi, je les guérirai. Mais vous, heureux vos yeux, puisqu'ils voient, et vos oreilles, puisqu'elles entendent. Je commence tout de suite par la phrase difficile. Celui qui a, recevra encore, et il sera dans l'abondance. Mais celui qui n'a rien, se fera enlever même ce qu'il a. Voilà une formulation particulièrement abrupte du thème des deux voies, tellement classique dans l'Ancien Testament. Je vous rappelle ce thème des deux voies. On peut comparer l'existence humaine à un chemin qui débouche sur une grande route perpendiculaire. Quelle direction prendre ? À gauche ou à droite ? Si nous prenons la bonne direction, la bonne voie, chaque pas que nous faisons dans ce sens nous rapproche du but. Donne au sage et il deviendra plus sage. Instruit le juste et il augmentera son acquis, dit le livre des Proverbes. Mais si par malheur nous choisissons la mauvaise direction, chaque pas fait dans ce sens nous éloigne du but. Le choix est clair, ou bien écouter, entendre, ouvrir ses oreilles pour laisser la parole nous instruire et nous transformer peu à peu. Ou refuser d'entendre au risque de devenir de plus en plus dur d'oreille. Le cœur de ce peuple s'est épaissi. Ils sont devenus durs d'oreille. Et sinon, je les aurais guéris, disait Isaïe. C'est dire l'importance des dispositions du cœur pour comprendre les enseignements de Jésus. De nombreuses fois, Jésus a pu faire ce constat. Plus les auditeurs s'enferment dans leur propre certitude, plus ils deviennent imperméables à la parole de Dieu. Et c'est pour cela qu'il leur parle en parabole. C'est une pédagogie pour essayer de toucher ces cœurs endurcis. La parabole, c'est un genre littéraire habituel dans la tradition juive. Ça ressemble à ce que nous appelons une fable. Son but est toujours pédagogique. Il s'agit d'amener l'auditeur à changer de point de vue. La parabole du semeur apparaît alors plus clairement, comme une illustration des obstacles que rencontre la prédication évangélique. Jésus est la parole de Dieu venue habiter parmi les hommes. Il ne dit que la parole du Père.
cette parole que vous entendez.

Elle n'est pas de moi, mais du père qui m'a envoyée, disait-il le dernier soir. Mais sa parole trouve difficilement le terrain favorable dans lequel elle va pouvoir germer. Il y a d'abord les difficultés inhérentes à tout chemin de conversion. Les exigences du royaume sont sans cesse étouffées par les soucis du monde. Mais il y a aussi, plus profondément, les difficultés pour les contemporains de Jésus de lui faire confiance au point de le reconnaître comme le Messie. Les disciples eux-mêmes ont à choper sur son enseignement. Saint Jean, rappelez-vous, nous a rapporté leur réaction au fameux discours sur le pain de vie à Capharnaüm. Je cite « Après l'avoir entendu, beaucoup de ses disciples commencèrent à dire « Cette parole est rude, qui peut l'écouter ?» Et dès lors, beaucoup de ses disciples s'en retournèrent et cessèrent de faire route avec lui. Alors Jésus dit aux 12 « Et vous, ne voulez-vous pas partir ?» Et Simon-Pierre lui répondit « Seigneur, à qui irions-nous ? Tu as des paroles de vie éternelle. » Je reviens à la parabole du semeur. Jésus annonce qu'il y aura une récolte de 100, 60 ou 30 pour un. Et c'est certain, mais à quel prix ? Le règne de Dieu, il faut bien l'admettre, ne s'établira qu'au travers de nombreux échecs. Car entrer dans l'intelligence du royaume ne peut être que l'effet d'un don de Dieu. À vous, il est donné de connaître les mystères du royaume des cieux. Heureux vos yeux parce qu'ils voient et vos oreilles parce qu'elles entendent. Alors on comprend. Celui qui a reçu la semence dans la bonne terre, c'est tout simplement l'homme qui accepte d'écouter la parole. Cela suppose un cœur disponible, capable de recevoir de Dieu la lumière qui vient de lui seul. Mais cette disponibilité, elle aussi, doit être reçue comme un cadeau. Les pharisiens et la foule n'y étaient pas encore prêts.

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1: Maman Marie, je te demande de mettre la paix dans le cœur de mon fils. Prie pour qu'il trouve la paix du cœur. Merci, Maman Marie.
2: Notre-Dame de Lourdes, Sainte Bernadette, je viens vous confier Louis et Michel qui sont en fin de vie. Je vous confie toutes ces familles qui sont dans la peine et dans le deuil. Au revoir.

0: Au nom du Père et du Fils et du Saint-Esprit,
1: Amen.
0: Chers frères et sœurs, soyez les bienvenus à Lourdes, devant cette grotte de Massabielle, où la Vierge Marie, l'Immaculée Conception, est apparue à Bernadette, ou qui est de l'autre côté du Gave. Avec elle, nous méditerons les mystères joyeux du rosaire. Nous prions avec tous les pèlerins.

0: enseveli, est descendu aux enfers, le troisième jour est ressuscité des morts, est monté aux cieux, est assis à la droite de Dieu le Père Tout-Puissant, d'où il viendra juger les vivants et les morts. Je crois en l'Esprit Saint, à la Sainte Église catholique, à la communion des saints, à la rémission des péchés, à la résurrection de la chair, à la vie éternelle. Amen.
1: Dans une foi commune, prions pour notre Saint-Père le Pape Léon, dans l'action des grâces pour son prochain voyage apostolique en France, tout spécialement ici à Lourdes, pour ses intentions et les intentions de toute l'Église.
0: Notre Père qui es aux cieux, que ton nom soit sanctifié, que ton règne vienne, que ta volonté soit faite sur la terre comme au ciel.
1: Je vous salue Marie, pleine de grâce. Le Seigneur est avec vous. Vous êtes bénie entre toutes les femmes et Jésus, le fruit de vos entrailles, est béni.
2: Sainte Marie, Mère de Dieu, priez pour nous pauvres pécheurs, maintenant et à l'heure de notre mort. Amen.
1: Je vous salue Marie, pleine de grâce. Le Seigneur est avec vous. Vous êtes bénie entre toutes les femmes et Jésus, le fruit de vos entrailles, est béni.
2: Sainte Marie, Mère de Dieu, priez pour nous pauvres pécheurs, maintenant et à l'heure de notre mort. Amen.
1: Je vous salue Marie, pleine de grâce. Le Seigneur est avec vous. Vous êtes bénie entre toutes les femmes et Jésus, le fruit de vos entrailles, est béni.
2: Sainte Marie, Mère de Dieu, priez pour nous pauvres pécheurs.

0: Ô Marie conçue sans péché. Premier mystère joyeux, l'Annonciation. De l'Évangile selon saint Luc. L'ange du Seigneur dit à Marie, sois sans crainte, car tu as trouvé grâce auprès de Dieu. Présentons au Seigneur avec confiance toutes les intentions que nous venons d'entendre, les intentions qui nous sont confiées, celles que nous portons à notre cœur.
1: Notre Père qui es aux cieux, que ton nom soit sanctifié, que ton règne vienne, que ta volonté soit faite sur la terre comme au ciel.
2: Je vous salue Marie, pleine de grâce, le Seigneur est avec vous. Vous êtes bénie entre toutes les femmes, et Jésus, le fruit de vos entrailles, est béni.
3: Sainte Marie, Mère de Dieu, priez pour nous pauvres pécheurs, maintenant et à l'heure de notre mort. Amen.
2: Je vous salue Marie, pleine de grâce, le Seigneur est avec vous. Vous êtes bénie entre toutes les femmes, et Jésus, le fruit de vos entrailles, est béni.
3: Sainte Marie, Mère de Dieu, priez pour nous pauvres pécheurs, maintenant et à l'heure de notre mort.
2: Je vous salue Marie, pleine de grâce, le Seigneur est avec vous. Vous êtes bénie entre toutes les femmes, et Jésus, le fruit de vos entrailles, est béni.
3: Sainte Marie, Mère de Dieu, priez pour nous pauvres pécheurs, maintenant et à l'heure de notre mort. Amen.
2: Je vous salue Marie, pleine de grâce, le Seigneur est avec vous. Vous êtes bénie entre toutes les femmes, et Jésus, le fruit de vos entrailles, est béni.
3: Sainte Marie, Mère de Dieu, priez pour nous pauvres pécheurs, maintenant et à l'heure de notre mort.
2: Je vous salue Marie, pleine de grâce, le Seigneur est avec vous. Vous êtes bénie entre toutes les femmes, et Jésus, le fruit de vos entrailles, est béni.
3: Sainte Marie, Mère de Dieu, priez pour nous pauvres pécheurs, maintenant.

0: Je vous salue, Marie, pleine de grâce. Le Seigneur est avec vous. Vous êtes bénie entre toutes les femmes, et Jésus, le fruit de vos entrailles, est béni.
1: Sainte Marie, Mère de Dieu, priez pour nous pauvres pécheurs, maintenant et à l'heure de notre mort. Amen.
0: Je vous salue, Marie, comblée de grâce. Le Seigneur est avec vous. Vous êtes bénie entre toutes les femmes, et Jésus, le fruit de vos entrailles, est béni.
1: Sainte Marie, Mère de Dieu, priez pour nous pauvres pécheurs, maintenant et à l'heure de notre mort. Amen.
0: Je vous salue, Marie, pleine de grâce. Le Seigneur est avec vous. Vous êtes bénie entre toutes les femmes, et Jésus, le fruit de vos entrailles, est béni.
1: Sainte Marie, Mère de Dieu, priez pour nous pauvres pécheurs, maintenant et à l'heure de notre mort. Amen.
0: Je vous salue, Marie, pleine de grâce. Le Seigneur est avec vous. Vous êtes bénie entre toutes les femmes, et Jésus, le fruit de vos entrailles, est béni.
1: Sainte Marie, Mère de Dieu, priez pour nous pauvres pécheurs, maintenant et à l'heure de notre mort. Amen.
0: Je vous salue, Marie, pleine de grâce. Le Seigneur est avec vous. Vous êtes bénie entre toutes les femmes, et Jésus, le fruit de vos entrailles, est béni.
1: Sainte Marie, Mère de Dieu, priez pour nous pauvres pécheurs,

0: Ô Marie conçue sans péché. Deuxième mystère joyeux, la visitation de l'évangile selon saint Luc. Élisabeth dit à Marie, comment ai-je ce bonheur que la mère de mon Seigneur vienne jusqu'à moi? Avec Marie, reine des apôtres, intercédons pour tous les missionnaires, spécialement ceux qui annoncent la bonne nouvelle dans des conditions périlleuses.
1: Notre Père qui es aux cieux, que ton nom soit sanctifié, que ton règne vienne, que ta volonté soit faite sur la terre comme au ciel.
2: Donne-nous aujourd'hui notre pain de ce jour. Pardonne-nous nos offenses, comme nous pardonnons aussi à ceux qui nous ont offensés. Et ne nous laisse pas entrer en tentation, mais délivre-nous du mal.
3: Je vous salue, Marie, pleine de grâce. Le Seigneur est avec vous. Vous êtes bénie entre toutes les femmes, et Jésus, le fruit de vos entrailles, est béni.
4: Sainte Marie, Mère de Dieu, priez pour nous pauvres pécheurs, maintenant et à l'heure de notre mort. Amen.
3: Je vous salue, Marie, pleine de grâce. Le Seigneur est avec vous. Vous êtes bénie entre toutes les femmes, et Jésus, le fruit de vos entrailles, est béni.
4: Sainte Marie, Mère de Dieu, priez pour nous pauvres pécheurs, maintenant et à l'heure de notre mort. Amen.
3: Je vous salue, Marie, pleine de grâce. Le Seigneur est avec vous. Vous êtes bénie entre toutes les femmes, et Jésus, le fruit de vos entrailles, est béni.
4: Sainte Marie, Mère de Dieu, priez pour nous pauvres pécheurs, maintenant et à l'heure de notre mort. Amen.
3: Je vous salue, Marie, pleine de grâce. Le Seigneur est avec vous. Vous êtes bénie entre toutes les femmes, et Jésus, le fruit de vos entrailles, est béni.
4: Sainte Marie, Mère de Dieu, priez pour nous pauvres pécheurs, maintenant et à l'heure de notre mort. Amen.
3: Je vous salue, Marie, pleine de grâce. Le Seigneur est avec vous. Vous êtes bénie entre toutes les femmes, et Jésus, le fruit de vos entrailles, est béni.
4: Sainte Marie, Mère de Dieu, priez pour nous pauvres pécheurs, maintenant et à l'heure de notre mort.
5: Je vous salue, Marie, pleine de grâce. Le Seigneur est avec vous. Vous êtes bénie entre toutes les femmes, et Jésus, le fruit de vos entrailles, est béni.
4: Sainte Marie, Mère de Dieu, priez pour nous pauvres pécheurs, maintenant et à l'heure de notre mort. Amen.
5: Je vous salue, Marie, pleine de grâce. Le Seigneur est avec vous. Vous êtes bénie entre toutes les femmes, et Jésus, le fruit de vos entrailles, est béni.
4: Sainte Marie, Mère de Dieu, priez pour nous pauvres pécheurs, maintenant et à l'heure de notre mort. Amen.
5: Je vous salue, Marie, pleine de grâce. Le Seigneur est avec vous. Et vous êtes bénie entre toutes les femmes. Et Jésus, le fruit de vos entrailles, est béni.
4: Sainte

0: Dieu, priez pour nos pauvres pécheurs, maintenant et à l'heure de notre mort. Amen.
1: Je vous salue Marie, pleine de grâce, le Seigneur est avec vous. Vous êtes bénie entre toutes les femmes, et Jésus, le fruit de vos entrailles, est béni.
0: Sainte Marie, Mère de Dieu, priez pour nous pauvres pécheurs, maintenant et à l'heure de notre mort. Amen.
1: Je vous salue Marie, pleine de grâce, le Seigneur est avec vous. Vous êtes bénie entre toutes les femmes, et Jésus, le fruit de vos entrailles, est béni.
0: Sainte Marie, Mère de Dieu, priez pour nous pauvres pécheurs, maintenant et à l'heure de notre mort. Amen.

0: Marie conçue sans péché.
1: Priez pour nous.
0: Troisième mystère joyeux, la nativité de l'évangile selon saint Luc. Les anges dirent aux bergers, voici que je vous annonce une grande joie qui sera celle de tout le peuple. Prions pour toutes les personnes qui se vouent au service de la vie humaine, pour qu'elles soient davantage aimées et protégées.
2: Notre Père qui es aux cieux, que ton nom soit sanctifié, que ton règne vienne, que ta volonté soit faite sur la terre comme au ciel.
3: Pardonne-nous aujourd'hui notre pain de ce jour. Pardonne-nous nos offenses, comme nous pardonnons aussi à ceux qui nous ont offensés. Et ne nous laisse pas entrer en tentation, mais délivre-nous du mal.
4: Je vous salue Marie, pleine de grâce. Le Seigneur est avec vous. Vous êtes bénie entre toutes les femmes, et Jésus, le fruit de vos entrailles, est béni.
5: Sainte Marie, Mère de Dieu, priez pour nous pauvres pécheurs, maintenant et à l'heure de notre mort. Amen.
4: Je vous salue Marie, pleine de grâce. Le Seigneur est avec vous. Vous êtes bénie entre toutes les femmes, et Jésus, le fruit de vos entrailles, est béni.
5: Sainte Marie, Mère de Dieu, priez pour nous pauvres pécheurs, maintenant et à l'heure de notre mort.
4: Je vous salue Marie, pleine de grâce. Le Seigneur est avec vous. Vous êtes bénie entre toutes les femmes, et Jésus, le fruit de vos entrailles, est béni.
5: Sainte Marie, Mère de Dieu, priez pour nous pauvres pécheurs, maintenant et à l'heure de notre mort. Amen.
4: Je vous salue Marie, pleine de grâce. Le Seigneur est avec vous. Vous êtes bénie entre toutes les femmes, et Jésus, le fruit de vos entrailles, est béni.
5: Sainte Marie, Mère de Dieu, priez pour nous pauvres pécheurs, maintenant et à l'heure de notre mort. Amen.
4: Je vous salue Marie, pleine de grâce. Le Seigneur est avec vous. Vous êtes bénie entre toutes les femmes. Et Jésus, le fruit de vos entrailles, est béni.
5: Sainte Marie, Mère de Dieu, priez pour nous pauvres pécheurs, maintenant et à l'heure de notre mort. Amen.
6: Je vous salue Marie, pleine de grâce. Le Seigneur est avec vous. Vous êtes bénie entre toutes les femmes. Et Jésus, le fruit de vos entrailles, est béni.
7: Sainte Marie, Mère de Dieu, priez pour nous pauvres pécheurs, maintenant et à l'heure de notre mort. Amen.
6: Je vous salue Marie, pleine de grâce. Le Seigneur est avec vous. Vous êtes bénie entre toutes les femmes, et Jésus, le fruit de vos entrailles, est béni.
7: Sainte Marie, Mère de Dieu, priez pour nous pauvres pécheurs, maintenant et à l'heure de notre mort. Amen.
6: Je vous salue Marie, pleine de grâce. Le Seigneur est avec vous. Vous êtes bénie entre toutes les femmes, et Jésus, le fruit de vos entrailles, est béni.
7: Sainte Marie, Mère de Dieu, priez pour nous pauvres pécheurs, maintenant et à l'heure de notre mort. Amen.
6: Je vous salue, Marie, pleine de grâce. Le Seigneur est avec vous. Vous êtes bénie entre toutes les femmes, et Jésus, le fruit de vos entrailles, est béni.
7: Sainte Marie, Mère de Dieu, priez pour nous pauvres pécheurs, maintenant et à l'heure de notre mort. Amen.
6: Je vous salue Marie, pleine de grâce. Le Seigneur est avec vous. Vous êtes bénie entre toutes les femmes, et Jésus, le fruit de vos entrailles, est béni.
7: Sainte Marie, Mère de Dieu, priez pour nous pauvres pécheurs, maintenant et à l'heure de notre mort. Amen.

0: Ô Marie conçue sans péché. Quatrième mystère joyeux, la présentation de Jésus au temple. De l'évangile selon saint Luc. Marie et Joseph amenèrent Jésus à Jérusalem pour le présenter au Seigneur. Prions pour tous les jeunes qui entendent l'appel de Dieu à donner leur vie pour servir le Seigneur et leurs frères et sœurs.
1: Notre Père qui es aux cieux, que ton nom soit sanctifié, que ton règne vienne, que ta volonté soit faite sur la terre comme au ciel.
2: Pardonne-nous nos offenses, comme nous pardonnons aussi à ceux qui nous ont offensés, et ne nous laisse pas entrer en tentation, mais délivre-nous du mal.
3: Je vous salue Marie, pleine de grâce, le Seigneur est avec vous. Vous êtes bénie entre toutes les femmes, et Jésus, le fruit de vos entrailles, est béni.
4: Sainte Marie, Mère de Dieu, priez pour nous pauvres pécheurs, maintenant et à l'heure de notre mort. Amen.
3: Je vous salue Marie, pleine de grâce, le Seigneur est avec vous. Vous êtes bénie entre toutes les femmes, et Jésus, le fruit de vos entrailles, est béni.
4: Sainte Marie, Mère de Dieu, priez pour nous pauvres pécheurs, maintenant et à l'heure de notre mort. Amen.
3: Je vous salue Marie, pleine de grâce, le Seigneur est avec vous. Vous êtes bénie entre toutes les femmes, et Jésus, le fruit de vos entrailles, est béni.
4: Sainte Marie, Mère de Dieu, priez pour nous pauvres pécheurs, maintenant et à l'heure de notre mort. Amen.
3: Je vous salue Marie, pleine de grâce, le Seigneur est avec vous. Vous êtes bénie entre toutes les femmes, et Jésus, le fruit de vos entrailles, est béni.
4: Sainte Marie, Mère de Dieu, priez pour nous pauvres pécheurs, maintenant et à l'heure de notre mort.
3: Je vous salue Marie, pleine de grâce, le Seigneur est avec vous. Vous êtes bénie entre toutes les femmes, et Jésus, le fruit de vos entrailles, est béni.
4: Sainte Marie, Mère de Dieu, priez pour nous pauvres pécheurs, maintenant et à l'heure de notre mort.
5: Je vous salue Marie, pleine de grâce, le Seigneur est avec vous. Vous êtes bénie entre toutes les femmes, et Jésus, le fruit de vos entrailles, est béni.
4: Sainte Marie, Mère de Dieu, priez pour nous.
5: Je vous salue Marie, pleine de grâce, le Seigneur est avec vous. Vous êtes bénie entre toutes les femmes, et Jésus, le fruit de vos entrailles, est béni.
4: Sainte Marie, Mère de Dieu, priez pour nous pauvres pécheurs, maintenant et à l'heure de notre mort. Amen.
5: Je vous salue Marie, pleine de grâce, le Seigneur est avec vous. Vous êtes bénie entre toutes les femmes, et Jésus, le fruit de vos entrailles, est béni.
4: Sainte Marie, Mère de Dieu, priez pour nous pauvres pécheurs, maintenant et à l'heure de notre mort. Amen.
5: Je vous salue Marie, pleine de grâce, le Seigneur est avec vous. Vous êtes bénie entre toutes les femmes, et Jésus, le fruit de vos entrailles, est béni.
4: Sainte Marie, Mère de Dieu, priez pour nous pauvres pécheurs, maintenant et à l'heure de notre mort.
5: Je vous salue Marie, pleine de grâce, le Seigneur est avec vous. Vous êtes bénie entre toutes les femmes, et Jésus, le fruit de vos entrailles, est béni.
4: Sainte Marie, Mère de Dieu, priez

0: Ô Marie conçue sans péché.
1: Priez pour nous, pécheurs.
0: Cinquième mystère joyeux, le recouvrement de Jésus au temple. De l'Évangile selon saint Luc. Marie et Joseph trouvèrent Jésus dans le temple, assis au milieu des docteurs, les écoutant et les interrogeant. Prions avec confiance pour toutes les personnes qui souffrent dans la solitude ou l'angoisse.
2: Notre Père qui es aux cieux, que ton nom soit sanctifié, que ton règne vienne, que ta volonté soit faite sur la terre comme au ciel.
3: Je vous salue Marie, pleine de grâce. Le Seigneur est avec vous. Vous êtes bénie entre toutes les femmes, et Jésus, le fruit de vos entrailles, est béni.
4: Sainte Marie, Mère de Dieu, priez pour nous pauvres pécheurs, maintenant et à l'heure de notre mort. Amen.
3: Je vous salue Marie, pleine de grâce. Le Seigneur est avec vous. Vous êtes bénie entre toutes les femmes, et Jésus, le fruit de vos entrailles, est béni.
4: Sainte Marie, Mère de Dieu, priez pour nous pauvres pécheurs, maintenant et à l'heure de notre mort. Amen.
3: Je vous salue Marie, pleine de grâce. Le Seigneur est avec vous. Vous êtes bénie entre toutes les femmes, et Jésus, le fruit de vos entrailles, est béni.
4: Sainte Marie, Mère de Dieu, priez pour nous pauvres pécheurs, maintenant et à l'heure de notre mort. Amen.
3: Je vous salue Marie, pleine de grâce. Le Seigneur est avec vous. Vous êtes bénie entre toutes les femmes, et Jésus, le fruit de vos entrailles, est béni.
4: Sainte Marie, Mère de Dieu, priez pour nous pauvres pécheurs, maintenant et à l'heure de notre mort. Amen.
3: Je vous salue Marie, pleine de grâce. Le Seigneur est avec vous. Vous êtes bénie entre toutes les femmes, et Jésus, le fruit de vos entrailles, est béni.
4: Sainte Marie, Mère de Dieu, priez pour nous pauvres pécheurs, maintenant et à l'heure de notre mort.
5: Je vous salue Marie, pleine de grâce. Le Seigneur est avec vous. Vous êtes bénie entre toutes les femmes, et Jésus, le fruit de vos entrailles, est béni.
4: Sainte Marie, Mère de Dieu, priez pour nous pauvres pécheurs, maintenant et à l'heure de notre mort. Amen.
5: Je vous salue Marie, pleine de grâce. Le Seigneur est avec vous. Vous êtes bénie entre toutes les femmes, et Jésus, le fruit de vos entrailles, est béni. Je vous salue Marie, pleine de grâce. Le Seigneur est avec vous. Vous êtes bénie entre toutes les femmes, et Jésus, le fruit de vos entrailles, est béni.
4: Sainte Marie, Mère de Dieu, priez pour nous pauvres pécheurs, maintenant et à l'heure de notre mort. Amen.
5: Je vous salue Marie, pleine de grâce. Le Seigneur est avec vous. Vous êtes bénie entre toutes les femmes, et Jésus, le fruit de vos entrailles, est béni.
4: Sainte Marie, Mère de Dieu, priez pour nous pauvres pécheurs,
5: Je vous salue Marie, pleine de grâce. Le Seigneur est avec vous. Vous êtes bénie entre toutes les femmes et Jésus, le fruit de vos entrailles, est béni.
4: Sainte Marie,

0: Ô Marie conçue sans péché.
1: Ensemble, prions encore. Tu as voulu, Seigneur, qu'à l'annonce de l'ange, ton Verbe prit chair dans le sein de la Vierge Marie. Réponds à nos supplications. Puisque nous la croyons vraiment Mère de Dieu, fais que nous trouvions secours dans sa prière auprès de toi. Par Jésus-Christ, ton Fils, notre Seigneur, qui vit et règne avec toi dans l'unité du Saint-Esprit, Dieu pour les siècles des siècles.
2: Amen.
1: Le Seigneur soit avec vous.
2: Et avec votre esprit.
1: Que Dieu Tout-Puissant vous bénisse et vous garde, le Père et le Fils et le Saint-Esprit.
2: Amen.
0: Notre-Dame de Lourdes. Notre-Dame de Lourdes,
2: priez pour nous.
0: Notre-Dame de Lourdes,
2: priez pour nous.
0: Sainte Bernadette,
2: priez pour nous.

0: Et maintenant, mon Seigneur va bénir les objets de dévotion que vous avez achetés. Et puis après, avec moi, nous irons allumer les cierges à la chapelle de la lumière.
1: Dieu, dont la parole sanctifie toutes choses, répand ta bénédiction sur ces objets et fait que quiconque s'en servira selon ta volonté et avec action de grâce reçoive de toi par l'invocation de ton nom très saint et l'intercession de Notre-Dame de Lourdes la santé du corps et la protection de l'âme par Jésus le Christ notre Seigneur.

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2: Mesdames et messieurs, bonjour et bienvenue dans votre rendez-vous de musique liturgique. Vous êtes bien sur Point d'orgue. Je vous souhaite la bienvenue pour continuer notre voyage dans les chants de la messe, dans l'ordinaire de la messe. Nous avions vu la semaine dernière le Kyrie et aujourd'hui on s'attaque à un gros morceau, et c'est le cas de le dire, puisqu'il s'agit du Gloire à Dieu. Je vous donne tout de suite la traduction de ce que nous allons entendre aujourd'hui, qui va être en latin, de sorte à ce que vous puissiez vous familiariser avec le texte. Gloire à Dieu au plus haut des cieux et paix sur la terre aux hommes qu'il aime. Nous te louons, nous te bénissons, nous t'adorons, nous te glorifions, nous te rendons grâce pour ton immense gloire. Seigneur Dieu, roi du ciel, Dieu le Père Tout-Puissant, Seigneur, Fils unique Jésus-Christ, Seigneur Dieu, agneau de Dieu, le Fils du Père, toi qui enlèves les péchés du monde, prends pitié de nous. Toi qui enlèves les péchés du monde, reçois notre prière. Toi qui es assis à la droite du Père, prends pitié de nous, car toi seul es saint, toi seul es Seigneur, toi seul es le Très-Haut Jésus-Christ, avec le Saint-Esprit, dans la gloire de Dieu le Père. Amen. J'ai envie de vous dire tout un programme, et un énorme programme. Alors, avant de vous parler un petit peu de musique, on va peut-être parler de cet hymne qui a été souvent qualifié d'hymne angélique. Pourquoi ? Parce que c'est le chant que reprennent les anges à Bethléem. Donc c'est quelque chose de véritablement, c'est comme un cri de joie, vraiment, ce gloire à Dieu. Et souvent, cette joie est extrêmement communicative, et notamment en musique, où les compositeurs ont à cœur de faire un texte qui souligne ce chant de louange vers Dieu, pour rendre gloire. C'est bien ça, d'ailleurs, les premiers mots, gloire à Dieu. Et dès qu'on entend le début, en fait, finalement, gloire à Dieu, au plus haut des cieux, et paix sur la terre aux hommes qu'il aime, nous te louons.

bon. Nous te bénissons, nous t'adorons. Il y a vraiment quelque chose de très jubilatoire et comme si on voulait expectorer la joie qu'on avait dans la naissance du Christ, véritablement. Alors, c'est un chant tout à fait particulier. Je vous le disais, il a une petite connotation de Noël. Avec cet hymne des anges, hymne angélique, il y a tout à fait quelque chose de l'ordre de la Trinité qui va être incarné dans ce chant même, c'est-à-dire que vous avez la louange du Père, de son incarnation, donc le Fils, et à la fin aussi de l'Esprit Saint, Jésus-Christ avec le Saint-Esprit. Vous voyez, il y a tout le programme, toute la théologie qui est contenue dans ce chant-là, et donc c'est à la fois immense, parce qu'on s'attaque, si j'ose dire, à la totalité du divin, et en même temps, c'est très petit, parce qu'il y a cette idée d'incarnation, et c'est ça qui est tout intéressant dans ce chant-là, c'est le fait de pouvoir monter vers Dieu et de pouvoir lui dire la joie que nous avons, la joie de Noël. Alors aujourd'hui, bien entendu, ce Gloria est chanté tous les dimanches, et également lors des fêtes, donc c'est plus quelque chose qui est spécifique au temps de Noël, mais voilà, historiquement, dans les premières messes, quand on les a chantées, alors notamment en latin, le latin est arrivé au 4e siècle hein, pour ce chant-là, avant il était dit en grec, eh bien ça a perdu cette connotation de seulement Noël pour aller sur toutes nos messes du dimanche. Alors, puisque on a commencé en parlant de cette période de Noël, alors je prends un petit peu d'avance, hein, et je vais vous parler d'un compositeur extraordinaire, un compositeur français, qui s'appelle Marc-Antoine Charpentier, un compositeur majeur né en 1643 et mort en 1704, qui est un chanteur, il a composé pour le chant, un compositeur surtout, et il a bien entendu chanté, à l'époque on chantait beaucoup, c'est donc le représentant parfait du baroque français de cette époque-là. Il a travaillé pour le roi Louis XIV et pour les jésuites à Paris, et il a été en concurrence directe avec Lully. Alors, concurrence, je dis ça parce qu'en fait, Lully avait la primauté sur tout ce qui se faisait dans les partitions et les créations françaises à cette époque-là, malgré ensuite un adoucissant qui est passé. On s'est dit, voilà, bon, peut-être que cette hégémonie pouvait nuire. Et donc, Marc-Antoine Charpentier a quand même pu composer beaucoup de choses sans avoir l'autorisation forcément de Lully. Et c'est heureux parce que c'est un compositeur quand même majeur de cette période baroque française et qui a permis, grâce à son talent, de donner des partitions absolument sublimes que je vous invite à découvrir. Donc là, on va s'attaquer à l'un des grands chefs-d'œuvre de ce compositeur. Il s'agit de sa messe de minuit et donc plus particulièrement de son Gloria. Vous allez voir qu'il est tout à fait spécial entre délicatesse, subtilité et jubilation extrême. Par exemple, vous avez ce début du Gloire à Dieu qui est assez extraordinaire. On commence avec le soliste, Gloria in excelsis Deo. Alors d'ailleurs, il va dire Gloria in excelsis Deo et in terra pax hominibus bone voluntatis. Vous allez voir, c'est du latin prononcé à la française. C'est Louis XIV qui avait décrété cela. C'est-à-dire que pour un petit peu cesser cette hégémonie du latin italianisé, voilà, qui était un peu le latin originel d'ailleurs, il a voulu franciser de sorte à presque une diplomatie de la musique, de sorte à montrer qu'il y avait une spécificité française. Donc vous allez l'entendre avec une prononciation à la française qui est tout à fait particulière à cette époque-là, puisque c'est là où elle a été mise à l'ordre du jour. Et donc vous allez voir, c'est assez particulier. Donc vous avez le soliste qui commence en disant « Gloire à Dieu au plus haut des cieux » et le chœur qui va répondre avec une douceur immense « Et in terra pax hominibus bone voluntatis ». Vous avez cette espèce de paix qui va arriver. Et après, « Laudamus te, benedictimus te ». Donc là, vous allez avoir quelque chose de beaucoup plus exubérant qui va arriver. Et ensuite, on va être dans le thème de ce Gloria qui alterne entre soliste et chœur. Et bien entendu, un petit orchestre baroque. Je ne vous en dis pas plus, je vous laisse l'écouter. Donc, le Gloria de la messe de minuit de Marc-Antoine Charpentier.

Voilà la musique extraordinaire que je suis heureux de partager avec vous. Voyez bien que là, on a toute cette espèce de gloire qui est démontrée par cette joie qui est souvent inhérente à cette musique baroque. Alors la musique baroque est capable de faire beaucoup plus dramatique, bien entendu, mais il y a cette idée de joie presque dansée inhérente à cette période-là qui donne vraiment toute la sensation d'un gloria très festif. Et c'est bien entendu là l'objectif ultime du compositeur, puisque, encore une fois, il s'agit de sa messe de minuit. Une messe que je vous invite à découvrir ou à redécouvrir dans son intégralité. On connaît souvent son Kyrie extrêmement fameux, mais c'est plein de petites perles de joie qui sont disséminées dans toute la messe, et notamment si vous avez l'oreille fine et attentive lorsque vous écoutez cette musique particulière, vous pourrez retentir, enfin vous aurez comment dire des petits extraits que vous reconnaîtrez parce qu'il y a beaucoup de musique populaire. C'est ça aussi qui est extrêmement intéressant avec ce genre de musique dite savante, c'est que finalement, elle est ancrée dans la réalité des gens qui chantent. Et donc pour une messe comme ça, on pouvait reconnaître des thèmes très populaires, reconnaissables par toute l'assemblée, et qui faisaient qu'en fait les gens y trouvaient forcément leur compte. On n'avait pas de procès en élitisme à l'époque, bien entendu. Et là, on avait quelque chose de totalement rassembleur. On avait d'un côté le côté très populaire. Il ne faut pas oublier qu'après tout, si c'était chanté par les anges qui regardaient les bergers s'extasier devant la venue du Sauveur, il y a un côté populaire. Et d'un autre côté, bien entendu, le faste versaillais qui pouvait être bien entendu présent à cette époque-là, puisqu'il ne faut pas oublier qu'il y avait pas mal de commandes royales qui étaient effectuées. Donc voilà, quelque chose d'assez extraordinaire. Et j'aimerais également attirer votre attention, ça je vous le dis pour ce morceau, mais c'est également valable pour tous les autres, étant donné que le Gloria est une hymne, eh bien il n'y a pas de refrain. Aujourd'hui, lorsque vous écoutez, vous allez à la messe, pour ceux qui y vont, vous avez cette reprise en général du Gloire à Dieu, comme s'il s'agissait d'un refrain. Or, étant donné qu'il s'agit d'une hymne, normalement on ne devrait pas le chanter avec une reprise de refrain. On devrait dérouler tout à fait le texte, de sorte à pouvoir dire cette prière, parce qu'en fait il s'agit d'une prière, voilà, d'un bout à l'autre, sans retourner au début. Donc toutes les versions que vous allez entendre sont pleinement liturgiques, et donc on va du début à la fin, sans avoir recours à un refrain. Donc voilà, c'est ce que je voulais vraiment vous dire, c'est que c'était quelque chose de à la fois très populaire, mais en même temps très savant, et puis avec cette exubérance baroque propre à ce XVIIe siècle, riche en talent musical, et qui font que voilà, on a des choses absolument merveilleuses. Et là, ce que je voulais aussi attirer à votre attention, c'était les divers artifices que met en place le compositeur. Vous avez tantôt des solistes qui chantent. Alors là, le parti pris, alors ceux qui interprètent cela, c'est bien entendu des pointures dans le domaine, hein. Il s'agit des Arts Florissants dirigés par William Christie, un grand monsieur auquel la musique française baroque doit énormément. Et il a fallu que ça soit un étranger qui nous apporte cela et qui nous fasse redécouvrir un petit peu nos chefs-d'œuvre. Et alors, donc il a fait le choix d'avoir des solistes d'hommes, des solistes avec des femmes. Il y a des passages beaucoup plus compacts avec un chœur. Et en fait, ça dit tout de la complexité de cet hymne, avec la Trinité qui est évoquée, avec cet esprit de joie totale. Et finalement, je trouve qu'il y a un rendu assez juste de ce que peut être un Gloria avec cette composition tout à fait particulière de Marc-Antoine Charpentier. Et alors maintenant, on va faire ce que j'aime beaucoup faire, c'est-à-dire comparer, et comparer avec un contraste extrêmement saisissant. On va passer un petit peu du jour à la nuit avec ce que je vais vous proposer maintenant. La semaine dernière, je vous avais fait écouter dans le Kyrie la messe Berliner, la messe de Berlin de Arvo Pärt. On va continuer sur cette lancée, et donc vous allez découvrir le Gloria de cette même messe. Je ne vais pas vous en dire plus, et je vous propose de l'écouter immédiatement.

presque deux églises, deux ambiances, j'ai envie de dire. C'est très différent. Et pourtant, vous avez presque la même orchestration. C'est-à-dire que chez Charpentier, alors on a ajouté certes les flûtes, les pipeaux qui représentaient les bergers. Ici, vous avez presque la même chose. On a enlevé les flûtes, donc un orchestre à cordes, ainsi qu'un chœur. Et l'ambiance est totalement différente. Alors on est chez un Arvo Pärt qui est beaucoup plus sombre, beaucoup plus intimiste, presque comme s'il y avait un rapport agonique que moi j'interprète comme étant peut-être ce mystère de l'incarnation. Donc le corps qui a connu la souffrance, le corps glorifié qui a connu la souffrance. Voilà, parce qu'il ne faut pas oublier que le bois de la mangeoire, c'est aussi le bois de la croix à la fin. Et donc, il y a peut-être cette dimension-là que l'on peut avoir chez Arvo Pärt, qui est quand même quelqu'un d'extrêmement méditatif, contemplatif, et qui implique quelque chose de très, très, très différent dans sa façon de voir ici. Alors, ce n'est pas Arvo Pärt qui est extrémiste dans son style. Je vous avais parlé de son style tintinambulique, comme des clochettes avec les voix qui s'entremêlent. Ça, il le fait notamment dans sa Missa Syllabica, que je vous invite à découvrir. Ici, dans la Berliner Messe, c'est extrêmement différent. Et maintenant, on va se diriger vers une dernière composition franco-française. Encore une fois, on va retourner à Paris, mais cette fois-ci dans nos temps contemporains. Et je vais vous proposer d'écouter un Gloria un petit peu plus classique, tel qu'il pourrait plus facilement s'entendre dans nos églises, notamment grâce à la présence de l'orgue. Il s'agit ici du Gloria de la Messe brève de Yves Castagné, interprété par la maîtrise Notre-Dame de Paris.

0: Là aussi, une œuvre tout en contraste de ce grand compositeur qu'est Yves Castagné, que les Parisiens ont la chance de pouvoir entendre régulièrement. Il s'agit de l'organiste de chœur de la cathédrale Notre-Dame de Paris et il compose également beaucoup de choses. Je vous conseille également sa messe Salve Regina, une merveille dans le genre. Mais alors, cette messe brève, effectivement, est assez presque sobre. Vous avez vu, donc, le Gloria est assez court, alors que normalement, c'est une pièce très longue. Le plus long étant naturellement le Credo. Mais voilà, il y a ici des développements qui sont réduits à leur strict minimum. Des couleurs qu'on reconnaît bien quand on a le style de Castagné un petit peu en tête. Donc voilà, je voulais vous faire découvrir cette espèce de voyage parisien. Bon, et on est passé, bien entendu, par la musique de Arvo Pärt, afin que vous puissiez avoir différentes acceptions possibles de ce Gloria, bien loin de la musique que nous pouvons avoir dans nos églises tous les dimanches. Voilà, j'espère que cela vous a plu, et nous allons continuer, bien entendu, notre trajet dans les musiques de l'ordinaire de la messe, et la semaine prochaine, nous nous attaquerons au Sanctus, là aussi, de magnifiques moments musicaux en perspective. Je vous souhaite à toutes et à tous une très belle journée, et je vous dis à bientôt.
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0: Chers téléspectateurs, chers auditeurs, bonjour, bonjour à toutes et à tous et merci pour votre fidélité à votre émission Au risque de l'histoire. Alors, au tournant du XXe siècle, le catholicisme français entre dans une zone de forte turbulence. En effet, la loi de séparation de l'Église, des Églises et de l'État de 1905 en est le moment le plus spectaculaire. L'Église catholique perd son statut de religion quasi officielle et doit apprendre à vivre dans un cadre laïque qu'elle a d'abord combattu. De 1905 à Vatican II, un long chemin d'histoire se dessine. Crise politique et culturelle, nouvelle forme de militantisme, essor de l'action catholique, recomposition de l'épiscopat et des relations avec Rome, puis enfin, tournant conciliaire des années 1960. Dans cette émission, je vous propose de suivre ce trajet de la rupture, de la séparation au moment Vatican II pour comprendre comment crise, réforme et recomposition ont façonné le catholicisme français contemporain. Et c'est ce que nous allons voir avec Christian Sorel. Christian Sorel, bonjour.
1: Bonjour.
0: Merci d'avoir répondu à notre invitation. Vous êtes un des plus grands spécialistes de l'histoire du catholicisme français contemporain. Votre actualité littéraire est double. Tout d'abord pour les étudiants en histoire qui s'intéressent à l'histoire de l'Église de France. Passion catholicisme, itinéraire historique contemporain. Aux éditions du CERN, dans la collection Patrimoine. Il s'agit d'une compilation d'articles, 25 ans de recherche, trois thèmes, la France, Rome et les conciles, la modernité et les modernismes, et enfin des destins de femmes. Votre actualité littéraire, c'est aussi à l'heure où nous enregistrons cette émission, nous n'avons pas encore le livre,

0: présent, nous le disons jamais assez. Alors, nous allons partir donc sur ce cycle long de 1905 jusqu'au début des années 60 de la loi de séparation à Vatican II avec ses crises, ses recompositions. Et on va commencer tout simplement par cette loi. En quoi la loi de séparation de 1905 constitue une véritable rupture dans l'histoire du catholicisme français ?
1: Alors, elle constitue une rupture d'abord sur le plan théologique et symbolique, puisque Dieu n'est plus reconnu dans la cité. La République se sépare de Dieu, d'une certaine manière, avant de se séparer de l'Église. Et l'Église catholique a toujours conçu au XIXe siècle la nécessité d'une reconnaissance, d'un hommage social rendu à Dieu. Donc ça, c'est d'abord un déplacement majeur pour la société, les sociétés contemporaines. D'autre part, il y a des aspects évidemment pratiques, matériels, puisque c'est la disparition du budget des cultes qui apparaissait comme une compensation aux confiscations révolutionnaires du XVIIIe siècle et qui permettait à l'Église d'entretenir une partie de son personnel et de ses locaux.
0: Alors, peu connaissent la phrase d'Aristide Briand sur Pidis, qui condamne bien évidemment la loi de séparation, et dont on dit qu'il a préféré le bien de l'Église plutôt que les biens de l'Église. Il a préféré finalement la liberté de l'Église, parce que l'Église de France retrouve une forme de liberté, puisqu'elle ne dépend plus de l'État. En revanche, elle doit, en quelque sorte, si vous me permettez l'expression, s'asseoir sur tout son patrimoine.
1: Alors, effectivement, la situation est complexe. Le catholicisme français a été dépossédé une première fois au moment de la Révolution, et c'est cet épisode qui est vécu à nouveau. Donc, il y a un aspect traumatique majeur. Le Saint-Siège refuse effectivement d'accepter la loi de séparation, ne serait-ce que pour des raisons européennes, sinon mondiales, parce qu'il y a une sorte de crainte de contagion à partir de la France. La question se pose au Portugal, par exemple. En 1911, il y aura la séparation est beaucoup plus rude encore au Portugal. Donc, pour l'Église de France, ce sont un certain nombre de sacrifices. Mais, vous avez cité Aristide Briand. Briand a été l'homme de la loi de séparation, dont on a, ces dernières années, donnait parfois une image un peu faussée de quelqu'un qui serait totalement irénique. Ce n'est pas le cas. Briand a été quelqu'un qui a combattu les églises. Mais dans les circonstances de 1905, il comprend qu'il faut rendre la loi acceptable. Et donc, il va essayer choisir une voie relative d'apaisement. Certes, dans l'immédiat, l'Église catholique n'accepte pas cette séparation, mais à moyen terme, on va entrer dans une dynamique d'acceptation qui fonctionne des deux côtés. C'est-à-dire que d'une part, l'État choisit de laisser les biens cultuels, les églises, à disposition du clergé.
0: Ils en sont les affectataires.
1: Voilà, c'est ce principe de l'affectation. Et la jurisprudence, dès 1906-1907, est une jurisprudence le plus souvent favorable à l'Église catholique. En tout cas, il y a une volonté d'apaisement de l'État. Et peu à peu, l'Église catholique comprend que son intérêt n'est plus dans l'affrontement brutal, et qu'il faut accepter une situation qui a des inconvénients, mais qui a aussi des avantages, notamment la liberté, et la liberté de nomination des évêques.
0: Donc elle s'en accommode, finalement.
1: Elle s'en accommode progressivement, oui. Surtout à partir de la Première Guerre mondiale. Mais c'est un processus, on peut dire, d'un demi-siècle d'acceptation de cette nouvelle situation, et progressivement même de l'idée de laïcité, pourvu que la laïcité ne soit pas une laïcité de combat, une laïcité d'offensive contre les religions, mais une laïcité de neutralité de l'État à l'égard

0: des religions auxquelles elle garantit la liberté.
1: On a beaucoup parlé, notamment au moment de la présidence Sarkozy avec Benoît XVI, d'une sorte de laïcité positive. Est-ce qu'à l'époque, on distingue la laïcité du laïcisme ? Le laïcisme étant cette laïcité de combat que vous évoquiez à l'instant.
0: Alors je dirais qu'au moment de 1905, c'est ce que nous appelons aujourd'hui le laïcisme qui l'emporte. Oui. Aussi bien dans une grande partie du camp républicain, hein, des radicaux aux socialistes, mais aussi dans la vision qu'ont les catholiques de ces mesures. Donc, on est dans la logique de la guerre des deux Frances, hein, selon l'expression de l'époque, donc de cet affrontement qui est un affrontement vital. Hein. En tout cas, l'Église le vit comme un affrontement vital.
1: Est-ce que... On sait, par exemple, voilà, au lendemain du Concordat, il y a eu le développement de ce qu'on a appelé la Petite Église. On a fait une émission sur ces séparations entre l'Église de France et ceux qui, au fond, refusaient le Concordat. Est-ce qu'on a eu le même phénomène après la loi de séparation, c'est-à-dire une sorte des irréductibles gaulois qui ont dit « nous n'acceptons pas cette loi et nous considérons que... »
0: Alors, on n'a pas ce type de phénomène. On a, à la marge, des dissidences un petit peu différentes, c'est-à-dire des gens qui veulent accepter la loi de séparation et créer les associations cultuelles, hein, qui avaient été prévues pour affecter les biens, pour transmettre les biens. En réalité, ces associations cultuelles... quelques dizaines à travers le pays, sont souvent manipulés par des républicains. Et ça rejoint ce que je disais tout à l'heure, le Conseil d'État a toujours donné raison à l'Église catholique et non pas aux associations dissidentes. Il ne faut pas oublier que la loi de séparation introduit, et ça c'est brillant, c'est Jaurès, c'est de Pressensé, introduit la notion indirectement de respect de la hiérarchie, hein, puisqu'on prévoit qu'il faut que les dispositions soient conformes aux règles d'organisation du culte. Alors on ne peut pas préciser la hiérarchie, parce que ce serait contraire au principe de séparation, mais là il y a une incise qui permet, au fond, au Conseil d'État, à toute la jurisprudence, ensuite, de donner raison à la hiérarchie.
1: Alors, je vais être un peu provocateur. Est-ce que le vrai gagnant, finalement, n'est pas Rome ? Je m'explique. Nos fidèles auditeurs le savent bien. On a évoqué la naissance de l'État moderne avec Philippe le Bel, le conflit entre Philippe le Bel et la papauté. On a parlé du gallicanisme. Le gallicanisme, donc ce mouvement d'autonomie, en fait, de l'Église de France qui va un peu contre Rome et qui se met plutôt du côté du roi de France. Est-ce que, au fond, la séparation de l'Église et de l'État remet Rome au centre du jeu et permet finalement de mettre un point final à des siècles de gallicanisme, c'est-à-dire d'autonomisation, de l'Église de France sous la tutelle de l'État?
0: Alors, vous avez tout à fait raison, la séparation scelle un processus qui est ancien. Puisque dès les années 1840, on peut dire que la partie est gagnée, hein, pour Rome, pour les courants dits ultramontains, hein, favorables au rôle de la papauté. Le gallicanisme décline, mais effectivement, le système concordataire imposait des concessions, puisqu'il fallait... trouver notamment des profils épiscopaux acceptables aussi bien par la République à partir de 1880, quand elle est aux mains des républicains, et par Rome. Donc on avait plutôt un épiscopat modéré, que d'aucuns pouvaient juger compromis avec le pouvoir. Donc là, Rome retrouve effectivement sa liberté de nomination, et Pie X va en profiter très rapidement, d'autant qu'il y a un certain nombre de sièges vacants liés au conflit avec la République. Mais ce n'est pas un processus nouveau. C'est une longue dynamique séculaire qui se renforce à cette occasion.
1: Et visiblement, Pie X ne nomme pas des évêques, ne sacre pas des évêques qui sont des foudres de guerre. Il est aussi dans une logique d'apaisement ?
0: Non. Le choix de l'épiscopat, notamment les évêques qui sont nommés dès février 1906 et qu'il sacre lui-même à Rome,
1: qui est tout un symbole,
0: symbolique. Et d'ailles, sur le monument à la mémoire de Pie X dans la basilique Saint-Pierre, c'est un des épisodes qui est rappelé. Le sacre des évêques français en 1906. Il choisit le profil d'intransigeant. Alors, certains le sont plus que d'autres, on pourrait dire, mais c'est quand même la ligne directrice du pontificat de Pie X et de son successeur Benoît XV de nommer des évêques globalement intransigeants dans leur refus de toute concession avec l'État républicain, ce qui va gêner d'ailleurs Pie XI lorsqu'il entreprend une politique de rapprochement avec la République et il rencontre une forme de résistance de l'épiscopat français recomposé par ses prédécesseurs.
1: Alors nous ferons une émission sur l'exil des congrégations, mais il y a aussi des tensions au sein des fidèles, des congrégations. Il n'y a pas simplement cette idée de liberté, il y a aussi cette idée qu'il y a des heurts, il y a même un mort, je crois, lors d'affrontements entre policiers et catholiques au moment du recensement des différents biens de l'Église.
0: Oui. Oui, le climat depuis 1901 est extrêmement tendu. Il y a d'abord eu l'affaire des congrégations, effectivement. Cette loi de 1901 qui donne la liberté aux associations, mais qui la refuse à un type particulier d'associations que sont les congrégations religieuses. Donc, ce sera pour celles qui le choisissent ou qui y sont contraintes, ce sera l'exil. Lorsque les établissements congréganistes sont fermés en 1902, 1903... 1904 par Émile Combes, on a effectivement des affrontements. Et ces affrontements se renouvellent au début de l'année 1906 lorsqu'il s'agit de faire l'inventaire des biens de l'Église. Certains y ont vu un prélude à la confiscation, mais c'est tout simplement, au départ, la loi le prévoit comme une procédure judiciaire assez légale, plutôt une procédure légale assez normale. Si on transfère des biens, on en fait l'inventaire. Mais il y a des résistances qui ont aussi des racines politiques ou qui traduisent cet attachement, notamment dans les campagnes, à l'Église qui est le bien de la communauté. Et il y a effectivement quelques morts dans ces mois de 1906.
1: Est-ce qu'on a une idée un peu de la perception de cette séparation par les catholiques eux-mêmes, par la population catholique? C'est difficile de le dire. On sait ce que pensent les autorités par les sources, etc. Les évêques, Rome, et bien évidemment le pouvoir politique. Mais qu'en est-il exactement des catholiques lambda? Quelle est leur perception des choses?
0: Alors, pour beaucoup, il y a une acceptation de fait de cette réalité, mais le paysage de l'opinion catholique est assez divers. Il y a une petite minorité qui est plutôt favorable à l'idée d'accepter cette loi. Les évêques eux-mêmes, ce profil modéré issu de la transaction concordataire, les y poussent. Un certain nombre sont favorables à accepter cette loi, on la condamne en principe et on la supporte d'une certaine manière, et c'est là que l'intervention de Rome interdit cette concession. Le comportement des catholiques reflète en partie la manière dont se vit le rapport du religieux et du politique. On a des régions en France. On parle souvent de la Bretagne, et c'est vrai, mais il n'y a pas que la Bretagne, où il y a une sorte d'amalgame, d'interaction du religieux et du politique, ce qui conduit à des formes de résistance à cette loi de séparation, y compris des résistances violentes qu'on évoquait il y a un instant. Il y a des régions, partie de la Franche-Comté, la Savoie, etc., où il y a une forte tradition catholique, mais où il y a une habitude plus ancienne d'acceptation d'un vote républicain. Et ce sont des régions où les incidents vont être moindres, l'acceptation de la loi de séparation est plus précoce. Mmh.

0: Est-ce que, alors nous allons avancer dans le temps parce que nous devons aller jusqu'au début des années 60, est-ce que la Grande Guerre, paradoxalement, donc 14-18, ne constitue pas une sorte de réconciliation officielle dans la mesure où les prêtres vont s'engager, être présents, et Dieu sait si dans ce type de crise, on a toujours besoin d'un pouvoir religieux, d'un pouvoir spirituel. Est-ce que la République, aussi de son côté, ne va pas reconnaître justement ce rôle et l'importance spirituelle du prêtre dans la société au moment de la Grande Guerre ?
1: Alors, ce sera un phénomène progressif. Effectivement, dès 1914 se réalise ce qu'on a appelé l'union sacrée, mais il ne faut pas oublier que c'est un sacré laïque qui est mis en avant en août 1914 par le président de la République, Poincaré. Les catholiques français hésitent un peu, ce n'est pas évident de rentrer dans cette République qui les a persécutés. Au fond, en tout cas, c'est la perception qu'ils ont du phénomène, mais ils acceptent, effectivement. Et ils acceptent la mobilisation, ils acceptent le service des armes. L'aumônerie militaire avait été maintenue en temps de guerre. Elle avait été supprimée en temps de paix, mais elle est maintenue en temps de guerre. Mais c'est une aumônerie divisionnaire, donc à un niveau très, très large. Donc il va y avoir, la République va accepter des aumôniers volontaires qui sont plus près du combattant, plus près du terrain, et comprendre effectivement que les forces morales, les forces religieuses sont des composantes essentielles de la résistance de la nation à la guerre de longue durée.
0: Je vous en prie.
1: Et en ce sens, la Seconde Guerre favorise une forme de réintégration des catholiques dans la nation dont ils avaient pu se penser exclus, et elle va servir de ce point de vue-là de prélude à un rapprochement diplomatique entre Paris et Rome, puisque Paris a bien perçu que c'était difficile de parler au pape quand on n'a aucun lien, alors que l'Allemagne, l'Autriche-Hongrie,
0: L'Angleterre
1: maintenaient des liens avec le Saint-Siège.
0: Là aussi, on évoque les hautes sphères de pouvoir, mais quel est l'engagement ? Il y a un engagement patriote de la part des prêtres qui va poser d'ailleurs la question du nationalisme. On sait que précisément à la fois les autorités françaises et les autorités allemandes rejetaient Rome en s'invectivant, en traitant Benoît XV de pape Bosch quand... les catholiques allemands considéraient qu'il était pro-français. Voilà, il était un peu entre les deux. Il y a un conflit sur ce plan de non pas de légitimité mais de fidélité à la nation.
1: Alors, je crois qu'il n'y a pas vraiment un conflit de légitimité. Catholiques et républicains sont également patriotes, mais leur référence au fond ne sont pas les mêmes. Le patriotisme des catholiques, c'est le patriotisme de Jeanne d'Arc. Il se construit, en tout cas, autour de la figure de Jeanne d'Arc, béatifiée avant la guerre, canonisée après la guerre. Et ce n'est pas un hasard, si ces dates, 1908-1920, sont retenues. Les républicains construisent un patriotisme autour de la Révolution, des figures du combat révolutionnaire. Les prêtres sont des prêtres patriotes qui font cette alliance, au fond, entre religion et nation. Et c'est cette alliance qui existe dans tous les pays en guerre et qui conduit Benoît XV et Pie XI à penser le danger du nationalisme, quel que soit le pays, à inviter à respecter la patrie, à aimer la patrie, mais à ne pas faire de la patrie l'absolu.
0: D'où la condamnation du totalitarisme. Je laisse de côté ce sujet, parce que c'est un sujet qu'on a beaucoup abordé, la question du totalitarisme, dans d'autres émissions, la condamnation du nazisme, du communisme. Et j'en viens et je reste au niveau de la base des catholiques. L'entre-deux-guerres, c'est un temps, donc 1918-1919,

0: 1939, c'est un temps de recomposition, c'est un nouveau départ.
1: Alors, effectivement, la recomposition est nécessaire puisque la séparation est effective et que la perspective qui avait pu être imaginée en 1905-1906 d'un retour au Concordat est effacée. La guerre, on vient de l'évoquer, a réintégré les catholiques dans la nation. Et un moment clé, c'est la condamnation de l'Action française, du mouvement monarchique maurrassien, auquel la papauté reproche ce nationalisme qui est placé au cœur.
0: Oui.
1: À partir de ce moment-là, 1926-1927, on va assister à une recomposition du catholicisme français à partir de la hiérarchie. Les évêques sont progressivement... À l'époque, les évêques ne démissionnent pas, en règle générale. Il n'y a pas de règle d'âge. Donc, au fur et à mesure de leur retrait, ou plus souvent de leur décès, Pie XI change le profil de l'épiscopat français. Et ça rejoint le deuxième aspect, c'est-à-dire, ce qui devient essentiel, c'est un militantisme, ce qu'on appelait l'action catholique, qu'elle soit spécialisée ou générale.
0: L'action catholique, c'est une création de Rome ?
1: L'action catholique, c'est une initiative des catholicismes européens, validée par Rome et réorientée bien souvent par Rome.
0: Et quel est le but de l'action catholique ? Alors, on n'a jamais fait d'émission sur l'action catholique.
1: Alors c'est vrai qu'aujourd'hui,
0: c'est vraiment le moment d'en parler.
1: Parce qu'aujourd'hui, c'est moins l'impact de l'action catholique est moindre que. Qu'autrefois.
0: Oui.
1: L'idée, c'est que dans un conflit, dans des sociétés où le conflit entre le politique et le religieux est très forte, l'audience du clergé est moindre. Et il faut donc que le relais soit, d'une certaine façon, pris par le militant, le miles Christi. Il faut bien se rappeler.
0: Le soldat du Christ.
1: Voilà, le soldat du Christ. Et c'est dans cette perspective qu'en France, dans les années 1880-1890, c'est le combat contre la République, va se développer une première forme d'action catholique. C'est l'Association catholique de la jeunesse française, qui a vraiment été une association matricielle dans le catholicisme français, en partant des élites et en se démocratisant peu à peu jusqu'aux années 1950. Et puis, avec l'entre-deux-guerres, il y a d'autres modèles. Un modèle qui émerge d'abord en Belgique, mais qui se diffuse très vite en France, l'action catholique spécialisée, les jeunes jossistes, jassistes, etc., où le slogan, c'est « Nous referons chrétiens nos frères ». Donc, cette idée que la mission du chrétien, du baptisé, est essentielle pour re-christianiser les sociétés contemporaines, pour refaire une nouvelle chrétienté. Et cette notion de nouvelle chrétienté, elle est essentielle sous le pontificat de Pie XI, donc dans ces années 20 et 30.
0: Qu'est-ce que ça signifie ? Ça signifie que on demande aux catholiques de s'engager politiquement et au fond, la condamnation de l'Action française constitue une forme de limite ou bien de limite à ne pas franchir.
1: Alors, ce qu'on demande aux catholiques, c'est de s'engager d'abord comme baptisés, c'est le sens des mouvements d'action catholique,
0: oui.
1: Le mouvement lui-même ne devant pas assumer d'engagement politique. Et c'est là toute la difficulté qui va donner des crises, notamment après la Seconde Guerre mondiale.
0: Oui.
1: En revanche, bien sûr, le catholique formé par le mouvement d'action catholique, le jeune catholique notamment devenu adulte, va s'engager dans la société, y compris dans le champ politique. Et c'est cette idée qu'on va reconstruire la chrétienté, non pas d'en haut,
0: mais par le bas.
1: C'est plus le roi, voilà. Mais on va la reconstruire d'en bas par le militantisme, l'engagement des catholiques, et si toute la société redevient catholique, il y a une utopie. Il y a porter l'action catholique, eh bien à ce moment-là, la loi elle-même pourra

0: devenir catholique, puisque les élus émaneront de ce peuple catholique.
1: Alors, question peut-être triviale, mais est-ce que, quel est le bilan de cette action catholique? Est-ce qu'on peut estimer, parce que les réformes, on parle toujours, alors surtout nous Français, on pense que les réformes viennent d'en haut, mais elles viennent aussi d'en bas. Qu'est-ce qui manquait à l'action catholique pour aboutir? C'est difficile à dire.
0: Alors, c'est difficile de dresser un bilan général de l'action catholique. Il y a de beaux succès de l'action catholique rurale, notamment, des années 30 aux années 50-60.
1: Je dis ça, je complète peut-être ma question, parce qu'on a invité évidemment Guillaume Cuchet sur ce plateau à plusieurs reprises, et voilà, dans son analyse des statistiques du père Boulard, l'abbé Boulard, on voit bien qu'il y a un début de déchristianisation qu'il constate au moment de l'entre-deux-guerres. Donc, est-ce que, on attend de la base qui est cet engagement, et puis finalement, parallèlement, on voit un début de déchristianisation. Qu'est-ce qui a péché ?
0: Alors, il est vrai que si on considère une sorte de traîne séculaire de la pratique religieuse, l'action catholique n'a pas... bouleverser les courbes, pas inverser totalement les courbes. Si on reste dans des processus plus fins, dans des phénomènes de flux et de reflux, tels qu'Yves-Marie Hilaire et Gérard Scholville les avaient définis il y a trentaine d'années, on constate bien que dans ces années 30, 40, 50, il y a un renouveau catholique qui se traduit dans le monde intellectuel, dans le monde étudiant. Ce renouveau, l'action catholique a eu un impact. Elle n'a pas conquis toute la société, je pense, une évidence. Et puis, elle s'est, surtout à partir des années 50, il y a une tension permanente entre la hiérarchie catholique et les militants ou les dirigeants des mouvements et leurs aumôniers. Notamment autour de la notion du temporel, qui est une notion piégée d'une certaine façon. Le temporel n'est pas le politique. C'est-à-dire qu'il y a un devoir d'engagement du militant dans le temporel, mais qui doit s'arrêter au moment où l'on passe au politique. Et cette frontière...
1: Elle est extrêmement difficile
0: à définir. Difficile à définir. Donc, cette notion qui avait été centrale pour l'action catholique du mandat... la hiérarchie confie à un mouvement une fonction d'animation du groupe social dans lequel il va agir. L'AJAC agira dans le monde agricole. Et cette notion de mandat, c'est quelque chose qui a plomber ensuite les mouvements des années 50-60.
1: Est-ce que vous incluez dans ce que vous appelez le temporel la question sociale et dans cette interrogation, comment analyser le rôle des semaines sociales, ce qu'on a appelé les semaines sociales, dans l'élaboration du catholicisme social français précisément ?
0: Alors, effectivement, la dimension sociale entre dans cette perspective de l'action dans le temporel. Les semaines sociales, qui sont nées en 1904, ont joué un grand rôle de diffusion de la pensée de Léon XIII et de ses successeurs dans le domaine social, mais elles n'ont pas échappé dans cette même période des années 50, aux tensions idéologiques, aux problèmes du dialogue ou non-dialogue avec le marxisme, qui intervient aussi dans les mouvements. Et dès les années 50, il y a une forme de discrédit chez une partie des élites ou des avant-gardes, un discrédit de la pensée sociale catholique.
1: Est-ce que c'est un temps aussi où on commence à voir les débats où il y a des débats aussi théologiques, au fond, sur la question du modernisme, des querelles liturgiques également? Est-ce que on a, dans cette époque, on va dire, des années 20 aux années 50, les prémices des tensions qui pourront apparaître au moment du Concile Vatican II?
0: Alors, la question intellectuelle est importante. Ce qu'on appelle la crise moderniste,

0: si on la situe dans le temps court, c'est en gros les années 1905-1910, le moment où il va y avoir la condamnation de Loisy, hein, qui en France...
1: Alfred Loisy.
0: Alfred Loisy, voilà, qui en France est le nom principal, on peut dire, de ce courant, qui cherche à prendre en compte la modernité intellectuelle, laïque, pour la... l'acclimater, d'une certaine façon, dans le catholicisme, et non sans danger, et ce sont ces dangers que Rome dénonce, et ça aboutit à la condamnation, en particulier par l'encyclique Pacem Dei en 1907. Donc, la crise moderniste, elle est vraiment une matrice qui traverse le XXe siècle, au moins jusqu'à Vatican II, et probablement au-delà, dans la mesure où toute pensée originale dans le domaine intellectuel peut devenir suspecte aux yeux de la hiérarchie ou aux yeux de Rome. Et on a toute une série de rejets de la crise moderniste dans l'entre-deux-guerres, dans les années 50, et d'une certaine façon au-delà, mais le Concile aura changé la donne en partie.
1: Alors, vous évoquiez tout à l'heure l'épiscopat et le fait que le pape Pie X, puis ensuite Benoît XV, aient sacré des évêques plutôt intransigeants. Qu'en est-il des autres ? Quel rôle joue au fond l'épiscopat français dans la vie publique nationale au milieu du XXe siècle ? Voilà, entre magistère moral, engagement social, mais aussi une forme de prudence par rapport au clivage politique que vous évoquiez tout à l'heure.
0: Oui, l'épiscopat du début des années 20 est un épiscopat donc à majorité intransigeante et qui accepte assez mal les conditions de reprise des relations diplomatiques entre le Saint-Siège et la France et l'essai de règlement des suites de la séparation à travers la création des associations diocésaines qui sont au fond, sans entrer dans des arguties juridiques, des cultuels acceptables, si je le dis de manière qu'un juriste ne validera pas nécessairement. Le profil qu'a voulu Pie XI, c'est celui d'un pasteur. Donc un pasteur à l'écoute des militants, qui peut orienter les militants, plus encore que les écouter, bien souvent. Ce sont des évêques qui sont méfiants, on pourrait dire, à l'égard du politique. La crise de l'Action française, mais avant même la crise du Sillon, ce mouvement de jeunesse qui avait été condamné en 1910, ce sont des évêques qui sont...
1: Qui a été condamné par Rome.
0: Voilà, condamné par Rome en 1910.
1: Donc Pie X condamne le Sillon de Marc Sanier, mais ne condamne pas l'Action française. En revanche, Pie XI, lui, va condamner l'Action française.
0: Ça. Mais au fond, c'est la même idée qui détermine les deux décisions. C'est le moment où le politique l'emporte sur le religieux dans le militantisme. Et c'est ça que le Saint-Siège veut empêcher. Et donc, ces évêques, ils sont extrêmement prudents sur le plan politique dans les années 30 et peut-être insuffisamment vigilants sur les enjeux qui seront ceux de la Seconde Guerre mondiale et de leur attitude à l'égard du régime de Vichy, par exemple. Et dans les années 50, on voit bien un épiscopat qui est d'ailleurs en partie celui en place depuis 20 ans, des évêques qui sont au fond très discrets dans la vie publique. Alors, il y a bien des déclarations de l'Assemblée des cardinaux et des archevêques, par exemple sur la guerre d'Algérie,
1: oui.
0: Mais ce sont des déclarations qui sont rarement clivantes, parce que d'abord, elles sont le résultat d'une transaction interne au corps épiscopal, et puis également parce qu'il y a cette prudence. Les évêques des années 50 sont d'abord tournés vers leur métier, si l'on peut dire, religieux.
1: Au même titre qu'il y a une recomposition du catholicisme après la Grande Guerre, après 1918, est-ce qu'on peut aussi parler de recomposition en 1945

0: où le clergé de l'époque se situe dans une forme de continuité de ce qu'il s'est passé dans l'entre-deux-guerres.
1: Alors, effectivement...
0: On a fait une émission sur l'épiscopat pendant les années de Vichy. Donc, je le laisse de côté. Je renvoie nos auditeurs et nos téléspectateurs à ces émissions. Mais voilà, en 1945, on souhaite aussi tourner la page, pas simplement dans le catholicisme français, mais dans la société. Est-ce qu'on veut reprendre le fil de ce qu'il s'est passé entre les deux guerres?
1: Pour une grande part, oui. D'abord parce que les hommes restent en place. Il n'y a pas de renouvellement, il y a une petite épuration épiscopale, quelques évêques qui sont contraints à la démission, mais pour l'essentiel, le corps épiscopal reste en place. Et la logique reste celle de l'action catholique, spécialisée, d'une perspective missionnaire dans l'Église de France, mais... d'une volonté de mission contrôlée par la hiérarchie. Si en 1950, on crée, dans le cadre de l'Assemblée des cardinaux et des archevêques, toute une série de commissions par groupe social, etc., l'objectif, c'est d'abord de contrôler les aumôniers et les militants. Mmh. Donc, il y a une vraie continuité, mais c'est cette continuité qui est bousculée par la dynamique de l'histoire. La guerre a changé les choses. La guerre a modifié l'attitude des militants. La dimension politique est recomposée par l'affirmation du mouvement républicain populaire, du MRP, de la démocratie chrétienne, donc, à la française. La hiérarchie se trouve de plus en plus bousculée par ces réalités. Mmh. Ce qui explique une forme de double front dans les années 50, et surtout la seconde moitié des années 50, entre la hiérarchie et les militants, avec toute une série de crises qui se succèdent, de mises en garde, et puis un front entre l'Église de France et Rome. La fin du pontificat de Pie XII est marquée par un net raidissement doctrinal, spirituel, les cardinaux français en particulier, et tout essaye à la fois de calmer le jeu avec la base catholique en France et de défendre la position globale de l'Église catholique face à Rome, qui suspecte de plus en plus les pratiques, les initiatives françaises, d'autant que la France a une influence intellectuelle, pastorale. Mmh. Elle sert de modèle pour un certain nombre de pays en Europe ou en Amérique latine. Mmh. Donc, quand on arrive à la veille de ce qui sera le Concile Vatican II, c'est vrai que le catholicisme français est très largement sous tension.
0: Mmh. Est-ce qu'en conséquence, l'annonce du Concile par le pape Jean XXIII crée une forme d'espérance au sein de l'épiscopat français, même de l'Église de France en général?
1: Pas immédiatement, parce que quand Jean XXIII annonce le Concile en fin janvier 1959, personne ne sait très bien ce dont il va s'agir. On pense que ce sera un concile bref, de confirmation...
0: De Vatican I.
1: De Vatican I, voire de condamnation réitérée. Il y a des gens qui l'espèrent.
0: Oui, dans ce condamnation sens-là. Du communisme.
1: Voilà, en particulier. Et il ne faut pas oublier l'image très ambiguë qui est celle de Jean XXIII, c'est-à-dire de l'ancien nonce en France, Mgr Roncalli, dont les évêques français n'avaient pas nécessairement une opinion très favorable.
0: Oui.
1: À la veille du Concile. Le cardinal Feltin aurait dit, mais c'est le cardinal Grande qui l'écrit dans son journal, que si Roncalli était élu, beaucoup de gens riraient.
0: Oui.
1: Et Roncalli a été élu et a fait ce qu'il a fait.
0: Oui.
1: Donc, il faut être très nuancé. Il n'y a pas une attente immédiate à l'égard du Concile. C'est peu à peu, avec les déclarations de Jean XXIII, l'encyclique Mater et Magistra en 1961, que les attentes à l'égard du Concile vont s'affirmer, mais s'affirmer aussi de manière divergente. C'est pas simplement le concile, finalement, qui crée des dissensions. Les dissensions, elles préexistent au concile, et assez vite, l'avant-garde militante va investir dans le concile les attentes, les choix qui étaient les siennes.
0: Donc il y a une forme de continuité, c'est-à-dire que Vatican II est à la fois une forme d'aboutissement d'évolution engagée depuis la séparation et le déclencheur de nouvelles tensions ecclésiales.
1: Oui, on peut dire cela. Évidemment, Vatican II n'est pas un non-événement et les textes qui sont élaborés et diffusés vont avoir une grande importance. Mais on voit bien que dans la réception immédiate, les premiers mois, les lectures de ces textes sont souvent conditionnées par les positionnements antérieurs des catholiques militants en particulier. Et on a évoqué tout à l'heure, et je n'ai pas vraiment répondu, la question de la liturgie. La question de la liturgie, elle va surgir effectivement dès 1963, au moment où le texte, la Constitution est votée. Et dans ce domaine, les attentes sont très fortes d'un certain nombre de changements. Et on voit bien les évêques en 1962 ou 63, lorsqu'ils partent à Rome pour le concile, avertir les fidèles, n'attendez pas trop de choses, il faudra du temps, parce qu'ils sentent bien une pression et un débordement qui peut se produire. Mmh. Et ils auront du mal à contenir un certain nombre d'initiatives.
0: Mmh. Alors on sait, j'espère ne pas trop schématiser, qu'au moment du concile, il y avait des textes préparés par les différentes congrégations romaines et que les évêques ont souhaité reprendre en quelque sorte le pouvoir et lancer les discussions. Les évêques français s'embarquent, prennent, s'introduisent dans cette brèche.
1: Tout à fait. Jean XXIII avait donné la parole aux évêques en 1959, ce qu'on appelle les votats. Chaque évêque pouvait envoyer son vœu.
0: Oui.
1: Et on voit bien, quand on lit ces votats français, la note dominante est celle d'un réformisme prudent, je dirais. Les évêques ont le souci d'imposer leur autorité aussi. Les évêques français ne demandent pas beaucoup de condamnations, mais un certain nombre souhaitent aussi des condamnations, notamment du communisme. Mais ils sont prêts, au fond, à une dynamique réformatrice. Donc, dans leur immense majorité, en 62 et 63, ils vont se rallier à cette construction des textes préparatoires, à élaborer de nouveaux textes, avec les Allemands, avec les Belges en particulier.
0: Oui, qui sont les plus...
1: efficaces.
0: Les plus efficaces et les plus réformateurs.
1: Voilà. L'épiscopat français a du mal à se mettre au travail collectivement, a du mal... Il n'a pas cette expérience qu'ont les Allemands, par exemple, qui sont beaucoup moins nombreux aussi.
0: Oui.
1: Et il faut du temps pour que les évêques français arrivent à une vraie dynamique de travail, mais incontestablement, l'épiscopat français est dans la note conciliaire, dans la majorité. Mais ce qui est intéressant, c'est de voir que les deux printemps 64 et 65 en France sont particulièrement agités. Le catholicisme français est miné à la fois par des manifestations... si on veut prendre des catégories politiques de gauche, au niveau d'un certain nombre de militants de l'Action catholique, la question du dialogue avec le marxisme, etc., ou des manifestations, disons, de droite, ou en tout cas des milieux intégristes, traditionalistes, qui profitent du concile pour recomposer leur action. Ils s'étaient beaucoup investis dans la défense de l'Algérie française, la défaite... le départ de la France d'Algérie change la donne et ils vont se réinvestir finalement dans une action anticonciliaire, ou en tout cas dans une critique des orientations conciliaires. Et les printemps 64, le printemps 65 sont très agités à l'intérieur du catholicisme français. Et on voit à ce moment-là cette majorité réformiste de l'épiscopat français... non pas se séparer, se diviser, mais adopter, au fond, des positions plus ou moins avant.

0: on sait. Donc, on voit des évêques à ce moment-là qui essayent un petit peu de freiner, mais qui peuvent être emportés par la dynamique collective, soit de l'Assemblée conciliaire, soit aussi des commissions, des assemblées générales du clergé. Et dans le cas de la liturgie, c'est assez net. On voit une commission de la liturgie qui pousse à demander même plus que ce que la Constitution conciliaire avait voté. Et par exemple, Mgr Veuillot, qui est encore à ce moment-là coadjuteur de Paris, dit mais on ne sait plus ce qu'on vote. On ne sait plus ce qu'on vote.
1: Donc il y a une vraie crise. Est-ce que il y a voilà, on sait bien la perception que l'on peut avoir du concile, soit un moment de rupture, soit un moment de continuité. L'épiscopat français veut situer entre les deux, rupture et continuité, ou plus du côté de la rupture. C'est difficile.
0: Alors, je crois que d'abord, même s'il est unanimement conciliaire, il y a des nuances.
1: Oui.
0: Et donc, il y a un certain nombre d'évêques, plutôt d'ailleurs de l'ancienne génération, qui commencent à s'inquiéter des transformations,
1: des changements.
0: Des changements. Il y a ce fait, finalement, je reviens à ce que je disais, c'est-à-dire le fait que beaucoup investissent, je parle des militants là plutôt, investissent dans le concile autre chose que ce que dit le concile. C'est-à-dire que pour eux, le concile est un point de départ qui les autorise, au fond, à confirmer leurs propres intuitions et à agir dans ce sens-là. Et les évêques sont assez inquiets de ce point de vue-là. Le retour de 1965, la première réunion du comité permanent en janvier 66, alerte sur toute une série de difficultés en France.
1: Eh bien, c'est peut-être sur cette image un peu négative que nous allons nous quitter. Merci beaucoup, Christian Sorel,
0: d'être venu
1: sur notre plateau. Passion, catholicisme, itinéraire historique contemporain, un ouvrage paru aux éditions du Cerf. Il s'agit d'une compilation de vos articles, à la fois sur les liens entre France, la France, Rome et les conciles, à savoir les conciles Vatican I et Vatican II. Une approche aussi de la question du modernisme et enfin quelques portraits de femmes. Votre actualité littéraire, c'est aussi ce livre que nous n'avons pas encore en main, mais qui va sortir au mois de mai prochain, L'Église et la rue, de la Révolution à aujourd'hui, donc la présence publique de l'Église dans la rue, à travers ses pèlerinages, les manifestations, etc. Un ouvrage qui paraîtra aux éditions du Cerf. Pendant cette émission, nous avons parlé de Philippe Lebel, nous avons parlé du gallicanisme. 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Merci beaucoup pour votre fidélité et je vous donne rendez-vous la semaine prochaine pour un nouveau numéro de votre émission Au risque de l'histoire.

0: Bienvenue sur KTO dans Lumière intérieure. Ce soir, nous avons la chance de recevoir un réalisateur, journaliste, dont le regard bleu et l'écoute pleine d'empathie nous sont bien connus, Olivier Delacroix.
1: Bonjour.
0: Bienvenue sur KTO.
1: Merci beaucoup.
0: Je crois que vous êtes déjà venu.
1: Je suis venu il y a 5-6 ans, à peu près.
0: Donc ça ne vous a pas traumatisé, parce que vous avez accepté de revenir.
1: Je garde même un souvenir de cette interview. Parce que vous savez, vous faites en promotion. Il m'arrive souvent de faire pas mal d'interviews. Et j'avais trouvé, je garde un souvenir très précis, parce que certaines interviews sont plus profondes que d'autres. Donc,
0: voilà. Alors, je vais essayer d'être à la hauteur.
1: Écoutez, il n'y a aucun souci, vous allez y être.
0: Alors, vous êtes bien connu dans ce... Surtout, je crois, quand même, on peut le dire, avec ce magnifique documentaire « Dans les yeux d'Olivier ».
1: Oui.
0: On a envie de vous demander, est-ce que c'était un rêve d'enfant pour vous de faire du journalisme ?
1: Alors, pas du tout.
0: C'était pas du tout votre rêve ?
1: Non, je vais vous dire, quand je me retourne sur ma vie aujourd'hui, c'est un enchaînement de choses... qui s'imbrique très bien, en fait. Le journalisme, l'idée du journalisme me vient au moment où je passe mon bac.
0: Vous êtes à Évreux, c'est ça ?
1: Oui,
0: en Normandie ?
1: C'est ça. Mais je passe mon bac à Pont-Audemer, pas loin. Mm-hmm. Parce que comme j'étais un garçon assez retors avec les règles, on disait que j'étais indiscipliné, mais je n'étais pas indiscipliné. J'avais du mal avec certaines règles qui me semblaient absurdes. Mmh. Donc du coup, ce qui fait que j'ai fait beaucoup de collèges privés chaque année. Donc j'ai passé mon bac à Pont-Audemer dans l'Eure. Et là, s'est posée la question de mon avenir professionnel. Et j'aurais aimé être avocat.
0: Ah oui.
1: Mais il y avait beaucoup trop de travail, beaucoup trop d'organisation, d'abnégation. Et je me suis dit que j'y arriverais pas. Et donc, du coup, après un an, plus ou moins, où je me cherche, je passe le concours d'entrée à l'Institut pratique de journalisme, qui est une grande école, enfin une école, un diplôme d'État, et je suis reçu. Et donc voilà.
0: Surprise dans vos yeux,
1: oui,
0: on voit de la surprise.
1: Et en fait, parce que j'avais vu le film Salvador avec James Wood, et je m'étais dit, c'est ça que je veux faire. C'est-à-dire aller sur le terrain et ramener l'information. Alors James Wood, il est au Salvador au moment où il est photographe de guerre. Mais voilà, ce métier, je m'étais dit, c'est les autres, le contact avec les autres.
0: Avocat aussi, d'ailleurs.